0: et bien sûr pastorale, et avec l'invitation lancée par la conférence des évêques. C'est un événement spirituel, c'est sûr. Vous avez employé le mot spirituel, il est important parce que il dit que c'est l'Esprit Saint qui est à l'œuvre. Mais c'est pas parce que c'est l'Esprit Saint que ce n'est pas aussi un événement temporel, avec bien sûr tout ce que ça implique de préparation. Nous en sommes témoins depuis des semaines, et d'enjeux qui sont à la fois les plus spirituels comme les plus concrets, comme les plus temporels, les plus politiques aussi.
1: Alors justement, vous évoquez les enjeux spirituels. Je m'appuie sur un tweet, mais en réalité, c'est ce qu'évoque l'Élysée quand il parle de cette venue comme d'un honneur pour tous les Français, une joie pour tous les catholiques, un grand moment d'espérance pour tous. Qu'est-ce qu'il entend par l'espérance si on est sur un vocabulaire peut-être plus laïque cette fois-ci ? L'espérance pour tous quand le pape vient en France, qu'est-ce que ça veut dire ?
0: D'abord, c'est intéressant que ce tweet de l'Élysée emploie ce vocabulaire-là. En effet, je l'avais également repéré. Le cardinal Avelin lui dit aussi que c'est un cadeau vraiment pour la France. En fait, ce qu'on peut dire, c'est que c'est important parce que le pape ne vient pas seulement pour ceux qui croient au ciel. Il vient pour tous les Français. Et c'est pour ça que l'invitation à double ou même à triple titre, à triple niveau, hein, donc UNESCO, gouvernement français et Église en France, est importante parce que précisément il vient s'adresser à tout le monde. Le fait d'être et chef d'État et on pourrait dire chef spirituel, en tout cas de l'Église catholique, lui donne aussi cette liberté de parole. Je pense que c'est vraiment ça qui est en jeu. Derrière le mot spirituel, il y a le mot Esprit Saint, comme je le disais, et donc c'est vraiment l'œuvre de l'Esprit Saint. Et derrière le mot spirituel, il y a aussi le mot liberté. C'est un verset de saint Paul auquel je pense dans la deuxième épître aux Corinthiens, là où est l'Esprit du Seigneur, là est la liberté. Donc je crois vraiment que le pape vient. Il est invité, il choisit de répondre, c'est un choix libre, et il veut donner une parole libre pour des gens libres de l'écouter ou de ne pas l'écouter, de venir parce qu'ils sont croyants, chrétiens, parce qu'ils sont peut-être familiers des églises, ou peut-être pas du tout, ou parce qu'ils sont intéressés, touchés par sa parole. Évidemment, le fait qu'ils viennent peu de temps après avoir publié son encyclique Magnifique Humanité, dont nous savons qu'elle a eu un retentissement dans des cercles bien au-delà de l'église, je pense que c'est un motif d'espérance et j'espère que pour beaucoup, ça le sera de manière même encore plus forte que ce qu'ils pouvaient attendre. Et puis, on dit beaucoup que le monde traverse des instabilités, ce qui est bien vrai, et on dit beaucoup que notre pays est parfois de plus en plus polarisé, ou voilà, qu'on va être dans une année aussi qui sera une année électorale très intéressante et en même temps sans doute pas toujours très simple, que c'est pas si simple de former une nation, d'avoir ces liens, de retisser du lien social. On sait que beaucoup le font et le pape en rencontrera aussi de ces personnes-là. Je crois que c'est aussi un motif d'espérance pour cela, en fait. Un signe de communion, d'unité et puis d'encouragement bien au-delà de l'Église, dire que la vie vaut la peine d'être vécue, et c'est le sens aussi du choix qui a été fait de ce thème.

0: Père Jean-Baptiste Arnaud, on est avec vous sur RCF Notre-Dame. On évoque la venue du pape Léon XIV, une venue pour tous, vous le disiez à l'instant. Vous dites, quelque part, l'Esprit-Saint y est pour quelque chose. Est-ce que ça veut dire qu'on doit comprendre que dans ce temps qui est le nôtre, aujourd'hui, des paroles vont être dites qui sont à prendre très au sérieux, peut-être à la manière de celles qu'on prendrait d'un prophète, finalement, de quelque chose peut-être un peu différent, à écouter avec vraiment attention?
1: Oui, bien sûr, l'Esprit-Saint y est pour beaucoup. Non pas à côté ou malgré des décisions humaines de l'avoir invité, d'avoir permis. J'ai compris aussi que c'était à peu près la seule date qui restait dans un emploi du temps. On est là que c'est un pape qui voyage beaucoup, etc. Donc, il fallait qu'il vienne avant l'année électorale, etc. Bon, donc, tout ça fait que l'Esprit-Saint y est pour beaucoup et qu'il va susciter une parole. L'Esprit-Saint, c'est celui qui fait parler, en fait, qui donne vraiment l'assurance, comme aux apôtres. C'est un voyage apostolique, c'est aussi comme ça qu'on l'appelle, parce que le pape, avec le collège des évêques, successeur des apôtres, gardien de cette communion des apôtres et de leurs successeurs au service de l'Église et du monde, bien, vient vraiment donner une parole libre. Donc il faudra bien l'écouter, se laisser surprendre. Il va parler 11 fois, si j'ai bien noté, donc avec beaucoup de registres différents, évidemment, des interventions officielles à l'arrivée, interventions à UNESCO, homélie dans la messe à Paris, à Lourdes, à Metz, homélie pendant les vêpres, etc. Donc, parole adressée aux jeunes au Stade de France. Donc, ça va être évidemment très intéressant d'écouter, de se laisser aussi conduire par ce pape qui nous parle toujours de manière très méthodique. C'est le cas dans son encyclique, c'est très frappant. Et puis de relire après aussi. On aura très vite accès évidemment à ces textes et donc de pouvoir les relire, de pouvoir s'en nourrir, de pouvoir voir quel chemin ils ouvrent, de pouvoir y réfléchir, les travailler en paroisse, les travailler dans différents lieux. Alors, en tout cas, pour ma part, au Collège des Bernardins, c'est sûr, pour voir comment il crée un dynamisme, un élan, une espérance pour l'ensemble des Français et aussi, pour, bien sûr, et pour les chrétiens.
0: Alors, Père Jean-Baptiste Arnaud, est-ce que justement, pour les chrétiens qui hésitent encore, on peut y lire ici véritablement un pèlerinage? C'est-à-dire que venir voir le pape, c'est pas simplement se rendre dans un endroit pour voir quelqu'un qui est important pour l'Église, puisque c'est le chef de l'Église, c'est aussi venir en pèlerinage voir le successeur de Saint-Pierre et donc vivre quelque chose comme un événement de sa propre foi.
1: C'est un vrai pèlerinage. Vous me direz, le pape, on peut le voir à la télévision. Et puis peut-être que si on est tout au bout de l'avenue des Champs-Élysées, on ne le verra quand même pas de très près. Mais il sera réellement présent et nous serons réellement présents. Notre foi est fondée sur la présence réelle. Et le choix de ce thème, qui est à la fin du grand discours sur le pain de vie, que vraiment l'Église, en tout cas, a lu comme étant déjà une annonce de l'Eucharistie et de sa foi dans la présence réelle de Jésus. Nous sommes une religion incarnée. Et donc le pape vient, il prend le temps de faire ce déplacement. Quand vous voyez, pendant le voyage en Afrique, par exemple, ça m'a beaucoup frappé, tous les déplacements qu'il a accomplis aux quatre coins de chaque pays qu'il a visité. Il ne craint pas de se déplacer, de venir à nous, pour que nous venions à lui. Bien sûr, nous ne venons pas à lui comme si c'était simplement une vedette de la chanson.
0: Comment bien garder sa place aussi? C'est pas un gourou.
1: Pas du tout, pas du tout. Le pape est le successeur de Pierre, et donc il est là pour exercer cette mission que Jésus a donnée à Pierre. Quand tu seras revenu, autrement dit après m'avoir renié, affermis tes frères. C'est au chapitre 22 de Saint-Luc, hein. J'ai prié pour toi pendant la Passion, j'ai prié pour toi, quand tu seras revenu, affermis tes frères. Donc le pape vient nous affermir, nous confirmer, nous encourager. Et puis il est un signe de communion aussi. Du fait que dans l'Église, il y a certainement beaucoup de sensibilités, beaucoup de différences, beaucoup d'histoires qui parfois se rencontrent ou parfois s'opposent. Il vient être au service de la communion, être au service d'une unité qui ne gomme pas les différences, mais qui nous rappelle qu'il y a une unité plus profonde. Et puis, on l'évoquait tout à l'heure, il vient aussi au service d'une communion plus large encore, qui est une communion dans un pays, une communion entre des pays. Le pape est vraiment un signe de communion. Il est là pour affermir, encourager, et aussi pour nous donner de vivre la communion. Et puis, sur l'aspect pèlerinage, je crois aussi que c'est important pour marquer la mémoire. Alors moi, en 1980, je n'étais pas à Paris, mais je me souviens en 1986 à Lyon. Mais les Parisiens se souviennent de Jean-Paul II en 1980 à Paris, au Bourget, au Stade de France, au Parc des Princes. Et puis, on se souvient de Jean-Paul II à Lyon en 86, on se souvient là où on était. En fait, quand on y était, quand on n'était pas, c'est pas pareil. Moi, je me souviens avoir été à Lourdes en 2004 pour la dernière visite de Jean-Paul II. On se souvient de la venue de Benoît XVI en 2008. J'ai été ordonné prêtre depuis un an et je commençais tout juste ma mission dans ma première paroisse. Donc voilà, marquer la mémoire, marquer l'histoire, marquer des lieux et j'allais dire nourrir une mémoire spirituelle. Le pape, avant d'être pape, il avait accompagné François à Marseille, et à Ajaccio, comme préfet du dicastère pour les évêques. Et donc, on le voit sur certaines photos, c'est assez émouvant, en fait. Et donc, il a accompagné François, qui est lui-même quand même venu à Strasbourg, à Marseille et à Ajaccio. Tout ça aussi, ça marque la mémoire. Donc, on peut bien venir à Paris faire un pèlerinage, notamment aux Champs-Élysées, pour cette messe. Et c'est intéressant, on en reparlera sûrement, mais que voilà, ce pèlerinage, on le fait dans des lieux qui ne sont pas en soi des lieux religieux, au fond. Alors, il y aura quand même Notre-Dame, bien sûr, notamment pour les prêtres, les consacrés, les religieux, les religieuses, les diacres, les séminaristes. Donc, mais ce sera... voilà, c'est, tout le monde ne pourra pas venir et rentrer à Notre-Dame, et même parmi ceux que je viens de nommer. Mais on peut venir parce que le pape vient et qu'il nous invite à le rencontrer. Donc, c'est aussi une rencontre. Voilà. Par l'écoute, par la présence réelle, être là. Ben voilà, ça marque la mémoire, en fait. Et on construit sa foi sur cette mémoire spirituelle. C'est comme ça que la Bible a été rédigée, au fond, et c'est comme ça que vivent les croyants depuis toujours.
0: Merci beaucoup, Père Jean-Baptiste Arnaud. Je rappelle que vous êtes prêtre du diocèse de Paris, docteur en théologie, président de la faculté Notre-Dame au Collège des Bernardins et formateur au séminaire de Paris. À demain.
1: À demain.

0: Commence à présent, comme chaque jour, votre prière monastique.
1: Aujourd'hui, ce sont les frères de Thésée, en Saône-et-Loire, qui nous accompagnent.

Lecture du prophète Ézéchiel. Ainsi parle le Seigneur Dieu. Comme un pasteur s'occupe de son troupeau, je m'occuperai de mes brebis. Je les retirerai de tous les lieux où elles furent dispersées. Je chercherai celle qui est perdue. Je ramènerai celle qui est égarée. Je fortifierai celle qui est malade.

Seigneur, nous te confions les responsables d'église. Que ton Saint-Esprit les accompagne et les fortifie dans leur ministère. Pour le patriarcat Bartholomée Ier de Constantinople et le patriarche Jean X d'Antioche.

Bénis-nous, Christ ressuscité. Fais de nous des chercheurs passionnés de ta réconciliation, là où tu nous appelles à vivre.

Évangile de Jésus-Christ selon saint Matthieu. Les 11 disciples s'en allèrent en Galilée, à la montagne où Jésus leur avait ordonné de se rendre. Quand ils le virent, ils se prosternèrent, mais certains eurent des doutes. Jésus s'approcha d'eux et leur adressa ces paroles. « Tout pouvoir m'a été donné au ciel et sur la terre. Allez, de toutes les nations, faites des disciples. Baptisez-les au nom du Père et du Fils et du Saint-Esprit. Apprenez-leur à observer tout ce que je vous ai commandé. Et moi, je suis avec vous tous les jours jusqu'à la fin du monde. »

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2: Aujourd'hui c'est lundi, jour de relâche dans les théâtres, ce qui est idéal pour recevoir à l'antenne des comédiens. Et aujourd'hui Christophe, vous nous parlez de Jeanne d'Arc.
3: D'abord un petit fait qui donne du chagrin. Samedi dernier à Bordeaux, la pièce Les Collectionnistes a été annulée au dernier moment par manque de public. C'est affreux, d'autant que la pièce qui met en scène le couple de collectionneurs Durand-Ruel, avec entre autres le jeune Auguste Renoir, est épatante, drôle et enlevée. Ils sont passés aux Têtes d'Or à Lyon, à Orléans, au Sablon, dans une superbe mise en scène de Christophe Lidon. Faut pas manquer ça. Si vous voyez des affiches dans votre ville, Les Collectionnistes donc, précipitez-vous. Mais là, nous allons parler de Jeanne d'Arc, en effet. Bonjour Nadir.
4: Bonjour Christophe.
3: Nous recevons un des auteurs, comédiens, directeurs de théâtre parmi les plus doués de sa génération. Bonjour Arthur Juniau.
4: Mais bonjour.
3: Arthur Juniau, vous faites partie de cette génération d'hommes et de femmes de théâtre avec Sébastien Azopardi, Alexis Michalik, Salomé Lelouch et d'autres qui font vibrer les théâtres à Paris et en région. Oui,
4: c'est... Merci.
3: C'est vraiment toute une génération qui tient la vie théâtrale. Vous n'êtes plus des débutants, vous n'êtes pas un débutant. 21 rôles au cinéma, 17 rôles au théâtre, 22 mises en scène, voilà pour le compteur. Avec Tout feu, tout flamme, vous racontez l'histoire de Jeanne d'Arc. Pourquoi un tel sujet ?
4: Pourquoi un tel sujet ? C'est une bonne question. On me pose beaucoup la question en ce moment et je dois dire que, en fait, je voulais d'abord faire une fresque historique, une parodie. Hein. D'abord, il faut le dire, c'est de l'humour, donc il faut...
3: On est là pour rigoler.
4: Voilà, on est là pour rigoler. C'est-à-dire que si vous voulez voir vraiment une fresque historique tirée de Wikipédia, il ne faut pas venir voir ce spectacle.
3: Non, c'est donc, pas le musée Grévin non plus.
4: Voilà, on est, comme les Monty Python ont pris La vie de Brian, en ont fait Spamalot, une comédie musicale, voilà, je voulais faire une fresque historique, je voulais une héroïne forte, et donc tout d'un coup, je me suis dit, Jeanne d'Arc, elle n'entend pas des voix, elle entend des chansons, c'est un bon départ pour pouvoir s'amuser, et en même temps, on a envie de s'amuser, mais on veut qu'il y ait un fond, on veut que ça raconte quelque chose, et est-ce que Jeanne d'Arc n'était pas la première féministe de France peut-être, et en tout cas, elle a été maltraitée, c'est vraiment un petit euphémisme.
5: En effet.
4: Et donc voilà, c'est de se dire, est-ce que si Jeanne d'Arc a été un homme, est-ce que ça serait passé comme ça ?
3: Absolument.
4: Et
3: pas.
4: Est-ce qu'aujourd'hui, une femme est mieux traitée qu'avant ? Oui. Est-ce que c'est assez ? Sûrement pas.
3: Alors, la musique est composée par Romain Trouillet. La troupe... 6 comédiens seulement.
4: 5.
3: 5,
4: mon
3: impression qu'ils
4: sont 6. Le poids de 6, mais 5 en tout. Il y a Pierre Bénézit que
3: Pierre
4: vous entendez là.
3: Bonjour.
5: Bonjour.
3: Il y a Zoé Bidot qui est bouleversante.
4: Oui, et qui est aussi la chorégraphe du spectacle et qui est la plus catholique du groupe. Donc c'est important comme de la citer aujourd'hui parce que vraiment toute sa famille écoute RCF tout le temps. Et donc on salue la famille de Zoé Bidot.
5: Tous ses grades, je crois.
4: Ouais.
5: On ne dit pas comme ça, j'en ai conscience.
4: Tout à fait.
5: Mais elle nous l'a dit.
3: Alors la pièce est insolente sans être irrévérencieuse. C'est bourré d'anachronismes bien choisis. C'est complètement barré, fantaisiste, délirant. Ça joue, ça chante. Combien de chansons ?
4: Il y a 15 chansons.
3: 15 chansons.
4: Il y a les chorégraphies, oui, ça chante, ça danse, ils sont tous comédiens, chanteurs, danseurs. C'est très joyeux, c'est très rigolo.
3: Et Zoé est même aux claquettes.
4: Il y a Zoé et Sarah Souza, font un numéro de claquettes. Il y a Jamel Ménane et Victor Bourrigo, et c'est des artistes rares.
3: Et alors, ils ne sont que 5 sur scène à se changer, se rechanger pour changer de personnage. Combien de costumes ?
4: Oh là, on n'a pas compté, mais beaucoup.
5: Ressenti, 2000.
4: Il y a une quarantaine de costumes. Ouais.
3: Alors, on écoute peut-être la bande-annonce extraite du site du théâtre La Comédie de Paris, où vous jouez en ce moment.

0: et tout à coup j'ai entendu une voix.
1: Jeanne ! Tu laveras ma tunique, s'il te plaît.
2: Tu n'as pas vu Jeanne ?
0: Je vois pas de qui tu parles.
2: De ton ami qui est caché derrière la botte de foin.
3: À qui est mignon notre roi chaviné.
4: Je bosse !
0: Merci, monseigneur, vous ne le regretterez pas.
5: Ah ben, je le regrette déjà.
3: De nos sabots vivent nos ennuis, de nos binomies causées.
2: Nous sommes ici pour juger celle que l'on surnomme Jeanne la Pucelle.
4: Coupable !
2: J'ai pas encore demandé le verdict.
6: Sans toi, le décor a perdu sa lumière.
7: Hérificeur, tu fais quoi là ? J'ai pas fini ma chanson !
8: La bande-annonce de la pièce Tout feu tout flamme, écrite et mise en scène par Arthur Juniot.
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10: Je suis avec Arthur Juniot, auteur de Tout feu tout flamme, la comédie musicale de, sur la Pucelle d'Orléans, et avec Pierre Benserit, qui joue entre autres Charles VII et même Cochon.
11: Le exactement.
10: Monseigneur Cochon.
11: Monseigneur Cochon, ouais. En effet. Le rôle de Monseigneur Cochon est un petit peu plus bref celui de Charles VII, puisque...
12: il dit un mot.
11: Mais... Il dit un ou deux mots,
12: en effet. Il y a plein de petites références qui étaient assez chouettes. Vous me demandez pourquoi Jeanne d'Arc ? Parce que tout le monde connaît à peu près l'histoire, mais pas vraiment très bien, donc on peut se permettre d'avoir des libertés, et en même temps... Il y a plein de petites références qui sont très chouettes. C'est-à-dire que quand tout d'un coup elle vient pour voir le dauphin, voilà, la légende dit qu'il serait caché dans la salle et qu'elle l'aurait compris et reconnu. Donc on fait jouer ça avec la salle. Il y a le procès. Elle traite cet homme de porc. Il dit non, pardon, vous faites erreur. C'est Monseigneur Cochon, vous avez confondu. Enfin, il y a plein de petites références et ça, c'est très agréable quand on est auteur de pouvoir. Parsemer ça de choses culturellement rigolotes.
10: Oui, mais on sent que vous jubilez.
12: Complètement, j'adore ce spectacle.
10: Oui, c'est plein d'entrain, on vient de l'entendre. C'est plein d'entrain. Parfois, on a l'impression d'être dans le final du Cabaret Michou, et puis ensuite, ça repart sur autre
12: Exactement.
10: Chose. Et c'est vraiment délicieux. Moi, j'ai passé un moment merveilleux. C'était parmi les 35 pièces que j'ai vues à Avignon, c'était pour moi le meilleur spectacle.
12: Bah, c'est très gentil.
11: Merci à vous.
10: Mais je vous l'avais dit sur mon tête.
12: Mais oui, mais c'est, bah, je vous redis que c'est très gentil, parce que c'est très agréable.
10: Nadir, c'est votre moment.
13: Oui, d'ailleurs, justement, Christophe, va falloir qu'on parle. Parce que là, franchement, je commence à avoir un problème avec la programmation de nos invités. Virginie Lemoine, ça passait. La semaine dernière, Sébastien Castro et José Paul, c'est Eric Rack. Mais bon, je pouvais encore sauver les apparences. Mais là, Christophe, c'est pas possible. Arthur Juniot, quand même. Là, c'est faut me prévenir à l'avance, parce que je suis pas prêt, moi, clairement. Arthur Juniot, auteur, metteur en scène, comédien, producteur, directeur de théâtre. Moi, je suis que chroniqueur, hein, Christophe. Hein. J'ai un micro, quelques idées auxquelles je dois rajouter les vacheries que vous me demandez de mettre chaque semaine, et une confiance en moi qui ressemble à l'encéphalogramme de la grenouille. Donc là, clairement, vous me mettez Arthur Juniot en face de moi, je vais finir par lui donner ma chronique, il va la corriger, je vais la refaire à la fin de l'émission. Parce que je me sens mauvais, Ne tentez pas, Christophe, ne tentez pas.
11: Est-ce que vous êtes sûr de cette proposition ?
12: Vous êtes sûr ? D'habitude, il dit que je suis trop long dans mes chroniques. Là, ça va être pire, fois deux. Et après, vous me dites, et puis il vient avec Pierre Bénézy. Je dis, bon, il vient avec Pierre Bénézy, ça compense. Mais pas du tout, en fait.
11: C'est encore pire.
13: Voilà, parce que Pierre, vous jouez quand même Charles VII, le roi de France, et on l'a dit, bon, l'évêque Cochon. Donc cet après-midi, je pensais avoir deux membres d'une pièce de théâtre comme ça, qui jouent dans un petit truc sympathique. Non, en réalité, je reçois l'homme orchestre du théâtre privé parisien et la monarchie française de l'autre. Ça commence à faire beaucoup pour une chronique, sincèrement. Donc bon, Pierre,
10: vous avez remarqué que RCF Notre-Dame, on avait augmenté le niveau.
13: Ah ben, on a upgradé tout, hein, sauf moi, d'ailleurs. Je suis toujours au même niveau.
11: Non, on ne peut pas laisser dire ça.
10: On ne peut pas laisser dire ça.
13: Ah ben, attendez, Pierre, parce que je vais commencer par parler de vous, justement.
10: Servez-lui la soupe.
13: Voilà, ben, malheureusement, vous êtes formidable dans ce rôle, hein, parce que votre Charles VII, ce n'est pas simplement le roi avec une couronne, une cape et un trône, hein, bien sûr que non. Vous lui donnez un côté complètement décalé dans la grande tradition des personnages historiques revus, corrigés, revisités, détournés, avec une folie qui me fait un peu penser à la même que Fernandel et Coluche quand ils ont joué Dagobert.
11: Oh là là.
13: Vous arrivez à nous faire rire sans jamais donner l'impression d'aller chercher les rires. Vous êtes totalement naturel, en fait, dans ce personnage-là. L'évêque Cochon, c'est court, mais c'est quand même intense. Et voilà. Et ça, c'est la classe.
10: Et c'est tout en haut d'une tour.
13: Voilà, oui.
11: Oui, il faut monter. Attention.
13: Ah oui,
11: à mon âge.
13: C'est la seule cascade de ce spectacle. C'est Pierre qui monte à l'étage.
11: Ça pourrait devenir une cascade plus importante. Si je rate une marche.
13: Je vais être là ce soir-là. Non, on va dire que je suis un chat noir, moi. Donc. Et puis Arthur, vous avez écrit et mis en scène Tout feu, tout flamme. Il faut quand même reconnaître une chose. Il fallait avoir une sacrée audace pour regarder Jeanne d'Arc, Charles VII, l'évêque Cochon et toute cette histoire de France et vous dire « Bon, ben, on va en faire une comédie musicale décalée, déjantée, et pas une petite comédie musicale discrète, hein. Non, une vraie aventure complètement décalée avec des chansons, du rythme, des claquettes, de l'humour et une énergie qui part dans tous les sens, mais toujours avec une vraie maîtrise et de réels efforts et forts messages à la fin. Vous avez littéralement mis le feu au programme d'histoire et, au, et, pardon, et à la comédie de Paris. »
5: Vous avez compris le jeu de mots, mille feux, Jeanne d'Arc, c'est pas grave.
10: Ah d'accord, voilà. Ça y est, je l'ai.
13: Voilà. Et ça fonctionne en plus, parce que derrière le côté déjanté, il y a une vraie écriture, une vraie mise en scène et une vraie précision. Et surtout, vous avez réuni une sacrée équipe autour de Pierre, Zoé Bidot, Victor Bourigo, Sarah Souza et Jamel Menan dont on a parlé, plus les musiques de Romain Truyès, ça donne vraiment toute une ampleur à cette comédie musicale, un rythme, un grain de folie absolument super. Alors oui, Arthur, Pierre, vous avez réussi quelque chose d'assez rare, faire rire avec l'histoire sans jamais la rendre ridicule. Vous prenez des personnages que tout le monde croit connaître et vous leur rendez une liberté complètement folle. Et Pierre, franchement, bah Charles VII, ça vous va très bien. Je ne sais pas si c'est rassurant pour vous, mais je commence à avoir envie de vous appeler Votre Majesté en sortant du studio. Mais dites-vous une bonne chose, je ne vous donnerai pas pour autant mes lunettes. Ça, c'est une private joke
11: c'est une
13: entre,
11: private
13: Pierre,
11: joke,
13: entre Pierre
11: en effet,
13: et moi.
11: Voilà. En effet, sur tes lunettes, voilà. Vos lunettes.
13: Alors Christophe, je vais quand même reconnaître une chose. Vous avez bien fait d'inviter Arthur et Pierre autour de la table d'aujourd'hui. C'est une excellente idée, n'ayons pas peur des mots. Parce qu'avec Tout Feu Tout Flamme, vous avez une troupe formidable, une comédie musicale décalée, déjantée, tout public, de la musique, du théâtre, de l'humour, et surtout une vraie générosité et des messages forts à la fin. Tout Feu Tout Flamme, bah, c'est en ce moment à la Comédie de Paris. Alors Arthur, Pierre, merci d'être avec nous. Bravo pour le spectacle. Et surtout, continuez à mettre le feu à l'histoire de France. Mais Christophe, par pitié, la prochaine fois, prévenez-moi, parce que Arthur Junieu et Pierre Bénézy, je vais finir par demander une cellule psychologique ou des RTT à la radio.
10: C'est impossible.
13: Merci.
10: Pierre Bénézy, vous aimez la comédie musicale, je me souviens de vous, dans La Crème de Normandie d'Hervé de Voltaire,
11: oui,
10: c'était en 2022. Comment Arthur Junior vous a choisi pour vos multiples rôles de tout
11: ben, je l'ai menacé physiquement, ouais. Déjà. Et,
12: ça et sa femme m'a donné beaucoup d'argent.
11: C'est ça, exactement.
12: Pour qu'il soit le
11: même raison. Avec Arthur, moi j'ai la chance de le connaître depuis longtemps, de suivre ce qu'il fait. Et puis,
12: J'avais monté une pièce déjà qui s'appelait Le mystère de l'aviateur.
11: Exactement.
12: C'était sur la vie d'Antoine Saint-Exupéry. Et on avait déjà travaillé ensemble, c'était super. Et en écrivant, je pensais à Pierre. C'est génial. Mais je ne savais pas s'il pouvait chanter, parce que les autres sont tous vraiment des chanteurs de comédie musicale. Ouais. Ils chantent, ça fait boum, boum, dans tous les sens. Et je dis, mais tu chantes? Il me dit, bon. Et puis on a fait un essai avec Romain Truyé, le compositeur, qui m'a dit, mais il chante de la folie, tout va bien.
11: C'est gentil, ça, je ne savais pas.
12: Non, il n'a pas dit ça.
11: En effet, bon, voilà, c'est avec Arthur. Moi, c'est un bonheur de travailler avec Arthur.
10: Alors, on sent que vous vous amusez beaucoup. Malgré une chorégraphie irréprochable, parce que là, il ne faut pas déconner. Enfin, ça c'est vraiment...
12: Après, moi, j'ai pris d'abord pour ses talents de danseur, oui. Et puis après, il joue à peu près bien la comédie.
11: Disons que oui, voilà, moi je suis danseur, et puis j'en profite pour dire quelques répliques. Il faut saluer les chorégraphies de la géniale Zoé Bidot,
10: oui.
11: Qui est géniale à plusieurs titres, puisqu'elle joue Jeanne d'Arc, elle est drôle, elle est émouvante,
10: elle
11: fait des chorégraphies, exactement, elle a en plus cette chance. C'est une artiste
10: fantastique. Elle dégage une lumière qui est incroyable.
11: C'est vrai.
10: On va parler de la fin un peu plus tard.
13: J'ai pas compris le jeu de mots avec Jeanne d'Arc, là, la lumière. Il n'y en avait pas.
10: Non, il n'y en avait pas. Et alors, est-ce qu'il vous arrive, Pierre, d'improviser? Parce que c'est un peu votre sport favori.
11: Alors, oui, ça peut m'arriver d'improviser, mais moins qu'on croit. C'est-à-dire que le spectacle est tout de même monté par Arthur comme une horlogerie.
10: Oui.
11: Et il est tout à fait ouvert à ce qu'on fasse des propositions, mais ces propositions, pour qu'elles rentrent dans le spectacle, il faut qu'elles soient validées, répétées. Donc,
12: il propose des petites choses. Mais c'est vrai que c'est une comédie. Moi, je suis de l'école de l'impro, je suis de l'école de on essaye, et au pire, on improvise, et normalement, ça passe. Je suis vraiment de cette école-là. Mais c'est vrai que là, c'est une comédie musicale, donc tout est minuté, timé. Mais dans les moments de comédie, il a des libertés.
11: J'ai deux, trois petites libertés, mais je pense que moins qu'on croit. C'est un spectacle dans lequel on est très libre.
12: C'est un spectacle où il y a des faux accidents qui sont créés et écrits, et c'est vrai que les gens se disent « Ah tiens, il y a un accident », ils se rendent compte après que non. Donc voilà, il y a plein de surprises. En fait, c'est un spectacle où il y a plein de surprises.
10: Ah, oui,
12: et
10: oui.
12: Donc voilà, il y en a quelques-unes.
10: On est presque avec les Branquignoles.
12: On est un peu avec les Branquignoles.
11: Bien sûr.
12: Ouais, on t'appelle souvent comme ça.
11: Bah, moi, c'est espèce de branque. C'est mon deuxième prénom, d'ailleurs.
12: Pierre Branquignol.
10: Pierre Branquignol. Alors, les voix célestes.
13: Dans les répertoires de plein de professionnels. Branquignol.
10: Oui. Vous disiez ?
13: Je viens de la dire.
10: C'est-à-dire
13: que Pierre devait peut-être être au nom de Branquignol.
11: C'est une médaille.
10: Robert Derry, enfin,
11: évidemment.
10: Toute la clique. Les voix célestes, il fallait quand même les mettre sur scène. Elles sont très irrévérencieuses, elles sont très drôles. Vous ne pouviez pas les occulter, c'est très réussi. Comment vous avez approché l'affaire ?
12: Alors, en fait, c'était une vraie question.
10: Ah oui. C'est-à-dire, parce que là, on a Saint-Michel quand même.
12: Oui, oui. Il y a Saint-Michel, elles sont trois. Hein.
10: Ouais.
12: Et en fait, l'idée, c'est de dire, on va faire rire, on va aller très loin, mais on se moque de ce que les gens font de la religion, on se moque
10: tout
12: pas de la religion.
10: Absolument.
12: Et donc, on peut se moquer d'un personnage, mais
10: oui.
12: C'est pas pour ça qu'on se moque de la foi. En fait,
10: oui.
12: On se moque jamais de la foi.
10: Non.
12: On se moque des gens qui transforment la foi.
10: Absolument.
12: Donc, évidemment que c'est coquin, c'est rigolo, c'est jamais méchant, mais parfois on va loin dans la rigolade. Mais
10: c'est on est
12: quand même en train de dire, attention, cette personne est guidée par la foi, et c'est ça que vous méprisez, et c'est pas bien. Alors, autour, il y en a qui en prennent pour leur grade. Mais c'est jamais la foi qui est attaquée.
10: Absolument. Et ça, c'est ce que j'ai trouvé très, très réussi. Parce que on rit, mais on rit comme des enfants, on rit de bon cœur. Enfin, ça part comme ça.
12: Exactement.
10: On n'a pas à réfléchir en se disant est-ce qu'on a la référence ou pas. Non, ça part comme ça. C'est un rire immédiat. Et on est sidéré quand on voit les trois anges qui appellent Jeanne. On se dit non. Mais non, ils vont pas aller jusque-là. Bah si, et c'est génial.
12: Bah écoutez, merci.
10: Moi, j'ai beaucoup, beaucoup ri, encore une fois. C'est insolent, mais c'est pas irrévérencieux.
12: Non, je crois, en tout cas, c'est comme ça que ça a été fait. Et,
10: mais c'est comme
12: et,
10: ça que
12: et,
10: vous êtes, Arthur.
12: Et à aucun moment, on a voulu choquer des gens. On
10: non,
12: veut
10: non.
12: juste les faire rire. Et pour faire rire, il faut être souvent sur le fil. Et
10: mais
12: donc,
10: oui.
12: c'est ce qu'on fait.
10: Et puis alors, il y a le bûcher, le martyr, et là... Vous nous transmettez de l'émotion. Là, on a la chair de poule. On ne rigole plus. Les cœurs s'ouvrent. Jeanne d'Arc n'appartient ni à l'histoire trop ancienne, ni à un parti politique d'extrême droite, mais à l'histoire de France. Elle appartient à la France. Et il fallait le dire et le redire. Si elle avait été un homme, elle n'aurait sans doute pas, vous l'avez dit, été exécutée. Mais une femme qui vêt des vêtements militaires d'homme, qui se coupe les cheveux, qui résout le siège d'Orléans, qui pousse les Anglais hors de France, qui fait couronner le roi à Reims...
12: Oui.
10: Une femme, on a dit.
12: Très jeune. Elle n'a pas été très bien remerciée.
10: Mais brûlez-la. Non, mais brûlez-la. Et c'est ça qui est très fort dans votre pièce, c'est que avant le grand final où on repart les pieds ailés parce qu'il faut vraiment repartir sur un grand moment de déconnade, on a ce moment du bûcher où on comprend que on a une figure féminine, féministe, j'aime pas le mot, mais la femme, l'héroïne de France, Jeanne d'Arc.
12: Oui, et puis pour le coup, on salue encore une fois Zoé Bidault, mais là, elle est sur le bûcher, et autant avant, on est dans la comédie musicale, on rit, il y a des références, des gags, on sort tout le temps de l'histoire pour faire rire, parce que c'est ça qu'on veut faire, et on veut faire une sorte de culture indolore, de dire, bah, prenez ce que vous avez à apprendre. Là, il y a un moment où elle est sur le bûcher, et elle fait une sorte de slam, un peu comme ferait Grand Corps Malade,
10: ouais.
12: sur ce que c'est que d'être une femme, et
10: ouais.
12: d'être sur un bûcher, de n'avoir jamais été écoutée. Et là, elle part 4 minutes tout seule, et c'est complètement fou. Et après, il y a de la fumée, c'est beau en plus. C'est-à-dire qu'il y a, une scénographie qui est très chouette. C'est Juliette Savopardi qui a fait ça sublimement bien. Et donc, tout ça nous amène dans une émotion. C'est vrai que là, je sors en disant oh, « j'ai ri », et tout d'un coup, paf, on m'a chopé. Et ça, elle le fait formidablement bien, et c'est
11: Même
12: très
11: nous,
12: émouvant.
11: Même nous, ses camarades sur scène, nous, on est en moine, on est sous nos capuches. Et bah, franchement, c'est très émouvant. Même
12: ouais.
11: soir après soir, c'est très émouvant de la voir, de l'entendre. Même nous, ça nous prend un petit peu aux tripes.
10: Vous saviez, Arthur Juniau, en écrivant cette scène, que ça allait être aussi prenant ?
12: Alors, je me suis posé la question, vraiment, de dire, est-ce que, vu que tout est en comédie comme ça, je me
10: ouais.
12: suis dit, est-ce que je termine pas avec... on fait des vannes, je mets le feu au plancher, on brûle les planches, on met les bûchers doubles. Enfin voilà, on en avait 12 des jeux de mots.
10: Vous m'avez pas cru, vous
12: m'avez cuit. Et voilà, Et tout d'un coup, il y a eu une espèce de... J'ai écrit ça en disant, j'ai envie d'essayer, mais j'étais pas sûr.
10: Mmh.
12: Et tout d'un coup, en l'entendant avec Romain juste au piano, qui faisait un cercle, tout est très orchestré.
10: Mmh.
12: Et ça là, non, juste, il joue au piano et elle parle dessus. Et tout d'un coup, j'ai eu une espèce d'évidence de, ah bah, c'est comme ça qu'il faut terminer l'histoire. Donc, j'avais pas du tout cette évidence-là. J'étais plutôt parti pour déconner jusqu'au bout. Et je crois que en grandissant, moi en tant qu'auteur ou metteur en scène, en vieillissant, spectacle après spectacle, je pense que finalement on a besoin de mettre du sens dans les choses. Et c'est vrai que j'ai toujours été un gros dès que j'ai monté beaucoup, beaucoup de comédies. Et c'est vrai que plus ça va, plus j'aime ce style. Et en même temps, j'ai besoin qu'on en ressorte avec quelque chose. Et donc, je pense que inconsciemment, j'ai eu besoin de ça. Peut-être j'ai eu une petite fille il y a un an. Et je pense qu'aussi, le fait d'être père d'une jeune femme, il y a aussi des choses qui changent. C'est drôle parce que je citais ça il n'y a pas longtemps, mais la comédie musicale Roméo et Juliette, qui revient d'ailleurs, qui est d'il y a 20 ans, il y a une chanson de Prescovic qui dit, ça s'appelle Avoir une fille, et dedans il y a une réplique qui dit Avoir une fille, c'est ne plus jamais traiter les femmes comme je l'ai fait. Et tout d'un coup, en ayant cette fille, lui, il a changé, ça a été tout un truc, il a changé son rapport, lui, de mari et d'homme. Et c'est vrai que je pense que moi, d'être papa d'une petite fille, il y a aussi des choses que j'ai envie de dire peut-être aux hommes, à elle, inconsciemment. Je sais pas, mais en tout cas, c'est sûr que peut-être que ça joue malgré tout un peu.
10: C'est un moment de vérité que vous nous livrez aujourd'hui, je vous en remercie, mais c'est un moment de vérité dans votre pièce qui est vraiment fort. Et alors après, ça y est, ça repart, on remet, j'allais dire le feu, mais on remet
13: on peut y aller, hein, Christophe.
10: On remet tous les pétards et ça se termine dans une joie formidable.
12: C'est-à-dire qu'en fait, il y a l'histoire, la comédie, ensuite on termine avec ce slam qui vous assoit et qui vous raconte quelque chose, on salue et tout d'un coup on dit, allez, maintenant on est à Broadway et on... Voilà. Dans la grande tradition des comédies musicales, on fait un final et ça, c'est, on peut s'amuser sur ça.
10: Nadir, vous vouliez ajouter ?
13: Oui, comme le théâtre, ce n'est pas que sur scène, c'est aussi en livre. Je voulais parler des dernières sorties de l'Avant-Scène Théâtre, qui est une belle maison d'édition qui publie de très belles pièces. Donc les dernières sont Ici sont les dragons d'Ariane Mouchkine qui démarre fin du mois au Théâtre du Soleil. Ailleurs, d'Audrey Sheba qui sera à partir du 1er octobre à la Comédie Studio des Champs-Élysées. Juliette, Victor Hugo, Mon amour de Patrick Tudoret qui démarre ce soir au Théâtre des Mathurins. Côté jardin de Nicolas Dutilleux à partir du... Non, en ce moment, et jusqu'au 24 octobre, les samedis après-midi au Théâtre de la Huchette. Orso et moi de Géraldine Martineau qui démarre le 23 septembre au Théâtre de la Colline. Et trois spectacles qui se sont joués au Théâtre des Belles Avignon qui ont été des succès. Les Rochambelles qui démarre le 25 septembre au Théâtre Michel. Le dernier cèdre du Liban. Et fin de Lancelot Scherrer, ce seront les prochaines sorties des éditions de l'Avant-Scène Théâtre.
10: Arthur Junior, vous êtes l'un des patrons des Béliers.
12: Oui, on est associé.
10: C'est un théâtre qui est fondamental pour moi parce que vous avez trouvé un public, vous avez trouvé un style, vous avez une ligne éditoriale qui est très juste, qui est très cohérente. Et vraiment, on peut aller au Théâtre des Béliers les yeux fermés. On y voit toujours un très bon spectacle.
12: C'est pas une question, mais merci, il faut que je réponde. On a une ligne éditoriale, oui et non, c'est juste une ligne des choses qu'on a envie de voir, et en fait, on fait des choses assez différentes.
10: Pourquoi vous n'y avez pas monté tout feu, tout flamme ?
12: Parce que j'avais envie de le faire à la Comédie de Paris, parce que je l'ai conçu là-bas en disant je voulais cette salle avec ce petit balcon, ce côté très rapproché, j'avais envie de faire ça là-bas. Je l'ai fait au Bélier à Avignon.
11: On a joué au Bélier à Avignon.
10: Oui, mais c'est pas la même salle.
12: Les
10: Béliers à Avignon, c'est énorme, c'est très grand.
12: C'est la même jauge, mais oui, il y a 200 places dans les deux.
10: Paris, c'est pas plus grand. Ça me semblait beaucoup plus grand que Paris.
12: Mais c'est
11: pas fait pareil.
10: Ouais.
12: Et puis la Comédie de Paris, c'est aussi une salle qui est très estampillée comédie. Et donc c'était pour dire venez, vous allez vous marrer. Le danger de ce spectacle, c'est quelqu'un qui dit tiens, je vais aller voir un biopic de Jeanne d'Arc et qui serait déçu. Donc de dire.
10: Je vais aller écouter Peggy.
12: Mais de dire, attention, c'est à la Comédie de Paris, un endroit où c'est de la comédie, c'est une comédie musicale sur Jeanne d'Arc qui s'appelle Tout Feu, Tout Flamme. Normalement, il y a deux indices qui disent, si vous n'avez pas envie de vous marrer, venez pas.
13: Oui, mais, clairement.
12: Voilà.
10: Et en tout cas, on peut dire que c'est un spectacle pour tout public.
12: Ah, complètement. Il y a des enfants qui viennent, qui sont ravis.
11: Et qui montent sur scène, parfois, même.
12: Non, mais c'est vrai. Il y a vraiment toutes les générations.
11: On a monté des enfants sur scène, on a fait saluer des enfants sur scène.
12: Saluer les enfants
11: sur... Oui, bien sûr.
12: Je ne veux pas savoir.
10: c'est pour tout public, donc surtout, allez-y en famille, notamment pendant les vacances de la Toussaint, qui arrivent très vite. Vous jouez tous les jours à 19h.
12: Du mercredi au samedi à 19h, et le samedi à 16h30 supplémentaire, et le dimanche à 15h.
10: C'est formidable d'y aller avec des enfants à 16h, à 15h.
12: Complètement, même aux ados. Moi, j'ai un fils qui a 13 ans qui a adoré. Et j'ai des cousins qui sont très, très vieux. Quoi, adoré. Ouais. Et
11: tous les âges. Mais vraiment, c'est familial.
10: Nadir.
13: Oui, je tenais aussi à dire un grand bravo à notamment Arthur pour les Béliers Avignon, parce que c'est très rare de pouvoir voir des jeunes compagnies aller dans des beaux théâtres et dans des grands théâtres comme les Béliers Avignon. Et l'an dernier, il y a une compagnie que j'aime beaucoup, qui est la compagnie 22h22, qui fait des petites pièces absolument sublimes. Et ils ont fait pour leur première Avignon, ils sont allés au théâtre des Béliers avec une très belle pièce qui s'appelle Gratte Gratte, qui est une pièce absolument sublime avec un petit groupe de jeunes qui sont passionnés par les jeux à gratter, mais c'est surtout une histoire d'amitié et de vie entre Paris et la campagne. C'était une histoire très bouleversante. Et qu'une pièce comme celle-ci puisse aller dans des beaux lieux à Avignon comme les Béliers, je tenais vraiment à dire bravo, parce que ça donne encore espoir à des jeunes compagnies quand ils vont à Avignon, qui peuvent avoir, avec un spectacle de qualité, la possibilité d'aller dans des très très beaux théâtres et entourés d'une magnifique programmation.
10: Arthur Junior, vous revenez bientôt pour nous parler d'un week-end chargé d'Éric Assous.
12: Avec plaisir.
10: Ça commence quand?
12: Alors, normalement, ça commence le 20 samedi prochain, dans 10 jours. 25, 26, je ne sais plus. Mais mon camarade David Sardou, je vais vous donner un scoop, c'est sectionné le tendon, et donc il se fait opérer en urgence demain.
10: Mais non.
12: Ouais, donc normalement, on va réussir à jouer avec une écharpe. Tout ça. Mais bon, c'est ça. On verra.
11: C'est bientôt la réponse.
12: On verra.
10: Bon, ça sera dans quel théâtre?
12: C'est en tournée, partout dans toute
10: Formidable.
12: La France.
10: Formidable.
12: Voilà.
10: Et vous commencez dans quelle ville?
12: On commence à Brie-sur-Marne.
10: Oui.
12: Et puis après, on se balade un peu partout en France.
10: Ben, il faut m'envoyer les dates pour qu'on puisse les donner aux 64 radios qui constituent le réseau de RCF Notre-Dame.
12: Tout à fait.
10: Il y a toujours un public pour vous quelque part en France.
12: J'espère bien.
10: Mais absolument. Mais on va vous en envoyer, parce que Éric Assous, c'est quand même une très très grande plume.
12: Oui, la pièce est très grande. En plus, c'est une pièce inédite d'Éric qui n'a jamais été montée.
10: Oui.
12: Et donc, je suis très très heureux de faire ça.
10: Donc, deux personnages, juste...
12: Non, on est sept.
10: D'accord.
12: On est sept. Il se trouve qu'il y a la femme de Pierre Bénézide dedans, qui s'appelle Nadia Jandot. J'aime travailler en famille.
10: Oui, mais il fallait surtout le laisser seul à Paris. Et
12: évidemment,
11: je remercie Arthur une fois de plus.
13: Est-ce qu'elle vous a menacé aussi pour avoir ce rôle comme Pierre?
11: Soudoyé.
13: De la famille, soudoyé.
10: Bon, donc tout feu, tout flamme à voir absolument la Comédie de Paris, qui se trouve 42 rue Pierre-Fontaine, dans le 9e arrondissement. Merci Nadir.
13: Ben, merci à vous Christophe, et surtout merci à nos deux parfaits invités pour leur venue. Est-ce que vous avez peut-être d'autres projets après Tout Feu, Tout Flamme et cette fameuse pièce, Pierre?
12: Tu as des projets, Pierre? J'espère pas.
11: Moi, j'ai pour projet de jouer cette pièce jusqu'à...
10: Mardi.
11: Jusqu'à mardi. Et puis ensuite, pendant 20 ans. Voilà.
10: Merci en tout cas. Merci à tous deux, Arthur Chignot et Pierre Bénézine. Je rappelle que Tout Feu, Tout Flamme, la comédie musicale que vous signez, mettez en scène, Arthur, et que vous jouez, Pierre, se joue à la Comédie de Paris, donc 42 rue Pierre-Fontaine, dans le 9e. Et pour ne frustrer aucun auditeur et les auditeurs un peu éloignés de la rue Pierre-Fontaine, vous prévoyez une tournée?
12: Tout à fait, à partir de septembre 27.
10: Eh bien, on vous suivra sur les routes de France. Merci à Jean-Paul Lérine pour la réalisation, Thierry Stenner, François Dieudonné, Philippe Alpeche pour la réussite technique de notre entretien. Grand merci également à Catherine Ségouffin pour la préparation de cette émission. Demain, nous parlerons littérature avec Rachid Bensine pour son roman L'homme qui lisait des livres, publié chez Julliard et qui a obtenu le prix de la liberté intérieure. D'ici là, soyez heureux, c'est urgent.

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1: Il est 3h. 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
2: Résonance, bonjour, une émission 100% radio sur RCF Notre-Dame et en partenariat avec le quotidien La Croix. Nous serons à l'écoute du bruit du monde et des battements de cœur, des histoires qui résonnent aujourd'hui sans frontières avec la voix de mon invité. Sa famille est née dans le lointain Orient dont elle a hérité. Heureuse de ses origines multiples qui font la richesse d'une existence, elle découvre petit à petit les épreuves des différentes générations. Certains veulent tourner la page, elle veut au contraire inscrire noir sur blanc les petits et grands moments de l'existence et rendre hommage à sa grand-mère. Bonjour, Jeanne Van Tram.
3: Bonjour, Christophe Hénin.
2: Merci d'être avec nous sur RCF Notre-Dame. Jeanne Van Tram, vous êtes éditrice et autrice. Votre vie passe par l'écrit et en même temps, votre nouveau livre, il est bourré de paroles dites, échangées, qui entrent en résonance, qui se percutent, se répercutent. On va découvrir votre roman, mais avant cela, dites-moi, on entend vos personnages, c'est un livre sonore.
3: Je vous remercie, c'est un beau compliment. J'ai essayé en effet de retranscrire de mon mieux la voix de ma grand-mère. C'était pas facile parce que on a un petit problème parfois de langue. Elle est d'origine chinoise, elle n'est jamais allée à l'école, elle n'a pas appris vraiment le français. Et donc le français qu'elle me parle, il a fallu le reconstituer de mon mieux pour lui rendre hommage aussi de la plus belle façon.
2: Ouais, et puis tout ce temps qui s'est écoulé, parce qu'au centre de votre livre, il y a donc votre grand-mère, 104 ans, grand-mère qu'on appelle Ama. Alors vous habitez à Bangkok et c'est à distance, par téléphone, que vous assistez à son grand départ, à sa mort.
3: Oui, c'est la scène qui ouvre le livre. C'est une scène qui est très dure de dire adieu à ceux qu'on aime le plus à distance, par téléphone. Et en même temps, c'était comme un accompagnement et une délivrance, je crois, pour elle. Depuis un an, qu'elle avait à peu près 103 ans, elle disait qu'elle voulait partir, que c'était que ça suffisait maintenant que... elle sentait qu'elle devait partir.
2: Mais comme quoi, même la voix, simplement, dans notre émission Résonance, forcément, on s'intéresse beaucoup à la voix, aux mots, aux sons. La voix, simplement, a pu l'accompagner, elle l'a touchée, et vous touchez vous-même.
3: Oui. C'est difficile d'expliquer tout ça. Hein. Il y a quelque chose d'un petit peu mystique dans ce qui se passe à travers des ondes d'un téléphone et à travers des milliers de kilomètres qui séparent la Thaïlande de la France où elle est décédée. Donc, mais ce qui est très beau, c'est qu'elle est décédée dans son lit, que ma tante qui était à son chevet à ce moment-là m'a appelée très très tôt le matin. Il devait être quelque chose comme 6h du matin en France. Et pour moi, il était plus tard en Thaïlande. Et j'ai tout de suite compris que quelque chose d'assez grave était en train de se produire. Et j'ai pu lui dire des mots d'amour, des mots de départ, d'adieu aussi.
2: Alors qu'elle-même ne prononçait à peine
3: alors
2: des
3: qu'elle-même
2: mots, c'était simplement...
3: Voilà, j'entendais son souffle. J'entendais son souffle. Et c'était...
2: Cette fragilité.
3: Voilà, c'était un moment assez unique... de pouvoir entendre son dernier souffle, quasiment.
2: Son histoire, vous lui aviez demandé qu'elle vous le raconte, pas seulement les derniers jours, là, ça met déjà bien avant.
3: Bien sûr.
2: Et longtemps, longtemps, elle a rechigné, elle a refusé, elle vous a dit qu'il n'y avait rien d'intéressant. Or, quand même, racontez-nous une femme au destin incroyable qui commence en Chine.
3: Oui, je pense que c'est pas facile pour nos aïeux, et je pense qu'on est beaucoup dans cette situation d'avoir des ancêtres qui ont vécu des choses très très dures, des guerres, des morts autour d'eux, et qui veulent pas ressasser ce passé extrêmement traumatique. Du haut de ma jeunesse, c'est facile de poser des questions, d'être curieuse, de m'intéresser à mes ancêtres. Mais je comprends très bien que ça soit très difficile pour elle et qu'elle ait rechigné, comme vous disiez, pendant tant d'années, un petit peu à m'expliquer les choses. Et puis, comme je le disais au début, elle ne trouvait pas forcément les mots justes pour s'exprimer en français. Ça a mis du temps, mais depuis très longtemps, depuis des années, je prenais des notes, j'enregistrais parfois sa voix, etc. Et j'ai rassemblé tout ça, si bien que j'avais des carnets à n'en plus finir de choses que j'avais retranscrites suite à nos conversations. Et que, voilà, il a fallu après revenir sur tout ça et essayer de construire quelque chose qui puisse tenir la route et ressembler à un livre.
2: Pour ressembler à un livre, mais en tout cas, il y a cette politique qui encombre tout, qui est terrible par moments. Et puis il y a aussi la condition féminine, parce que finalement, c'est aussi votre livre, il pointe bien que dans les différentes situations que votre grand-mère a pu vivre, il y a ce mépris, en tout cas, cette indifférence au sort des femmes, et elle-même, donc, jeune fille, doit s'enfuir.
3: C'est le livre qui raconte plusieurs époques. Dans ces époques, il y a celle de ma grand-mère, la génération de ma grand-mère, qui est née, on se demande d'ailleurs si elle est née en 1918 ou 1919, mais peu importe, c'est au début du XXe siècle.
2: Ça fait 104 ans,
3: siècle,
2: au bout
3: voilà.
2: du compte, on va pas chipoter.
3: Et c'est en Chine, dans une famille de paysannes très très pauvres, dans le sud de la Chine, dans la région de Canton. Elle est la dernière d'une fratrie de quasiment 15 enfants. Il faut se représenter tout ce monde qui est un petit peu féodal et où, évidemment, être une fille en Chine à cette époque-là, c'est être une bouche à nourrir, une bouche inutile. Ça n'a aucun intérêt pour une famille. On garde les fils, mais les filles, on s'en débarrasse, on les vend. Il y a beaucoup de filles qui, à l'époque, et jusqu'à assez récemment, étaient noyées de bébés, hein. C'est un sort qui est absolument atroce. Le destin des filles, des bébés filles ou des jeunes filles, et après des femmes, si elles vivent jusqu'à la maturité, elles sont mariées souvent de force. Évidemment, et ça, c'est assez généralisé dans le monde entier, hein, c'est pas que en Chine. Mais c'est une condition qui est difficile.
2: C'est ce qui arrive à votre grand-mère, le mariage aussi, et puis ce départ pour Saïgon.
3: Voilà. Alors d'abord, à 15 ans, elle n'est pas encore mariée. Elle fuit cette condition justement de misère extrême, et notamment la famine, pour se rendre à Saïgon. Donc elle arrive à Saïgon dans les années 30, à la fin des années 30. Et là, elle fait des petits boulots, on va dire, dans la rue. Elle vend des soupes de nouilles, des...
2: Il y a une communauté chinoise assez importante à Saïgon.
3: Exactement.
2: Au Vietnam. Il y en a beaucoup.
3: Il y a beaucoup de migrants chinois qui fuient comme elle la misère, en fait. Et qui font partie de ces migrants de l'époque qui espéraient trouver une vie un peu meilleure au Vietnam. Et l'Indochine française.
2: Exactement, et ça, il faut le rappeler, parce qu'on l'oublie assez facilement malgré tout, ce qui crée des tensions, puisqu'entre la communauté chinoise, le peuple vietnamien sur place, la colonisation française.
3: Oui, c'est une histoire qu'on connaît mal, je trouve. En tout cas, que moi, je n'ai pas apprise vraiment à l'école, et je le regrette. C'est une histoire où, en effet, tout ce que vous dites est juste. Et en plus de ça, il y avait un roi, il y avait un empereur qui était Bao Dai.
2: Alors là, avançons justement, on peut dire quelque chose autour de cet empereur. Expliquez-nous, parce que votre grand-mère a quelque chose à voir avec cette famille.
3: Oui, donc de petit boulot en petit boulot, ma grand-mère entre au service de familles aisées de Saïgon va finir par... être recommandée par une lettre de recommandation d'un de ses employeurs qui lui quitte l'Indochine, voyant les communistes prendre de plus en plus le pouvoir. Et elle est recommandée auprès de l'empereur Bao Dai. Bao Dai qui va être, elle ne le sait pas encore, le dernier empereur du Vietnam.
2: C'est un peu un empereur fantoche hein, quand même à cette période-là. Hein.
3: Exactement. L'histoire de Bao Dai est intéressante et en même temps terrible, tragique. Elle a déjà été, des biographies ont déjà été écrites tout à fait intéressantes. Mais c'est vrai que c'est un empereur qui a été façonné par la France. parce qu'il a été empereur à 9 ans. Il était déjà totalement éduqué par une famille française à Paris pour être justement un empereur qui convienne bien à la colonisation française, enfin aux colons.
2: Où il y a encore cet espoir des colons français de garder l'Indochine, alors que même les Japonais vont aussi entrer dans ce jeu politique très compliqué de cette moitié du XXe siècle. J'ai envie de revenir à Bao Dai quand même. Vous le citez dans votre livre où il aurait dit « Mieux vaut être citoyen d'un État indépendant qu'être roi d'un pays esclave ». Ça fait quand même référence à une sorte de qualité politique.
3: Oui, moi j'ai trouvé que Bao Dai était une personne intéressante. J'ai lu ses mémoires. Qui sont aujourd'hui très difficiles à trouver. Je les avais trouvés dans un livre ancien, un livre vintage un peu. Et c'est vrai que c'est quelqu'un qui n'était pas attaché à son royaume et à sa position au point rester bloqué dans sa position d'empereur. C'est quelqu'un qui vraiment, quand il a senti que le vent tournait, il a cru même qu'il pourrait s'associer avec Ho Chi Minh pour l'aider à gouverner, pour gouverner ensemble. Ho Chi Minh ne l'entendait pas du tout de cette façon, évidemment.
2: Toujours est-il que votre grand-mère est dans les valises aussi de cet empereur qui va trouver refuge en France. Oui. Et là aussi, donc... Dernière étape, si j'ose dire, quand même, de son grand périple de la Chine, en passant par Saïgon et arrivant à Paris, c'est aussi toute une étape.
3: Oui, alors c'est incroyable parce que ce qui m'a fascinée, et ça fait partie des enjeux vraiment de l'écriture pour moi, c'est que ma grand-mère est arrivée au service de l'empereur, ce qui peut paraître une ascension sociale extraordinaire pour une personne de sa condition, au moment où l'empereur est lui-même déchu de sa fonction d'empereur et devient un piètre citoyen et en plus
2: libre,
3: doit partir en exil en France, dans le pays des colons. Enfin, c'est assez atroce quand on l'imagine pour lui, enfin, de son point de vue. Pour ma grand-mère, c'était formidable, finalement, de faire partie des bagages de l'empereur et d'arriver en France, à Cannes, dans le sud de la France, dans un château qui appartenait à l'empereur. Et de pouvoir mettre au monde ses propres enfants, les éduquer en France, ce qui aurait été inespéré dans sa situation.
2: Du coup, on avance un peu dans le temps et on se retrouve donc avec une troisième génération française, intégrée, mais malgré tout, c'est compliqué pour la grand-mère. Elle a du mal à maîtriser la langue, vous le disiez. Ses enfants, et notamment votre père, veut s'intégrer tout à fait. Et il entre même dans la fonction publique, puisqu'il est commissaire de police, c'est ça ?
3: Oui, policier, commandant de police.
2: Commandant de police, et ne veut plus entendre parler de ce passé en Asie, alors que vous, troisième génération, voudriez bien savoir tout ce qui s'est passé.
3: En effet, je pense qu'on est beaucoup dans cette situation en France, avec myriade de points de vue dus à nos générations qui ont vécu des choses très très différentes et à des contextes évidemment historiques, politiques très très différents. Mon père, il est né en France en 1952 dans le sud de la France, à Cannes, et à l'école ils étaient les seuls asiatiques avec ses frères et sœurs. Et l'assimilation n'était même pas une question, c'était comme ça et pas autrement. Donc, se poser des questions sur ses origines, ça ne lui est jamais venu à l'idée. Interroger l'idée même du racisme ou de choses comme ça, c'était impossible. Et aujourd'hui encore, il ne le perçoit pas du tout. Dans ma génération, en plus, je suis métisse avec une mère française, d'origine française, c'est vrai que c'est beaucoup plus facile de commencer à questionner mes origines, de commencer à bousculer un petit peu les choses, parce que j'ai toute cette liberté et qu'on a aujourd'hui.
2: C'est ce que vous écrivez aussi, hein. Je reprends un passage de votre livre. « Je me reconnais pleinement dans ces approches qui remettent en cause l'identité essentialiste, pure, unique, monolithique, pour lui préférer une identité plurielle, créative, faite d'interférences, d'entrelacs, d'éclats, de tissages, de déplacements, de résonances. nous sommes les enfants des bambous et des étoiles. Il y a cette dimension sans frontières.
3: Oui, c'était... C'est vraiment long, je pense, pour des enfants issus de ces immigrations et des personnes issues de métissage de comprendre qui ils sont, qui nous sommes.
2: Merci Jeanne Van Tram. On va poursuivre notre échange. Comment devenir écrivain? Que raconter au fil des pages? Eh bien, on s'en parle dans un instant.
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0: l'imprimerie et que je l'ai reçu. Ça faisait 7 ans que je n'avais pas parlé à mon père. On était dans une relation vraiment difficile. Et ça a été une immense libération. Il l'a lu, il m'a beaucoup remercié. Et j'ose espérer, je ne pensais pas que les mots puissent être aussi réparateurs.
1: Parce que finalement, c'est un peu cette question aussi, la puissance des mots qui vous a fait, qui vous fait travailler, puisque vous travaillez aussi dans l'édition.
0: Oui. On a toujours l'impression que, enfin, on dit souvent, voilà, on fait des livres, mais ça va pas changer les vies, ça va pas changer le monde, etc. On est des petits grains de poussière dans ce vaste univers, mais finalement. Les mots peuvent changer des petites choses, peuvent déplacer des regards, peuvent nous aider, ce que je disais un petit peu tout à l'heure, à nous alléger.
1: Mmh. Est-ce que vous avez été entraînée plus loin que vous ne pensiez ?
0: Dans l'écriture ? Oui, certainement. Je ne pensais pas du tout écrire ce livre de cette façon-là, en tout cas. Mmh. Je voulais écrire l'histoire de ma grand-mère. Je ne pensais pas que ça prendrait cette forme.
1: Quand cette histoire vous a effectivement pris, quand est-ce que vous avez senti le besoin d'écrire sur cette grand-mère ?
0: Depuis que je suis enfant, depuis que je connais son histoire, j'en connaissais pas tous les détails encore, mais depuis que je suis enfant, je suis vraiment animée par ce sentiment d'injustice, qu'elle a une vie vraiment extraordinaire, que c'est une femme incroyablement courageuse, qu'elle a traversé des choses très très dures et que personne ne le sait, que voilà, elle est une invisible. C'est pour ça que je voulais écrire ce livre.
1: Est-ce que vous voulez bien, j'ai envie de vous demander si vous voulez bien lire un passage de votre livre où justement vous êtes en train de dialoguer avec votre grand-mère.
0: Alors, tu m'as appris à compter en cantonais, mais pas à dire je t'aime. Je sais manier les baguettes, mais je ne connais pas ton histoire. Nous rions souvent ensemble, mais nous ne savons pas pleurer ensemble. Nous pouvons parler de cuisine pendant des heures, mais nous n'évoquons jamais ce qui nous touche vraiment. Nos histoires, nos émotions, nos rêves, nos doutes, nos conflits, les ruptures, les morts, la maladie, les tensions entre mes parents, mes cousins que tu ne vois plus depuis des années, les relations difficiles que j'ai avec mon père. On ne s'épanche pas. On enfouit nos larmes, nos cris, nos blessures sous la table. Ce n'est pas exactement du silence, c'est un brouhaha, un mélange de paroles superficielles et désordonnées, un dialogue sans queue ni tête que l'on pourrait avoir avec n'importe quel inconnu, un ronron qui sert de paravent pour masquer la douleur, le ressentiment, la peur, l'incompréhension, la solitude.
1: Merci Jeanne Van Tran, c'est un extrait de votre livre « Les ombres de l'exil » paru au Mercure. Un autre endroit dans votre livre, vous écrivez « Il y a l'histoire que tu me racontes et celle que tu te racontes ». Vous sentez bien que ce que votre grand-mère, Ama, peut dire passe par un filtre. Pourtant, elle ne veut rien cacher pour autant. Expliquez-moi.
0: C'est le processus, je crois, de la mémoire et de la communication. Ce que j'ai essayé de décrypter aussi dans ce livre, c'est que quand on est face à quelqu'un qui a 104 ans, bon, évidemment, j'ai commencé à lui parler, elle était un peu plus jeune, mais qui a quand même un grand âge, il y a quand même des strates mémorielles et des strates, en l'occurrence ici, dans le langage, qui sont importantes à prendre en considération. Il y a l'histoire qu'elle a vécue, il y a l'histoire qu'elle se raconte, il y a l'histoire qu'elle me raconte. Il y a l'histoire que j'entends et il y a l'histoire que j'écris. Et du coup, ça fait plusieurs couches.
1: Est-ce qu'il n'y a pas aussi votre propre histoire ? Parce que vous écrivez à un moment, de quelle étoffe sont faites nos destinées ? La vôtre, elle dépend aussi de cette histoire
0: totalement.
1: Qui nous a précédé.
0: Nos histoires sont intimement liées. Je crois que c'est comme ça dans toutes les familles, que nous sommes à partir de ce que nos ancêtres ont été aussi.
1: De ce qu'ils vous ont transmis.
0: De ce qu'on nous a transmis ou pas.
1: Ou pas. Et tout ça, c'est l'histoire de la famille. Ce n'est pas que l'histoire de la famille, j'imagine, parce que vous reprenez le contexte historique des différentes périodes qu'a traversé votre grand-mère. Il a fallu aussi mener un travail de recherche, d'archives. Expliquez-nous.
0: Oui, c'était sans doute un travail peut-être le plus long. Ça a été d'excaver aussi

0: dans des livres d'histoire les différentes périodes qu'a traversé ma grand-mère et qu'évidemment je n'ai pas connues. Que ce soit en Chine, dans la première partie du XXe siècle, puis dans l'Indochine française, donc le Vietnam, par la suite, où elle a vécu quand même quasiment 20 ans, ce qui n'est pas rien. À une période aussi, on va dire, très agitée, voilà, très complexe. On a parlé de l'Indochine, on a parlé même de l'arrivée des Japonais, qui n'est pas anodine dans l'histoire de ma grand-mère. Elle a failli être tuée par des Japonais à Saïgon. Et après, l'histoire en France, qui m'est plus familière, évidemment, son arrivée en France. Mais malgré tout, ce sont des années que je n'ai pas vécues. Les années 50 en France, etc., c'est quelque chose qu'il a fallu retrouver, malgré tout reconstituer.
1: Réinventer peut-être aussi. Cette Indochine, justement, aussi, elle est très marquée, en tout cas dans notre imaginaire, si je puis me permettre, par Marguerite Duras, notamment. Expliquez-nous un petit peu comment on peut comprendre l'Indochine après coup.
0: Alors, c'est très beau, parce que moi j'ai baigné dans l'écriture de Marguerite Duras, j'adore ce qu'elle écrit, je suis vraiment une grande lectrice et admiratrice de son œuvre, et en même temps j'ai appris, pas qu'elle d'ailleurs, mais qu'elle fait partie d'une génération d'auteurs, d'autrices, qui ont un petit peu fantasmé aussi cette Indochine, je crois, et qui nous transmettent une image qui
1: est faussé, qui est un petit embellie, peu, qui est
0: parfois un petit peu idéalisé des rapports humains qu'on peut retrouver dans certains livres, même si elle était aussi une défenseuse de l'anticolonialisme et de la décolonisation, bien sûr.
1: C'est aussi, vous le disiez, cette complexité, elle est liée à la langue, j'ai presque envie de dire aux langues, puisqu'il y a effectivement le chinois, mais qui est aussi la parole passe aussi par le cantonais, et puis après, donc expliquez-moi comment on fait de cet ensemble quelque chose qui peut résonner.
0: Alors, sur le plan de la résonance et des langues, c'est très intéressant de voir que dans ma famille, on parle tous des langues un peu différentes. Ma grand-mère donc est née dans la langue cantonaise, mais elle a appris le vietnamien, puis le français quand elle est arrivée en France. Mais elle n'est jamais allée à l'école de sa vie. Elle était analphabète, illettrée. Donc elle ne savait pas écrire, et la façon dont elle maniait la langue française était approximative. Et je me suis toujours demandé comment elle faisait pour communiquer avec ses enfants, même qui eux ne parlent pas un mot de vietnamien ni de cantonais.
1: Ça veut dire qu'il fallait presque inventer une langue pour ce récit.
0: Je crois, j'ai pas la prétention de dire que j'ai inventé une langue, mais en tout cas, j'ai toujours eu l'impression que la langue de ma grand-mère passait par la façon dont elle cuisinait.
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2: Jeanne Van Tram, on continue notre échange. Vous êtes passionné pour le bambou, on va y venir. Mais avant, je voudrais évoquer avec vous une autre figure qui vous a marqué au point d'en faire un livre. C'était « D'orage et de lumière », c'est paru au Mercure en 2023. Un homme qui, comme votre grand-mère, n'avait pas du tout envie de parler ni de se raconter, Jack Prager. Qui est-il ?
3: Alors Jack Prager, c'est toujours, il est vivant, j'ai de ses nouvelles et il va plutôt bien. C'est un médecin qui est d'origine juive polonaise et qui est né en Angleterre et qui, suite à une révélation d'ordre vraiment mystique, est devenu médecin et c'est
2: parce
3: parti.
2: Qu'il n'était pas au départ.
3: Oui, il était paysan au départ. Il était paysan en Angleterre et suite à cette révélation dans un champ, mais c'est vraiment quelque chose qu'il m'a raconté qui était vraiment de l'ordre des révélations qu'on a dans les livres des saints. Il est devenu médecin. Il a commencé des études de médecine à ce moment-là.
2: Et pas pour soigner les paysans
3: d'Angleterre, mais il est parti en Inde, à Calcutta, et il a créé ce qu'on appelle la street medicine, la médecine des rues, pour aller vraiment au plus près des gens les plus démunis, les plus pauvres, et les aider, les soigner de son mieux.
2: Ce qui vous a poussé à aller le voir, à lui dire « j'ai envie d'écrire sur vous ».
3: Ça, c'était vraiment l'objet du premier livre, « D'orage et de lumière ». Et c'est vrai que j'avais vu un documentaire sur lui et j'avais trouvé que la façon dont il était rétif par rapport à la caméra, par rapport à apparaître à l'image, etc., était tout à fait intéressant.
2: C'était plutôt bon signe.
3: Voilà. Je trouvais que c'était plutôt honnête de sa part de réagir comme ça et intéressant en plus. Je me disais, il a peut-être des choses à cacher, tout ça. Et je suis allée le rencontrer à Calcutta. J'ai passé du temps et ça a été un vrai combat pour le faire parler, pour qu'il accepte que je sois là à côté de lui, que je le suive partout. et ça a été une rencontre en même temps fabuleuse. C'est devenu un ami très cher. Et j'ai fait ce premier livre où j'entrelace son histoire avec l'histoire de ma mère.
2: Expliquez-nous, effectivement, en même temps que cette écriture sur Jack Prager, il y avait votre mère frappée par un cancer qui dépérissait.
3: Voilà, c'était une rencontre un petit peu providentielle de rencontrer un médecin à l'autre bout du monde alors que ma mère était en effet en train de mourir d'un cancer. Et quelque part, je me suis rendu compte, au départ, c'était deux textes qui n'avaient rien à voir. Et au bout d'un moment, j'ai compris que c'était peut-être deux figures de héros contemporains. Une femme qui se bat contre la maladie de toutes ses forces, avec une énergie, un amour de la vie extraordinaire, une rage
2: c'est
3: de vivre,
2: mère.
3: Ma mère, et un médecin qui se bat contre la misère. Dans un pays qui n'est pas le sien.
2: Dans ce précédent livre, vous écrivez « Nous allons dans une direction que nous ne connaissons pas encore. La vie comme la mort sont des découvertes de contrées inconnues, des aventures. »
3: Oui.
2: Ce que vous avez découvert aussi, c'était l'Inde, c'est-à-dire un autre morceau de cette Asie qui est loin pour nous, vu d'ici. C'est encore autre chose, l'Inde.
3: Absolument. L'Inde, c'est un pays que je connais peut-être moins bien que la Chine ou que la Thaïlande où je vis aujourd'hui, mais qui a été important sur le plan spirituel pour moi, je pense. C'est un pays où la relation que les êtres humains ont à la mort est tout à fait différente de la nôtre en France et m'a beaucoup inspirée.
2: Qu'est-ce qui vous pousse comme ça à aller voir les personnalités, Jack, à vouloir raconter, c'est quoi cette énergie ?
3: Je pense que dans le cas de ma grand-mère, c'est vraiment donner la voix à quelqu'un qui est illettré, qui est invisible, qui n'aurait jamais eu l'occasion d'écrire un livre. Et dans le cas de Jack, c'est aussi mettre en lumière un homme qui était vraiment qui sillonnait les bidonvilles avec son sac à dos pour aller au chevet des gens les plus malades, les plus démunis, et qui était dans une forme d'ombre aussi, qui voulait surtout pas se mettre en lumière.
2: Mais ce qui ne vous a pas empêché, vous, de témoigner de son parcours. On va peut-être venir maintenant à ce bambou dont vous parlez beaucoup aussi. Vous en avez fait un livre. C'est un sujet qui vous a mobilisé au point donc d'écrire ce livre « Révolution ». C'est paru aux Équateurs. Comment avez-vous découvert le bambou et toutes ses qualités ?
3: Alors, dans Révolution Bambou, c'est assez amusant. Ça commence, je pense, dans l'enfance, dans la maison de campagne de ma grand-mère maternelle, où il y avait un bambou dans le jardin. En France, dans le Limousin. Mm-hmm. C'est assez étonnant d'imaginer cela, parce que quand on étudie un petit peu le bambou, on apprend que le bambou n'est pas du tout endémique, c'est pas une espèce endémique en Europe. D'ailleurs, c'est le seul continent au monde où le bambou ne pousse pas naturellement. Tous les bambous en Europe ont été importés.
2: Mais quand on le plante, on a du mal à le maîtriser.
3: Il pousse très bien. En effet, c'est une espèce qui est très prolifique, et notamment les bambous des régions tempérées qui sont traçants, comme on dit, donc qui courent sur des surfaces qui peuvent être assez grandes.
2: Du coup, l'enfant s'intéresse au bambou, joue peut-être avec, je ne sais pas, fait des épées.
3: C'était cachette, la petite. Ça me paraissait être une forêt. Aujourd'hui, je me rends compte que c'était un bosquet. Mais la minuscule forêt de bambou qu'il y avait dans le jardin du Limousin a été mon premier contact avec cette plante extrêmement étonnante à mes yeux. Puisque tout le reste de la région était planté de chênes, de hêtres, d'espèces évidemment limousines.
2: Et tout ça parce que il n'y a pas de forêt de bambou. Expliquez-nous.
3: Alors, il n'y a pas de forêt de bambou dans le sens où le bambou n'est pas un arbre.
2: Voilà.
3: Le bambou est une herbe, donc il serait plus approprié en effet de parler de prairie de bambou. Mais là, quand on dit ça, on perd tout le monde. Et j'aime bien l'idée de la forêt. Il peut y avoir en effet des prairies majestueuses de bambou, avec cette impression de cathédrale aussi qu'on peut retrouver dans des forêts d'arbres.
2: Alors, dans Révolution Bambou, vous dites bien que des bambous, il y en a un peu partout, avec des espèces un peu différentes, des formes différentes. Qu'est-ce qui fait révolution maintenant autour du bambou ?
3: Alors, ce qui est révolutionnaire, c'est la découverte de sa dimension écologique. Pourquoi ? Parce qu'il n'y a pas d'autres plantes qui poussent aussi vite que le bambou. C'est vraiment l'herbe qui pousse le plus vite au monde, donc avec un niveau de renouvellement qui est extrêmement rapide. Au bout de 4 ans, un bambou arrive à maturité. C'est-à-dire que, en tout cas dans les espèces qui sont utiles pour la construction, par exemple, pour transformer le bambou en objet, il n'y a pas plus rapide que le bambou. Pour les autres espèces d'arbres, il faut attendre des dizaines d'années avant de pouvoir les utiliser, les couper. Et quand on coupe un bambou, on ne le déforeste jamais. Un bambou, on peut couper certains chaumes, c'est-à-dire certaines tiges, et en laisser d'autres pousser, et il va continuer de se renouveler grâce à sa forme rhizomatique. Donc c'est extrêmement intéressant. On peut ne jamais déforester une prairie de bambou. Et il n'y a pas de matériaux, puisque le bambou est aussi un matériau. Une fois qu'il est coupé, ça n'est plus une plante. Mais il n'y a pas de matériaux qui permet autant de transformation en objet que le bambou.
2: C'est ce que vous expliquez. On peut en faire quasiment des maisons.
3: Absolument.
2: Ce sont aussi des échafaudages qui sont plus...
3: extrêmement résistants.
2: Plus solides que ce qu'on pourrait imaginer parfois avec... des barres de fer, des barres d'acier qui peuvent
3: beaucoup
2: être
3: beaucoup plus résistants que l'acier, oui.
2: Et aussi un coût qui est plutôt avantageux.
3: Et un coût très avantageux, parce que vraiment, imaginez le prix de l'herbe. Enfin, c'est quand même... Alors, c'est évidemment des coûts qui peuvent être révisés si le bambou est importé. Mais là, c'est un petit peu dommage de l'importer. Donc, soit il faut essayer d'avoir des espèces qui ont poussé pas trop loin pour qu'il n'y ait pas ces kilomètres et kilomètres de transport. Ça rompt un peu le mythe écologique dans ce cas-là.
2: Vous expliquez que, dans votre livre, vous expliquez bien que le bambou fait partie du paysage en Asie, mais qu'en même temps, il est un peu déprécié par l'image un peu fantasmatique peut-être de l'Occident.
3: Alors, c'est pas exactement ça, mais c'est assez drôle de voir que nous, par exemple, en Europe, on va pas faire très attention aux platanes qu'il y a dans la rue à Paris, etc. Et ben, les Asiatiques, c'est pareil, ils vont pas faire très attention aux bambous qui poussent absolument partout, en ville, à la campagne, dans n'importe quel petit coin de terre, il y a un bambou qui pousse. Donc c'est une espèce, du coup, qui pour eux, là je parle de façon un peu générale, mais en Asie, est pas très valorisée.
2: Et commune.
3: Et surtout, qui est associée aux habitations des pauvres. Puisqu'il y a quelques années, et là-dessus on revient à ma grand-mère Ama, qui, quand elle était petite, pour elle, en Chine, tout était en bambou. Le végétal était le seul matériau qui...
2: Pour les constructions, voilà, pour l'ameublement.
3: Pour tout, vraiment des baguettes en bambou qu'on connaît encore aujourd'hui. Donc pour la nourriture, tous les ustensiles de cuisine pouvaient être en bambou, jusque dans la construction des maisons, en effet, ou des embarcations, par exemple. Une barque pouvait être, un radeau pouvait être en bambou. Il y avait un nombre d'objets extraordinaires faits en bambou. Okay. Alors qu'en Europe... c'est une plante qui est beaucoup plus récente et qui est arrivée à un moment, alors c'est arrivé vers le 18e siècle, à un moment où on a une vision comme ça un petit peu orientalisante du bambou, de l'Asie, etc. Donc il est valorisé d'abord sur le plan esthétique. Et très récemment, il est extrêmement valorisé sur le plan écologique. Donc il y a une sorte de hiatus entre la représentation qu'on a du bambou en Europe et celle qu'on en a en Orient.
2: Ce que vous présentez aussi, c'est qu'il y a une dimension presque philosophique, voire spirituelle, autour du bambou.
3: Oui, alors dans des temps beaucoup plus anciens, là on remonte vraiment il y a
2: à
3: beaucoup
2: l'histoire.
3: Plus longtemps, à l'époque des Song, à l'époque dans les dynasties chinoises anciennes, on peut remarquer que tous les lettrés, tous les peintres, les poètes de la Chine ancienne étaient absolument fascinés par le bambou. Si bien que dans tous les poèmes de ces époques-là, dans tous les récits, tous les romans, le bambou est une plante sacrée. C'est une plante tellement importante qu'elle est considérée par le bouddhisme, par le taoïsme, du fait de sa forme creuse à l'intérieur, comme un symbole de la vacuité, donc du gentilhomme parfait de ce qu'il faut obtenir, le vide absolu.
2: Vous allez même jusqu'à parler d'une diplomatie du bambou qui allie à la fois la souplesse et la fermeté.
3: Oui, ça c'est une expression qui n'est pas de moi. C'est une expression qui est utilisée en géopolitique même, qu'on retrouve chez certains journalistes, pour qualifier la politique du Vietnam ou celle de la Thaïlande, et pour raconter ces petits pays qui sont obligés de toujours se mettre sous...
2: Composer entre la Chine et le Japon.
3: Exactement, ou les États-Unis.
2: Les États-Unis. C'est certain qu'il y a effectivement...
3: Sous la protection d'un plus puissant, oui.
2: D'accord. Donc cette diplomatie du bambou qui pourrait être bien utile dans le monde d'aujourd'hui. Ce livre, Génération Bambou, il est sorti déjà il y a quelques temps. Vous avez eu des réactions, peut-être aussi tout le monde s'est enflammé, le monde industriel, écologique pour le bambou, ou il faut encore attendre un petit peu
3: Alors, c'est intéressant, mais il y a beaucoup de réactions très positives en France. Et j'ai donné au mois d'août une conférence à la bambouserie en Cévennes, à côté d'Anduze, ce qui montre bien que, enfin, c'est une bambouserie que je cite dans le livre et qui fêtait ses 170 ans cette année, et ce qui montre qu'il y a une vraie passion pour le bambou aujourd'hui. En Asie, c'est intéressant de voir que je crois que c'est l'Indonésie et un petit peu la Thaïlande qui sont à la pointe du bambou aussi en matière de construction architecturale magnifique. Il y a des choses très très intéressantes qui sont faites. Et évidemment, la Chine n'est pas en reste parce que la Chine est le premier producteur de bambou au monde.
2: Donc, il sera possible aussi peut-être de faire traduire votre livre pour qu'il puisse connaître là-bas aussi, au pays, un peu toute l'histoire du bambou. Ça s'appelle Révolution Bambou, c'est paru aux Équateurs. Allez, on se retrouve encore dans quelques minutes.
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0: Et oui, on est à la radio sur RCF Notre-Dame, dans la cacophonie du monde. Quels sont, quels bruits vous parlent et qui résonnent pour vous, Jeanne Vintram? Expliquez-moi, je vous ai demandé, effectivement, vous m'avez parlé des oiseaux de la jungle.
1: Oui, c'est vrai que c'est des sons qui me sont assez familiers depuis que j'habite en Thaïlande et que j'adore me réveiller dans cette cacophonie extrêmement joyeuse, extrêmement vivante. De la jungle, des cris des oiseaux, on a vraiment la sensation que la forêt parle.
0: Et on peut l'écouter avec les oiseaux. Il y a aussi la pluie tropicale dont vous m'avez parlé, Jeanne Vintram. Cette fois-ci, la pluie équatoriale, elle peut être aussi douce et parfois aussi ravageuse.
1: Oui, c'est vraiment... des bruits dont on n'a pas tellement l'habitude quand on vit en France, et puis en plus qui peuvent durer des jours entiers en période de mousson. Mmh. Ces pluies qui sont absolument diluviennes, des torrents qui tombent du ciel pendant des jours et des jours. Et alors ça arrive aussi, on a des pluies beaucoup plus douces, évidemment, comme on connaît plus en Europe.
0: Mmh. On est donc à la radio, je vais dresser votre portrait radiophonique. On peut simplement imaginer longue chevelure en chignon, des yeux pétillants, un large sourire, une parole généreuse, élégante, des boucles d'oreilles et des mains agiles surtout, qui racontent une histoire, peut-être aussi un désir d'aller à la rencontre, de convaincre ces mains qui parlent chez vous.
1: Je savais pas que je parlais avec les mains. Vous me l'apprenez. Je sais pas trop quoi répondre à ça, mais c'est.
0: On va continuer alors, à ce moment-là, comme ça on vous entend. Vous vivez en Thaïlande, vous l'avez dit. Vous avez vécu aussi longtemps en France. Vous êtes française.
1: Oui.
0: Y a d'autres lieux refuges que Bangkok pour vous?
1: Oui, il y a une île de la mer d'Andaman qui est thaïlandaise, où je vais beaucoup depuis que j'habite en Thaïlande. Et qui s'appelle Koh Phayam.
0: La Chine, le Vietnam, est-ce que vous avez voulu retracer aussi ce parcours de votre grand-mère ou il y a une part d'imaginaire qui l'habite?
1: Alors, j'ai habité pendant 4 ans en Chine.
0: Mais c'est grand, la Chine. C'était pas loin de là où était votre grand-mère ou...
1: Non, j'ai habité à Pékin, Canton et Shanghai. Donc Canton, c'est un petit peu plus la région de ma grand-mère. Mmh. Et en effet, quand j'y suis allée, c'était vraiment dans l'intention d'aller sur ses traces. Et c'était assez amusant parce que j'ai voulu rechercher le village de son enfance. Et je me suis rendu compte qu'il avait été remplacé par la piste d'aéroport.
0: D'accord. Donc on sait aussi des lieux, refuges, qui peuvent tout d'un coup disparaître. Allez, on va se poser quelques petites questions simplement... des lectures peut-être que vous pouvez avoir qui sont fondamentales pour vous. Je vous prends un peu...
1: Au dépourvu, mais j'aime énormément lire, donc les lectures sont vastes et variées. Vous voulez que je vous donne des titres de
0: livres,
1: des
0: influences livres... Allez, peut-être le livre que vous auriez aimé écrire, l'auteur que vous adulez que...
1: C'est une question absolument atroce à demander à une écrivaine et en plus à une éditrice. Parmi des livres qui m'ont profondément accompagnée, je pourrais citer si assez récemment un livre d'ailleurs qui est chez le même éditeur, qui est de Natacha Apana et qui s'appelle La mémoire délavée. Mmh. C'est un livre que j'ai beaucoup beaucoup aimé et qui est une histoire qui est très différente de la mienne, mais qui résonne par plein d'aspects aussi avec
0: la mienne. Sur la recherche,
1: De l'histoire de nos grands-parents, de nos filiations et des parcours d'exil aussi assez vastes et très bouleversants. Ouais. Ça a été un très très beau livre. Je pense aussi à un auteur que j'aime énormément, qui s'appelle Ocean Vuong, qui est d'origine vietnamienne-américaine, et qui a écrit plusieurs livres, qui a écrit des recueils de poèmes aussi, et je peux vous recommander tout ce qu'il a écrit.
0: On l'a bien noté. À part écrire, quelles sont vos autres activités, passions, curiosités?
1: Le yoga. mmh. énormément.
0: Depuis toujours ou simplement l'influence, le fait d'être
1: depuis que je
0: davantage en
1: Thaïlande. Depuis que j'ai 20 ans à peu près. C'était voilà, après c'est je sais pas si c'est plus aujourd'hui, mais en tout cas il y a peu de jours dans l'année où je ne fais pas de yoga. J'aime énormément l'équitation. J'en fais plus beaucoup depuis que je vis en Asie. C'est un peu plus compliqué. J'aime énormément la voile, le surf, la marche. Je pourrais marcher voilà, pendant des jours et des jours. C'est une pratique qui est extrêmement... qui permet de parler quand on est accompagné et quand on est seul, vraiment... d'accoucher un petit peu de ce qu'on a dans la tête, d'un peu peut-être confus.
0: Et
1: de clarifier un petit peu les esprits. C'est vraiment une pratique que je recommande à tout le monde.
0: Après les livres, est-ce qu'il y a un film, une série télé, cette fois-ci, pas forcément qui occupe toute votre vie, mais voilà, peut-être que vous avez vu dernièrement, par exemple.
1: Alors oui, il y aurait beaucoup de choses, hein, mais dans des choses que j'ai vues dernièrement et qui méritent une attention, je pourrais parler d'un film documentaire que j'ai vu dans un petit cinéma à Joigny la semaine dernière, dans le cadre du festival Jean Rouge, et qui s'appelle « Un renard sous une lune rose ». Et qui raconte un parcours d'exil aussi, migratoire très très dur, d'une jeune femme d'origine afghane et qui se retrouve en Iran et qui cherche à tout prix à rejoindre l'Europe. C'est déchirant, c'est magnifique, c'est une très grande poésie.
0: Vous travaillez beaucoup sur la mémoire, sur l'histoire des uns et des autres. Est-ce qu'il y a une époque à laquelle vous auriez aimé vivre ou celle d'aujourd'hui vous convient parfaitement ?
1: Ah là là, je crois que les écrivains sont jamais satisfaits de l'époque dans laquelle ils vivent. Évidemment, j'aurais aimé vivre aussi à d'autres époques, mais je suis aussi heureuse. J'estime que j'ai beaucoup de chance de vivre dans mon époque, d'être une femme du 21e siècle. Je mesure toute la difficulté que c'est pour mes deux grand-mères, d'ailleurs, ma grand-mère d'origine française, ma grand-mère d'origine chinoise, que d'être une femme dans leurs époques où elles ont eu peu de choix, elles ont eu peu de liberté. Moi, j'ai une immense liberté. Et ça, c'est assez inestimable.
0: On est sur RCF Notre-Dame. Vous n'allez pas y couper. La question est Dieu dans tout ça. Peut-être aussi, à quoi, à qui peut-on croire ?
1: C'est une question qu'il faudrait poser au début de l'émission parce que je pense qu'on peut passer des heures à y répondre. C'est intéressant, quand ma mère est morte, je pense que j'ai commencé à percevoir ce que c'était que le sacré, la dimension sacrée de la vie. Et c'était très beau d'ailleurs parce que sur son lit de mort, elle a ressenti une révélation mystique très forte. Elle s'est sentie, je pense, appelée ou voilà, elle a vraiment, elle n'avait pas vécu une vie très pieuse, voire pas du tout même. Et à la fin de sa vie, ça a pris une importance tout à fait inattendue. Je ne peux pas me considérer voilà, que c'est le cas pour moi, mais je peux me rendre compte que je me sens extrêmement reliée aux personnes qui sont mortes, aux personnes qui sont parties, et ce lien est tout à fait sacré, spirituel.
0: S'il n'y avait qu'un seul mot à retenir, ce serait lequel pour l'écrivain que vous êtes ?
1: Oh là là ! La lumière.
0: La lumière, ce sera donc le mot de la fin. Merci Jeanne Van Tran. Je rappelle le titre de vos livres, Les ombres de l'exil, c'est paru au Mercure de France, et puis Révolution Bambou, c'est paru aux Équateurs. Résonance, eh bien c'est fini pour aujourd'hui. On se retrouve la semaine prochaine avec un nouvel invité. D'ici là, restez à l'écoute d'RCF Notre-Dame. 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
1: Il est 4 heures.
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2: Né en 1626 et décédé en 1661, année de la prise de pouvoir d'un roi soleil, décidé à imposer au monde un art français, Louis Couperin, 130 pièces pour le clavecin, 70 compositions pour l'orgue, des pièces de musique de chambre et surtout une multitude d'héritiers, François Couperin, son neveu, Jean-Philippe Rameau, Louis-Claude Daquin, Pancras Royer, Claude Baldastre et jusqu'à Gabriel Fauré, Claude Debussy et Maurice Ravel. Louis Couperin fête ses 400 ans aujourd'hui, admiré pour être le père d'une école française de clavier, au toucher articulatoire, délicat, aux nuances subtiles et à l'ornementation volubile.
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2: Dans sa description du Parnasse français, parue à Paris chez Jean-Baptiste Coignard en 1732, Évrard, Titon Tutillier, rappelle que trois frères Couperin étaient de Chaume, petite ville de Brie, proche de la terre des Chambonnières, donnèrent l'aubade au maître de clavecin de la chambre du roi et à plusieurs convives, gens d'esprit ayant du goût pour la musique. Tous furent surpris agréablement par la bonne symphonie qui se fit entendre de la composition de Louis Couperin. Il le produisit à Paris et à la cour où il fut goûté. Il eut bientôt, après l'orgue de Saint-Gervais à Paris, et une des places d'organiste de la chapelle du roi, ainsi que la place de musicien ordinaire de la chambre du roi pour le clavecin du vivant de Chambonnières. Le roi lui créa une charge nouvelle de dessus de viol, mais Couperin ne jouit pas longtemps des places qu'il avait obtenues, la mort l'ayant enlevé à la fleur de son âge, n'ayant atteint que 35 ans. Il mourut vers l'année 1665, s'étant acquis une grande réputation.

Louis Couperin, né en 1626 dans une famille de musiciens. Son grand-père, Mathurin, né en 1569 et décédé en 1640, laboureur et procureur à Beauvoir, est également maître joueur d'instruments. Son père Charles, tailleur d'habits, possède, selon son inventaire après décès, nombre de violons, viols, flûtes, hautbois, un réseau de mariages, unit tous les membres de la famille Couperin à des musiciens. Charles eut trois fils, tous musiciens professionnels. Louis, auquel nous rendons hommage aujourd'hui, François, né en 1630 et décédé en 1701, et Charles II, né en 1638, décédé en 1679, qui tiendra la viole dans le ballet de la Raillerie en 1659, puis succédera à Louis, à l'orgue de Saint-Gervais. Leur cousin, Marc-Roger Normand, né en 1663 et décédé en 1734, est organiste à Turin. Le fils de François I, François II, neveu de Louis, sera le plus célèbre des Couperin, musicien éminent de la fin du XVIIe siècle, dit le Grand. Son cousin Nicolas, né en 1680, musicien du comte de Toulouse, reprend à son tour les orgues de Saint-Gervais. Sa sœur, Marguerite Louise, chanteuse réputée, chantera à la chapelle de Versailles les motets que lui écrit François Couperin le Grand. Leur succède Armand Louis Couperin, né en 1727, organiste et claveciniste, époux de la fille du facteur de clavecin Blanchet. Les enfants de François le Grand sont également tous musiciens. Marie-Madeleine, organiste, Marguerite Antoinette, claveciniste à la cour et maître de clavecin des enfants de France. La filiation musicale de Louis Couperin s'interrompt avec Céleste Couperin, fille de Pierre Louis Couperin, organiste comme son père jusqu'en 1830. De François Couperin, neveu de Louis et son héritier, qui porta haut l'école française de clavecin à la suite de son oncle, voici les barricades mystérieuses.

Élevé dans une famille de musiciens, Louis Couperin connaît donc fort bien la musique qu'il a appris dès la petite enfance. Repéré par l'éminent luthiste et maître du clavecin, premier père de l'école française de clavier, Jacques Champion de Chambonnière, décédé en 1672, chevalier de l'ordre du roi, a fait voir sa profonde science et son beau toucher sur l'épinette, et ceux qui ont connu la perfection de son jeu l'ont admiré. Mais après avoir ouï le clavecin touché par le sieur de Chambonnière, je n'en peux exprimer mon sentiment qu'en disant qu'il ne faut plus rien entendre après. Soit qu'on désire les beaux chants et les belles parties de l'harmonie mêlées ensemble, ou la beauté des mouvements, le beau toucher et la légèreté et la vitesse de la main jointe à une oreille très délicate, de sorte qu'on peut dire que cet instrument a rencontré son dernier maître. Louis Couperin est appelé à travailler à Paris, auprès de celui qui lui apprend la composition de suites de danse architecturées autour d'une allemande, une courante et une sarabande, conclue par une gigue et introduite par un prélude non mesuré improvisé dans la tonalité unique de la suite, l'adaptation du style brisé des luthistes au clavecin où il faudra arpéger, le goût d'une ornementation volubile et complexe empruntée aux luths et aux chants codifiés dans la préface de son premier livre de pièces de clavecin, l'art d'écrire des mélodies et de beaux airs mémorisables, les grands accords arpégés, les modulations audacieuses, les passages fugués, les traits vifs et virtuoses, tout ce qu'a pris Louis Couperin de Jacques Champion de Chambonnière se retrouve dans la chaconne de la suite en fa majeur, ici jouée par Jane Chapman sur un clavecin historique Rückers de 1614.

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2: Louis Couperin doit également beaucoup au luthiste Charles Fleury, sieur de Blanc-Rocher, né vers 1605 et décédé en novembre 1652, un fameux luthiste parisien, excellent ami du sieur Froberger, lequel rapporte dans la marge d'un de ses manuscrits de musique qu'après le dîner de la demoiselle de Saint-Thomas, il se promenait dans le jardin royal avec le sieur Froberger et qu'ayant quelque chose à faire, s'en retournant chez lui, il montait un escalier de là. Il fit une chute grave, au point qu'il dut être transporté dans son lit par sa femme, son fils et d'autres personnes. Le sieur Froberger, voyant le danger couru, cherchait un médecin. Les chirurgiens arrivent et lui font une saignée au pied et présentent monsieur le marquis de Termes, à qui monsieur de Blanc-Rocher recommande ses dernières volontés. Et peu après avoir commencé à tirer ses derniers esprits, il rendit l'âme. Monsieur de Blanc-Rocher laisse un grand nombre de musiciens éplorés qui lui dédieront un tombeau, une lamentation hommage, Benny Gauthier et François Dufaux aux luttes, Johann Froberger et Louis Couperin au clavecin, tous lui devant beaucoup. Louis Couperin signe ici une pièce monumentale, au rythme lent, au caractère méditatif, résumant l'art de Monsieur de Blanc-Rocher, célèbre luthiste, et innove dans la deuxième partie en juxtaposant deux motifs descendants dans le registre grave du clavecin sur des chaînes de dissonance dans le registre aigu afin de décrire la chute dans l'escalier du musicien, les coups mortels portés à la tête par la frappe des marches, les derniers soupirs de malheureux, enfin la montée aux cieux de l'âme de celui qui avait appris à nombre de jeunes clavecinistes réputés l'art de jouer aux luttes pour que cette tradition passe au clavecin, l'instrument moderne du moment. Le tombeau de Monsieur de Blanc-Rocher de Louis Couperin est ici interprété par Christophe Rousset sur un clavecin historique de Louis Denis datant de 1658.

Si le contrat de mariage d'Anne, sœur de Louis Couperin, datait du 2 mai 1651, le domicilie à Chaumes-en-Brie, on sait qu'il travaille à Paris à la tribune d'un orgue, puisqu'il date l'une de ses fugues, 12 août, Paris. Il est engagé à l'orgue de Saint-Gervais par un contrat daté du 9 avril 1653, avec effet le premier dimanche des Pâques, contrat qui précise qu'il sera rémunéré 400 livres tournois par an, soit 6 440 euros, sachant qu'une livre de pain vaut en moyenne un sol, soit 90 centimes d'euros, soit une dépense annuelle de 292 euros. Louis Couperin disposera également d'un logement de fonction et pourra occuper de plus de son poste d'organiste toute fonction qu'il jugera utile. L'église Saint-Gervais présente une nef baroque récemment réalisée entre 1600 et 1620 quand Louis Couperin entre à son service, quand sa façade, due à la

Dans sa description du Parnasse français, parue à Paris chez Jean-Baptiste Coignard en 1732, Évrard, Titon du Tillet, note que l'orgue doit être regardé comme le premier et le roi de tous les instruments, puisque seul il les contient tous et qu'il peut fournir des chœurs de musique qu'à peine 20 voix et 20 autres instruments ensemble pourraient remplir avec la même force et faire aussi grand effet. Je crois que 5 ou 6 grandes orgues placées dans différents endroits du Parnasse n'y feraient qu'un très bon effet qu'en étant touchés par les Couperins, fameux organistes et joueurs de clavecin. En plus des pièces commentaires des hymnes et antiennes destinées à la liturgie, Louis Couperin écrit pour l'orgue de la paroisse Saint-Gervais, dont il tient la tribune, 2 cycles de fugues, ainsi décrites par David Mornay, collectionneur et éditeur du fameux manuscrit découvert en 1958. Le style de ces pièces est des plus savants et des plus savoureux. À aucun moment il ne s'agit de musique prévisible. On ne peut pas imaginer ce qui va venir dans la mesure qui suit. Ce n'est jamais un contrepoint mécanique, mais une musique qui déborde de vitalité, de surprise et de trouvailles étonnantes dans les harmonies, dans les mélodies, dans les rythmes. Voici une fugue de Louis Couperin.

Brigitte François Sapé, dans le guide de la musique d'orgue paru chez Fayard en 2003, ajoute « Autre découverte, encore plus singulière, ces 6 pièces de solo de basse pour orgue qui nous rappellent que Louis Couperin était aussi violiste. Elles sont écrites dans un style connu des organistes sous le nom de basse de trompette ou basse de cromorne. L'accompagnement se fait sur un clavier au jeu doux avec un grand solo de la main gauche sur la trompette ou le cromorne. Louis Couperin a en l'espèce lancé un

genre qui était promis à un bel avenir, et il l'a fait brillamment. Les rythmes les plus imprévisibles, les surprises harmoniques les plus déconcertantes, les intervalles de plus en plus distendus, plus de 3 octaves, sont autant de figures de rhétorique d'un orateur, sûr de son éloquence, et qui manie avec une égale persuasion la déclamation noble et la badinerie en style

Louis Couperin, organiste de Saint-Gervais, signe enfin des Fantaisies, pièce mêlant la liberté compositionnelle et le style fugué et de remarquables préludes pour orgue, qui montrent la grande maîtrise du clavier de ce compositeur dont on croyait, avant la redécouverte du manuscrit londonien, qu'il n'avait laissé à la postérité qu'un Carillon de Paris et une Fantaisie. Voici sa Fantaisie OL 47, interprétée par

En juillet et octobre 1656 et en novembre 1658, Louis Couperin se rend fréquemment à Meudon, où il est peut-être employé par Abel Servien, marquis de Sablé, comte de la Roche-des-Aubiers, homme d'État, diplomate, premier président au Parlement de Bordeaux et secrétaire d'État de la guerre, puis ministre d'État de Louis XIII, surintendant des finances de 1653 à 1659, chargé des dépenses quand son homologue Nicolas Fouquet est en charge des recettes. Richissime, Abel Servien loge à Paris, à l'hôtel de la Roche-Guyon, près du Palais Royal, puis achète le château de Meudon, où il aime à se rendre par eau, pour perdre le moins de temps, sur un yacht avec ses amis, la duchesse de Roquelaure, Madame d'Olonne et la comtesse de Soissons, et s'y divertir au son des musiques pour dessus de viol, fantaisie et symphonie que Louis Couperin aime à composer pour les soirées festives de son illustre protecteur, comme cette pièce décrivant les carillons de Paris.

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2: Probablement grâce au soutien du ministre de la Guerre Abel Servien, Louis Couperin, désormais proche de la Cour de France, entre au service de Sa Majesté en 1656 comme ordinaire de la musique de la chambre pour la viole, où il tient la partie principale dans le ballet de Psyché ou la puissance de l'amour d'Isaac de Benserrade, musique de Jean-Baptiste Boécé et Jean-Baptiste Lully. Les deux premiers mois de l'année 1656 furent pour la Cour l'époque d'un redoublement de fêtes et de plaisirs. La rentrée du jeune roi à Paris, après une campagne qui n'avait été marquée que par des succès, les victoires de Turenne, la soumission définitive des derniers révoltés de la Fronde et la pacification du royaume avaient ouvert tous les esprits à la sérénité et à la joie. Les bals, festins, concerts et ballets qui se succédèrent coup sur coup donnèrent au carnaval de 1656, comme à celui de l'année précédente, un caractère particulier d'entrain et de gaieté. On trouve jusqu'à 7 mascarades ou ballets nouveaux dansés par le roi dans le cours de janvier et février 1656. Le plus remarquable et le plus magnifique fut le ballet de Psyché, dont les vers sont de Benserrade. On y vit figurer parmi les personnages la réunion des beautés les plus admirées de la cour et surtout le cœur entier des filles d'honneur de la reine. C'était la première fois que les femmes de qualité se mêlaient en si grand nombre aux danseurs de ballet. Et cette innovation gracieuse que le choix du sujet semblait demander ne pouvait manquer d'ajouter un attrait de plus au spectacle et d'en accroître le succès. D'Antoine de Boécé, un extrait du ballet des fous et des estropiés de la Cervelle, joué autrefois par Louis Couperin.

Louis Couperin tient encore la partie de dessus de viol dans les ballets L'amour malade, dansé par le roi dans la grande salle du Louvre le 17 janvier 1657, dans le ballet des blessures troublées, composé par Louis de Molière, où les danseurs professionnels furent cette fois-ci en majorité, enfin dans le ballet de la raillerie, dont la musique est cette fois-ci principalement de Jean-Baptiste Lully. Titon Dutillet rapporte dans son Parnasse français, déjà cité, que le roi aurait décidé d'employer Louis Couperin pour tenir la viole aiguë dans les ballets précités, après son refus de remplacer Jacques Champion de Chambonnière à l'Épinette, lequel avait été congédié pour avoir refusé de tenir la basse continue lors d'un spectacle de la cour. Cet emploi aurait donc été spécialement créé pour Louis Couperin afin qu'il puisse servir le goût du jeune roi pour la danse et participer à la gloire d'une musique française détachée enfin des influences italiennes de Louis Couperin. Voici une musique française, une fantaisie pour viol.

L'essentiel des œuvres de Louis Couperin qui nous sont parvenues sont consignées dans le manuscrit Bone à la Bibliothèque nationale de France, daté de 1676 et contenant 122 pièces pour le clavecin, 4 pour orgue et 5 pour orchestre. D'autres encore doivent être cherchées dans le manuscrit dit Parville de Berkeley, enfin dans le manuscrit Guy Oldman de Londres, présentant une suite avec une allemande de courante et une sarabande pour clavecin. Trois manuscrits recueillant l'un des plus vastes ensembles de suites pour le clavecin, soit des allemandes, des courantes, des sarabandes, des gigues, des gaillardes, des gavottes, pastourelles, branles, voltes, canaries ou piémontaises, qui firent de Louis Couperin non seulement l'héritier de Jacques Champion de Chambonnière, mais aussi le père de la musique française de clavier. Louis Couperin y développe une ornementation comblant les vides laissés par les sons aux résonances courtes, ornement qui donne de la souplesse et du brillant à la mélodie. Une écriture arpégée aux voix intermédiaires à peine effleurées, des syncopes qui permettent d'assouplir, de déformer, de rompre la carrure, des réductions de voix polyphoniques et contrapuntiques, des mélodies aux courbes chantantes, une expression en demi-teinte. La beauté du toucher et la légèreté de la rapidité de la main se retrouvent dans la pavane en fa dièse mineure de Louis Couperin, exécutée par Gustave Léonard.

Louis Couperin développe également, pour ouvrir ses suites désormais non dansées et écrites pour le simple plaisir du jeu et du concert, des préludes non mesurés. Ces préludes s'offrent d'œuvres ouvertes où le strict nécessaire est noté en longs groupes de rondes reliés par des courbes allongées et ondulées, indiquant les liens harmoniques entre les sons, doivent être créés lors de la interprétation par le claveciniste, ce qu'on entend très bien dans le prélude de la suite en fa majeur, recréé par Christophe Rousset.

Louis Couperin est si célèbre tant à Paris qu'à la cour qu'on vient l'écouter, le copier, apprendre auprès de lui l'art de toucher les claviers, ce qui fit l'organiste et claveciniste allemand Johann Jakob Froberger venu étudier auprès de son éminent collègue une manière française, le style brisé héritier des luthistes du premier baroque. Car on fait dire au clavier tout ce qu'on veut, et fait-on des auditeurs tout ce qu'on veut. Il attire les yeux et les oreilles de tout le monde. S'il peut faire mourir les cordes sous ses doigts, il transporte tous ses gens et les charme d'une gaie mélodie. Comme si l'âme ayant abandonné tous les sens se fût retirée au bord des oreilles pour jouir plus à son aise de si puissante harmonie. Il fait ce qu'il veut des hommes. Notre René François, dans son essai des merveilles de la nature, paru en 1621.

Aucune des 134 œuvres pour le clavecin et des 75 compositions pour l'orgue laissées par Louis Couperin, mort précocement à l'âge de 35 ans, n'ont été publiées de son vivant, ce qui est la norme en cette première moitié du XVIIe siècle, où en France, il faut disposer d'un privilège royal pour éditer sa musique. Mais si nous connaissons aujourd'hui la musique de celui qui fut considéré comme l'un des compositeurs les plus importants de l'école française de clavier, c'est parce que de nombreuses copies de ses œuvres circulaient alors dans toute l'Europe. Louis Couperin fut non seulement un des plus éminents clavecinistes de son temps, imposant la suite de danse comme pièce de concert dans les salons parisiens, ainsi que dans les appartements royaux, mais il fut également un organiste de tout premier plan, ainsi, et on le sait moins, qu'un excellent violiste, auteur de fantaisies et de symphonies. Son œuvre ne fut jamais oubliée et transmise de génération en génération, François Couperin préférant, comme son oncle, toucher plutôt que surprendre, et Claude Debussy composant en 1904 son île joyeuse ou son clair de lune, sur lequel nous nous quittons comme son illustre prédécesseur, avec des sons plutôt qu'avec des notes, développant comme dans un prélude non mesuré de Louis Couperin un univers sonore nouveau d'irisation à l'eau lumineux de manière pulvérisée, ici joué par Claude Debussy lui-même en 1913.

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1: À la fin de l'Union soviétique, beaucoup ont cru que le temps de la confrontation avec la Russie était terminé. Que la démocratie et l'économie de marché étaient définitivement victorieuses. Pourtant, la guerre décidée par la Russie contre l'Ukraine a conduit à la révision complète de l'ordre de sécurité européen. Alors, la guerre d'Europe a-t-elle commencé ? Pour répondre à cette question, Planisphère a la joie de recevoir Céline Maranger, chercheuse à l'Institut de recherche stratégique de l'école militaire, l'IRSEM. Céline Maranger a publié « La guerre d'Europe a commencé » aux éditions Les Arènes. Bonjour Céline Maranger.
2: Bonjour.
1: Céline Maranger, que cherche à atteindre Vladimir Poutine en menant cette guerre à l'Ukraine ? Qu'est-ce que vous pouvez comprendre de ses intentions ?
2: Ce livre est avant tout, je crois, une réflexion sur les intentions profondes du Kremlin. Et je crois qu'on ne peut pas comprendre en fait ce qu'il cherche à atteindre, ce que les militaires appellent l'état final recherché, sans revenir aux motivations des acteurs et notamment du président russe. La guerre en Ukraine, de mon point de vue, n'est pas un conflit territorial classique, ni même un conflit lié à des enjeux de sécurité. Si vous voulez, aux enjeux de sécurité viennent se surimposer des enjeux d'identité. Et je crois que les dirigeants russes ont des ambitions qui sont bien plus grandes. Ils sont mus à la fois par l'impérialisme et par le revanchisme. Pourquoi je vous dis qu'ils sont mus par l'impérialisme ? C'est-à-dire qu'ils veulent dominer l'Ukraine, ils nient l'existence même de la nation ukrainienne. À écouter Vladimir Poutine, les Ukrainiens sont des Russes qui s'ignorent, et il entend les faire revenir, si vous voulez, dans le giron russe. Et le but, en fait, de cette guerre, un des buts, hein, c'est vraiment la destruction de l'Ukraine en tant qu'entité autonome. C'est ça l'un des objectifs fondamentaux. Et cet objectif s'inscrit dans une longue histoire. C'est-à-dire que la répression de l'identité ukrainienne ou la volonté d'imposer la langue et la culture russe aux populations de l'Ukraine, c'est quelque chose qui remonte à loin et qui peut-être explique aussi cette conscience historique, explique la force de résistance aujourd'hui des Ukrainiens. Et on voit très bien... C'est tout à fait aussi manifeste cette intention de cette russification forcée des territoires occupés, dans les territoires occupés, hein, elle est tout à fait manifeste. Il est interdit de parler ukrainien dans les territoires occupés. Tous les symboles liés à l'Ukraine sont bannis, sont interdits et peuvent...
1: Et puis nombre d'enfants ukrainiens se font russifier de force.
2: De force et enrôlés parfois même dans l'armée, pour aller combattre contre l'Ukraine. Mais le deuxième, et j'en viens à votre question, la deuxième motivation profonde, c'est le revanchisme. C'est-à-dire, c'est le refus d'accepter les arrangements de sécurité qui se sont mis en place à la fin de la guerre froide, quand les pays d'Europe centrale et orientale qui ont été intégrés de force au bloc soviétique et au pacte de Varsovie se sont libérés. À ce moment-là, ils ont cherché des garanties de sécurité auprès des États-Unis et de l'OTAN pour se prémunir en fait d'une résurgence de la puissance russe, parce qu'ils craignaient la Russie. Et donc ça n'a jamais été, les élargissements de l'OTAN et de l'Union européenne n'ont jamais été acceptés par les dirigeants russes. Et donc le but, et là je voudrais peut-être m'inscrire avoir une nuance par rapport à ce que vous avez dit tout au début. Le but, leur but, c'est la refonte de l'architecture de sécurité en Europe, l'affaiblissement, voire la disparition de l'OTAN et de l'Union européenne. Mais ils n'y sont pas encore parvenus.
1: À ce point, il s'agit d'aller aussi loin.
2: Je pense.
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1: Dans votre livre « La guerre d'Europe a commencé », Céline Maranger, vous écrivez que la France est devenue une cible privilégiée de la guerre hybride que la Russie mène à l'Europe. Pourquoi ?
2: Alors peut-être d'abord, il faudrait expliquer ce qu'est la guerre hybride, hein, parce qu'on en parle beaucoup, mais on la définit rarement. Je crois que la guerre hybride, en tout cas telle que les Russes la conçoivent, dans son acception russe, c'est le fait de procéder de façon coordonnée à des actions militaires, des actions non militaires, à des pressions, à des manœuvres informationnelles, à des actes de subversion, à des actions de sabotage et bien sûr à des opérations secrètes. Donc en fait, c'est une stratégie indirecte qui consiste à atteindre des objectifs stratégiques et à exercer une forme de coercition sur l'adversaire, mais sans déclarer la guerre. Et maintenant, pourquoi la France est particulièrement visée par les manœuvres informationnelles de la Russie, notamment, mais pas seulement. Je crois qu'en fait, la France s'est montrée très active dans l'organisation du soutien à l'Ukraine, avec notamment la coalition des volontaires. Donc elle a un rôle moteur en Europe, c'est une première raison. Ensuite, la France est le seul pays doté de l'arme nucléaire parmi les pays membres de l'Union européenne. Il y a aussi la Grande-Bretagne, mais qui est dans l'OTAN, mais qui n'est pas dans l'Union européenne. Et surtout, je crois, du point de vue des services de désinformation russes, la France est considérée comme le maillon faible, comme un maillon faible, en raison du poids électoral de l'extrême gauche et de l'extrême droite, et aussi de la proximité des élections présidentielles. C'est-à-dire que donc c'est ils veulent pouvoir avoir une influence sur les prochaines élections, et donc ils préparent le terrain de ce point de vue, à mon avis. Ce que je voudrais dire aussi, c'est que ces manœuvres informationnelles et toute cette guerre hybride, parfois, leur gravité est minimisée dans le débat public. Et ce qui me semble important de rappeler, c'est que ce n'est pas une vue de l'esprit ni une simple instrumentalisation. Les services de l'État qui sont compétents, comme Viginum, hein, c'est-à-dire un service de vigilance numérique, ou bien comme l'ANSSI qui suit tout ce qui concerne les cyberattaques, a documenté de nombreuses campagnes en fait de désinformation ou d'attaques cyber visant la France. Et puis il y a aussi ce que je veux dire, c'est que toutes les actions ne sont pas nécessairement rendues publiques ni attribuées. Ça n'est pas pour autant qu'elles n'existent pas.
1: Oui, c'est un autre chose. L'attribution, c'est un autre sujet. Entendre que la France est un maillon faible, c'est un peu troublant. Si je puis.
2: J'ai pas dit que la France était un maillon faible. J'ai dit qu'ils peuvent le percevoir comme ça.
1: Vous avez raison. Dans votre livre, La guerre d'Europe a commencé, Céline Maranger, vous dédiez le chapitre central à ce que vous nommez la survivance du tchéquisme, ce qui fait référence à la Tchéka. Puis vous expliquez que Vladimir
2: Poutine, peut-être, faut le préciser.
1: Poutine, à l'époque soviétique, puis vous expliquez que Vladimir Poutine s'appuie sur une version rénovée de la grammaire soviétique. Alors, pour moi, l'URSS a existé de 1922 à 1991, donc elle aurait disparu, en fait, pas autant qu'on pourrait l'imaginer. Alors, en quoi ?
2: L'Union soviétique a bien sûr disparu. Le Parti communiste soviétique a été dissous avant même l'effondrement de l'Union soviétique. Mais les représentations du monde sur lesquelles l'Union soviétique se fondait, elles ne se sont pas évanouies du jour au lendemain. Et je pense qu'elles continuent pour certaines de vivre dans les cœurs et les esprits de certains, et notamment de tous ces membres du KGB, en fait, de gens qui appartenaient au KGB et aussi peut-être à l'armée dans une grande mesure, et qui, parce que l'armée et le KGB constituaient les deux piliers avec le parti communiste du système soviétique. Et c'est vrai que les services secrets n'ont jamais été désoviétisés en Russie. Les crimes, la spécificité du régime soviétique, c'était quand même les répressions de masse qui ont laissé des traces, de mon point de vue, indélébiles, une violence qui n'a jamais été expurgée. Et puis, une autre caractéristique de ce régime soviétique, c'était l'usage de la subversion et de la coercition et du mensonge. Et toutes ces modes d'action, si vous voulez, se sont perpétués d'une certaine manière. Et encore une fois, je crois que ça, c'est vraiment central pour comprendre le modus operandi des dirigeants russes aujourd'hui. À la fois leur revanchisme, leur motivation profonde, mais aussi leur façon de fonctionner et de concevoir la confrontation avec les pays occidentaux.
1: Vous dites qu'il n'y a pas eu de condamnation des crimes de l'Union soviétique. Alors, comparaison n'est pas raison, mais après le nazisme, il y a eu les procès de Nuremberg. Il n'y a pas eu l'équivalent pour ce qui est du soviétisme.
2: En Russie, il n'y a jamais eu de condamnation ferme de l'État des crimes perpétrés par les services de répression soviétiques. On parle de 20 millions de personnes envoyées au goulag.
1: De 20 millions.
2: 20 millions de personnes envoyées au goulag. Environ 3 millions de personnes déportées sur critères ethniques. Pendant la Grande Guerre en 1937 et 1938, ce sont quelque 700 000 personnes qui ont été exécutées dans le plus grand secret. Ces crimes-là n'ont jamais été véritablement reconnus, même si, en tout cas au niveau étatique, et il n'y a jamais eu non plus de politique de lustration à l'égard, c'est-à-dire d'éviction, à l'égard des personnes qui avaient contribué à d'autres époques, certes, mais à ces crimes. Et aujourd'hui, on voit que le fondateur de la Tchéka sa statue a été réinstallée devant au centre au cœur de Moscou, sur la place de la Loubianka. Vous avez des monuments érigés à la mémoire de Staline, enfin à la gloire de Staline un peu partout en Russie. Et donc, on voit là une forme de réhabilitation, en fait, hein, de la répression, même si c'est surtout, en fait, la contribution de Staline à la victoire dans la Seconde Guerre mondiale qui est mise en avant.
1: Alors, quelles sont les formes du renouveau de cette grammaire soviétique ?
2: Je pense que le point central vraiment à garder à l'esprit, c'est que l'affaiblissement politique de l'adversaire, c'est-à-dire les pays occidentaux, c'est toujours une priorité absolue. Et que cet affaiblissement politique, il précède et il accompagne les opérations armées. C'est vraiment ça, à mon avis, le point central. Et dans le livre, je distingue quatre procédés. La subversion, c'est-à-dire le fait d'avoir des agents, de cultiver des agents d'influence, parfois à leur insu, de mettre en place des mesures actives, c'est-à-dire d'influencer des personnes pour pouvoir les activer le moment venu. Ça, c'est un premier procédé. Un deuxième procédé, c'est ce que j'appelle l'intoxication, c'est-à-dire le fait, par exemple, cette inversion accusatoire qu'on observe en permanence, le fait d'accuser la victime, de faire comme si la victime était en fait le bourreau, hein, ça c'est des choses qu'on de cultiver aussi l'ambiguïté, tout ça, ce sont des choses qui existaient déjà à l'époque soviétique, qui étaient des procédés rhétoriques communs à l'époque soviétique. Je voudrais donner un exemple. Par sa brutalité et par ses finalités, la guerre que la Russie mène à l'Ukraine rappelle d'une certaine manière les guerres coloniales. Et pourtant, en même temps, la Russie accuse les pays occidentaux de néocolonialisme en Afrique, vous voyez. Et donc là, vous avez ça, vous avez un autre procédé, c'est aussi la fausse négociation, et puis je crois aussi la brutalité guerrière qui s'applique à la fois à l'ennemi, mais aussi parfois à ses propres soldats.
1: Céline Maranger, le titre de votre livre est explicite. La guerre d'Europe a commencé. Édition Les Arènes. Vraiment, la Russie prépare l'extension de la guerre en Europe. Quels en sont les signes que vous identifiez ?
2: Je n'irai pas jusque-là. Je dis que si la guerre d'Europe a commencé, c'est parce que l'Ukraine est un pays européen et que la guerre est en Ukraine. C'est aussi parce que des personnes autorisées en Russie déclarent ouvertement que la Russie est déjà en guerre contre l'Europe. Et c'est aussi parce que la Russie mène contre l'Europe des actions, des manœuvres hybrides dont on parlait à l'instant. Après, est-ce qu'elle prépare une action armée contre les pays membres de l'OTAN? J'aurais du mal, si vous voulez, à vous répondre de manière définitive sur ce sujet. Mais ce qui est sûr, c'est que la Russie se donne les moyens d'une extension possible de la guerre en Europe. Comment? Et les signes sont nombreux. D'abord, il y a une augmentation très significative des dépenses de défense. 38% du budget, et ça augmente d'année en année. Ensuite, vous avez une augmentation de la taille de l'armée et la reconstitution permanente de certaines capacités en dépit de pertes colossales. C'est-à-dire qu'au début de la guerre, ils avaient une armée de 1 150 000 et maintenant, ils veulent porter les effectifs de l'armée d'active à 1 500 000. Donc ça, c'est aussi un indicateur. Ils ont 2 millions de réservistes, ils ont 1,8 million d'enfants et d'adolescents qui participent à ce qu'ils appellent la Youth Army, c'est-à-dire l'armée de la jeunesse, hein, qui les forme, qui leur donne une instruction militaire et qui leur apprennent à manier des drones. Donc là, on voit qu'ils mettent en place les jalons d'une montée en puissance ultérieure. Ensuite, et c'est sans doute le signe le plus alarmant de mon point de vue, ils augmentent la production d'armement. Ils sont capables de produire désormais, d'après les chiffres donnés par l'OTAN, qui je pense est assez bien renseigné, ils produisent 300 chars par an, quelques 2000 missiles balistiques et de croisière par an, et des millions de drones. Donc voilà, nous on n'a pas les mêmes capacités de production en Europe. Et par ailleurs, on voit très bien qu'ils intensifient la pression sur l'Europe, ils intensifient les manœuvres hybrides, mais aussi la guerre informationnelle, et de ce point de vue, on peut considérer qu'ils préparent le terrain.
1: Donc la Russie se prépare possiblement à une guerre prolongée. Elle n'a pas l'intention de s'arrêter demain matin.
2: Oui, je pense qu'elle va poursuivre la destruction de l'Ukraine et qu'elle va attendre l'hiver prochain pour multiplier les frappes de missiles balistiques contre les infrastructures critiques ukrainiennes et notamment contre les infrastructures énergétiques qui sont déjà très affaiblies par les frappes de l'hiver dernier. Et le but, encore une fois, c'est d'acculer l'Ukraine à la reddition et de se servir aussi de la guerre en Ukraine pour essayer ensuite d'imposer une révision complète des arrangements de sécurité en Europe. Donc, je peux bien sûr me tromper, mais je pense que malheureusement, la guerre va se poursuivre. Et on annonce, en tout cas, il y a beaucoup d'inquiétudes dans une certaine partie de la population en Russie sur le fait que les autorités pourraient procéder à une nouvelle mobilisation après les élections législatives, au milieu du mois de septembre.
1: Céline Maranger, dans le contexte de cette extension de la guerre en Europe, la Russie, écrivez-vous, cherche à exercer une influence coercitive contre les Européens. Comment ?
2: Elle exerce une influence coercitive en combinant différents moyens. Ça va être la force armée, l'intimidation nucléaire, le signalement stratégique, les manœuvres hybrides, les sabotages, la guerre informationnelle et bien sûr la subversion politique. Après, ce qui me semble important de rappeler, c'est que la Russie cherche déjà en fait à affaiblir l'Europe et à attiser la défiance à l'égard des autorités dans la plupart des pays européens via des sabotages, des

0: incendies, parfois des assassinats ciblés. Les autorités ont recensé au moins 145 actions irrégulières de ce type depuis 2022. Hein, ce sont des actions qui ont été dûment documentées, disons.
1: Sur l'espace de...
0: De l'Union européenne. Et ce qu'on observe quand même, c'est que les attaques sont de plus en plus nombreuses et de plus en plus ostentatoires et dangereuses. Je veux dire, au mois d'août, on a quand même retrouvé un drone armé sur un aéroport de Leipzig à quelques mètres d'un avion de fret qui a vraisemblablement été utilisé pour apporter des armements en Ukraine. Donc ça, c'est quelque chose d'ancien. Hein. Les premières attaques hybrides identifiées, elles remontent à 2014, quand deux dépôts de munitions soviétiques, donc compatibles avec les armes dont disposait l'armée ukrainienne au début de la guerre du Donbass, sont partis en fumée en République tchèque. Mais ce qui me semble aussi intéressant de rappeler, c'est que l'aéroport de Leipzig n'a sans doute pas été choisi au hasard, parce que ça, à mon avis, c'était quand même en prévision aussi des élections dans le Länder voisin. C'est-à-dire où l'AFD, assez favorable à Moscou, a remporté une victoire éclatante.
1: Alors, Céline Maranger, si la guerre d'Europe a commencé, que faire ?
0: Je pense qu'il faut tenir une posture de fermeté et de dissuasion vis-à-vis de Moscou. Mmh. Et en même temps, chercher à conserver et à renforcer l'unité sociale et politique de nos pays, hein, parce que c'est vraiment ça qui est aussi attaqué. Et puis peut-être pour finir, se souvenir que la démocratie et la liberté ne sont pas des acquis, mais ce sont des biens communs qui nécessitent un engagement de notre part à tous et qui requièrent, je crois, un effort de volonté.
1: Il faut plus cultiver l'unité que les dissensions et peut-être être attentif quand il y a des signaux qui nous inciteraient plutôt à être dans l'hystérie.
0: Oui, c'est une remarque de prudence, je pense, hein, bien sûr.
1: Eh bien, merci Céline Maranger. Un grand merci également à notre réalisateur Guillaume Nougaret. Planisphère recevait Céline Maranger, chercheuse à l'IRSEM. Céline Maranger a publié « La guerre d'Europe a commencé » aux éditions Les Arènes. Ce livre a reçu le prix du livre de géopolitique 2026. Chères auditrices, chers auditeurs, merci de votre fidélité. Pensez à partager le podcast, c'est fait pour. À la semaine prochaine pour une nouvelle émission de Planisphère.

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2: Le pape Léon XIV a-t-il un attachement particulier à la France? En tout cas, celui qui s'appelait Robert Francis Prévost. Il y a des racines familiales, plusieurs régions même revendiquent des origines dans leur propre territoire. Mais dans quelle mesure ce déplacement sera-t-il bien particulier? Comment va-t-il s'adresser aux Français? Et surtout, que vient-il partager de l'Évangile qui soit un enjeu actuel pour notre pays? C'est ce que nous allons essayer de comprendre avec vous, Père Jean-Baptiste Arnaud. Bonjour.
3: Bonjour Madeleine.
2: Vous êtes prêtre du diocèse de Paris, docteur en théologie. Vous êtes président de la faculté Notre-Dame au Collège des Bernardins et formateur au séminaire de Paris. Alors, on s'arrête sur ce déplacement du pape. Le pape, c'est le chef de l'Église catholique universelle. Est-ce que venir en France, finalement, est-ce que c'est venir en Europe, venir en Occident, ou en fait, il y a quand même une pointe particulière dans ce pays-là?
3: Alors, il faudrait lui demander, mais en tout cas, ce qui est sûr, c'est qu'il a choisi de commencer, une série de visites dans des capitales européennes. Nous ne sommes pas les premiers. On a beaucoup parlé du voyage en Espagne qui a eu lieu avant l'été, qui était extrêmement marquant. Par ailleurs, voilà, il a aussi fait ce grand voyage en Afrique. Donc, il n'y a pas d'exclusivité, si vous voulez. Mais on sent que, de fait, il avait à cœur de répondre à cette invitation. Je rappelais hier qu'il avait accompagné lui-même François à Marseille, à Ajaccio. Donc, forcément, ça le travaille. On sait qu'il a des origines françaises, etc. Par sa grand-mère. On sait qu'il était déjà venu à Lourdes lorsqu'il était séminariste et puis jeune prêtre, donc il y a quand même assez longtemps, hein, lorsqu'il avait 19 et 29 ans. Donc, il n'est pas du tout étranger à tout cela. Et puis, bien sûr, Lourdes a un rayonnement bien au-delà de la France, on le sait bien. Mais en tout cas, c'est sûr que je pense qu'il y a, vraiment, au-delà du fait qu'il répond à une invitation, hein, je le redis aussi, c'est important, mais il y a vraiment un choix de pouvoir venir dans ce pays. On se souvient aussi que, il y a un peu plus d'un an, peu de temps après son élection, fin mai 2025, il avait écrit une lettre aux évêques de France dans laquelle il avait mentionné Saint Jean Eudes, Sainte Thérèse de Lisieux, Saint Jean-Marie Vianney, parce qu'il y avait un anniversaire de canonisation et en 1925-2025. Et donc, il avait mentionné cette riche histoire spirituelle de la France, ces figures de sainteté, et puis en même temps aussi la vocation missionnaire. C'est quelque chose que le cardinal Aveline a souligné plusieurs fois dans la préparation de ce voyage. Vraiment, la richesse de l'histoire spirituelle de la France et puis en même temps, sa vocation missionnaire aujourd'hui. Et donc, c'est un vrai choix de venir en France, mais comme je l'espère pour lui et pour d'autres pays européens, il aura l'occasion de visiter d'autres capitales européennes par la suite.
2: Alors, c'est intéressant que vous recitiez les grands saints qui ont vécu en France, parce que c'est ce qu'avait fait justement le pape Jean-Paul II au Bourget en 1980, en posant la question « France, fille aînée de l'Église, qu'as-tu fait des promesses de ton baptême ?» Et donc, est-ce que, en s'inscrivant dans ce sillon-là, le pape Léon XIV vient aussi redire que, au fond, cet héritage que nous avons, peut-être qu'il ne faut pas faire comme si on ne l'entendait pas, comme si on n'avait jamais eu ces témoins du Christ, en fait.
3: Donc, un vrai héritage, qui était ce que Jean-Paul II, en effet, avait cité, que François aussi avait largement mis en lumière, notamment à Marseille, je m'en souviens très bien, dans l'homélie de la messe au Stade de Rome, et puis dans plusieurs lettres que le pape François avait écrites, sur Saint-François de Sales, sur Thérèse de Lisieux, sur Blaise Pascal. Donc, on voit bien qu'en effet, il y a cette tradition spirituelle française qui interpelle les papes. Donc, on verra ce que dit le pape Léon et comment il s'adresse à la France, mais c'est sûr qu'il vient pour réveiller la conscience des chrétiens qui peut-être parfois a tendance un petit peu à s'assoupir c'était une vraie interpellation de Jean-Paul II quand même, à la fois pour les chrétiens et pour le rôle des chrétiens dans un pays comme la France. La France n'est pas un pays chrétien aujourd'hui, au sens où c'est un État laïque, le pape le sait bien, donc il vient pas pour dire il faut que la République sorte de cette laïcité, mais il vient interroger la manière dont les chrétiens vivent leur foi, pas seulement dans la sphère privée, ça qui va être important et intéressant, parce que c'est souvent là que soit on veut nous mettre, que nous nous mettons nous-mêmes, mais que il y a bien aussi une place de la foi, de la religion catholique, du christianisme, dans la sphère publique. Voilà. Ne pas confondre État laïque et société laïque. Voilà. Au sens, en tout cas, d'une société qui ne tolérerait pas la présence et l'expression de la foi chrétienne. le fait que nous puissions célébrer la messe place de la Concorde et sur les Champs-Élysées, évidemment que le pape fasse une déambulation en papa mobile par le boulevard Saint-Michel pour arriver jusqu'à Notre-Dame, le Stade de France, tout ça, c'est quand même, ce sont de vrais signes que la société est accueillante à la vie de l'Église. La foi n'est pas un enjeu politique et la politique n'est pas un enjeu spirituel. La République est une République laïque, mais bien sûr, la société est habitée par cette foi chrétienne, non seulement dans l'histoire, mais aussi aujourd'hui. Et les jeunes qui seront présents au Stade de France, qui a marqué l'histoire de notre pays pour bien d'autres raisons depuis 1998, seront aussi le manifester.

0: Père Jean-Baptiste Arnaud, on est avec vous sur RCF Notre-Dame. On parle du déplacement du pape, vous évoquiez l'engagement des chrétiens. Est-ce que, au fond, ce passé, cet héritage spirituel, il vient pointer du doigt quelque part la responsabilité des chrétiens aujourd'hui? C'est-à-dire que la responsabilité des chrétiens par rapport à leurs aînés?
1: Oui, par rapport à leurs aînés, puis par rapport à leurs successeurs. Mais en tout cas, ce qui est vrai, c'est que cette expression « fille aînée de l'Église », qui a été, on va dire, popularisée surtout à partir du 19e siècle, en fait, elle est intéressante parce que, à certains, elle peut paraître un peu datée, un peu désuète. Il ne faut pas se méprendre sur le fait qu'en effet, il ne s'agit pas de dire que l'Église, que la France aurait un titre particulier que d'autres n'auraient pas. En fait, ça veut dire qu'au fond, chaque nation a une vocation spirituelle, comme une personne, par analogie. Hein. Chaque personne a une vocation. Une vocation à la vie, une vocation au baptême, et à l'intérieur d'une vocation au baptême, une vocation singulière, on en reparlera peut-être un peu plus tard, mais qu'on peut le dire par analogie, au fond, que chaque nation a aussi une forme de vocation spirituelle, marquée par son histoire et aussi par les enjeux les plus contemporains de sa situation dans le monde. Et quand on parle de fille aînée d'Église, on se réfère surtout à au moins un double fait. Le premier, c'est que les premiers chrétiens sont arrivés en France à la fois par la Méditerranée, par Marseille avec Saint-Lazare, Sainte-Marie-Madeleine, les Saintes-Maries de la Mer. Hein, et puis ensuite, toute la tradition spirituelle qui s'est développée à Marseille, avec des pères de l'Église dont certains sont très connus, comme Jean Cassien, qui est à l'abbaye de Saint-Victor. Et puis aussi à Lyon. Moi qui ai grandi à Lyon, j'aime rappeler que si la France est fille aînée de l'Église, c'est parce que Saint-Irénée est venu de Smyrne, İzmir aujourd'hui en Turquie actuelle, où il avait été disciple de Polycarpe, Saint Polycarpe, qui lui-même avait été disciple de Saint Jean. Et donc, les premiers chrétiens sont venus à Lyon, capitale des Gaules et source de la foi en France, avec Marseille, par cette manière-là. Donc ça, c'est vrai que dans ce sens-là, ce sont nos aînés. Voilà. Alors, ce sont nos aînés et c'est une bonne occasion aussi, la visite du pape, de se souvenir, de faire mémoire de cette histoire pour voir comment il nous encourage à avancer, quoi, et à être plus missionnaire, à être plus audacieux, à être plus responsable de notre foi. Vous l'avez dit, c'est un mot que le pape emploie souvent dans Magnifique Humanité, une question de responsabilité, notamment à propos de l'intelligence artificielle dans l'encyclique, mais pas seulement, de manière plus large. Et de fait, je pense que c'est un mot très important pour la foi chrétienne, ouais, être responsable de sa foi, répondre. Je pense à la question que Jésus pose à Pierre, que dites-vous que je suis, hein, que dites-vous que je suis? C'est pas seulement pour vous qui suis-je, comme une opinion, c'est vraiment qu'est-ce que vous dites, vous, apôtre, sur moi, Jésus, fils de Dieu, je suis. Hein. Et Pierre va faire cette confession de foi extraordinaire, tu es le Messie, le fils du Dieu vivant, le premier qui arrive à le dire par la grâce de Dieu dans l'Évangile. Et donc, c'est une question de responsabilité, être responsable de sa foi. En effet, le pape Léon vient nous conforter dans cette responsabilité qui n'est pas seulement pour nous, mais qui est une mission. C'est une mission pour que l'Évangile porte du fruit dans la société, dans le pays, dans le monde, pour que le monde ait la vie. C'est ça.
0: Alors justement, je voudrais qu'on revienne sur ce thème, parce qu'on l'a évoqué rapidement en début d'émission, mais pour que le monde ait Et la vie. De quelle vie parle Saint Jean dans ce verset 51 au chapitre 6 de l'Évangile selon Saint Jean?
1: Alors, de quelle vie et de quel monde? Alors, déjà, c'est intéressant parce que c'est vraiment la fin du discours sur le pain de vie. Hein. Donc, un grand chapitre, chapitre 6. Jésus fait une multiplication des pains, entre guillemets, parce que c'est pas exactement une multiplication, c'est plutôt une fraction de quelques pains qui du coup, nourrissent une foule entière. Nulle part, Jésus ne dit je multiplie les pains, mais il se trouve que à la fin, il y en a beaucoup pour tout le monde, pour l'abondance. L'insistance du texte est sur l'abondance et sur les restes. Et puis, donc, Jésus fait cette grande catéchèse, uniquement dans l'évangile de Saint Jean, qui va provoquer, en fait, un clash. Après, si vous avez la curiosité de lire les versets qui suivent, le verset 51, une confession de Pierre, là aussi, cette fois, c'est Saint Jean qui la raconte. Voilà, à qui irions-nous, Seigneur? Tu as les paroles de la vie éternelle. Et puis, de Jésus qui dit, mais parce que les interlocuteurs de Jésus disent, mais cette parole est trop dure, on ne peut pas l'entendre. Et Jésus leur dit, mais je ne vous retiens pas. Et il dit ça à ses apôtres aussi, voulez-vous partir, vous aussi? Donc, cette parole, elle suscite un choix. Elle est un message d'espérance, vraiment, je crois, pour que le monde ait la vie, et elle suscite un choix libre. Dans l'Évangile, c'est vraiment le cas. Et elle nous situe au cœur du mystère de l'Eucharistie. Donc c'est le pape lui-même qui a choisi ce thème, hein, pour qu'il soit une interpellation, je crois vraiment, d'espérance, de liberté, vraiment de choix, et En effet, pour savoir comment le monde, alors le monde c'est le monde au sens très large, le cosmos, hein, vraiment, on pourrait dire, c'est le mot qui est employé en grec, hein, mais donc c'est Dieu a tant aimé le monde, c'est vraiment dans le même évangile de Saint Jean, au chapitre 3, au verset 16, donc c'est ce monde que Dieu aime, mais qui parfois rejette Dieu, et donc dans Saint Jean, il y a, dans l'évangile de Saint Jean, il y a toujours cette ambivalence quand même, hein, parfois le monde est sous un jour plus négatif, voilà, j'ai vaincu le monde, dit Jésus aussi, confiance, j'ai vaincu le monde, dans le monde vous aurez à souffrir, confiance, j'ai vaincu le monde, et mais pourtant c'est ce monde que Dieu aime. Dieu a tant aimé le monde qu'il a envoyé son fils. Donc c'est deux réalités, Dieu et le monde, qui n'étaient pas faites pour se rencontrer, bah en fait, ou qui risquent toujours de s'opposer, pour le dire autrement. Elles sont unies par Dieu. Et la vie, c'est vraiment la vie au sens le plus large possible. C'est pas seulement la vie biologique, en fait. Hein, y a plusieurs mots en grec, c'est vraiment la vie la plus large. C'est la vie en abondance, quoi. Jésus dit ça aussi un peu plus loin dans le...
0: Et ce sera le même terme.
1: Voilà, au chapitre 10 de Saint Jean, je suis venu pour qu'ils aient la vie en abondance. Mais c'est intéressant d'avoir choisi ce passage-là, parce qu'on est dans le mystère de l'Eucharistie, et vraiment un des moments centraux du voyage, ça va quand même être la messe des Champs-Élysées, et puis la messe à Lourdes et la messe à Metz, et puis parce qu'il y a aussi ce choix ensuite. Donc on reçoit le pape, on l'écoute, et puis après, qu'est-ce qu'on va faire? C'est ça notre responsabilité, notre liberté. Donc, c'est vraiment une parole libre pour un choix libre.
0: Merci beaucoup, Père Jean-Baptiste Arnaud. On vous retrouve demain. Je rappelle que vous êtes prêtre du diocèse de Paris, docteur en théologie et président de la faculté Notre-Dame au Collège des Bernardins, formateur au séminaire de Paris.
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1: Écoutons le psaume 99. Nous sommes son peuple, son troupeau.
2: Acclamez le Seigneur, terre entière. Servez le Seigneur dans l'allégresse. Venez à lui avec des chants de joie. Reconnaissez que le Seigneur est Dieu. Il nous a fait et nous sommes à lui. Nous, son peuple, son troupeau. Venez dans sa maison lui rendre grâce. Dans sa demeure, chantez ses louanges. Rendez-lui grâce et bénissez son nom. Oui, le Seigneur est bon, éternel est son amour. Sa fidélité demeure d'âge en âge.

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2: Bonjour, en ce 15 septembre, nous fêtons les Lola, l'un des prénoms féminins les plus donnés aujourd'hui. Ce prénom est un diminutif de Dolores, qui veut dire « douleur » en espagnol, car c'est la fête de Notre-Dame des douleurs. C'est aussi la saint Roland, un ermite italien du XIVe siècle. 8 jours après la fête de la Nativité de Marie, le 8 septembre, nous fêtons le 15 septembre la fête de Notre-Dame des douleurs, rappelant Marie transpercée d'un glaive de douleur au pied de la croix, comme l'avait annoncé le vieillard Siméon lors de la présentation de Jésus au temple. C'est ce qu'exprime en musique le Stabat Mater, séquence composée au XIIIe siècle et attribuée au franciscain italien Jacopone da Todi. Écoutons un extrait de ce poème médiéval, mis en musique par de nombreux compositeurs, dont Palestrina, Scarlatti, Vivaldi, Pergolèse, Heinz, Schubert ou Avopart, et illustré aussi par de nombreux peintres. Figée de douleur, la mère était là, tout en larmes, auprès de la croix, alors que son fils y était suspendu. Son âme gémissante, désespérée et souffrante, fut transpercée d'un glaive. Elle était triste, anéantie. La femme entre toutes bénie, la mère du Fils unique.
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Près de la croix de Jésus se tenaient sa mère et la sœur de sa mère, Marie, femme de Cléophas, et Marie-Madeleine. Jésus, voyant sa mère, et près d'elle le disciple qu'il aimait, dit à sa mère, « Femme, voici ton fils. » Puis il dit au disciple, « Voici ta mère. » Et à partir de cette heure-là, le disciple l'a pris chez lui.

Nous avons célébré il y a exactement un mois l'Assomption de la Vierge qui a été aspirée au ciel parce qu'elle n'a pas connu la mort à la fin de sa vie terrestre, comme Élie aussi qui a été enlevé dans un char de feu. Par contre, c'est au pied de la croix que Marie a parfaitement vécu la mort, associée à celle de son fils qu'elle a suivi dans la gloire, rappelée hier dans cette fête de la croix glorieuse. C'est aussi un nouvel enfantement au pied de la croix, dans la douleur, dont elle a été préservée à la nativité. Il y a donc une double souffrance de son enfantement humain qui est redoublée au calvaire et de la passion mortelle partagée de son fils. Toutes les mamans sont faites pour donner la vie, mais dans une fécondité souffrante. Et le réalisme de la croix du fils rejoint la mère. Nous contemplons ce jour celle qui est la figure de l'Église, agonisant et portant toutes les souffrances de notre humanité. Et la prophétie de Siméon au Temple, qui est rappelée en cet évangile, décrivait mystérieusement ce glaive mystique que quelques saints ont aussi connu et qui traduit une souffrance intérieure due à la compassion. Cette compassion a fait de Marie la co-rédemptrice du genre humain en l'associant à la croix de son fils. Oui, notre maman du ciel continue à nous aimer au prix de ses larmes parfois, mais toujours dans l'espérance de notre salut, qui est l'écho dans son cœur de l'amour de Dieu pour chacun de nous.

Notre Père qui es aux cieux, que ton nom soit sanctifié, que ton règne vienne, que ta volonté soit faite sur la terre comme au ciel. Donne-nous aujourd'hui notre pain de ce jour. Pardonne-nous nos offenses, comme nous pardonnons aussi à ceux qui nous ont offensés. Ne nous laisse pas entrer en tentation, mais délivre-nous du mal. Car c'est à toi qu'appartiennent le règne, la puissance et la gloire, pour les siècles des siècles. Amen.

0: travailler plus pour gagner plus. On connaît le fameux slogan et la logique économique qui veut que plus le temps de travail est long, meilleur sera le salaire. L'évangile de ce jour vient balayer ces calculs et remettre en cause le droit du travail. Normal, c'est une parabole, et comme à chaque fois que Jésus utilise ces petites histoires allégoriques, il vient interroger nos façons de voir le monde, de penser ce qui est juste et ce qui ne l'est pas, et bousculer nos certitudes. Cette fois-ci, il compare le royaume à un vigneron qui distribue le même salaire à tous ses ouvriers qu'ils aient travaillé une journée ou une heure. Pour commenter cette parabole, je reçois la bibliste Marie-Reine Mezzaroba. Nous commençons par écouter la parole, c'est chez Matthieu, chapitre 20, versets 1 à 16.
1: Jésus disait cette parabole. Le royaume des cieux est comparable au maître d'un domaine qui sortit au petit jour afin d'embaucher des ouvriers pour sa vigne. Il se mit d'accord avec eux sur un salaire d'une pièce d'argent pour la journée et il les envoya à sa vigne. Sorti vers 9 heures, il en vit d'autres qui étaient là sur la place, sans travail. Il leur dit « Allez-vous aussi à ma vigne et je vous donnerai ce qui est juste ». Ils y allèrent. Il sortit de nouveau vers midi, puis vers 3 heures, et fit de même. Vers 5 heures, il sortit encore, en trouva d'autres qui étaient là et leur dit « Pourquoi êtes-vous restés là toute la journée sans rien faire ?» Ils lui répondirent « Parce que personne ne nous a embauchés ». Il leur dit « Allez-vous aussi à ma vigne ?» Le soir venu, le maître de la vigne dit à son intendant « Appelle les ouvriers et distribue le salaire, en commençant par les derniers pour finir par les premiers. » Ceux qui n'avaient commencé qu'à 5 heures s'avancèrent et reçurent chacun une pièce d'argent. Quand vint le tour des premiers, ils pensaient recevoir davantage, mais ils reçurent eux aussi, chacun, une pièce d'argent. En la recevant, ils récriminaient contre le maître du domaine. « Ces derniers venus n'ont fait qu'une heure, et tu les traites comme nous qui avons enduré le poids du jour et de la chaleur. » Mais le maître répondit à l'un d'entre eux, « Mon ami, je ne te fais aucun tort. N'as-tu pas été d'accord avec moi pour une pièce d'argent ? Prends ce qui te revient et va-t'en. Je veux donner à ce dernier autant qu'à toi. N'ai-je pas le droit de faire ce que je veux de mon bien ? Vas-tu regarder avec un œil mauvais parce que moi, je suis bon ? Ainsi, les derniers seront premiers et les premiers seront derniers. »
0: Marie-Reine Mezzaroba, un mot sur le contexte. Cette parabole, elle intervient juste après un passage où Pierre demande à Jésus « Nous avons tout quitté pour toi, alors qu'est-ce qu'il y aura pour nous ?»
2: Oui, ce qui vient après la rencontre avec le jeune homme riche, qui n'a pas été capable de quitter son père et sa mère et tous ses biens. Et du coup, les disciples sont tout à fait étonnés en disant « Mais enfin !» Si c'est exigeant à ce point, comment on va pouvoir faire ?
0: Rappelons que la parabole, c'est une histoire généralement qui a pour théâtre la vie coutumière de l'époque. Alors là, c'est un vigneron qui demande à des ouvriers de venir travailler chez lui. Et puis, il y a toujours quelque chose d'étrange, une anomalie au cœur de la parabole. Généralement, Jésus, par ses histoires, veut nous faire réagir.
2: Oui, et il y arrive d'ailleurs dans celle-là.
0: On peut dire que c'est l'objectif, c'est de mettre une situation qui choque.
2: Absolument. Enfin, en tout cas, dans celle-là, toutes les paraboles ne sont pas comme ça, mais celle-là, elle est faite pour choquer.
0: Pour réveiller ?
2: Elle est faite pour, oui, plus que réveiller. Je crois qu'elle choque. Et je disais à des amis, je crois que c'est une parabole à ne pas donner aux enfants avant qu'ils aient l'âge d'avoir compris que normalement, habituellement, on paye quelqu'un au salaire qui est dû en fonction de normes humaines et que la justice, selon les hommes, c'est que si tu n'as pas travaillé, tu gagnes rien. Si tu as travaillé un petit peu, tu gagnes un petit peu. La logique humaine, c'est ce qui est dû, c'est en fonction de l'effort, c'est en fonction du temps que tu as passé, de la fatigue que tu as prise. Enfin, c'est ça qui te donne d'avoir un salaire et le salaire étant ce qui nous permet de vivre.
0: Oui, donc pour qu'il y ait réaction, il faut qu'on comprenne cette logique-là, et les enfants, il faut qu'ils la comprennent justement, pour la parabole joue son rôle.
2: Voilà, parce que les enfants, eux, ils vivent dans la pleine gratuité, c'est-à-dire que pendant des années, ils reçoivent tout et ils pensent en plus que ça leur est dû. Donc il faut qu'ils arrivent à comprendre cette logique humaine pour, dans un deuxième temps, comprendre que là, Jésus nous fait rentrer dans la logique du royaume de Dieu.
0: Alors justement, Marie-Hélène Mezzaroba, la parabole commence comme ça. Le royaume des cieux est comparable à, et à quoi ? À un maître du domaine qui sort au petit jour pour embaucher ses ouvriers pour sa vigne. Il se met d'accord avec eux sur un salaire d'une pièce d'argent pour la journée et il les envoie à sa vigne. Le royaume des cieux, il faut rappeler que c'est une expression qu'on retrouve souvent dans les évangiles. C'est quoi ce royaume ?
2: Moi, je crois que ça désigne la vie selon Dieu, c'est-à-dire notre rencontre, ce que peut devenir le monde, l'humanité, quand elle vit selon Dieu. Et c'est pas pour après la mort. Ça commence maintenant, puisqu'il dit ailleurs, le royaume des cieux est au milieu de vous ou parmi vous. Donc c'est quand on rentre dans cette logique. Mais dans cette logique, il y a quand même ce maître qui est extérieur à notre logique.
0: En fait, c'est plus une qualité d'être, une manière de réagir et d'exister qu'un lieu, qu'une forme particulière. Ça n'a rien à voir avec le royaume tel qu'on peut l'imaginer.
2: Ah, c'est pas du tout géographique. C'est pas un lieu, c'est une manière d'être. Et il donne des tas de comparaisons qui nous évitent quand même de nous enfermer dans une d'elles. De se dire, ça y est, on sait ce que c'est le royaume des cieux.
0: Et alors, la vigne, il est souvent fait référence hein, dans l'évangile de Matthieu à la vigne.
2: Oui.
0: Qu'est-ce que vous diriez là-dessus ?
2: La vigne est quand même un mot très important de la vie biblique. Déjà, c'est Isaïe qui parle, Isaïe 5, qui parle de la vigne du Seigneur. C'est le peuple de Dieu, le Seigneur qui se plaint parce qu'il avait tout préparé pour que son peuple soit heureux. Et il avait pris tellement de soins, et voilà, entre eux, c'est l'iniquité, c'est l'injustice, c'est les pleurs. Et il dit, mais qu'est-ce que j'aurais pu faire pour ma vigne hein? Et on retrouve ça aussi dans d'autres paraboles, y compris chez Matthieu, par exemple, les vignerons homicides. C'est-à-dire, c'est toujours le rapport, enfin toujours, souvent, le rapport entre Dieu et son peuple. Et c'est insignifiant de la joie, de la rencontre, du lieu, j'allais dire, de la vie selon Dieu.
0: Oui, de la vie du royaume, justement.
2: Oui. Oui, oui.
0: Où la fête est première, normalement, la joie est première.
2: La joie est première, le vin, hein, voilà.
0: Revenons avec vous sur cette histoire d'ouvriers embauchés par le maître, parce que les premiers ouvriers sont embauchés au petit matin, donc, avec un accord.
2: Voilà.
0: Une journée de travail égale une pièce d'argent. C'est la seule fois, d'ailleurs, dans la parabole où les termes du contrat sont aussi clairs.
2: Oui.
0: Qu'est-ce que ça nous dit d'eux, là, ces ouvriers ? Les premiers.
2: Ça dit qu'ils étaient d'accord. C'est-à-dire qu'ils étaient dans un contrat d'embauche avec « tu travailles pendant 7h, 8h, 10h, je ne sais pas quelles étaient les coutumes, tu travailles la journée, une journée de travail de ton époque, et tu as ce qui correspond à un salaire acceptable pour le travail que tu fais, et c'est une pièce d'argent.
0: Bon. » Mais par rapport aux autres, qu'on verra plus tard, le contrat était clair, parce qu'il ne redira pas, le maître, tous ces termes du contrat pour les autres.
2: Alors c'est très drôle, parce qu'au suivant, il leur dit « je vous donnerai ce qui est juste ». C'est-à-dire qu'il n'y a pas de contrat, et les autres sont obligés de lui faire confiance, puisque ce qui est juste, ça veut dire quoi ?
0: Et oui, ça veut dire quoi, ça ?
2: Hein ? Si quelqu'un vous dit « venez travailler, je vous donnerai ce qui est juste », vous ne savez pas ce qu'il entend par ce qui est juste.
0: C'est un peu flou.
2: C'est très flou.
0: Et donc, on peut dire qu'il y a une logique de confiance pour les ouvriers de 9h du matin, alors que ceux qui étaient plus tôt, visiblement, eux, ils étaient dans une logique de donnant-donnant.
2: Oui, ils étaient dans une logique contractuelle.
0: Contractuelle.
2: De salariat.
0: Alors, comment vous l'interprétez, ce « je vous donnerai ce qui est juste » ? Non pas une pièce d'argent, mais je vous donnerai ce qui est juste.
2: Ça vise la fin de la parabole. Qu'est-ce qui va être juste ? Que la pièce d'argent est ce qui vous permet de vivre aujourd'hui. Ça me fait penser au Notre Père. Donne-nous notre pain de ce jour. Et c'est pas le pain pour demain, c'est le pain d'aujourd'hui. Et finalement, ce qui est juste, c'est une pièce d'argent pour que tu puisses vivre. On nous dit pas si c'est spirituel ou si c'est matériel, mais c'est peut-être bien les deux. Hein, c'est ce qu'il faut pour vivre.

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1: Marie-Hélène Mezzaroba, je rappelle que nous regardons avec vous l'évangile de ce dimanche. C'est chez Matthieu, chapitre 20, versets 1 à 16. Un maître vient chercher des ouvriers pour travailler à sa vigne. Alors les premiers, c'est très tôt le matin, il y a un contrat. Les deuxièmes viennent pour avoir ce qui est juste. Et puis l'évangéliste Matthieu nous dit qu'il sortit de nouveau ce maître vers midi, puis vers 3 heures, il fit de même. Donc là, il va chercher des ouvriers, et là, il n'est plus du tout question ni de salaire, ni de ce qui est juste. Il les appelle.
2: Ben, il fit de même, donc on peut imaginer qu'il leur a dit « je vous donnerai ce qui est juste ». Mais effectivement, je pense que plus on avance, plus les gens se disent « de toute façon, je ne vais pas avoir grand-chose, mais ça sera mieux que rien ».
1: Et qu'est-ce que ça nous dit de cet homme qui sans arrêt part chercher les gens là pour travailler à sa vigne?
2: Il est quand même étrange. Enfin, étrange oui et non. Alors, est-ce qu'il n'a pas trouvé? Parce que pourquoi est-ce qu'il va chercher les gens comme ça à toutes les heures? Est-ce qu'il n'a pas trouvé? Ou est-ce qu'on peut aussi le rapprocher de Jésus quand il nous parle de la brebis perdue ou de la drachme perdue, où il nous met en scène quelqu'un qui va chercher. Et donc cet homme, il revient plusieurs fois pour chercher des personnes qui n'ont pas encore été embauchées, qui n'ont pas trouvé quelque chose à faire de leur vie, et en tout cas de leur journée, et qui sont en attente et disposées à lui répondre. La question que je me suis toujours posée, c'est comment se fait-il qu'ils ne se soient pas rencontrés avec les derniers, qui disent qu'ils sont restés là toute la journée à attendre. Ce maître, il semble qu'il est venu plusieurs fois, et pourtant, il y a toujours des gens qui, ils nous disent à la fin, il me semble, qu'ils étaient présents depuis le matin, mais qu'ils n'ont pas été embauchés.
1: Oui, ils auraient pu rencontrer le maître.
2: Ben oui, longtemps je me suis demandé pourquoi ils ne l'avaient pas rencontré. Et ça reste un mystère. Même quand je l'applique à des personnes qui cherchent le Christ, ça reste un mystère de savoir pourquoi des personnes ont rencontré le Christ quand ils étaient tout jeunes et pourquoi d'autres ne l'ont pas rencontré, et le rencontrent sur leur lit de mort, ou quasiment.
1: Marie-Hélène Mezzaroba, il y a une dernière sortie vers 5 heures du maître de la vigne pour aller chercher à nouveau des ouvriers. Il leur dit « Pourquoi êtes-vous restés là toute la journée sans rien faire ?» Ils lui répondirent « Parce que personne ne nous a embauchés. » Et là, il dit « Allez vous aussi à ma vigne. » C'est un peu tard, 5 heures du soir.
2: C'est la dernière heure. Alors, moi, je vous avoue que là, j'ai une lecture complètement chrétienne. C'est-à-dire, pour avoir rencontré comme aumônier d'hôpital, en particulier une personne dans ses 3 dernières semaines de vie, je dois dire que cette femme a rencontré le Christ à ce moment-là, par une de ses amies qui lui a dit « Tu sais, l'Église n'est plus comme tu penses. » Et cette femme, dans les 3 dernières semaines de sa vie, a fait une rencontre du Christ qui la rendait lumineuse d'être enfin accueillie comme elle était. C'était quelqu'un qui n'avait jamais été dans les bons mariages aux yeux de la religion. Et du coup, elle avait raté sa vie intégralement, j'allais dire, parce que dès le début, le conjoint qu'elle aurait aimé avoir n'a pas été accepté par sa famille pour des motifs religieux. Et ça a été une catastrophe pour cette femme. Et ensuite, elle n'était plus dans les clous parce qu'elle était divorcée. Enfin, c'était jamais être dans les clous. Elle a rencontré le Seigneur à la fin de sa vie, qui l'aimait gratuitement, qui ne lui demandait pas de compte. Et ça reste pour moi une clé de lecture de cette parabole.
1: On a l'impression que le maître aussi, c'est moins l'idée de sa vigne qui l'intéresse que de rencontrer des personnes qui vont aller y travailler.
2: Oui, ça renvoie tout à fait, vous savez, la parabole du père qui envoie ses 2 fils à la vigne. On voit bien aussi, il envoie ses 2 fils, un dit qu'il va y aller et puis il n'y va pas, l'autre il dit qu'il ne va pas y aller puis il y va. Bon, on voit bien qu'en fait, Jésus cherche à embaucher des gens et qu'il cherche à nous embaucher, à mon avis, il cherche à nous embaucher tous, à nous embaucher pour travailler à ce royaume. C'est-à-dire à la fois pour nous y introduire, qu'on en profite, qu'on vive dans ce royaume, mais aussi pour qu'on participe à sa construction.
1: Qu'on soit co-créateur,
2: parce qu'il ne peut pas le faire tout seul. Il a voulu ça comme ça, il ne peut pas le faire tout seul, il ne peut pas le faire sans nous.
1: Poursuivons la lecture de cette parabole. Marie-Hélène Metzahoba, le soir venu, le maître de la vigne dit à son intendant, appelle les ouvriers et distribue le salaire en commençant par les derniers pour finir par les premiers. Vous le disiez, première étrangeté dans ce texte, la distribution démarre avec ceux qui ont travaillé le moins longtemps.
2: Oui, donc sous les yeux de tous les autres. Et déjà, c'est eux qui vont pouvoir partir le plus vite, n'est-ce pas, pour aller se reposer. Et en plus, puisqu'ils ont eu le salaire total, les autres peuvent se dire, ben, nous, on a mérité plus. C'est un peu logique. Je dis, ben, ce maître est très généreux, peut-être que finalement, s'il paye une heure comme ça, ben, il va payer au prorata. C'est, notre logique à nous, c'est au prorata. Si une pièce d'argent pour une heure, ben, deux pièces d'argent pour deux heures, etc. Voilà.
1: C'est ce qui explique la réaction des autres. Quand vint le tour des premiers, ils pensaient recevoir davantage, mais ils reçurent eux aussi chacun une pièce d'argent.
2: Ils reçoivent ce qui est juste, ce qui a été convenu, ce dont ils ont besoin et le salaire correspondant. C'est-à-dire ils ont rien de plus et rien de moins que les autres.
1: Dans leur logique contractuelle, d'ailleurs, c'était signifié au début.
2: Ben oui, complètement.
1: Donc, ils s'étaient engagés pour ça.
2: Ils ont rien de plus et rien de moins.
1: Hein. Mais c'est parce qu'ils voient les autres qu'il y a une logique de convoitise qui se met en place ou de jalousie.
2: C'est parce qu'ils le voient qu'ils s'en rendent compte, oui, bien sûr. Enfin, quand on voit comment on a été élevé dans... Là, je fais des rapprochements chrétiens, mais comment on a été élevé dans notre éducation chrétienne, à accumuler les mérites. Enfin, ou comment on s'imagine, même quand on n'est pas chrétien, que la vie, ça se mérite, et qu'il faut faire des efforts, et que les gens qui sont dans des situations difficiles, douloureuses, c'est toujours un peu de leur faute. Hein. C'est que s'ils ont raté de leur vie, c'est de leur faute. Enfin, si ça va pas, s'ils n'ont pas une bonne place, s'ils sont au chômage, c'est certainement qu'ils n'ont pas assez bossé. Enfin, je veux dire, on a toujours ça, c'est très humain, de se dire qu'on reçoit la vie en fonction d'un mérite. Et ça me revient à l'idée qu'effectivement, les enfants ne pensent pas ça tout de suite. Ça vient après. Dans un premier temps, ils ont été nourris in utero, sans rien faire. Et petit à petit, on les fait rentrer dans l'idée qu'il faut gagner sa vie. Et c'est vrai dans la logique humaine. Mais dans la logique de Dieu, la vie est donnée complètement. Et du coup, il n'y a rien à mériter.
1: Ce qui est intéressant, c'est qu'il y a une expression, en tout cas, de la colère, de la déception. Il parle, hein, ses serviteurs frustrés. Et alors, le maître répond à l'un d'entre eux, « Mon ami, je ne te fais aucun tort. N'as-tu pas été d'accord avec moi pour une pièce d'argent ?»« Mon ami, mon compagnon », traduit Sœur Jeanne d'Arc. Mm-hmm. Il y a une grande proximité, là. C'est beau, ce terme.
2: C'est beau d'un côté. En même temps, il lui dit « Va-t'en », ce qui est quand même assez violent.
1: Donc, Parce qu'il lui dit « Prends ce qui te revient et va-t'en ».
2: Va-t'en. Puisque tu n'es pas content, si ça ne va pas, de toute façon, chacun repart aussi. Hein, je veux dire, on est dans la logique de la parabole.
1: Et comment vous l'interprétez, cette parole un peu rude du maître ?
2: Ben, je crois que ça nous dit quand même que si on reste dans cette logique, qui est notre logique spontanée de la jalousie, si on y reste coincé, on est exclu, on est mis dehors. On s'exclut en réalité, on s'exclut de ce qui pourrait être justement le festin qui se donnerait dans la vigne à la fin d'un repas, d'une journée de travail.
1: Et dans la relation.
2: On s'exclut de la relation avec les autres, avec tous les autres.
1: Parce qu'on a l'impression que cette phrase cinglante, en fait, il lui envoie presque pour lui projeter ce que lui-même vit, au fond. De se couper, va-t'en, c'est comme si lui-même, c'est lui-même qui se dit « je me coupe ».
2: Il lui signifie. Tu te coupes, tu ne supportes pas, pars. Puisque je suis bon, ça t'est insupportable, tu te coupes toi-même.
1: Je veux donner à ce dernier autant qu'à toi, n'ai-je pas le droit de faire ce que je veux de mon bien ?
2: Oui.
1: Ça, c'est le maître qui parle. Donc, liberté,

0: à chacun. Parce que c'est vrai, du don gratuit, de cette surabondance, nous n'en voulons pas.
1: Et pourquoi ?
0: Parce que pour nous, tout s'achète et tout se vend. Enfin, si vous voulez, tout se mérite. On a une espèce d'orgueil terrible et de jalousie, ça nous mène dans notre monde. Et Jésus ne nous rate pas, j'allais dire. Bon, il nous symbolise les choses et il les interprète, mais d'une façon pas du tout doucereuse et pas du tout gentillette, en disant « mon pauvre chéri », enfin, non, clac. C'est violent.
1: La parole tranche.
0: La parole tranche, oui.

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1: Vas-tu regarder avec un œil mauvais parce que moi je suis bon? C'est la fin de cet évangile. Marie-Hélène Metzaroba, l'œil mauvais, en fait, il intervient très très vite dans la Bible.
2: Oui.
1: La Genèse.
2: Ça intervient tout de suite. Alors, je ne sais plus exactement quand ça intervient, mais je suppose que c'est entre Cain et Abel. Vous pensiez à quoi?
1: Serpent.
2: Au serpent, oui, bien sûr. Enfin, c'est la jalousie, la comparaison, le mensonge, c'est-à-dire...
1: Qui fait croire à l'homme qu'il est dépossédé de quelque chose qu'il n'aura pas.
2: Oui,
1: s'il fait alliance.
2: Oui. Ben oui, voilà. Qui lui fait croire que Dieu est jaloux de lui. Qui fait projeter de la part de l'homme sa propre jalousie sur Dieu. Enfin, ou la jalousie du serpent. C'est-à-dire le serpent, il essaye de dire, mais tu peux vivre tout seul. T'as pas besoin de Dieu. T'as pas besoin. Et on peut vivre tout seul. On peut s'exclure et vivre rien qu'en essayant de vivre par soi-même. C'est-à-dire sans ouverture, je ne parle pas de foi confessante, je parle de foi dans une gratuité du don de la vie. C'est pas que les gens croient en Dieu ou en Christ, bon c'est une chance pour nous, mais c'est pas fondamentalement ça, c'est est-ce que je reçois la vie comme un don ou est-ce que je reçois la vie comme un dû, et évidemment il n'y en a jamais assez.
1: Marie-Hélène Metzaroba, il faut quand même citer le dernier verset de cet évangile. Ainsi, les derniers seront premiers et les premiers seront derniers.
2: Alors, ça fait penser un petit peu à ce que dit Marie dans son cantique, dans son Magnificat. Il renverse les puissants de leur trône, il élève les humbles. Et je me dis, c'est la chance pour les premiers, c'est qu'ils vont être tellement humiliés que ça peut les rendre petits. Du coup, ça peut les ouvrir à la réception du don. À partir du moment où ils vont se trouver dehors, en se disant, ben alors, coincés dans cette jalousie, dans cette convoitise, et ils vont se dire, mais là, je ne vis pas, je suis mort. Alors du coup, ils vont faire comme les autres, ils vont appeler au secours. Enfin, ils vont dire, mais donne-moi, appelle-moi.
1: C'est ça les ténèbres du dehors, quand on dit ils sont jetés dans les ténèbres, c'est dans leur propre colère, dans leur propre...
2: Oui, dans les ténèbres dans lesquelles ça nous place de nous couper du don. Parce qu'on ne l'a pas mérité, parce que les autres en ont eu plus que nous, parce qu'on n'arrive pas à accepter que chacun a eu son chemin et que le Seigneur donne la vie à tout le monde, de quelque manière que ça se soit passé. Parce que finalement, on rentre dans la joie. Quand vous pensez aux paraboles où Jésus va chercher, où on attend le fils prodigue, on retrouve ça chez le fils aîné. Comment c'est possible qu'on accueille comme ça ce frangin? Mais il va s'exclure, lui, du banquet. C'est dramatique pour ce gars-là. Et on se dit comment ça va se faire, quoi. Et ça ne peut se faire que, je dirais, à travers sa souffrance. C'est-à-dire de percevoir qu'il s'exclut. Et que du coup, cette logique, il est resté depuis le début, il était dans une logique salariale, le fils aîné. Une logique, j'ai mérité, j'ai travaillé, j'ai... et lui, il n'a rien fait, enfin c'est quoi ça? Est-ce qu'il va devenir fils l'aîné? C'est ça qui est douloureux.

0: Iran Metsahoba, vous avez déjà dit beaucoup de choses sur ce texte, mais la bonne nouvelle profonde qu'on entend à travers ce que vous avez commenté, c'est il n'y a pas à mériter la vie.
1: Non, il y a à l'accueillir, c'est-à-dire qu'il faudrait croire. Mais alors ça, c'est le plus dur.
0: Pourquoi est-ce si difficile d'y croire?
1: Je crois que la défiance, enfin, c'est-à-dire ce que vous parliez du serpent, la défiance est quelque chose, en tout cas que j'ai repéré dans ma propre vie, comme quelque chose de très précoce. Et ce qu'introduit le serpent, c'est la défiance. C'est-à-dire, Dieu t'a parlé et il t'a menti. Et du fait qu'on a tous été plus ou moins trompés de façon ou d'une autre parce que nos parents ont fait comme ils ont pu. Enfin, on s'est placé devant plus ou moins de défiance par rapport aux autres qui n'ont pas tenu leurs promesses.
0: Et on n'y croit plus.
1: Et du coup, on s'est coincé dans une attitude qui consiste à ne croire au final qu'en soi. Et c'est très, très, très ancré. Enfin, quand je regarde dans ma propre vie, je me rends compte que c'est beaucoup plus ancré que je n'imaginais. Donc, cette défiance, cette impossibilité de croire, fait que la vie, ça se mérite et je me la donne. Et on a beaucoup de mal. Et je pense que ça existe aussi chez les petits. C'est pour ça qu'on a Caïn et Abel. C'est-à-dire que Caïn voit que le sacrifice d'Abel est accepté. Et Ésaü voit que c'est Jacob qui est béni, en plus il lui a volé sa bénédiction. Alors il dit, il a ce cri déchirant, est-ce que tu as une bénédiction pour moi, Père? Et c'est la question de chacun.
0: Le gros doute.
1: Le gros doute, est-ce qu'il y a une bénédiction pour moi? Et quand est-ce que nous acceptons enfin, j'allais dire d'être assez petit, d'être assez... peut-être désespéré, je ne sais pas, enfin, pour recevoir quelque chose gratuitement.
0: Merci à vous, Marie-Anne Metsahoba. Pour ceux qui veulent lire cet évangile, nous l'avons lu chez Matthieu, chapitre 20, versets 1 à 16.

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0: 6h39h. Pierre-Hugues Dubois.
1: Et bonjour et bienvenue. Je suis très heureux de vous retrouver ce matin pour une matinale spéciale. Nous allons parler du pape et vous dévoiler un sondage exclusif pour RCF Notre-Dame, Aletheia et Famille Chrétienne. Alors que nous préparons la visite du pape, force est de constater que la personnalité du souverain pontife demeure dans l'imaginaire collectif de notre pays comme celle d'un homme de prière et de paix. Léon XIV ne déroge pas à la règle depuis les premières secondes de son pontificat. Avec son visage doux et paisible, presque timide, il rappelle fermement dans ses discours ce qu'il croit juste, un homme intérieur. On le disait tiède, sa parole contre les puissants est tranchante, on le disait mou. Il montre un dynamisme impressionnant dans ses déplacements infatigables, avec un rythme effréné, et ce sera le cas dans 10 jours en France. Et justement, à l'occasion de son arrivée à Paris le vendredi 25 septembre, on pourra reprendre ces mots de Pierre Bachelet. Je ne sais pas si vous connaissez cette chanson « L'homme en blanc, il arrive, il descend, il est là l'homme en blanc ». On pourra aussi et surtout se rappeler ce verset de Saint Matthieu qui correspond si bien à ce que nous allons vivre. « Tu es Pierre et sur cette pierre, je bâtirai mon église. » Et bonjour Clara Bévilacqua.
2: Bonjour Pierre-Hugues.
1: Justement, qu'attendent les Français de la visite du pape?
2: Bien, vous en parliez, un sondage IFOP exclusif réalisé pour Famille Chrétienne, RCF Notre-Dame et Aletheia vient d'être publié. On le détaille dans ce journal. Dans un contexte budgétaire contraint, de nombreuses professions prévues de manifester dans la capitale aujourd'hui.
1: Un drone a été abattu par des avions de l'OTAN dans le ciel de la Lituanie.
2: Alors il venait de Biélorussie. On n'en sait pas plus sur l'heure sur son origine, s'il est d'origine russe.
1: J-10 avant l'arrivée du pape Léon XIV en France.
2: Et alors dans quel état d'esprit sont les Français à l'approche de cette visite pontificale? Que pensent-ils? Que savent-ils du Saint-Père? L'IFOP publie aujourd'hui un sondage sur le sujet réalisé pour Famille Chrétienne, RCF Notre-Dame et Aletheia. Un Français sur quatre estime que la visite de Léon XIV va donner, je cite, un nouveau souffle à l'Église. Léon XIV attendu sur deux sujets, notamment lors de sa visite, la paix et les conflits dans le monde, mais aussi à 15% sur les abus sexuels dans l'Église. Une opinion qui en tout cas varie d'un pape à l'autre, nous dit le directeur du département opinion de l'IFOP, Jérôme Fourquet.
3: Ce qu'on constate dans les résultats de cette enquête, c'est que un des premiers objectifs de cette visite papale, c'est de mieux faire connaître le pape et sa personnalité aux Français, puisque près de 6 Français sur 10, en gros, ne savent pas dire s'il défend plus ou moins bien les valeurs du catholicisme, c'est-à-dire que son image n'est pas encore à ce stade très constitué. Il faut rappeler que le pape est entré en fonction, si l'on peut dire, qu'il y a à peu près un an, et qu'il souffre encore manifestement d'un certain déficit de notoriété ou de visibilité auprès de nos concitoyens. Mais de surcroît, il succède à François, qui était éminemment charismatique, qui très vite avait su marquer l'opinion et les médias.
2: Le pape Léon XIV attendu en France, donc on le rappelle, hein, du 25 au 28 septembre. Tous les détails de ce sondage exclusif sont à retrouver sur rcfnotredame.fr.
1: Et on en parle tout au long de cette matinale. Vous entendrez notamment Étienne Pépin, le directeur de la rédaction, à 7h10. Plusieurs professions et secteurs appelés à faire grève aujourd'hui.
2: Mais les policiers, notamment sur des questions de salaire et leurs conditions de travail, le secteur de l'enseignement et de la recherche aussi, pour dénoncer un sous-financement chronique, c'est ce que disent les syndicats, les électriciens et les gaziers aussi appelés à se mobiliser, cette fois pour la défense de leurs tarifs préférentiels sur les factures. Des prix de loyers toujours plus élevés. Plusieurs associations européennes, dont la Fondation pour le logement, publient dans la journée leur 11e rapport sur le mal-logement en Europe. Une situation qui touche des millions de ménages sur le continent. La Fondation pour le logement publiait justement début septembre son baromètre sur le non-respect de l'encadrement des loyers. À Paris, près de la moitié des locataires ont un dépassement de 160 euros par mois. Si Lyon, en revanche, est plutôt bonne élève, elle n'échappe pas non plus à ses abus, nous dit Vanessa Brossard, en charge du logement en Auvergne-Rhône-Alpes.
4: Quasiment 1500 euros pour une année, donc c'est un gros montant important pour un locataire. Les logements les plus touchés, on s'aperçoit que souvent ce sont les petits logements, les logements où se pratique la colocation, ce type de dispositif. Il faut du temps pour que l'information passe, pour que le dispositif soit approprié et par les locataires et par les propriétaires. Et je pense que il y a eu tout un travail de communication. Il y a des associations qui accompagnent les locataires pour comprendre comment ça fonctionne et si elles sont ou pas dans un loyer trop élevé.
2: Vanessa Brossard au micro RCF Notre-Dame de Johan Fraisse. 30 hectares ont été parcourus par les flammes. Un nouveau feu de forêt à Désaïne en Ardèche. Il a pris hier à la mi-journée. Plus d'une centaine de pompiers étaient encore mobilisés hier soir territoire. Certains venant du Var, du Vaucluse ou encore de la Drôme, épaulés également par 4 Canadair.
1: Il est 6h35. Il y a 2 jours, un drone russe visait un train en Ukraine à quelques kilomètres de la frontière polonaise.
2: Et c'est dans ce contexte que des avions de chasse de l'OTAN ont abattu cette nuit un nouveau drone au-dessus des pays baltes. Il survolait la Lituanie. Un drone en provenance de la Biélorussie. Alors pour l'instant, pas d'identification. On ne sait pas s'il est d'origine russe ou peut-être un drone ukrainien détourné par la Russie. Mais le président lituanien affirme ce matin que la Russie intensifie bien son agression contre l'Ukraine. Allez, un petit coup d'œil à la météo maintenant. Et c'est une journée très chaude qui s'annonce sur la quasi-totalité du territoire, à l'exception du Finistère où l'on n'attend pas plus de 21 degrés cet après-midi. Nous serons plutôt autour des 30 sur le reste du pays, voire bien au-dessus, jusqu'à 36 degrés à Bordeaux, 35 à Toulouse. Il va faire 33 à Lyon, 32 à Paris et encore 29 degrés à Strasbourg et Marseille.
1: Merci beaucoup Clara Bévilacqua, je ne m'attendais pas à la fin de la météo si rapide. J'étais en train, pour ne rien vous cacher, de regarder ce qu'on allait avoir dans la suite du programme, et un beau programme dans la matinale RCF Notre-Dame. Nous allons notamment, avec Pierre Jacquan, le directeur général de l'Arche en France, revenir sur une parole d'Antoine, un jeune accueilli par l'Arche. Ce sera dans 10 minutes.
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1: Mais avant cela, nous retrouvons Christophe Barbier au micro de Simon Tatro pour l'édito politique.
5: Bonjour Christophe Barbier.
6: Bonjour Simon, bonjour à tous.
5: Et d'abord, bien sûr, une réaction à ce qu'a déclaré François Hollande ce lundi.
6: L'avantage d'être un ancien président, monsieur de la Palice l'aurait dit mieux que moi, c'est d'avoir été président. Et d'avoir donc des souvenirs de président. J'ai trouvé que le récit de ses rencontres avec le pape François et de ce mélange entre l'actualité tragique de la France visée par le terrorisme et du message du pape François, c'était intéressant. Le désavantage d'être ancien président, c'est qu'on ne doit pas sortir de l'ambiguïté, si ce n'est à ses dépens. Je trouve François Hollande encore ambigu, voire cotonneux dans certaines de ses réponses, mais le moment pour lui n'est peut-être pas venu d'être précis. Il parle de décembre pour une éventuelle candidature, c'est dans 75 jours. Laissons du temps au temps, comme aurait dit François Mitterrand, laissons du temps à Hollande.
5: Le week-end politique a été particulièrement chargé, et justement à gauche, la fête de l'humanité a-t-elle bougé les lignes entre les différents candidats ?
6: Elle a aggravé les fossés. C'était cela le spectacle de la fête de l'humanité, avec Boris Vallot hué quand il a cité le nom de Glucksmann, avec Fabien Roussel dont les militants LFI ont scandé « Il n'est pas notre camarade, il n'est pas notre camarade ». Les fossés se sont creusés. Dans ces gauches, il y a aussi un phénomène de gauche irréconciliable. C'est pas seulement entre les anti et les pro-Mélenchon, c'est autour de ce bloc de gauche contestataire qu'on trouve quand même beaucoup de fossés qui se creusent. D'autant que sur le fond, sur les propositions qui ont pu être relayées, eh bien, on voit aussi des fossés importants entre ceux qui, par exemple, veulent suivre le mouvement des gilets jaunes bis qui a l'air de se dessiner contre la hausse des carburants et ceux qui ne veulent pas pousser à la route ce mouvement qui pourrait être un mouvement chaotique. Non, ce week-end qui pouvait être le week-end des convergences a été pour la gauche un week-end de plus de la division.
5: Et Jean-Luc Mélenchon a-t-il manqué une occasion de rassembler la gauche ?
6: En apparence, oui. Et d'ailleurs, ça le lui est reproché, notamment par la presse de gauche, certains intellectuels de gauche. Il aurait pu, aujourd'hui, hier, dire bah « Oui, écoutez, je vais vous rassembler, je vais faire des concessions, je vais faire des compromis, discutons, mettons-nous d'accord pour que Fabien Roussel retire sa candidature, Marine Tondelier retire la sienne ». Il n'a pas du tout joué cette carte-là. Et je crois qu'il a eu tactiquement raison. Il n'a jamais été l'homme du rassemblement, Jean-Luc Mélenchon. Il a été l'homme des ralliements. On se ralluait à lui, on fait allégeance, on se soumet aux insoumis, mais lui, il ne négocie rien. Quand il a déclaré samedi « Je n'irai jouer de la mandoline sur les fenêtres de personne », c'était le message envoyé. Mais a-t-il ajouté « Tous ceux qui veulent me rejoindre sont les bienvenus ». C'est ce qu'il a fait en 2008 quand il a quitté le PS, attirant à lui d'anciens communistes et d'anciens membres de la gauche socialiste. Je pense notamment à Marie-Noëlle Linnemann, qui était sur une gauche chrétienne forte. Ils ont disparu, ils ont été digérés. C'est ce qu'il a fait en 2017 avec les anciens frondeurs qui avaient fait la chute de François Hollande. Il les a récupérés, engloutis, digérés. C'est ce qu'il veut faire aujourd'hui avec la part des écologistes, Cyril Châtelain, avec la part des communistes, Stéphane Peu, qui aimeraient un soutien à Mélenchon dès le premier tour. C'est ce qu'il fera très vite avec le vainqueur de la primaire du PS, si ce vainqueur s'appelle Olivier Faure ou Ségolène Royal.
5: Et pendant ce temps, eh bien, on y revient, François Hollande. François Hollande, il était à la fête de la Rose de Frangy-en-Bresse. Une façon d'occuper lui aussi le terrain ?
6: Ah oui, d'occuper même deux terrains. Le terrain militant, le terrain historique d'une fête de la Rose qui est une rentrée classique depuis des décennies et des décennies. Et donc, il est là, au cœur des militants. C'était sa petite fête de l'humain à lui. Il était là. Donc le candidat ou presque candidat Hollande que nous venons de réentendre, eh bien, ce qu'il a fait à la fête de la Rose, c'est ça. Mais il a aussi occupé un autre terrain, le terrain symbolique. En août 2014, à la fête de la Rose, l'élu du CRU, qui s'appelait Arnaud Montebourg, en présence de Benoît Hamon, avait décrété que la cuvée du redressement, il fallait la porter à François Hollande. Il avait fait sécession sur la ligne économique. Les deux ministres ont été immédiatement virés et Arnaud Montebourg a été remplacé en ce mois d'août 2014 par un certain Emmanuel Macron à Bercy. Le loup était dans la bergerie, Emmanuel Macron partait pour une aventure qui a fait la chute de François Hollande et surtout l'impasse pour le Parti Socialiste, il n'en est pas sorti depuis. En retournant à Frangy, François Hollande essaye de boucler la boucle. Là où tout a tourné mal pour lui, avec cette gauche radicale qui faisait sécession, il amorce peut-être autre chose. L'avenir le dira. L'avenir de François Hollande est conditionné à des tas de « si ». Et si le vainqueur de la primaire est plutôt marqué trop à gauche, Jean-Olivier Faure? Et si ce vainqueur s'effondre dans les sondages? Et si les élus de terrain du PS appellent à un changement de candidat? Et si les députés PS se révoltent? Enfin, avec des si, on mettrait Paris en bouteille et l'Élysée dans la poche de François Hollande. On verra dans quelques mois.
5: Hier, il y a aussi eu le discours de rentrée de Marine Le Pen. À un moment, elle l'a consacré au logement. C'est une surprise?
6: Oui, c'est une surprise de faire autant de son discours, quasiment 80%, sur ce sujet précis. Et puis ce n'est pas une surprise parce qu'en fait, le cœur du sujet de Marine Le Pen, la mère de toutes ces batailles, c'est le pouvoir d'achat. En 2021, ses lieutenants la suppliaient de parler identité pour contrer Éric Zemmour. Elle est restée sur le pouvoir d'achat. Elle a eu raison, c'est comme ça qu'elle l'a eu à l'usure. Au moment de voter, les gens pensent à leur assiette beaucoup plus qu'aux théories et aux idéologies. Et donc, elle recommence la même chose. Or, le pouvoir d'achat, aujourd'hui, pour les Français, c'est les carburants, bien sûr. C'est l'alimentation, bien sûr. Mais c'est beaucoup le pouvoir d'achat. Je me suis interrogé sur ce choix du logement. Alors, je suis allé regarder le dernier sondage en date, mai 2026, Odoxa. 59% des Français considèrent que le besoin de se loger n'est pas servi suffisamment. C'est beaucoup moins pour le besoin de se nourrir ou le besoin de se soigner. 76% des Français disent que pour payer leur loyer ou leurs intérêts d'emprunt s'ils ont acheté, ils ont dû ces dernières années renoncer à des dépenses alimentaires ou à des dépenses de santé. L'inflation fait mal partout, l'inflation sur le logement fait mal plus qu'ailleurs. C'est ça qui nous a été lu par Marine Le Pen et qu'elle a transformé en discours hier.
5: Bruno Retailleau et Éric Zemmour ont aussi rassemblé leurs militants. Ont-ils un espace dans le paysage politique?
6: Pour l'instant, non. Pour l'instant, non. Oh, Zemmour a toujours son espace identitaire, la remigration. Il y ajoute l'espace de Sarah Knafo, c'est-à-dire un ultralibéralisme forcené qui est décrit dans son dernier livre. Oui, mais ça, ce sont des micro-espaces. On sait ce que ça vaut, l'identité française, le vote identitaire. C'est 6-7%. Ça a été le score de Zemmour en 2022. On sait ce que vaut l'ultralibéralisme. Ça a été le score d'Alain Madelin il y a des années. Le score de Villiers, c'est aussi autour de 5%. On n'est pas au second tour avec ça. Si Zemmour n'arrive pas à écarter son espace avec d'autres thèmes, géopolitiques, économiques, sociaux, et je ne vois pas comment il y parviendrait, il n'arrivera pas à peser dans cette présidentielle. Idem pour Retailleau, qui vient aussi sur ces sujets de droite dure, mais entre Le Pen, Bardella, Zemmour et d'autres, parce que Lisnard aussi sur l'économie est sur une ligne très, très libérale, il n'y a pas d'espace pour lui. Et sur l'économie plus raisonnable, sur le libéralisme plus tempéré, il y a Édouard Philippe. Donc il n'a pas non plus d'espace, Bruno Retailleau. Comment faire pour en sortir? Alors soit vous êtes servi par les circonstances, et à un moment vous permet de briller, et vous êtes d'un seul coup le nouveau champion, soit à un moment donné il faut renverser la table et surprendre. Modèle Jacques Chirac 94. Chirac, l'homme très à droite, facho Chirac, disait-on en 88. En 94, il prend l'échiquier politique par la gauche. Il est l'homme du pouvoir d'achat, du social, de la préoccupation pour les petits, de la préoccupation pour le rural. Et c'est comme ça qu'il contourne Balladur par la gauche et qu'il parvient à être élu président. Après, pour gouverner, ça a été plus compliqué.
5: Sébastien Lecornu veut augmenter le plafond des défiscalisations pour les donations. C'est une bonne idée?
6: Oui, c'est une bonne idée. Mais oui, dans notre époque, les Français, et c'est tant mieux, héritent beaucoup plus tard qu'avant. Les parents vivent jusqu'à 80, 90, 100 ans, donc on hérite quand on a 50, 60 ans. La vie est faite, les dépenses, elles ont été couvertes. C'est beaucoup plus tôt qu'on a besoin d'argent. Moi, je suis pour une défiscalisation maximum quand on transmet de parents à enfants, de grands-parents à petits-enfants, énormément de biens de son vivant pour transférer les richesses vers les générations qui montent, pour aider à mettre le pied à l'étrier aux jeunes. En revanche, si on dort sur son magot et qu'on meurt sur son magot, alors là, l'État a le droit de se servir. Beaucoup de droits de succession, très peu, voire pas du tout, de droits de donation. Je pense que ça serait la meilleure façon d'inciter les plus âgés à aider les plus jeunes. Ça donnerait une dynamique dans notre pays à l'épargne de consommation et à l'épargne d'investissement. Je suis sûr que la collectivité s'en porterait mieux.
1: Merci beaucoup, Christophe Barbier. Prochain rendez-vous avec vous, ce sera à 16h15 avec Simon Tatro.
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1: Il est 6h45, nous faisons aujourd'hui mémoire d'un des moments les plus poignants de l'Évangile. C'est ce que nous expliquera Clara Bévilacqua dans une poignée de minutes et nous écouterons quelques notes du Stabat Mater. Mais avant cela, nous retrouvons Pierre Jacquan. Bonjour Pierre.
8: Bonjour Pierre Hugues.
1: Directeur général de l'Arche en France. Pierre, ce matin, vous vouliez me faire une déclaration.
8: Je suis épaté de savoir comme je t'aime.
1: Oh.
8: Cette magnifique déclaration n'est pas de moi, Pierre Hugues. Elle est tout droit sortie du cœur sensible et battant d'Antoine, membre de la communauté de l'Arche à Grenoble. Les personnes en situation de handicap mental ont le talent de dire spontanément et avec brio ce qu'elles portent dans leur cœur. Je suis épaté de savoir comme je t'aime. Antoine nous dit seulement qu'il aime, non seulement qu'il aime, mais en plus qu'il est émerveillé de prendre conscience qu'il aime. Avouons-le, nous, chers amis auditeurs, même si c'est bon et agréable d'aimer, ce n'est pas toujours si facile de savoir que l'on aime vraiment. Bien souvent, on le découvre après coup, a posteriori, alors que l'amour est là, installé depuis un certain temps, parfois même depuis toujours.
1: Et vous vouliez, Pierre, nous faire une confidence à ce propos ?
8: Oui, Pierre Hugues, pour éclairer cette prise de conscience, j'ai envie ce matin de vous faire une petite confidence qui me concerne. Bien entendu, chers auditeurs, vous la garderez pour vous et serez discret, n'est-ce
1: Bien
8: pas ?
1: Bien sûr, on sera discret.
8: C'est confidentiel. Il y a des années, mon père m'a posé avec malice cette question. Pourquoi veux-tu te marier avec Juliette ? Juliette était à l'époque seulement ma future femme. Alors, entrant en moi-même, j'ai répondu à mon père que j'allais me marier avec Juliette parce que j'avais découvert tout récemment que j'étais amoureux d'elle. Et lui de rigoler, car il l'avait vue depuis longtemps. J'avais été épaté de voir comme je l'aimais, ma Juliette. Et depuis, je l'aime chaque jour un peu plus.
1: Non, c'est beau, mais quel rapport entre votre mariage, Pierre, avec Juliette et l'Arche ?
8: Eh bien, Pierre-Hugues, cette prise de conscience de l'amour qui se niche dans nos vies, nous pouvons aussi l'expérimenter dans nos communautés de l'Arche. Il y a quelques mois, j'étais en réunion avec Nicolas. Nicolas est un jeune responsable de communauté, arrivé il y a 3 ans chez nous. Pendant que nous étions ensemble, Nicolas a appris qu'André, l'un des membres de sa communauté, venait de décéder. Sous le coup de l'émotion, il s'est alors effondré et nous avons stoppé notre réunion. Tous les deux, nous sommes allés boire un coup au bistrot du coin. Nicolas m'y a parlé longuement de son ami André et son moral est remonté en flèche. Il a réalisé, ce qu'il ne savait pas jusque-là, combien il était attaché à André. Il était même très surpris de la profondeur du lien d'amitié qu'il avait construit avec lui dans un laps de temps aussi court.
1: Et vous nous invitez à la contemplation ce matin d'une certaine manière, Pierre.
8: Oui, Pierre-Hugues, incontestablement, l'amour est souvent caché, dissimulé à l'intérieur de soi-même. Nous faisons l'expérience combien c'est laborieux de rentrer en soi-même, au cœur de soi-même, à l'intime de l'intime, là où habite notre vérité profonde. Antoine et tous mes amis de l'Arche ont ce don absolument extraordinaire de pénétrer avec simplicité et enthousiasme dans ce lieu. Ils parlent avec tellement de naturel le langage du cœur et nous dévoilent ainsi ce qui fait notre humanité commune, notre capacité à aimer. Portez-vous bien.
1: Merci beaucoup Pierre Jacquan. Je rappelle que vous êtes directeur général de l'Arche en France. Il est 6h48 sur RCF Notre-Dame avant la prière du matin. Le saint du jour avec vous Clara. Nous fêtons aujourd'hui les Lola, l'un des prénoms féminins les plus donnés aujourd'hui. Prénom qui est un diminutif de Dolores.
9: Exactement, et qui veut dire douleur en espagnol, car c'est la fête de Notre-Dame des douleurs. Alors, 8 jours après la fête de la nativité de Marie, le 8 septembre, cette fête rappelle Marie transpercée d'un glaive de douleur au pied de la croix, comme l'avait annoncé le vieillard Siméon lors de la présentation de Jésus au temple.
1: Et c'est ce qu'exprime en musique le Stabat Mater, séquence composée au XIIIe siècle et attribuée au franciscain italien Jacopo da Todi.
9: Exactement. Alors je vous propose de vous lire ce poème médiéval mis en musique par de nombreux compositeurs, dont Palestrina, Scarlatti, Vivaldi, Pergolèse, Heinz ou encore Schubert.
1: Oui. Voilà, il y en a beaucoup du Stabat Mater.
9: Et illustré aussi donc par de nombreux peintres figés de douleur. La mère était là, tout en larmes auprès de la croix, alors que son fils y était suspendu. Son âme gémissante, désespérée et souffrante, fut transpercée d'un glaive. Elle était triste, anéantie, la femme entre toutes bénie, la mère du fils unique.
1: Merci beaucoup Clara Bévilacqua pour ces paroles magnifiques du Stabat Mater. Et justement, notre prière se poursuit sur RCF Notre-Dame. Il est 6h50. Et ce sont des personnages féminins qui sont au cœur de ce passage d'évangile. Trois femmes, Marie, mère de Jésus, la sœur de Marie et Marie-Madeleine, toutes sont aux côtés du Christ au pied de la croix. C'est un extrait de l'évangile de Saint Jean et c'est le fameux Stabat Mater dont nous parlait Clara. Le père Michel Martin Prével, membre de la communauté des Béatitudes, médite avec nous cet évangile du jour.
10: Près de la croix de Jésus se tenaient sa mère et la sœur de sa mère, Marie, femme de Cléophas, et Marie-Madeleine. Jésus, voyant sa mère, et près d'elle le disciple qu'il aimait, dit à sa mère, « Femme, voici ton fils. » Puis il dit au disciple, « Voici ta mère. » Et à partir de cette heure-là, le disciple l'a pris chez lui.

Nous avons célébré, il y a exactement un mois, l'Assomption de la Vierge, qui a été aspirée au ciel parce qu'elle n'a pas connu la mort à la fin de sa vie terrestre, comme Élie aussi, qui a été enlevé dans un char de feu. Par contre, c'est au pied de la croix que Marie a parfaitement vécu la mort, associée à celle de son Fils, qu'elle a suivi dans la gloire, rappelée hier dans cette fête de la croix glorieuse. C'est aussi un nouvel enfantement au pied de la croix, dans la douleur, dont elle a été préservée à la nativité. Il y a donc une double souffrance de son enfantement humain qui est redoublée au calvaire et de la passion mortelle partagée de son Fils. Toutes les mamans sont faites pour donner la vie, mais dans une fécondité souffrante. Et le réalisme de la croix du Fils rejoint la mère. Nous contemplons ce jour celle qui est la figure de l'Église, agonisant et portant toutes les souffrances de notre humanité. Et la prophétie de Siméon au Temple, qui est rappelée en cet évangile, décrivait mystérieusement ce glaive mystique que quelques saints ont aussi connu et qui traduit une souffrance intérieure due à la compassion. Cette compassion a fait de Marie la co-rédemptrice du genre humain en l'associant à la croix de son Fils. Oui, notre maman du ciel continue à nous aimer au prix de ses larmes parfois, mais toujours dans l'espérance de notre salut, qui est l'écho dans son cœur de l'amour de Dieu pour chacun de nous.

Notre Père qui es aux cieux, que ton nom soit sanctifié, que ton règne vienne, que ta volonté soit faite sur la terre comme au ciel. Donne-nous aujourd'hui notre pain de ce jour. Pardonne-nous nos offenses, comme nous pardonnons aussi à ceux qui nous ont offensés. Ne nous laisse pas entrer en tentation, mais délivre-nous du mal. Car c'est à toi qu'appartiennent le règne, la puissance et la gloire, pour les siècles des siècles. Amen.

0: Merci au Père Michel Martin Prével qui méditait avec nous cet évangile. Le Père Michel Martin Prével est membre de la communauté des Béatitudes. Et notre prière se poursuit avec l'Angélus.
1: L'ange du Seigneur apporta l'annonce à Marie.
2: Et elle conçut du Saint-Esprit. Je vous salue Marie, pleine de grâce. Le Seigneur est avec vous. Vous êtes bénie entre toutes les femmes, et Jésus, le fruit de vos entrailles, est béni. Sainte Marie, Mère de Dieu, priez pour nous pauvres pécheurs, maintenant et à l'heure de notre mort.
1: Voici la servante du Seigneur.
2: Qu'il me soit fait selon votre parole. Je vous salue Marie, pleine de grâce. Le Seigneur est avec vous. Vous êtes bénie entre toutes les femmes, et Jésus, le fruit de vos entrailles, est béni. Sainte Marie, Mère de Dieu, priez pour nous pauvres pécheurs, maintenant et à l'heure de notre mort.
1: Et le Verbe s'est fait chair.
2: Et il a habité parmi nous. Je vous salue Marie, pleine de grâce. Le Seigneur est avec vous. Vous êtes bénie entre toutes les femmes, et Jésus, le fruit de vos entrailles, est béni. Sainte Marie, Mère de Dieu, priez pour nous pauvres pécheurs, maintenant et à l'heure de notre mort.
1: Pour nous, Sainte Marie, Mère de Dieu,
2: afin que nous soyons rendus dignes des promesses du Christ.
1: Daignez, Seigneur, répandre votre grâce dans nos âmes, afin qu'ayant connu par la voix de l'ange l'incarnation de votre Fils Jésus-Christ, nous puissions parvenir par sa passion et par sa croix à la gloire de sa résurrection, par le même Jésus-Christ, votre Fils, notre Seigneur. Amen.
3: Spirituelle, Madeleine Vatel.
4: En venant en France, le pape Léon XIV invite chacun à vivre un véritable pèlerinage. Quel est son programme spirituel? 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
0: Il est 6h59, bientôt 7h sur RCF Notre-Dame. Aujourd'hui, nous fêtons Notre-Dame des 7 douleurs. Nous sommes le mardi 15 septembre. Soyez les bienvenus à l'écoute de RCF Notre-Dame. 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Il est 7h. Et les informations avec vous, Clara Bevilacqua, la Lituanie en état d'alerte.
10: Des avions de chasse de l'OTAN ont abattu un drone qui circulait dans le ciel lituanien cette nuit. Le président du pays ne dit pas qui est à l'origine de ce drone, mais affirme que la Russie intensifie son agression contre l'Ukraine. Une vague de mobilisation aujourd'hui à Paris. Une coalition d'acteurs, de pompiers, infirmiers, étudiants appelle notamment au rassemblement devant le ministère de l'économie. Un Français sur 4 estime que la visite de Léon XIV en France va donner un nouveau souffle à l'Église. Résultat d'un sondage IFOP réalisé pour Famille Chrétienne, RCF Notre-Dame et Aletheia, publié ce matin. Le pape attendu notamment sur les questions géopolitiques lors de son déplacement.
0: On y revient toute la journée sur ce sondage. Et dans 10 minutes, réaction d'Étienne Pépin, directeur de la rédaction d'RCF Notre-Dame, pour le point de vue.
10: 30 hectares ont été parcourus par les flammes. Un nouveau feu de forêt à Desaigne en Ardèche. Il a pris hier à la mi-journée. Plus d'une centaine de pompiers étaient toujours mobilisés sur site hier soir.
0: L'information continue sur RCF Notre-Dame.
10: Bonjour à toutes et à tous, vous écoutez RCF en Charente-Maritime, voici les titres de l'actualité. Les organismes de formation tirent la sonnette d'alarme face aux coupes budgétaires qui affectent leur secteur. Le cahier des charges du beurre Charente-Poitou AOP est temporairement assoupli pour près de 1800 éleveurs. Le festival de la fiction de La Rochelle s'ouvre aujourd'hui avec le forum des métiers de l'audiovisuel, le premier d'une longue série de rendez-vous. Nous sommes le mardi 15 septembre, bienvenue dans votre journal local.
11: Les informations locales, Lucie Alix.
10: Les organismes de formation tirent la sonnette d'alarme. La région Nouvelle-Aquitaine aurait annoncé cet été la suppression de certains financements, des coupes budgétaires qui concernent des formations à destination des jeunes, des demandeurs d'emploi et des personnes en situation de handicap. En tout, les budgets se voient amputés de 115 millions d'euros, une décision qui a des impacts sur les organismes de formation, selon Virginie Bouvard, directrice de la mission locale Rochefort-Marennes-Oléron.
12: Donc ce n'est pas la région qui est responsable de la suppression de ces financements, c'est l'État qui a décidé au cours de l'été de supprimer complètement une partie des financements pour 2026 et totalement les financements pour l'année 2027. C'est-à-dire que sur le programme de formation régionale, l'ensemble des formations sur le premier semestre a pu se maintenir, mais avec les annonces de l'État, il y a un certain nombre de formations qui ne pourront pas s'ouvrir, faute de financement, à cette rentrée du mois de septembre 2026. Je crois que ça représentait 8000 places en formation sur la fin de l'année qui sont supprimées de manière totalement brutale, qui fragilisent donc les organismes de formation, qui fragilisent les personnels de l'accompagnement et les professionnels de l'accompagnement, puisqu'on n'a plus de solution à proposer à nos publics et que le parcours d'accès à la qualification était indispensable et essentiel.
10: Une réunion de crise a été organisée hier à Rochefort pour recueillir les impacts. Elle a permis à Virginie Bouvard d'avoir des exemples concrets des formations impactées.
12: Très concrètement sur ECF, qui est un organisme de formation avec lequel on travaille sur le territoire, qui s'est vu devoir annuler complètement une formation pour 14 personnes à 3 jours d'intervalle, puisque est survenue entre-temps l'annonce de la fin des financements et donc l'impossibilité d'ouvrir la formation qualifiante pour les publics. Donc ça veut dire 14 personnes qui ont travaillé pendant des mois sur un projet professionnel, sur un accès à la formation, à la qualification, et à qui aujourd'hui on ne peut pas donner de visibilité ni de date possible d'ouverture de la formation. On n'a aucune visibilité.
10: Ces coupes budgétaires inquiètent aussi les autres organismes de formation, à l'image de Philippe Etienne, gérant du centre de formation Axis.
13: Aujourd'hui, on va créer un gouffre phénoménal entre les gens qui sont éloignés du monde du travail depuis longtemps et leur inclusion dans un monde professionnel. Donc, il ne faut pas oublier que la formation, c'est plutôt un investissement plutôt qu'un coût. On investit sur de l'humain, de montée de compétences qui va durablement être salarié d'une entreprise, donc cotiser, donc participer aux efforts économiques de territoire. C'est ça la formation. C'est pas juste un budget qu'on donne à des organismes pour les occuper. Pour ma part, ça fait 35 ans que je fais ce métier. Je n'ai jamais vécu ce que l'on vit actuellement. C'est un cataclysme. Un cataclysme pour les demandeurs d'emploi avant tout. Et bien sûr pour tout un environnement professionnel.
10: Les mobilisations locales et régionales devraient continuer. Par exemple, une autre réunion comme celle-ci est prévue d'ici la fin octobre. L'aéroport de La Rochelle-Île-de-Ré tire le bilan de la saison touristique 2026, une saison marquée notamment par un nouveau record de fréquentation avec plus de 109 600 passagers. Trois liaisons aériennes se sont particulièrement distinguées avec des taux de remplissage supérieurs à 90%, Marseille, Dublin et Genève. Un nouveau chantier s'est installé sur la route départementale 950. Il a lieu entre Vernet et les églises d'Argenteuil jusqu'au 24 septembre. Les travaux concernent la rénovation de la chaussée. La circulation est donc complètement fermée et des déviations sont mises en place. L'aménagement de la traverse des églises d'Argenteuil débutera dans la foulée. Cette portion sera donc bientôt fermée également, mais jusqu'à fin janvier. Le cahier des charges du beurre Charente-Poitou AOP est temporairement assoupli. Le but, faire face aux conséquences de la sécheresse et de la canicule. Une mesure prise par le syndicat des laiteries et l'INAO qui concerne 1800 éleveurs, dont près de 200 en Charente-Maritime. Jusqu'au 31 juillet 2027, ils pourront notamment acheter leur fourrage et aliments pour les vaches partout en France et plus seulement dans la zone de l'appellation. La part de nourriture produite dans cette zone passe ainsi de 80 à 60%. Le festival de la fiction de La Rochelle commence aujourd'hui. La 28e édition se déroule jusqu'à dimanche. Au programme, des projections mais aussi des rencontres et des dédicaces. Cette année, une quarantaine d'œuvres françaises et francophones sont présentées. Mais il y a aussi des rencontres professionnelles. Et justement, le festival s'ouvre avec le forum des métiers de l'audiovisuel, comme le précise Sophie Réville, la présidente.
14: Il a été créé l'année dernière pour que les jeunes de la région, du département, puissent découvrir le secteur audiovisuel, nos métiers et surtout les formations qui y mènent. Il n'y a pas de raison que ces métiers soient réservés quand même à des gens qui viennent du Sérail, la plupart du temps à des Parisiens quand même, il faut se le dire. Donc il faut susciter des vocations en région, faire émerger des talents. L'année dernière, c'était les lycéens et les étudiants. Cette année, c'est ouvert aux collégiens. Et aussi, en liaison avec l'AFDAS et France Travail, Nouvelle-Aquitaine, aux personnes en reconversion.
15: Un forum des métiers qui s'axe de plus en plus sur les jeunes en décrochage scolaire.
14: On a demandé aux lycées, aux collèges, de nous proposer des jeunes qui sont en rupture de scolarité, qui sont en décrochage. Très important, parce que je pense que la façon de ramener un jeune dans l'éducation, c'est la passion en fait. C'est un intérêt fort pour quelque chose. Et parmi ces jeunes, il y en a certainement qui ont la passion des séries ou du cinéma. Donc il faut les repérer et peut-être c'est le moyen de les raccrocher.
15: Parmi les autres rendez-vous professionnels, les cafés de la fiction auront lieu jeudi et vendredi. Ils mettent en relation comédiens, directeurs de casting, scénaristes, éditeurs et diffuseurs. Autre forum de l'emploi, la mission locale La Rochelle, Ré, Pays d'Aunis et l'ERIP vous donne rendez-vous demain. De 15h à 17h, vous pourrez rencontrer différentes entreprises du territoire au biopôle Léa Nature à Périgny. Ce temps est ouvert à tous et vous permet d'échanger avec une trentaine de professionnels. L'île de Léron fait partie des 100 territoires français retenus par l'État pour accélérer l'électrification des usages, une sélection qui doit permettre à la communauté de communes de bénéficier d'un accompagnement renforcé et d'un accès facilité aux dispositifs nationaux. Trois secteurs sont particulièrement concernés, les bâtiments avec la sortie du fioul et du gaz, les mobilités avec le développement des véhicules et bornes électriques et les activités professionnelles, notamment dans l'artisanat et l'agriculture. La collectivité devra en retour fixer des objectifs chiffrés et porter des projets concrets sur le territoire. Le Fort Boyard va bénéficier d'une dotation de 500 000 euros grâce au loto du patrimoine. Le monument Charentais-Maritime fait partie des 18 sites emblématiques retenus cette année par la mission patrimoine portée par Stéphane Bern. Cette aide doit contribuer au financement de sa restauration, alors que le fort, propriété du département, est fortement dégradé par les assauts de la mer. Les travaux sont engagés pour permettre à terme son ouverture au public. En basket, le Stade Rochelet fait son entrée en Coupe de France ce soir. Les Maritimes se déplacent à Toulouse à 20h pour les 64e de finale. Ils restent sur une troisième place au tournoi de Blois après une défaite face aux locaux 107 à 86 ce vendredi, puis une victoire d'un point contre Vichy 86 à 85 samedi. Un tournoi de rugby caritatif est organisé jeudi à La Rochelle. Septembre est le mois de sensibilisation au cancer pédiatrique. La 6e édition du Ballon d'Or de Gaspard se déroulera à partir de 18h sur la plaine des Jeux Colette Besson. L'événement est organisé par l'association Décrochons la Lune en partenariat avec l'école de rugby du Stade Rochelet. 32 équipes sont attendues pour une soirée placée sous le signe du sport et de la solidarité. Les fonds récoltés permettront de financer des actions en faveur des enfants malades et de leurs familles. À quoi faut-il s'attendre côté ciel aujourd'hui en Charente-Maritime? Le soleil brille largement toute la journée. Le vent se lève à la mi-journée sur l'ensemble du département. Des pointes à 55 km/h sont attendues sur le littoral. Les températures sont estivales. Ce matin, comptez 14 degrés à Montguyon, 17 à Royan et Surgères et jusqu'à 19 degrés à Saint-Pierre-d'Oléron. Cet après-midi, on attend 27 degrés sur l'île d'Oléron, 29 à La Rochelle, 31 à Maran, 33 à Gémozac et la maximale de 36 degrés à Montguyon. Mais les températures redescendent dès demain. C'est la fin de cette édition. Merci de l'avoir suivi. Bonne journée à l'écoute de vos programmes sur RCF Charente-Maritime.

0: Il est 7h10 sur RCF Notre-Dame, soyez les bienvenus. Dans quelques minutes, on prend la direction de Lourdes, la cité mariale qui prépare activement la venue du pape. Vous entendrez Sœur Martha, il confectionne la chasuble de Léon XIV pour la messe qui aura lieu dans le sanctuaire. Les mouvements scouts aussi sont mobilisés. L'actualité chrétienne avec Pauline de Torsiac dans quelques minutes. Et de ce déplacement de Léon XIV en France, on va en parler avec vous, Étienne Pépin. Bonjour Étienne.
1: Bonjour Pierre-Hugues.
0: Directeur de la rédaction d'RCF Notre-Dame. RCF Notre-Dame qui publie justement ce matin avec Famille Chrétienne et Aletheia un sondage IFOP exclusif sur les Français et la visite du pape en France.
1: Oui, Pierre-Hugues, 10 jours avant la visite du pape en France, il nous a semblé important de savoir ce qu'il représente pour nos concitoyens, ce qu'ils attendent de cette visite et les sujets sur lesquels ils espèrent une parole du Saint-Père. C'est la première rencontre de Léon XIV. On va apprendre à le connaître et c'est la première leçon que je tire de ce sondage. Les Français ne le connaissent pas encore très bien. 32% d'entre eux estiment qu'il défend plutôt bien les valeurs du catholicisme, mais plus de la moitié, 58%, répondent ni bien ni mal, peut-être parce que pour 41%, Léon XIV est d'abord le chef d'une institution religieuse qui s'adresse avant tout aux catholiques. Seuls 21% voient en lui un leader spirituel, une voix morale importante dans le débat public.
0: Et qu'est-ce que les Français attendent du pape, Étienne ?
1: La pace sia con tutti voi, Pierre-Hugues, vous vous souvenez comme moi des premiers mots prononcés par le pape après son élection.
0: Mais évidemment.
1: La paix, c'est la priorité du pape et les Français l'ont bien compris. La paix et les conflits dans le monde, c'est le sujet qui revient le plus dans les attentes exprimées par les sondés, plus de 50%. 28% d'entre eux l'ont mis en tête des sujets sur lesquels ils souhaitent que le pape s'exprime comme une ligne de vie depuis le début de son pontificat. Ce sera sans doute un message essentiel de cette visite en France. On attend un discours très fort sur le sujet à Metz, ville martyre des guerres du XXe siècle. Vient ensuite la lutte contre les abus sexuels au sein de l'Église. C'est la priorité de 15% des sondés. Le pape Léon XIV doit rencontrer d'ailleurs lors de sa visite en France 7 personnes victimes. La pauvreté, l'écologie, l'accueil des migrants, la bioéthique arrivent loin derrière dans la liste des points prioritaires. L'intelligence artificielle arrive également loin dans les réponses, malgré le retentissement de l'encyclique du pape Magnifica Humanitas sur l'humanité à l'ère de l'IA. Quant à la campagne présidentielle, seuls 6% des Français jugent que la visite du pape aura une influence sur le débat politique à l'approche de l'élection de 2027.
0: Étienne Pépin et les catéchumènes.
1: Oui, c'est un sujet évoqué régulièrement par les observateurs comme une des raisons fondamentales du voyage de Léon XIV en France, mais c'est un sujet important pour les catholiques eux-mêmes. 12% d'entre eux souhaitent entendre Léon XIV parler aux catéchumènes, c'est 2 fois plus que dans l'ensemble de la population. D'ailleurs, 1 Français sur 4 pense que la visite donnera un nouveau souffle à l'Église en France. C'est 35% chez les catholiques et même 41% chez les pratiquants. On sent déjà, Pierre-Hugues, l'enthousiasme que suscite cet événement, un indice non mesurable de la ferveur qui accompagnera le successeur de Saint-Pierre en France.
0: Merci beaucoup, Étienne Pépin. Étienne, rappelons-le, on fait une matinale un peu spéciale jusqu'à midi, d'ailleurs une matinée aussi. À 7h38, c'est Jérôme Fourquet, le directeur du département Opinion et Stratégie de l'IFOP qui sera avec nous. À 8h20, nous serons avec Mgr Mathieu Rouget, l'évêque de Nanterre. Et puis, entre 9h10 et 10h, débat spécial avec Antoine-Marie Zohar de Famille Chrétienne, vous-même, Étienne. Vous
1: oui,
0: revenez,
1: tout à fait,
0: vous revenez.
1: Là,
0: et Bernadette Sauvager, Libération. Voilà, entre Antoine-Marie, Étienne et Bernadette Sauvager, il y aura sûrement
1: un bon panel de ce que représentent les médias chrétiens en France.
0: Et
1: en tout cas,
0: il y aura du débat.
1: Les journalistes qui s'intéressent au sujet.
0: Et Étienne, je voulais vous féliciter parce que je pense que vous nous avez redit la pace sia con tutti voi, qui sont ces merveilleux mots, premiers mots du Saint-Père en France. Vous nous l'avez dit, je pense, pour la 47e fois à l'antenne. Mais en tout cas, c'est toujours une grande joie. Et la paix, c'est aussi, et vous l'avez dit, la ligne de vie du pontificat de Léon XIV en France. Étienne, vous restez avec nous, vous aussi, comme un fil rouge, tout au long de cette matinée sur RCF Notre-Dame.
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0: Mais d'abord, l'actualité chrétienne. Et bonjour, Pauline de Torsiac.
4: Bonjour Pierre-Hugues, bonjour à tous.
0: Direction ce matin Lourdes où l'on prépare activement la venue du pape.
4: Et oui, dans un instant nous irons à la rencontre de Sœur Martha. Elle est chargée de confectionner la chasuble de Léon XIV pour la messe qui aura lieu dans le sanctuaire. Et puis Marguerite de Moulin nous emmènera à Rome découvrir la vie d'un vaticaniste. Enfin, nous irons dans le sud du Liban où l'éducation reste un rempart dans les champs de ruines. Nous entendrons le témoignage bouleversant de Sœur Maya, c'est la directrice de l'école des 5 heures à Ain Ebel. C'est un village chrétien.
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0: Et vous le disiez en titre, Pauline, Léon XIV arrive à la fin du mois en France. C'est dans 10 jours, jour pour jour, les artisans s'activent, reliquaires, croient, et du côté de Lourdes aussi, où l'on prépare activement la venue du Saint-Père.
4: Mais on va pousser les portes de l'atelier de couture de Sœur Martha ce matin. Pierre-Hugues, c'est la responsable de l'ouvroir liturgique du sanctuaire. Et vous allez l'entendre à l'émission bien particulière en ce mois de septembre.
5: Et on m'a demandé de confectionner la chaise souple et la mitre qu'il va porter le Saint-Père.
4: La sœur Martha, la délicate mission de confectionner la chasuble et la mitre que portera Léon XIV le 27 septembre pour la messe à Lourdes devant 150 000 pèlerins. La religieuse mexicaine travaille donc sans relâche depuis 3 mois. Les tissus, galons, rubans qu'elle assemble ont été choisis en Espagne par l'équipe liturgique du sanctuaire. La chasuble sera verte conformément au calendrier liturgique le 27 septembre avec quelques minutieux détails.
5: Tout autour de la chasuble, il y a un petit galon doré, après un peu blanc et une autre fois doré. Tout autour, il sera comme ça. Après, dans le devant et dans les dos, il aura une croix blanche que dans les deux côtés, il y aura un galon doré. Mais au milieu, il y aura aussi une autre croix, mais bleue. Et aussi, en bas de la chasuble, il portera un rameau de rose.
4: La sœur Martha est membre de la congrégation italienne des filles de la Très Sainte Vierge Immaculée de Lourdes. La religieuse mexicaine vit au sanctuaire depuis 2008. Alors elle en a fait des chasubles et des vêtements liturgiques, perruques, mais jamais celle d'un pape. Alors forcément, cela met un petit peu de pression.
5: En pensant que je dois faire une qu'il doit porter le Saint-Père, mon Dieu, c'est une très, très grande responsabilité pour moi parce que déjà j'ai fait attention à toutes les petites choses, les coutures et tout ça. Et maintenant, c'est le double de travail pour moi d'être attentive à que toutes les choses soient bien faites. Je me réveille à 5 heures du matin, que jamais je l'ai fait. Et maintenant, en pensant comment je peux faire ça, qu'est-ce qu'on doit continuer à faire et tout ça.
4: Voilà, sœur Martha a un peu du mal à dormir hein, en attendant la visite du pape à Lourdes. Et sachez que pour la mitre, le tour de tête du pape lui a été communiqué par Rome. Elle devait même repartir à Rome pour que le pape puisse l'essayer. Oh. Et puis encore une petite indiscrétion, sachez que le pape ne repartira pas avec la chasuble et la mitre faite par sœur Martha, spécialement pour l'occasion, parce qu'à Lourdes, eh bien, les tenues liturgiques portées par les papes sont conservées dans les archives du sanctuaire. On y trouve notamment déjà celle de Jean-Paul II et de Benoît XVI.
0: Et donc, je ne savais pas qu'il y aura un aller-retour à Rome de la mitre pour que le pape puisse l'essayer, mais ça tombe sous le sceau du bon sens, Pauline de Torsiac. Léon XIV abroge la réglementation établie par le pape François pendant le Covid. Elle concerne les salaires du personnel du Saint-Siège.
4: Et en mars 2021, le pape argentin avait réduit de 10% les salaires des cardinaux et de 8% ceux des hauts responsables des dicastères, c'est-à-dire les ministères du Vatican. À l'époque, les finances du Saint-Siège étaient impactées par les conséquences de la pandémie. La décision figure dans un nouveau motu proprio signé le 1er septembre et publié hier par le Saint-Siège. Cette annonce s'inscrit dans un contexte financier plus favorable pour le Saint-Siège. Sachez qu'un cardinal de curé gagne en moyenne entre 4 500 et 5 000 euros par mois.
0: Le pape Léon XIV qui a ordonné hier la construction d'un nouveau bâtiment au Vatican.
4: Oui, ce bâtiment sera destiné aux archives et à la bibliothèque apostolique. L'agrandissement des locaux est devenu nécessaire face à l'accroissement du patrimoine documentaire du Saint-Siège. Et puis, notez que hier c'était l'anniversaire de Léon XIV. Alors, lors de sa visite à la bibliothèque apostolique, eh bien, le pape a reçu un gâteau d'anniversaire avec une bougie jaune symbolique qu'il a soufflé pour célébrer ses 71 ans.

0: Ça, c'est de beaux applaudissements pour l'anniversaire du Saint-Père, chère Pauline. Et, petite indiscrétion, Pauline, sachez que hier à Notre-Dame-des-Champs, dans une paroisse parisienne, eh bien, on préparait le déplacement du Saint-Père dans les rues de Paris. Et justement, à cette occasion, tous les jeunes réunis ont eux aussi, je crois, chanté un joyeux anniversaire. Peut-être qu'on aura l'occasion de l'entendre aussi sur cette antenne au cours de cette matinale. On reste au Vatican, Pauline, à la rencontre d'une profession qui connaît bien les coulisses du Saint-Siège.
1: Oui, alors vous allez peut-être deviner, il gravite autour de la place Saint-Pierre à l'affût d'une confidence d'un cardinal, d'un conseiller du pape. On les trouve souvent plongés dans la lecture d'encycliques, de mots tout proprio, d'exhortations. Chaque jour, ils feuillettent l'Osservatore Romano. Eh bien, ils sont, Pierre Hugues.
0: Ah ben, les vaticanistes, bien sûr.
1: Ben voilà, journaliste spécialiste du Vatican, une institution dont il faut commencer par saisir les codes. Alors, en quoi cela consiste vraiment? Décryptage avec Marguerite Desmoulins.
2: Oui, ce travail hors du commun, c'est celui du correspondant du journal La Croix à Rome, Michael Corr.
3: Là, au moment où je vous parle, je suis place Saint-Pierre. Donc, face à moi, il y a la basilique Saint-Pierre. Et au bout de la place, eh bien, il y a une salle de presse, voilà, dans laquelle il y a aussi les conférences de presse du Saint-Siège.

0: À commencer par le secrétaire d'État du Saint-Siège, Pietro Parolin, voilà, lire et analyser pour ensuite faire un retour à ma rédaction à Paris pour dire voilà, ça mériterait un article. Ça, je dirais que c'est un petit peu le cœur de mon travail.
1: Et parfois, cela donne aussi lieu à des scènes improbables. Michael Kor, qui est devenu papa en plein conclave, a assisté à un événement extraordinaire.
0: En me réveillant la nuit, je me suis connecté sur le YouTube du Vatican et je me suis rendu compte que le corps du pape était exposé dans Saint-Pierre. Et puis du coup, j'y suis allé avec ma fille. Et le fait d'avoir un bébé en bandoulière à 3h du matin à l'entrée de la basilique Saint-Pierre, dans laquelle il y avait qu'une vingtaine de personnes, fait que t'es accédé jusqu'au cercueil de François. Du coup, je me suis retrouvé à participer à une toute petite veillée au cœur de la nuit devant le corps de François, comme si c'était quelqu'un de ma famille, en fait.
1: Une anecdote qu'il raconte aussi dans son ouvrage « Géopolitique d'un conclave » paru aux éditions Bayard.
2: Voilà, on écoutait donc Marguerite de Moulin sur ce métier particulier qui est celui de vaticaniste. Et puis un Français sur quatre, Pauline estime que la visite de Léon XIV va donner un souffle nouveau à l'Église en France.
3: Et c'est le résultat d'un sondage réalisé par l'IFOP pour Famille Chrétienne RCF Notre-Dame et Aletheia. Alors sur quel sujet Léon XIV est-il particulièrement attendu lors de cette visite? En premier lieu, sur la paix et les conflits dans le monde, c'est ce qu'assurent 28% des Français, mais aussi sur la lutte contre les abus sexuels et leur prévention au sein de l'Église pour 15% des sondés. Étienne Pépin le disait il y a un instant, Pierre-Hugues.
2: Et on continue d'en parler tout au long de cette matinale. Dans un quart d'heure, nous serons avec Jérôme Fourquet. Direction le sud Liban, à présent véritable champ de ruines. Les affrontements entre Israël et le Hezbollah pro-iranien ne connaissent pas de répit, Pauline.
3: Oui, dans cette région, Pierre-Hugues, une soixantaine de villages qui sont situés dans ce qu'on appelle la zone jaune ont été rasés. Seuls quelques villages chrétiens résistent. C'est le cas de Aïn Ebel, où Sœur Maya est la directrice du collège des 5 heures. Elle a fait le choix courageux de rester sur place pour accompagner sa communauté et ses élèves malgré les bombardements. La rentrée doit avoir lieu dans quelques jours avec 300 élèves, dont une centaine sera à distance. Et c'est pas facile, Sœur Maya.
4: Nos élèves venaient de 32 villages, de ces villages. Donc, nos élèves chiites ont tout perdu, et leur terrain, et leur village, et leurs membres de famille, et leurs travaux, etc. Ils sont éparpillés dans tout le Liban. Hors la zone jaune. Pour l'école, il y avait un grand défi. Comment continuer notre mission, qui est au service de toute personne, peu importe sa religion, sa classe sociale, son identité. On a opté. Donner des cours présentiels pour tous ceux et celles qui peuvent accéder à l'école, c'est-à-dire qui sont dans la zone jaune, et assurer des cours en ligne 100% pour tous ceux et celles qui veulent continuer à l'école et qui ne peuvent pas accéder personnellement.
3: Et si Sœur Maya se bat pour que la rentrée scolaire ait lieu au milieu des ruines, c'est aussi parce que l'éducation et le dialogue entre les communautés sont un rempart à la guerre. Sœur Maya, qui recevra dans quelques jours en Italie un prix international pour la paix, elle est récompensée pour l'initiative Fratelli Tutti mise en place avec les jeunes de son école.
4: Fratelli Tutti, qu'on a fondé depuis 4-5 ans à l'école, qui rassemble des chrétiens et des musulmans, et on a vécu pas mal d'activités qui aident les élèves, les jeunes, à être ouverts à d'autres communautés, même dans la guerre, à être respectueux envers toute religion et à vivre l'esprit de l'encyclique du pape François, Fratelli Tutti, et la fraternité. C'est un élan pour nos jeunes à vraiment continuer à vivre les valeurs humaines au-delà de tout ce que nous vivons, au-delà de tout ce que nous entendons, au-delà de toute personne qui ne veut pas la paix, au-delà de toute personne qui travaille jour et nuit pour diviser les différentes communautés au Liban.
3: La sœur Maya, la directrice du collège des 5 heures dans le sud de Liban, Pierre-Hugues.
2: La Fédération protestante de France et le Conseil national des évangéliques de France se rapprochent, Pauline.
3: Oui, des représentants de la Fédération protestante de France et du Conseil national des évangéliques de France se sont retrouvés pour un séminaire de travail en commun. C'est assez inédit, une étape historique dans le dialogue entre les deux instances du protestantisme français. Exemple de coopération à venir, l'intégration dans le service d'aumônerie protestante des aumôniers évangéliques issus d'églises non membres justement de cette fédération.
2: Et ce matin, nous prenons la direction de la Normandie en direct des diocèses. C'est chaque jour sur RCF Notre-Dame, des petites cartes postales à travers la France, Pauline. Alors racontez-nous où nous allons ce matin.
3: Alors ce matin, on va dans le diocèse de Bayeux-Lisieux. Bonjour Mathilde Dano.
5: Bonjour Pauline, bonjour à tous.
3: Alors le sanctuaire de Lisieux qui s'apprête à fêter Sainte Thérèse de l'Enfant Jésus et de la Sainte Face, c'est bien ça?
5: Oui, la petite Thérèse est chaque année fêtée le 1er octobre et les derniers jours de septembre sont marqués par les fêtes thérésiennes.

0: 15 jours et de très nombreux rendez-vous avec cette année en clôture le dimanche 3 octobre, les petits chanteurs à la Croix de Bois qui donneront un magnifique concert en la basilique à 17h30. Des voix d'anges pour une sainte qui a promis de passer son ciel à faire du bien sur la terre.
1: Alors cette année, alors que le pape Léon XIV, qui place le début de son pontificat sous le signe de la paix, se rend en France au même moment, à la même époque, les fêtes seront placées, elles aussi, sous le signe de la paix ?
0: Avec la présence comme invité d'honneur de Mgr Antoine Odo, évêque d'Alep de l'église catholique chaldéenne en Syrie. Et puis en référence à ce pays martyr, une immense statue de granit de Thérèse de près de 4 mètres fera halte sur le parvis du sanctuaire de Lisieux pendant un mois, avant de gagner la célèbre Vallée des Saints en Bretagne. Cette statue a été sculptée par Raphaël Cheneval et Bilal Hassan, un artiste syrien. Il y aura aussi pendant ces 2 semaines de fête des processions des reliques à travers la ville de Lisieux, qui attire toujours de nombreux amis de la petite sainte normande, et des conférences sur l'œuvre et la postérité de la jeune sainte. Et à noter dès ce samedi la venue à Lisieux à 15h du journaliste Luc Adrian, bien connu pour sa plume imagée, pour une dédicace de son dernier livre Thérèse, histoire d'une flamme, dans lequel il dépoussière avec talent l'image un peu mièvre que certains peuvent avoir de Thérèse.
1: Merci beaucoup Mathilde Dano. On a noté les fêtes thérésiennes au sanctuaire de Lisieux du 19 septembre au 3 octobre.
2: Et Pauline, pour terminer l'actualité chrétienne, une vente aux enchères, elle a lieu à l'abbaye de Citeaux en Bourgogne.
1: Oui, l'abbaye cistercienne a lancé le 4 septembre avec la maison Christie's une vente aux enchères, accrochez-vous, de 153 lots de grands vins de Bourgogne. Cette vente aux enchères est organisée jusqu'au 19 septembre. L'opération doit financer la restauration du définitoire destiné à devenir une bibliothèque ouverte au public d'ici 2030.
2: Je vois Clara faire un grand sourire. Évidemment, à consommer avec modération, mais on va les regarder quand même quelles bouteilles sont mises aux ventes. Merci beaucoup, Pauline Torsiac.
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2: Et Clara, c'est une journée très chaude qui s'annonce.
6: Oui, sur la quasi-totalité du territoire, car le Finistère, on n'attend pas plus de 21 degrés cet après-midi. C'est une exception, car nous serons plutôt autour des 30 sur le reste du pays, voire bien au-dessus, jusqu'à 36 degrés attendus à Bordeaux cet après-midi, 35 à Toulouse, 33 à Lyon, 32 à Paris. Il fera encore 29 degrés à Strasbourg et 27 à Marseille. Des chaleurs accompagnées d'un ciel dégagé et d'un beau soleil.
2: Restez avec nous, Clara, pour les informations.
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2: Et Violaine Depince nous a rejoint. Bonjour Violaine.
8: Bonjour Pierre-Hugues.
2: Vous serez avec nous dans 5 minutes pour de l'humour tous les jours. Et puis dans 8 minutes, c'est très précis, Jérôme Fourquet est l'invité de Nathanaël de Rinxan. Mais d'abord, à 7h30, l'information sur RCF Notre-Dame. C'est avec vous Clara. Un drone dans le ciel lituanien cette nuit.
6: Et des avions de chasse de l'OTAN ont décollé pour l'abattre. La Lituanie fait partie de l'Alliance Atlantique. Les autorités lituaniennes n'incriminent pas Moscou, mais les regards se tournent tout de même vers la Russie, qui intensifie en ce moment ses frappes sur l'Ukraine, 2 jours après qu'un train ukrainien ait été visé par un drone russe à quelques kilomètres seulement de la frontière polonaise. Le syndicat Alliance appelle les policiers à se mobiliser. Une manifestation est prévue aujourd'hui à Paris, au départ des Champs-Élysées jusqu'à l'Assemblée nationale. Le syndicat demande une hausse de la prime de risque et un nouveau rendez-vous avec le ministre de l'Intérieur pour en discuter. De nombreuses autres professions ont prévu de manifester dans la capitale ce mardi, comme les acteurs, pompiers ou encore les enseignants.
2: Ouverture du SPACE aujourd'hui à Rennes.
6: Oui, le salon de l'élevage s'ouvre après un été éprouvant, marqué par plusieurs épisodes de canicule. Les éleveurs s'inquiètent notamment du manque de fourrage pour l'hiver et dénoncent des aides gouvernementales insuffisantes. Une crise qui touche tout le secteur de l'agriculture. En Gironde, par exemple, les vignobles ont dû s'adapter aux vagues de chaleur à répétition. Clément Guerre.
8: Oui, exemple chez Sylvie Courcelle. Cette viticultrice près de Créon en Gironde nous ouvre la porte de ses 25 hectares de vignes. Et avec des températures à plus de 40 degrés cet été, Sylvie a imaginé de nouvelles techniques, d'abord dans la taille de ses plantes.
9: Cette année, on a testé aussi de nouvelles formes de viticulture, c'est-à-dire qu'on essaye des rognages plus bas, on essaye qu'il y ait moins d'évapotranspiration de la plante. On essaye aussi d'avoir un port peut-être un peu plus retombant. C'est pour ça que chez nous, vous pouvez voir des vignes qui ont l'air un peu ébouriffées, qui ne sont pas complètement droites. Mais ça, c'est parce qu'on a voulu aussi que les branches protègent la grappe et les baies du soleil qui était si brûlant cette année. La viticulture qu'on menait il y a 20 ans n'est plus du tout la même. Il faut s'adapter. Avant, on effeuillait les zones de grappe pour que le raisin puisse avoir accès à l'ensoleillement. Là, on fait un peu l'inverse, c'est-à-dire qu'on va chercher à couvrir nos raisins.
8: Un défi de plus pour les viticulteurs déjà frappés par la crise économique ici dans le Bordelais.
6: Clément Guerre pour RCF Notre-Dame, la ministre de l'Agriculture Annie Genevard est attendue aujourd'hui au SPAS à partir de 8h30.
2: Emmanuel Macron, lui, est attendu sur la base aérienne d'Orange aujourd'hui.
6: Mais deux semaines après le lancement du nouveau service national, ce service militaire version volontaire voulu par le chef de l'État. Il va donc rencontrer de nouvelles recrues, elles sont 3000 à échelle nationale à avoir signé pour cette première année. Un dispositif qui prévoit 10 000 recrues en 2030 et 50 000 en 2035. Des prix de loyers toujours plus élevés. Plusieurs associations européennes, dont la Fondation pour le logement, publient cette journée leur 11e rapport sur le mal-logement en Europe, une situation qui touche des millions de ménages sur le continent. La Fondation pour le logement publiait justement début septembre son baromètre sur le non-respect de l'encadrement des loyers. À Paris, près de la moitié des locataires ont un dépassement de 160 euros par mois en moyenne. Si la métropole de Lyon est plutôt bonne élève, en revanche, elle n'échappe pas non plus à ses abus, nous dit Vanessa Brossard, en charge du logement en Auvergne-Rhône-Alpes.
10: Quasiment 1500 euros pour une année, donc c'est un gros montant important pour un locataire. Les logements les plus touchés, on s'aperçoit que souvent ce sont les petits logements, les logements où se pratique la colocation, ce type de dispositif. Il faut du temps pour que l'information passe, pour que le dispositif soit approprié et par les locataires et par les propriétaires. Et je pense que il y a eu tout un travail de communication. Il y a des associations qui accompagnent les locataires pour comprendre comment ça fonctionne et si elles sont ou pas dans un loyer trop élevé.
6: Vanessa Brossard au micro RCF Notre-Dame de Johan Fraisse. En Normandie, le TER qui a déraillé vendredi près de Rouen doit être relevé ce matin par une grue. Un chantier prévu pour durer au moins une semaine selon la SNCF. Pour rappel, un train reliant Rouen à Caen est sorti de ses rails vendredi dernier. Il pourrait s'agir d'un acte malveillant, un morceau de rail déchiqueté ayant été retrouvé sur les voies. Un avis favorable a été donné pour le projet d'enfouissement de déchets radioactifs près de Bure en Moselle. Avis favorable après une enquête publique. C'est une étape indispensable si le gouvernement veut autoriser ce projet controversé depuis plus de 30 ans dans le pays. Il prévoit d'enfouir des déchets à 500 mètres sous terre à partir de 2050. Anne Hidalgo et Emmanuel Grégoire sont attendus devant le Sénat aujourd'hui. Ils sont auditionnés devant la commission d'enquête dans le cadre des violences sexuelles dans le périscolaire des écoles de Paris.
2: Merci beaucoup Clara Bévilacqua et vous évoquiez ce sondage exclusif publié par RCF Notre-Dame aujourd'hui. On en parle avec Nathanaël de Ringson et son invité Jérôme Fourquet, le directeur du département opinion et stratégie de l'IFOP dans quelques minutes. Mais d'abord, à 7h35, nous trouvons Violaine de Pince. Bonjour Violaine.
11: Bonjour Pierre-Hugues, bonjour à tous. Alors je suis dépitée, mes frères et sœurs en Christ. Encore plus dépitée que Marie-Madeleine trouvant le tombeau du Christ vide. J'ai grave le seum, comme disent les jeunes.
2: Oh là là, qu'est-ce qui se passe Violaine? Vous avez oublié votre génuflexion en entrant dans l'église dimanche dernier.
11: Ah non, pire que cela Pierre-Hugues. Je n'ai pas réussi cet été à avoir de place pour la veillée des jeunes avec le pape.
2: Ah, c'est terrible ça.
11: Alors que j'ai réussi à avoir des places pour le concert de Céline Dion. Je plaisante, tout le monde en parle, mais je ne sais pas qui est Céline Dion. Je suis née en 1807.
2: Alors, t'es qu'on pourrait demander à Étienne Pépin des places pour la veillée du stade pour vous, Violaine. C'est vrai que le pape est la superstar des jeunes catholiques en France.
11: Et oui, c'est notre star et notre pasteur, notre étoile du berger.
2: Comme dirait Sheila.
11: Ah, j'essaye de faire comme Mathias. Surtout que depuis quelques temps, il y a un regain du catholicisme en France, comme les vieux prénoms qui reviennent à la mode. Marcel, Suzanne et Léon, bien sûr. Nous avons un pape dans le vent.
2: Et il nous fait l'honneur de sa présence en France.
11: Et oui, Robert Francis Prévost en France. Du coup, je me suis acheté un t-shirt Je suis Robert. J'ai vu qu'il y avait des concurrents qui avaient Je suis Larousse. Ce qui est drôle, c'est qu'il a un nom penser au French. Finalement, venir en France est un retour aux sources, comme dirait Cristaline.
2: Ah oui.
11: Pour lui, comme pour nous. Je rappelle que la France est tout de même la fille aînée de l'Église. Enfin, une fille aînée en crise d'ado en ce moment. Mais une crise d'ado inversée. Elle boit de moins en moins de vin de messe et ne fume plus d'encens.
2: Et c'est vrai, Violaine, que depuis quelques siècles, entre la France et l'Église, c'est « je t'aime, moi non plus ».
11: Et oui, on ne supporte pas les curés, mais on met ses enfants dans une école privée catho. On ne va plus à la messe, mais ça n'empêche pas de venir dans les églises en touriste. Et enfin, ne surtout pas parler des vacances de Noël. En revanche, on tient à notre lundi de Pâques. Enfin, sauf Bayrou.
2: Alors Violaine, quel rapport les Français entretiennent-ils avec le pape? Voilà la question qu'on a fait. C'est un sondage IFOP pour RCF Notre-Dame, Famille Chrétienne et Aletheia.
11: Alors moi aussi, j'ai interrogé un échantillon, mais non représentatif de la population, puisque j'ai alpagué 4 personnes dans la rue. Je leur ai posé la question, que pensez-vous du pape actuel? Kitri, 18 ans. Je suis fan. Trop hâte qu'il vienne. Si j'arrive à toucher un bout de son habit, plus jamais je ne me laverai les mains. Sixte Corneille, 27 ans. Sixte Corneille, bah oui. Avant, pour moi, les papes s'arrêtaient à Pie XII. Mais depuis que j'ai découvert qu'il y avait eu des papes en Avignon, ça s'arrête à Grégoire XI.
2: Alors, il y a eu Kevin aussi.
11: 54 ans. Le pape, le mec en blanc qui vient au Stade de France, je sais pas trop, mais franchement, stylé de faire un concert là-bas. Et Yvette, 96 ans. Vous parlez de Jean-Paul II?
2: Et vous alors, Violaine, quel est votre rapport à la papauté?
11: Eh bien, j'ai un rapport familial.
2: Familial, c'est-à-dire?
11: C'est qu'en plus de descendre de l'escalier, je descends aussi d'un pape, un Borgia, Alexandre VI, et de son fils César Borgia. Et oui, du temps où il était facile d'être plus catholique que le pape.
2: Alors finalement, quel avenir pour les catholiques en France, selon vous, Violaine?
11: Ah, vu l'engouement pour la venue du pape et le nombre croissant de catéchumènes, je suis optimiste. Moi, je me dis, à l'image du bol de gratin de brocoli oublié au fin fond du frigidaire, les cathos sont un petit reste, mais avec lequel on va peut-être pouvoir faire de grandes recettes.
2: Merci beaucoup, Violaine de Pince. On vous retrouve dans votre spectacle Métro Boulot Aristo, le 21 septembre au Théâtre du Marais, et à partir du 26 septembre au Théâtre Le Bout à Paris, il paraît même qu'il y aura des Sixte Corneille dans la salle.
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2: Il est 7h38 sur RCF Notre-Dame, Nathanaël de Rinxan. Vous recevez ce matin Jérôme Fourquet, directeur du département Opinion et Stratégie de l'IFOP.
12: Bonjour Jérôme Fourquet, dans 11 jours, Léon XIV sera en France. IFOP réalisé pour Famille Chrétienne et RCF Notre-Dame, un sondage sur les Français et l'engagement catholique dans un pays où la croyance en Dieu est devenue minoritaire. Est-ce que la visite d'un pape réveille l'intérêt de la population?
13: Alors, ce qu'on constate dans les résultats de cette enquête, c'est que, sans doute, un des premiers objectifs de cette visite papale, c'est de mieux faire connaître le pape et sa personnalité aux Français, puisque près de 6 Français sur 10, en gros, ne savent pas dire s'ils défendent plus ou moins bien les valeurs du catholicisme. C'est-à-dire que son image n'est pas encore à ce stade très constituée. Il faut rappeler que le pape est entré en fonction, si l'on peut dire, qu'il y a à peu près un an, et qu'il souffre encore manifestement d'un certain déficit de notoriété ou de visibilité auprès de nos concitoyens.
12: Oui, un déficit de notoriété, surtout si on compare ce pape au pape précédent qui, lui, avait explosé dans les sondages d'intention de vote, j'allais vous dire, mais de notoriété.
13: Alors, effectivement, non seulement ce nouveau pape est assez récent dans la fonction, mais de surcroît, il succède à François, qui était éminemment charismatique, qui très vite avait su marquer l'opinion et les médias. Quand l'IFOP avait interrogé et posé la même question aux catholiques en 2016 sur l'image qu'il se faisait de François, donc 3 ans après son entrée en fonction, alors le début de son pontificat, il n'y avait que 26% des catholiques français qui ne savaient pas répondre s'ils défendaient bien ou mal les valeurs du catholicisme, versus 53% aujourd'hui pour les catholiques à propos de Léon XIV. Donc il y a ce déficit de notoriété qui sera, à n'en pas douter, sans doute en grande partie comblé par la tournée papale dans l'Hexagone.
12: Alors vous avez demandé aux personnes interrogées ce que représente Léon XIV pour eux. En majorité, c'est-à-dire 41%, il représente le chef d'une institution religieuse qui s'adresse avant tout aux catholiques. C'est pas beaucoup, 41%.
13: On peut voir la bouteille à moitié pleine ou à moitié vide. 41% des Français, effectivement, le cantonne d'abord à sa fonction de chef de l'Église catholique. Nous avons également 21% des Français qui nous répondent qu'ils le voient, eux, plutôt comme un leader spirituel, une voix morale importante dans le débat public. Et puis, comme on le disait tout à l'heure, 26% des Français qui n'ont pas d'opinion parce qu'ils ne le connaissent guère. Donc, il est cantonné aujourd'hui très majoritairement à son statut de chef de l'Église catholique, ce qui est assez classique, ce qui est d'abord exact.
12: Et c'est ce qu'il fait.
13: Et c'est ce qu'il fait, et c'est ce qui est assez classique et attendu dans un vieux pays laïque comme la France, où il y a eu la séparation de l'Église et de l'État il y a longtemps maintenant. Mais ce qui est tout de même intéressant, c'est de voir que pour un Français sur cinq, il est perçu non pas comme le chef de l'Église catholique, mais comme un leader spirituel, une voix morale importante dans le débat public. Quand je dis le débat public, sans doute que les Français raisonnent davantage dans un débat public mondial que dans un débat public purement hexagonal. On va le voir tout à l'heure sur
12: on
13: ce qu'ils attendent.
12: On va parler des attentes.
13: Les attentes. Et sans doute aussi que ce pape, bien que nous soyons dans un pays très sécularisé, bien ce pape, aujourd'hui, dans un environnement géopolitique très troublé, peut incarner une voix un peu singulière, alors même que les points de repère se mettent à s'effondrer les uns après les autres et que les grands systèmes d'alliances et d'équilibres mondiaux sur lesquels nous nous étions constitués sont aujourd'hui en train de vaciller.
12: Alors il y a une question très intéressante que vous avez posée aux Français, aux personnes sondées, les attentes et les questions d'actualité. Quels sont les thèmes que les Français souhaitent voir abordés par le pape? Alors je crois que là vous avez proposé... trois réponses possibles.
13: Voilà. Donc il y avait une grande liste d'items de réponses qui étaient possibles. On en citait quand même beaucoup. Et on demandait aux sondés d'en sélectionner trois.
12: Il y en a une qui ressort
13: très massivement et pour deux raisons. Des raisons conjoncturelles et des raisons plus structurelles. C'est le fait qu'on l'attende d'abord et avant tout sur la question de la paix et des conflits dans le monde. Alors, conjoncturel, on n'a pas besoin de faire un dessin, on voit ce qui se passe.
12: Du boulot.
13: On voit ce qui se passe en Ukraine aujourd'hui. Donc, pour beaucoup de Français, notamment les plus âgés, le retour de la guerre de haute intensité, comme disent les militaires, sur le continent européen, c'est quelque chose d'impensable. Et pourtant, nous y sommes confrontés tous les jours. Nous voyons aussi ce qui se passe au Moyen-Orient. Et donc, le contexte parle de lui-même. Moyen-Orient, qui est à feu et à sang aujourd'hui, notamment par la décision d'un homme, Donald Trump, président des États-Unis d'Amérique. Et il est sans doute pas complètement le fait du hasard si les cardinaux réunis à Rome ont décidé d'élire un des leurs venant du continent américain.
12: Bien sûr.
13: Pour faire contrepoids à cette puissance américaine qui aujourd'hui est totalement débridée.
12: C'est quand même étonnant qu'un pape comme Léon XIV soit attendu pour régler des conflits, y compris au Moyen-Orient.
13: Alors, régler, c'est sans doute un petit peu présomptueux, et je pense que même les catholiques...
12: Apaiser
13: En tout cas, avoir une parole spécifique, rappeler un certain nombre de principes et de valeurs, encore une fois, dans un monde où les repères ont été chamboulés, donc il faut un point fixe. Les Français et les catholiques se disent qu'il n'y en a pas finalement autant que ça à disposition, donc on l'attend d'abord là-dessus. Donc ça, c'est le point, je vais dire, conjoncturel. Mmh. Et puis, il y a une dimension plus structurelle, c'est-à-dire qu'on aurait posé cette question, et on l'avait déjà fait à l'IFOP sur d'autres papes, je vais dire, c'est, dans l'imaginaire collectif, le boulot du pape,
12: c'est ce qu'on attend
13: de parler de la paix dans le monde. À un moment, c'était beaucoup entre Israël et Palestiniens, au Liban, mais partout dans le monde. Donc, il y a des raisons à la fois conjoncturelles et structurelles. Deuxième sujet sur lequel le pape est généralement attendu, là aussi, la feuille de route que les Français, y compris ceux qui sont les plus éloignés de l'Église, lui assignent, c'est non seulement de parler, de rappeler des valeurs de paix, mais également de manifester une forme de solidarité, de sollicitude vis-à-vis des plus pauvres et des démunis, ce qu'on retrouve dans notre sondage, puisque cet item arrive en troisième position. Et puis, il y a...
12: un sujet, alors, peut-être pas forcément inattendu, mais plus surprenant, en tout cas, dans l'importance qu'il revêt. Et expliquez-moi, justement, pourquoi on se retrouve avec 15% des Français qui souhaitent entendre Léon XIV sur la lutte contre les abus sexuels et leur prévention au sein de l'Église.
13: Alors, tout ça renvoie à l'immense effroi, émoi, choc, qu'ont provoqué les multiples révélations concernant les violences sexuelles et les abus qui ont entaché l'Église au cours des dernières décennies, au niveau mondial, mais également au niveau hexagonal. On a en tête le rapport assez sidérant et stupéfiant de la CIAZ, hein, qui a évalué à plusieurs dizaines, voire centaines de milliers de personnes qui auraient été victimes d'abus sexuels dans l'Église ou dans des structures relevant du monde catholique. Donc tout ça a énormément marqué les Français et les catholiques français.
12: Donc ils veulent une position.
13: Et ils attendent des réponses, une position de l'Église, une parole. Et tout ça n'a pas échappé, bien évidemment, au Vatican et aux organisateurs de la visite papale, puisque le pape rencontrera des personnes qui ont été victimes de ces drames. Et c'est tout à fait nécessaire et légitime quand on voit les résultats de ce sondage.
12: Parole attendue qui devrait être donnée dans les prochains jours. Alors une visite du pape, mais pourquoi faire ? Quelles conséquences ? Qu'attendent les Français de ce déplacement et qu'attendent les catholiques ? Que vous ont-ils répondu sur ce sujet ? On parle de donner un souffle à l'Église pour un Français sur quatre. Ça monte à 4 sur 10 chez les catholiques. Bon, finalement, c'est assez cohérent. En revanche, pour moi, la surprise, c'est que le pape est attendu comme passerelle inter-religion. 10 personnes interrogées sur 100 voient en lui un émissaire.
13: Alors, effectivement, ce qui est attendu de manière la plus classique et la plus traditionnelle, c'est un souffle nouveau, une nouvelle impulsion à l'Église de France, et d'abord de par les premiers concernés, que sont les catholiques, et notamment les catholiques pratiquants. Pour les plus anciens d'entre eux, ils se souviennent de l'effet qu'avait suscité et provoqué, espèce d'onde de long terme, la visite d'un certain Jean-Paul II au moment des JMJ en 97. On voit comment, rétrospectivement, des gens qui aujourd'hui ont 40, 50 ans ont embrassé la foi ou se sont engagés de manière plus déterminée dans le chemin ecclésiastique à l'issue ou à la suite de cette venue de Jean-Paul II. Vous évoquiez tout à l'heure les moments forts qui vont rythmer la visite de Léon XIV, et on peut dire en clin d'œil que en matière d'organisation de grands événements, de grands messes et d'entertainment, comme on dit aujourd'hui en bon français, l'Église a quand même un savoir-faire historique et reconnu, et qu'il va se passer des choses dont on prendra sans doute pleinement la mesure que des années plus tard, en disant parmi ces dizaines ou centaines de milliers de personnes, et notamment des jeunes, certains auront ressenti des choses qui leur ont donné envie de s'engager davantage. Donc ce souffle nouveau, et puis on a également le dialogue entre croyants et non-croyants en France. Là aussi, les Français attendent de manière assez classique d'un pape, je disais, qu'il parle de paix au niveau mondial et international, mais aussi qu'il parle de fraternité, notamment entre les différentes confessions. On a évoqué assez régulièrement ces dernières années les tensions qui pouvaient exister au sein même de la société française, notamment sur une base religieuse. Et donc des Français se disent, si le pape peut apaiser tout ça, c'est aussi quelque chose qui ne sera pas totalement vain.
12: Dans le débat politique qui se dessine avec, dans quelques mois, la présidentielle, est-ce qu'on peut imaginer que cette visite du pape replace le débat religieux, la question de la laïcité, encore plus que ce qu'elle n'était dans la campagne présidentielle? Est-ce que les politiques vont faire la queue pour aller voir Léon XIV dans quelques jours? C'est bon pour leur image ou pas? Vous en pensez quoi, vous, spécialiste des études et donc de l'image?
13: Je pense qu'on est un vieux pays laïque et que les Français sont très attachés à la séparation des églises, en tout cas des cultes et de l'État, mais que la vieille opposition, la vieille tension qui a pu exister entre la République et l'Église, tout ça quand même un peu derrière nous, et on en veut pour preuve le fait que, hormis quelques voix assez isolées, on a entendu assez peu de personnes s'offusquer de la visite du pape en France. Donc je pense que les responsables politiques, en tout cas ceux qui sont croyants, se prêteront peut-être à cette démarche, mais ils le feront de manière sans doute assez discrète. Je pense que, surtout que l'Église de France et le Vatican seront très vigilants pour éviter toute éventuelle récupération politicienne ou électoraliste. Léon XIV se tiendra aussi manifestement à bonne distance du débat politico-politicien français et essaiera de prendre de la hauteur. Et il n'y avait pas besoin de la visite du pape pour, de toute façon, placer les questions religieuses, et notamment autour de l'islam, en bonne place dans la campagne qui s'annonce. On l'a vu encore récemment avec la proposition du Rassemblement national, par exemple, d'interdire le port du voile dans l'espace public.
12: Merci beaucoup, merci Jérôme à vous. Fourquet. Donc on observera avec attention si cette visite du pape correspond à un signal de reconquête spirituelle, notamment en écoutant vos explications sur ces chiffres, sur ce sondage qui vient de paraître aujourd'hui, sondage réalisé par IFOP à la demande de Famille Chrétienne et RCF Notre-Dame.
13: Merci à vous.
2: Et merci à vous, Nathanaël de Rinxan, à réécouter évidemment sur rcfnotredame.fr. Nous faisons aujourd'hui mémoire d'un des moments les plus poignants de l'Évangile. C'est ce que nous expliquera Clara Bévilacqua dans une poignée de minutes. Et nous écouterons quelques notes du Stabat Mater. Justement, ce sont des personnages féminins au cœur de l'Évangile du jour. Trois femmes, Marie, mère de Jésus, la sœur de Marie et Marie-Madeleine. Toutes sont aux côtés du Christ sur la croix. Un extrait de l'Évangile de Saint Jean, le Stabat Mater, le fameux Stabat Mater. Le père Michel Martin Prével, qui est membre de la communauté des Béatitudes, médite avec nous ce passage d'Évangile.
14: Près de la croix de Jésus se tenaient sa mère et la sœur de sa mère, Marie, femme de Cléophas, et Marie-Madeleine. Jésus, voyant sa mère, et près d'elle le disciple qu'il aimait, dit à sa mère, « Femme, voici ton fils. » Puis il dit au disciple, « Voici ta mère. » Et à partir de cette heure-là, le disciple l'a pris chez lui.

Nous avons célébré, il y a exactement un mois, l'Assomption de la Vierge, qui a été aspirée au ciel parce qu'elle n'a pas connu la mort à la fin de sa vie terrestre, comme Élie aussi, qui a été enlevé dans un char de feu. Par contre, c'est au pied de la croix que Marie a parfaitement vécu la mort, associée à celle de son Fils, qu'elle a suivie dans la gloire, rappelée hier dans cette fête de la croix glorieuse. C'est aussi un nouvel enfantement au pied de la croix, dans la douleur, dont elle a été préservée à la nativité. Il y a donc une double souffrance de son enfantement humain, qui est redoublé au calvaire, et de la passion mortelle partagée de son Fils. Toutes les mamans sont faites pour donner la vie, mais dans une fécondité souffrante. Et le réalisme de la croix du Fils rejoint la mère. Nous contemplons ce jour celle qui est la figure de l'Église, agonisant et portant toutes les souffrances de notre humanité. Et la prophétie de Siméon au Temple, qui est rappelée en cet évangile, décrivait mystérieusement ce glaive mystique que quelques saints ont aussi connu et qui traduit une souffrance intérieure due à la compassion. Cette compassion a fait de Marie la co-rédemptrice du genre humain en l'associant à la croix de son Fils. Oui, notre maman du ciel continue à nous aimer au prix de ses larmes parfois, mais toujours dans l'espérance de notre salut, qui est l'écho dans son cœur de l'amour de Dieu pour chacun de nous.

Notre Père qui es aux cieux, que ton nom soit sanctifié, que ton règne vienne, que ta volonté soit faite sur la terre comme au ciel. Donne-nous aujourd'hui notre pain de ce jour. Pardonne-nous nos offenses, comme nous pardonnons aussi à ceux qui nous ont offensés. Ne nous laisse pas entrer en tentation, mais délivre-nous du mal. Car c'est à toi qu'appartiennent le règne, la puissance et la gloire, pour les siècles des siècles. Amen.

0: Vous écoutiez le père Michel Martin Prével, membre de la communauté des Béatitudes. C'est lui qui commente l'évangile du jour, tiré de Saint Jean au chapitre 19, les versets 25 à 27. Il est 7h56 sur RCF Notre-Dame. Clara Bévillacois, vous êtes avec nous. En ce 15 septembre, nous fêtons le bienheureux Roland. C'est un ermite italien du 14e siècle.
1: Oui, alors il est né à Milan. Roland de Médicis choisit à 30 ans de tout quitter pour se retirer dans les forêts sauvages. Alors pendant 26 ans, il y vit dans le plus grand silence, ne prononçant pas un mot, priant parfois des heures durant, debout, sur un seul pied, le regard tourné vers le ciel. Il se nourrit de fruits l'été, il mendie l'hiver et pour seul vêtement porte une peau de chèvre.
0: Un petit peu un Saint-Jean-Baptiste avant l'heure, ce bienheureux Roland. Et puis nous fêtons aussi les Lola, l'un des prénoms féminins les plus donnés aujourd'hui.
1: Alors ce prénom est un diminutif de Dolores qui veut dire douleur en espagnol, car c'est la fête de Notre-Dame des douleurs. 8 jours après la fête de la Nativité de Marie, le 8 septembre, cette fête rappelle Marie transpercée d'un glaive de douleur au pied de la croix, comme l'avait annoncé le vieillard Siméon lors de la présentation de Jésus au Temple.
0: Et c'est d'ailleurs ce qu'exprime en musique le Stabat Mater, séquence composée au XIIIe siècle et attribuée au franciscain italien Jacopone
1: Attodi.
0: Voilà, j'avais perdu mes informations en même temps.
1: Jacopone d'Attodi, je vous propose d'écouter Pierre, une version du Stabat Mater de Vivaldi.

0: Figée de douleur, la mère était là tout en larmes auprès de la croix, alors que son fils y était suspendu. Son âme gémissante, désespérée et souffrante fut transpercée d'un glaive. Elle était triste, anéantie, la femme entre toutes, bénie, la mère du fils unique. Voilà ces vers du franciscain italien, donc Giacopone da Todi. Merci beaucoup Clara Bevilacqua. Le saint du jour, Clara, vous restez avec nous, puisque les informations, c'est dans quelques secondes. 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
0: Nous sommes le mardi 15 septembre. Nous fêtons aujourd'hui Notre-Dame des Sept Douleurs. Vous écoutez RCF Notre-Dame. Il est 8h. Et à la une ce matin, Clara, un drone a été abattu par des avions de l'OTAN dans le ciel de la Lituanie.
6: Il venait de Biélorussie, mais on n'en sait pas plus pour l'heure sur son origine. Les regards se tournent tout de même vers la Russie. Plusieurs dizaines de pêcheurs bloquent un dépôt pétrolier à Fos-sur-Mer pour protester contre la hausse des prix du carburant, mais aussi la dégradation de leurs conditions de travail. Le pape Léon XIV a tendu sur les questions géopolitiques et les abus sexuels lors de sa visite en France. C'est ce qui ressort d'un sondage IFOP réalisé pour RCF Notre-Dame, Famille Chrétienne et Alitéa, publié ce matin.
0: Une matinée spéciale sur RCF Notre-Dame. Dans 20 minutes, Monseigneur Mathieu Rouget, l'évêque de Nanterre, sera avec nous.
6: Grande vague de mobilisation aujourd'hui à Paris. De nombreuses professions appelées à se mobiliser devant le ministère de l'Économie. Les policiers, eux, vont marcher des Champs-Élysées jusqu'à l'Assemblée nationale.
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7: Bonjour à toutes et à tous, vous écoutez RCF en Charente-Maritime, voici les titres de l'actualité. Les organismes de formation tirent la sonnette d'alarme face aux coupes budgétaires qui affectent leur secteur. Le cahier des charges du beurre Charente-Poitou AOP est temporairement assoupli pour près de 1800 éleveurs. Le Festival de la fiction de La Rochelle s'ouvre aujourd'hui avec le Forum des métiers de l'audiovisuel, le premier d'une longue série de rendez-vous. Nous sommes le mardi 15 septembre, bienvenue dans votre journal local.
8: Les informations locales, Lucie Alix.
7: Les organismes de formation tirent la sonnette d'alarme. La région Nouvelle-Aquitaine aurait annoncé cet été la suppression de certains financements, des coupes budgétaires qui concernent des formations à destination des jeunes, des demandeurs d'emploi et des personnes en situation de handicap. En tout, les budgets se voient amputés de 115 millions d'euros, une décision qui a des impacts sur les organismes de formation, selon Virginie Bouvard, directrice de la mission locale Rochefort-Marais-Oléron.
9: Donc ce n'est pas la région qui est responsable de la suppression de ces financements, c'est l'État qui a décidé au cours de l'été de supprimer complètement une partie des financements pour 2026 et totalement les financements pour l'année 2027. C'est-à-dire que sur le programme de formation régionale, l'ensemble des formations sur le premier semestre a pu se maintenir. Mais avec les annonces de l'État, il y a un certain nombre de formations qui ne pourront pas s'ouvrir, faute de financement, à cette rentrée du mois de septembre 2026. Je crois que ça représentait 8000 places en formation sur la fin de l'année qui sont supprimées de manière totalement brutale, qui fragilise donc les organismes de formation, qui fragilise les personnels de l'accompagnement et les professionnels de l'accompagnement, puisqu'on n'a plus de solution à proposer à nos publics et que le parcours d'accès à la qualification était indispensable et essentiel.
7: Une réunion de crise a été organisée hier à Rochefort pour recueillir les impacts. Elle a permis à Virginie Bouvard d'avoir des exemples concrets des formations impactées.
9: Très concrètement sur ECF, qui est un organisme de formation avec lequel on travaille sur le territoire, qui s'est vu devoir annuler complètement une formation pour 14 personnes à 3 jours d'intervalle, puisque est survenue entre-temps l'annonce de la fin des financements et donc l'impossibilité d'ouvrir la formation qualifiante pour les publics. Donc ça veut dire 14 personnes qui ont travaillé pendant des mois sur un projet professionnel, sur un accès à la formation, à la qualification, et à qui aujourd'hui on ne peut pas donner de visibilité ni de date possible d'ouverture de la formation. On n'a aucune visibilité.
7: Ces coupes budgétaires inquiètent aussi les autres organismes de formation, à l'image de Philippe Etienne, gérant du centre de formation Axis.
10: Aujourd'hui, on va créer un gouffre phénoménal entre les gens qui sont éloignés du monde du travail depuis longtemps et leur inclusion dans un monde professionnel. Donc, il ne faut pas oublier que la formation, c'est plutôt un investissement plutôt qu'un coût. On investit sur de l'humain, une montée de compétences qui va durablement être salarié d'une entreprise, donc cotiser, donc participer aux efforts économiques de territoire. C'est ça la formation. C'est pas juste un budget qu'on donne à des organismes pour les occuper. Pour ma part, ça fait 35 ans que je fais ce métier. Je n'ai jamais vécu ce que l'on vit actuellement. C'est un cataclysme. Un cataclysme pour les demandeurs d'emploi avant tout. Et bien sûr pour tout un environnement professionnel.
7: Les mobilisations locales et régionales devraient continuer. Par exemple, une autre réunion comme celle-ci est prévue d'ici la fin octobre. L'aéroport de La Rochelle-Île-de-Ré tire le bilan de la saison touristique 2026, une saison marquée notamment par un nouveau record de fréquentation avec plus de 109 600 passagers. 3 liaisons aériennes se sont particulièrement distinguées avec des taux de remplissage supérieurs à 90%, Marseille, Dublin et Genève. Un nouveau chantier s'est installé sur la route départementale 950. Il a lieu entre Vernay et les églises d'Argenteuil jusqu'au 24 septembre. Les travaux concernent la rénovation de la chaussée. La circulation est donc complètement fermée et des déviations sont mises en place. L'aménagement de la traverse des églises d'Argenteuil débutera dans la foulée. Cette portion sera donc bientôt fermée également, mais jusqu'à fin janvier. Le cahier des charges du beurre Charente-Poitou AOP est temporairement assoupli. Le but, faire face aux conséquences de la sécheresse et de la canicule. Une mesure prise par le syndicat des laiteries et l'INAO qui concerne 1800 éleveurs, dont près de 200 en Charente-Maritime. Jusqu'au 31 juillet 2027, ils pourront notamment acheter leur fourrage et aliments pour les vaches partout en France et plus seulement dans la zone de l'appellation. La part de nourriture produite dans cette zone passe ainsi de 80 à 60%. Le Festival de la fiction de La Rochelle commence aujourd'hui. La 28e édition se déroule jusqu'à dimanche. Au programme, des projections mais aussi des rencontres et des dédicaces. Cette année, une quarantaine d'œuvres françaises et francophones sont présentées. Mais il y a aussi des rencontres professionnelles et justement, le festival s'ouvre avec le Forum des métiers de l'audiovisuel, comme le précise Sophie Réville, la présidente.
11: Il a été créé l'année dernière pour que les jeunes de la région, du département, puissent découvrir le secteur audiovisuel, nos métiers et surtout les formations qui y mènent. Il n'y a pas de raison que ces métiers soient réservés quand même à des gens qui viennent du Sérail, la plupart du temps à des Parisiens quand même, il faut se le dire. Donc il faut susciter des vocations en région, faire émerger des talents. L'année dernière, c'était les lycéens et les étudiants. Cette année, c'est ouvert aux collégiens. Et aussi, en liaison avec l'AFDAS et France Travail, Nouvelle-Aquitaine, aux personnes en reconversion.
7: Un forum des métiers qui s'axe de plus en plus sur les jeunes en décrochage scolaire.
11: On a demandé aux lycées, aux collèges, de nous proposer des jeunes qui sont en rupture de scolarité, qui sont en décrochage. Très important parce que je pense que la façon de ramener un jeune dans l'éducation, c'est la passion en fait. C'est un intérêt fort pour quelque chose. Et parmi ces jeunes, il y en a certainement qui ont la passion des séries ou du cinéma. Donc il faut les repérer et peut-être c'est le moyen de les raccrocher.
7: Parmi les autres rendez-vous professionnels, les cafés de la fiction auront lieu jeudi et vendredi. Ils mettent en relation comédiens, directeurs de casting, scénaristes, éditeurs et diffuseurs. Autre forum de l'emploi, la mission locale La Rochelle, Ré, Pays d'Onis et l'ERIP vous donne rendez-vous demain. De 15h à 17h, vous pourrez rencontrer différentes entreprises du territoire au biopôle Léa Nature à Périgny. Ce temps est ouvert à tous et vous permet d'échanger avec une trentaine de professionnels. L'île de Léron fait partie des 100 territoires français retenus par l'État pour accélérer l'électrification des usages, une sélection qui doit permettre à la communauté de communes de bénéficier d'un accompagnement renforcé et d'un accès facilité aux dispositifs nationaux. Trois secteurs sont particulièrement concernés, les bâtiments avec la sortie du fioul et du gaz, les mobilités avec le développement des véhicules et bornes électriques et les activités professionnelles, notamment dans l'artisanat et l'agriculture. La collectivité devra en retour fixer des objectifs chiffrés et porter des projets concrets sur le territoire. Le Fort Boyard va bénéficier d'une dotation de 500 000 euros grâce au loto du patrimoine. Le monument Charentais-Maritime fait partie des 18 sites emblématiques retenus cette année par la mission patrimoine portée par Stéphane Bern. Cette aide doit contribuer au financement de sa restauration, alors que le fort, propriété du département, est fortement dégradé par les assauts de la mer. Les travaux sont engagés pour permettre à terme son ouverture au public. En basket, le Stade Rochelet fait son entrée en Coupe de France ce soir. Les Maritimes se déplacent à Toulouse à 20h pour les 64e de finale. Ils restent sur une troisième place au tournoi de Blois après une défaite face aux locaux 107 à 86 vendredi, puis une victoire d'un point contre Vichy 86 à 85 samedi. Un tournoi de rugby caritatif est organisé jeudi à La Rochelle. Septembre est le mois de sensibilisation au cancer pédiatrique. La 6e édition du Ballon d'Or de Gaspard se déroulera à partir de 18h sur la plaine des Jeux Colette Besson. L'événement est organisé par l'association Décrochons la Lune en partenariat avec l'école de rugby du Stade Rochelet. 32 équipes sont attendues pour une soirée placée sous le signe du sport et de la solidarité. Les fonds récoltés permettront de financer des actions en faveur des enfants malades et de leurs familles. À quoi faut-il s'attendre côté ciel aujourd'hui en Charente-Maritime? Le soleil brille largement toute la journée. Le vent se lève à la mi-journée sur l'ensemble du département. Des pointes à 55 km/h sont attendues sur le littoral. Les températures sont estivales. Ce matin, comptez 14 degrés à Montguyon, 17 à Royan et Surgères et jusqu'à 19 degrés à Saint-Pierre-d'Oléron. Cet après-midi, on attend 27 degrés sur l'île d'Oléron, 29 à La Rochelle, 31 à Maran, 33 à Gémozac et la maximale de 36 degrés à Montguyon. Mais les températures redescendent dès demain. C'est la fin de cette édition. Merci de l'avoir suivi. Bonne journée à l'écoute de vos programmes sur RCF Charente-Maritime.
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12: C'est l'heure de votre invité région sur RCF Notre-Dame en Nouvelle-Aquitaine. Je vous propose de découvrir un dispositif qui a été lancé il y a plus de 10 ans maintenant. Il s'appelle Territoire Zéro Chômeur de longue durée. Aujourd'hui, il est toujours en phase d'expérimentation dans plus de 80 territoires et il emploie environ 4000 personnes partout en France. En Nouvelle-Aquitaine, une structure a été notamment montée à Bordeaux, sur la communauté de communes de Noblat, à côté de Limoges ou encore dans la Vienne, sur le territoire de Jaunet-Marigny et Dissé. C'est justement là où on va se rendre pour rencontrer Mélissa Lamiot, chargée de projet.
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12: Bonjour Mélissa Lamiot.
13: Bonjour.
12: Alors tout d'abord, est-ce que vous pouvez peut-être nous présenter ce dispositif Territoire Zéro Chômeur de longue durée, aussi appelé TZCLD ?
13: L'idée, c'est effectivement que tout le monde puisse avoir droit à l'accès à l'emploi. Et ça part quand même à la base du préambule de la Constitution française. Tout le monde devrait avoir accès à l'emploi. Puis ils sont partis du fait que plutôt que de payer les conséquences du chômage, en fait, c'était se servir de cet argent, d'une partie de cet argent, pour créer des emplois au niveau local. Voilà, et il part quand même de trois principes assez simples, trois convictions. C'est que personne n'est inemployable. En effet, c'est très important de le souligner. Que le travail ne manque pas. Et que, certes, le chômage a un coût, mais qu'on peut se servir de ce coût pour créer de l'emploi sur le territoire.
12: Et donc justement, ce coût est remis dans les EBE, les entreprises à but d'emploi. Et donc c'est ensuite ces structures qui sont créées pour employer du monde, c'est bien ça?
13: C'est ça. En fait, il y a l'association TZCLD et puis le fonds d'expérimentation qui a conventionné avec l'État. Et donc du coup, l'argent dont se sert l'État pour venir en aide aux chômeurs, une partie de cet argent est redistribuée pour subventionner l'ouverture d'une entreprise à but d'emploi qui sur notre territoire s'appelle Oxalis. J'en profite. Voilà. Il y a eu plusieurs lois d'expérimentation qui ont été votées. La première en 2016, qui concernait 10 territoires qui se sont engagés dans ce projet. Donc c'était pour tout le monde assez utopique. Mais ça a fonctionné. Et en 2020, il y a une nouvelle loi d'expérimentation avec là l'ouverture d'un peu plus de 60 territoires sur ce projet-là. Et là, on en est à la troisième loi qui serait plus une loi d'expérimentation, mais qui est pour pérenniser et que ça puisse entrer dans le code du travail. Alors on est en plein dedans, hein, c'est en 2026. En janvier, la loi a été votée à l'unanimité à l'Assemblée nationale. En juin, elle a été votée à l'unanimité au Sénat. Maintenant, ça va faire des allers-retours entre les deux, Sénat, Assemblée nationale, parce qu'il faut réfléchir aux amendements à l'intérieur de ça, notamment au niveau des financements.
14: Et je reviens sur là le territoire, donc l'entreprise Auxalis, hein, c'est bien ça. Oui. Qu'est-ce que les personnes qui font leur retour à l'emploi à travers cette structure font au quotidien?
13: Oui, alors déjà, je vais repartir de la base. L'EBE, elle a ouvert en mai 2025, donc elle est toute neuve. Comme moi, mes missions, c'est d'aller chercher les personnes éloignées de l'emploi. En gros, on fait un listing de ces personnes-là qui entrent au fur et à mesure dans l'EBE. On les emploie en CDI à temps choisi et selon leurs compétences et appétences. C'est-à-dire que ces personnes-là qui étaient sur cette liste, les 25 premières sont entrées dans l'EBE à l'ouverture, ont signé leur CDI et elles ont mis en place des activités qui ont été pensées et qui sont non concurrentielles au territoire, donc à Genet-Marigny et Dissay. Nous, nos deux maires, Jérôme Neveu et Michel François, se sont engagés dans ce projet en 2019. Vous voyez, l'entreprise à but d'emploi a ouvert en 2025, donc ça a été long. Et une fois qu'ils ont ouvert, ils avaient déjà réfléchi et voté des activités qui allaient être mises en place. Ça a été la blanchisserie, un atelier bois, la réception de dons. En fait. Et ces dons-là, on n'imagine même pas tout ce qu'il y a autour de ça. C'est-à-dire qu'on les reçoit, il faut les étiqueter, les peser. Ça passe dans sur une balance pour pouvoir savoir combien de tonnes d'objets on nous donne. Ensuite, ça passe au nettoyage, donc il y a un service nettoyage, que ce soit les vêtements à la blanchisserie, les jeux, il faut les refaire, voir tout ce qui s'il manque des pièces, donc en nettoyage. Ensuite, en étiquetage, la mise en prix. Et ensuite, ça passe en vente, parce qu'on a ouvert une recyclerie. Il y a des ateliers aussi autour de l'électroménager, c'est-à-dire la réparation. Des ateliers d'espace vert avec une convention avec Grand Poitiers et Compostage pour aller s'occuper des composteurs des villes. Ça, c'est les premières choses qu'il y avait. Et ensuite, nous, avec les volontaires que moi j'accompagne actuellement, on réfléchit aussi parfois à d'autres activités qu'on va pouvoir mettre en place.
14: On imagine que du coup, il y a plusieurs volontaires, donc de personnes qui retournent, qui veulent revenir à l'emploi. Combien sont-ils sur le territoire ici?
13: Alors aujourd'hui, on est assez content parce que on cherche toujours l'exhaustivité. Donc on donne un chiffre de personnes sur le territoire qu'on pense pouvoir atteindre pour entrer sur le BE. Donc nous, c'est 80. Aujourd'hui, on en a entré 44. Plus 4 salariés permanents. Donc du coup, c'est 44 personnes. Et sur ma liste, moi, aujourd'hui, c'est 15 personnes qui sont inscrites pour aller vers l'emploi. Il faut savoir qu'aujourd'hui, l'accompagnement est différent. C'est ce que je disais tout à l'heure. J'essaie d'amener vers l'emploi, mais pas forcément une orientation que en EBE. C'est pas une fin en soi, l'EBE. C'est une solution d'emploi. Mais ça peut aussi vouloir dire que ces personnes-là viennent quelque temps se poser pour ensuite aller vers autre chose. Et moi, les volontaires que j'accompagne, j'essaie d'orienter aussi vers l'extérieur, sur d'autres offres d'emploi, avec des emplois adaptés, parce qu'il ne faut pas se leurrer. On a quand même 60% de personnes en situation de handicap sur ma liste. Et donc, du coup, il faut des emplois qu'on adapte. Donc l'idée, c'est aussi de relationner avec les entreprises pour leur faire comprendre qu'on peut travailler ensemble à ce sujet-là aussi.
14: Et d'un point de vue économique, stabilité économique, où en est la structure? On sait qu'il y a des aides également qui viennent notamment du département. Où en est la structure de Genet-Marigny et Dissay dans la Vienne?
13: Alors oui, en effet. Donc du coup, il y a ce qu'on appelle un chiffre d'affaires. Ça reste une entreprise. Hein. Et donc du coup, grâce aux ventes, grâce aux prestations aussi, parce que du coup, aujourd'hui, on propose des prestations couture, des prestations nettoyage de canapés, voilà, des choses comme ça. Faut pas hésiter à aller voir sur le site d'Auxalis. Donc il y a ce chiffre d'affaires, mais on ne peut pas dire qu'on est dans une stabilité aujourd'hui puisque ça fait qu'un an qu'on a ouvert. Pour l'instant, ça reste une expérimentation. Donc on est subventionné par le département et bien d'autres. On cherche aussi des mécénats de compétences, des dons, des choses comme ça. Pour l'instant, on ne peut pas parler de stabilité, mais on va y arriver. Il n'y a aucune raison que ça ne soit pas le cas.
14: Et justement, sur maintenant cette année qui s'est écoulée sur Auxalis, quel est un petit peu le bilan selon vous de ce dispositif?
13: Alors le bilan, il est vraiment... On se rend compte que ça marche en fait. En effet, je parlais d'utopie tout à l'heure parce que quand ça a commencé en 2016, ça paraissait complètement lunaire et impossible. Aujourd'hui, on peut se rendre compte que c'est possible, que ça peut se faire et surtout que ça a un impact important. Alors je parlerai de l'impact sur les salariés qui sont entrés, qui ont signé un CDI. Donc là, on parle d'un impact financier, d'une stabilité financière pour eux, d'une stabilité émotionnelle, psychologique, de santé aussi, parce qu'on a beaucoup de problématiques santé et que quand on n'est pas bien, qu'on n'a pas les finances, on ne peut pas se soigner correctement. Okay. Ça permet de sortir de l'isolement. Pour pouvoir évaluer ça, je me suis beaucoup questionnée et j'ai mis en place un tableau des mesures d'impact, ça s'appelle. Donc j'ai questionné les... alors j'en suis pas à 44 encore, je dois être à 36. Les 36 salariés que j'ai pu voir sur l'impact que ça avait, mais en termes concrets. C'est-à-dire, est-ce que vous pouvez vous acheter du pain aujourd'hui? Vous sortez plus de chez vous? Vous avez moins honte? Parce qu'il y a beaucoup ça aussi. Quand on est éloigné de l'emploi depuis longtemps, on perd confiance en soi. Et moi, c'est tout ce que je constate et que je travaille aujourd'hui pour pouvoir préparer au mieux les personnes qui sont sur ma liste à un retour à l'emploi sain et stable.
14: Alors, depuis le début, Mélissa Lamieux, vous avez évoqué à plusieurs reprises le fait que c'était effectivement un dispositif qui était toujours en phase d'expérimentation jusqu'à la fin d'année, jusqu'au 31 décembre prochain. Une proposition de loi a d'ailleurs été étudiée et validée par le Sénat et l'Assemblée. Vous en avez parlé. L'objectif, c'est que ce dispositif devienne pérenne, qu'il soit mis en place de façon durable. Le problème, c'est qu'en juin dernier, le Sénat, les sénateurs ont apporté des modifications au texte. Ils ont notamment supprimer le fait que les départements avaient l'obligation de financer ces dispositifs territoire zéro chômeur de longue durée. Et donc du coup, il faut désormais que le texte soit une nouvelle fois étudié à l'Assemblée et au Sénat et valider la même version pour les deux. Sauf que c'est là que le hic arrive, c'est qu'il n'y a plus de place sur l'agenda parlementaire d'ici la fin d'année. Et du coup, d'ici la fin de l'expérimentation, certains craignent donc que cela mette fin au dispositif territoire zéro chômeur de longue durée, notamment le gouvernement qui a évoqué cette possibilité. Quel est, vous, l'état d'esprit actuellement? Quelle est votre position?
13: Alors là, je pourrais pas décrire exactement l'état d'esprit. On est tous dans l'humain et on y croit. On a envie d'y croire et il y a eu plein de moments où ça a été compliqué depuis 2019. Aujourd'hui, je pense que, à mes yeux, c'est pas possible que ça s'arrête. Même si c'est pas la pérennisation de la loi n'est pas toute déclarée par les amendements la fin 2026, il va y avoir une obligation de poursuivre l'expérimentation jusqu'à ce qu'on sache ce qui va se passer. On peut pas laisser sur le carreau autant de personnes.
14: Merci beaucoup Mélissa Lamieux. Je rappelle que vous êtes chargée de projet sur le dispositif territoire zéro chômeur de longue durée sur Genet-Marigny et Dissay dans la Vienne.
13: Merci beaucoup.
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15: RCF Notre-Dame, il est 8h20, dans 10 minutes le journal de Radio Vatican. Mais d'abord, les coulisses de l'info, vous l'entendez depuis 6h30, sondage exclusif pour RCF Notre-Dame, Aletheia et famille chrétienne, les Français et la visite du pape en France. On va en parler avec Monseigneur Mathieu Rouget, l'évêque de Nanterre, et avec vous Étienne Pépin. Bonjour Étienne.
16: Bonjour Pierrugue.
15: Directeur de la rédaction de RCF Notre-Dame. Étienne, vous révélez donc ce matin ces résultats exclusifs.
16: Oui, Pierre-Hugues, 10 jours avant la visite du pape en France, il nous a semblé important de savoir ce qu'il représente pour nos concitoyens, ce qu'ils attendent de cette visite et les sujets sur lesquels ils espèrent une parole du Saint-Père. C'est notre première rencontre avec Léon XIV, on va apprendre à le connaître. Et c'est la première leçon que je tire de ce sondage, les Français ne le connaissent pas encore très bien. 32% d'entre eux estiment qu'il défend plutôt bien les valeurs du catholicisme et plus de la moitié, 58%, répondent ni bien ni mal, peut-être parce que pour 41%, Léon XIV est d'abord le chef d'une institution religieuse qui s'adresse avant tout aux catholiques. Seuls 21% voient en lui un leader spirituel, une voix morale importante dans le débat public.
15: Et qu'est-ce que les Français attendent du pape, Étienne?
16: La pace sia con tutti voi, Pierre-Hugues. Vous vous souvenez comme moi des premiers mots prononcés par le pape après son élection. La paix, c'est la priorité du pape et les Français l'ont bien compris. La paix et les conflits dans le monde, c'est le sujet qui revient le plus dans les

0: sur le débat politique à l'approche de l'élection de 2027.
1: Et puis il y a évidemment les catéchumènes.
0: Oui, c'est un thème évoqué régulièrement par les observateurs comme une des raisons fondamentales du voyage de Léon XIV en France, mais c'est un sujet important pour les catholiques eux-mêmes surtout. 12% d'entre eux souhaitent entendre Léon XIV parler aux catéchumènes, c'est deux fois plus que dans l'ensemble de la population. D'ailleurs, un Français sur quatre pense que la visite donnera un souffle nouveau à l'Église en France. C'est 35% chez les catholiques et même 41% chez les pratiquants. On sent déjà, Pierre Hugues, l'enthousiasme que suscite cet événement, un indice non mesurable cette fois de la ferveur qui accompagnera le successeur de Saint-Pierre en France.
1: Mais pour en parler, nous sommes avec Monseigneur Mathieu Rouget. Bonjour Monseigneur.
2: Bonjour et bonjour à tous les auditeurs.
1: Vous êtes l'évêque de Nanterre. Alors Étienne le disait, le premier enseignement de ce sondage que nous publions ce matin, c'est que les Français connaissent encore peu ce pape. La visite de Léon XIV sera-t-elle pour les Français l'occasion de mieux connaître le successeur de Pierre ?
2: Ah ben sûrement, mais tout ce qu'a expliqué très justement Étienne Pépin montre qu'il y a à la fois une disponibilité, une attente, et puis encore un besoin de faire vraiment connaissance. Alors un sondage sur un petit échantillon de personnes avec peu de questions ne permet pas d'entrer complètement dans la richesse de la réalité. Mais moi, ce qui me frappe quand même depuis l'annonce du voyage, c'est que des personnes extrêmement variées se montrent intéressées par le voyage. Des gens extrêmement variés, de tous bords politiques, de toutes sensibilités religieuses, souhaitent participer à un moment ou à un autre du voyage.
1: Et donc,
2: Il me semble que, plus que ça, je pense qu'il y a le désir de vivre un événement qui est perçu comme important et de découvrir une personnalité qui n'est pas encore extrêmement connue et qui pourtant touche les cœurs.
1: Étienne Pépin.
0: Est-ce qu'il faut comme une rencontre entre les Français et le Saint-Père ? Est-ce que un événement comme celui-là permet presque une rencontre intime entre le pape et une population bien particulière ?
2: Sûrement. Cette rencontre, elle a commencé, nous étions côte à côte ce jour-là, place Saint-Pierre, dès l'apparition de Léon XIV à la loggia de Saint-Pierre. Et comme vous l'avez dit, son premier message, la paix du Christ, son thème de la paix désarmée et désarmante, qui revient comme vraiment une sorte de basse continue de son pontificat, en fait touche beaucoup les cœurs. Et moi, beaucoup de personnes que j'ai rencontrées depuis l'élection de Léon XIV et depuis l'annonce de sa venue en France, me disent combien ils attendent cette pacification. Nous vivons dans une société clivée, polarisée, c'est vrai parfois aussi dans l'Église, et nous avons besoin de cette paix fondée dans le Christ, pas un consensus superficiel et facile, mais de cette paix fondée dans le Christ pour avancer.
1: Monseigneur Mathieu Rouget, 41% des catholiques pratiquants que nous avons sondés espèrent que cette visite donnera un souffle à l'Église de France. Qu'est-ce que ce souffle nouveau signifie pour vous, Monseigneur ?
2: Alors, un souffle nouveau, parce que le souffle est donné par l'Esprit Saint. Je crois qu'il faut un peu se défier de forcer les traits. C'est un moment important. C'est un moment qui s'inscrit dans une histoire.
1: Ouais.
2: Le souffle de l'esprit, il se répand dans les cœurs par tout le travail de terrain, des paroisses, des aumôneries,
1: dans
2: des écoles catholiques,
1: par exemple.
2: Et dans tous les diocèses. C'est le travail de terrain qui permet que le don de l'Esprit Saint soit transmis. Mais ce moment particulier va mettre en lumière que l'œuvre de Dieu s'accomplit, que beaucoup d'ouvriers de l'œuvre de Dieu sont engagés sur le terrain, et cela peut donner davantage d'élan, davantage de force. Vous voyez, je pense qu'il faut vivre ce voyage comme un grand et bel événement qui va encourager l'Église en France, qui va manifester sa vitalité, qui va montrer aussi son nouveau visage, en particulier dans sa dimension interculturelle, qui va qui va toucher la société française en général et qui va permettre de faire un pas de plus.
1: Vous disiez un nouveau visage, qu'est-ce que vous entendez par là ?
2: Oui, je crois que beaucoup de Français un peu à distance de l'Église, et même certains catholiques, si j'ose dire, des beaux quartiers, vont découvrir que l'Église catholique en France est beaucoup plus diverse qu'on le dit. Trop souvent, on répète de manière paresseuse que l'Église en France est un peu segmentée sur le plan social. En réalité, comme évêque d'un diocèse de la périphérie parisienne, à Nanterre et dans tous les Hauts-de-Seine, je passe ma vie à rencontrer des communautés extrêmement diverses, avec une présence afro-antillaise très importante, très positive, très appréciée. On verra ça, je pense, aussi beaucoup au Stade de France, comme on le voit par exemple dans les rassemblements de jeunes du FRAT chaque année à Lourdes ou à Jambeville. Et je crois qu'on va découvrir que l'Église en France est extrêmement diverse, extrêmement joyeuse, et qu'elle vit une fraternité qui peut être modélisante pour notre pays.
1: Monseigneur Mathieu Rouget, il y aura aussi le sujet de la fin de vie, et après la légalisation du suicide assisté par le Parlement. Est-ce que pour

0: vous, c'est un sujet qui sera compliqué à aborder pour le Saint-Père. Est-ce que vous attendez de sa part une parole forte ?
1: Alors, moi je pense que rien n'est compliqué à aborder pour le pape, qui montre toujours qu'il est capable de dire ce qu'il a à dire, avec force et sérénité en même temps. Je trouve que c'est vraiment son charisme. Il a bien montré en Afrique, il a bien montré en Espagne, et je suis sûr qu'il saura trouver les mots pour dire clairement, fortement, et en même temps paisiblement, parce que la tension ne sert pas la transmission du message, que la vie doit être respectée et que tous les catholiques sont appelés à se mettre vraiment au service de la vie fragile.
0: Étienne Pépin.
2: Est-ce que c'est un voyage missionnaire ? Il va, le pape, déambuler dans les rues de Paris, de Lourdes, de Metz, à la rencontre finalement des catholiques, mais aussi de tous les Français qui viendront à sa rencontre. Est-ce qu'il est là un peu comme un saint Paul, finalement, comme missionnaire de notre époque ?
1: Alors, il est là comme un Saint-Pierre, surtout. Mais tout dans l'Église est toujours missionnaire. Et bien sûr, ce voyage, il a une dimension missionnaire de visibilité du mystère de la foi pour qu'il rejoigne très, très largement tous nos concitoyens. Et du coup, moi, je voudrais vraiment redire à votre antenne que ne sont pas invités à tous les événements seulement les catholiques, mais tous ceux qui le souhaitent. Et je suis sûr que beaucoup, peut-être des catéchumènes, peut-être de futurs catéchumènes, seront présents autour du pape. Et je voudrais dire aussi que, malgré un peu la complication des inscriptions, que personne ne se dise qu'il n'y aura pas de place. Très souvent, alors à l'occasion de tous les voyages du pape, depuis le premier de Jean-Paul II en 1980, certains médias, certains disent « attention, il y aura trop de monde ». Non, il n'y aura pas trop de monde. Tout le monde est le bienvenu, il y a de la place pour tout le monde et c'est un événement largement ouvert.
0: Merci beaucoup Monseigneur Mathieu Rouget d'être venu ce matin nous en parler sur notre antenne. Je rappelle que vous êtes l'évêque de Nanterre, merci à vous. Étienne Pépin, directeur de la rédaction de RCF Notre-Dame.
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0: 8h29, la météo avec vous Clara, c'est une journée très chaude qui s'annonce.
5: Oui, sur presque tout le territoire, car dans le Finistère, on s'attend à pas plus de 21 degrés cet après-midi, alors qu'on sera plutôt autour des 30 degrés sur le reste du territoire, voire bien au-dessus, jusqu'à 36 attendu à Bordeaux aujourd'hui, 35 à Toulouse, il va faire 32 à Paris, 29 à Strasbourg et 27 à Marseille, des chaleurs accompagnées d'un beau ciel dégagé.
0: Direction Rome pour une nouvelle édition du journal de Radio Vatican.
6: Attaque du réseau ferroviaire ukrainien, frappes aériennes intensifiées, y compris à la frontière de l'OTAN. La Russie met la pression sur l'Ukraine et ses alliés européens dans le même temps. Dans cette édition, nous irons au Mali où le premier ministre algérien est venu entériner le réchauffement des relations avec Bamako après des mois de tensions. Et puis au Moyen-Orient, déplacements forcés, intimidation, expansion des colonies. Israël porte un projet d'élimination des Palestiniens en Cisjordanie. C'est l'accusation d'une ONG israélienne contre son propre gouvernement. Dans ce conflit, dans ce contexte de conflits régionaux, deux anciens ennemis cherchent la voie du dialogue en mer Égée. La Grèce, en tout cas, tend la main à la Turquie, tout en restant ferme sur sa souveraineté face aux ambitions de mainmise d'Ankara sur des parcs marins au large des îles grecques. C'est ce que nous verrons dans notre dossier du jour à la fin de ce journal. Mais tout de suite, les évolutions à vitesse grand V de l'intelligence artificielle qui semble dépasser, en tout cas, effrayer déjà les plus grands développeurs eux-mêmes.
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6: Bonjour à toutes et à tous. L'intelligence artificielle va-t-elle déjà trop loin, alors que plusieurs géants du secteur s'interrogent sur la rapidité d'évolution de leurs modèles? La question revient au cœur des débats. Des leaders de cette technologie demandent de ralentir les évolutions techniques. Et Olivier Bonnel, dans la foulée des alertes des géants de la tech, les appels se multiplient pour réguler et encadrer l'IA.
8: Oui, c'est une sorte de peur qui gagne même les principales entreprises de développement de l'IA, comme dans un mauvais film de science-fiction. Le 9 septembre, Jacob Kopson, chercheur en IA, qui a commencé sa carrière chez OpenAI pour travailler travaille ensuite chez Anthropic. Les deux géants mondiaux de l'intelligence artificielle jettent un pavé dans la mare. Aucune des deux entreprises n'agit de manière responsable. Elles foncent tout droit vers une super intelligence capable de s'améliorer elle-même et joue avec nos vies, dénonce-t-il sur les réseaux sociaux avant de claquer la porte. Quelques jours plus tard, le patron d'Anthropic, Dario Amodei, appelle à temporiser le développement des modèles d'IA. Idée aussitôt approuvée par ses concurrents, Sam Altman et Elon Musk. Au cœur des inquiétudes, Blandine, une nouvelle étape qui s'est accélérée cet été, l'auto-amélioration récursive, c'est-à-dire un processus qui voit l'IA s'améliorer elle-même sans intervention humaine.
9: Alors, depuis Olivier, tout le monde souhaite temporiser et rappeler le nécessaire encadrement de ces modèles d'IA.
8: Oui, hier, Microsoft publiait un code de conduite pour le développement de son intelligence artificielle visant à créer une IA qui reste contrôlée par les humains. Le patron du groupe de défense français Thales exhorte les gouvernements à prendre leurs responsabilités pour réguler l'intelligence artificielle. La Chine, grand rival des États-Unis, s'inquiète également. Le chef du renseignement chinois a averti dimanche que l'IA représentait une menace pour la sécurité nationale de son pays. Si des puissances étrangères utilisaient cette technologie pour le déstabiliser, l'IA, apprend-on, qui sera au cœur des débats de l'Assemblée Générale des Nations Unies qui s'ouvre dans une semaine à New York. Bref, le monde semble être pris dans une introspection majeure sur les dérives de ces outils, sauf Donald Trump qui dénonce, lui, une conspiration malsaine contre l'intelligence artificielle. Dans son encyclique Magnifica Humanitas, Blandine, Léon XIV invitait à désarmer l'IA. Désarmer ne signifie pas renoncer à la technologie, mais bien à l'empêcher de dominer l'humain, rappelait le pape. Un texte, on le voit, plus actuel que jamais.
9: Merci Olivier Bonnel. Dans le reste de l'actualité, un drone a été abattu par l'OTAN au-dessus de la Lituanie. C'est ce qu'a annoncé ce mardi le président lituanien. Intervention cette nuit des avions de chasse de l'Alliance Atlantique dont la Lituanie fait partie. Une alerte sans préciser à qui appartenait ce drone intercepté dans l'espace aérien de ce pays frontalier de la Biélorussie allié de Moscou. Intensification des attaques, diversification des cibles. Nous l'avons vu ces derniers mois, la Russie met toujours plus l'Ukraine sous pression, alors que sur le front, les lignes semblent figées. Moscou riposte à la campagne de drones ukrainiens lancée en juin dernier, notamment dans la profondeur du territoire russe, ce qui met également sous pression les alliés européens de Kiev. À Moscou, Jean-Didier Revoin.
10: Frappe contre des trains à la frontière de l'OTAN, attaques aériennes redoublées sur l'Ukraine, campagne présumée de sabotage dans l'Union européenne. C'est la réponse russe à la multiplication des attaques de drones ukrainiens contre des réserves de carburant et des entrepôts de géants russes du commerce en ligne dans la profondeur du territoire de la Fédération. Une intensification des hostilités, facilitée par la faiblesse des défenses antiaériennes ukrainiennes. C'est aussi l'échec de la stratégie ukrainienne qui devait amener Vladimir Poutine à la table de négociation. Cette multiplication des frappes russes a également valeur d'avertissement pour les alliés européens de l'Ukraine que Moscou avait prévenu. S'étonnant de la précision des attaques de drones ukrainiens, le chef de la diplomatie russe avait souligné qu'elle n'était possible qu'avec le soutien des techniciens britanniques. Sergueï Lavrov avait ensuite annoncé que la Russie se réservait le droit de frapper tout ce qui était susceptible d'alimenter la machine de guerre de Kiev. C'était quelques semaines plus tard au tour de Vladimir Poutine d'annoncer l'intensification des frappes russes à laquelle on assiste. Une escalade dont les experts se demandent si elle doit mener à des pourparlers de paix ou inciter Washington à faire pression sur Kiev et ses alliés européens pour qu'ils acceptent les revendications russes. Jean-Didier Revoin, Moscou, pour Radio Vatican.
9: Dans le Golfe Persique, les représailles se poursuivent entre les Houthis yéménites et l'Arabie Saoudite. Les rebelles chiites ont revendiqué une nouvelle attaque de grande envergure sur des bases militaires dans le sud du royaume. L'offensive Houthi a pris le contrôle du détroit de Bab el-Mandeb ces derniers jours et ciblé de nombreux sites pétroliers du premier exportateur mondial de brut. Le prix du baril restant donc bloqué au-dessus du seuil symbolique des 100 dollars. Riyad promet aujourd'hui une riposte après la cinquantaine de frappes saoudiennes qui a déjà été lancée contre le Yémen et les Houthis en 24 heures. C'est un projet d'élimination, c'est le titre choc d'un rapport de l'ONG de défense des droits humains, B'Tselem, organisation israélienne, qui vient de publier près de 250 pages pour documenter la politique menée par son propre gouvernement en Cisjordanie. Un véritable système politique qualifié d'apartheid et qui s'est consolidé ces derniers mois et qui rend la vie impossible aux 3 millions de Palestiniens dans les territoires occupés. Israël veut effacer la présence des Palestiniens. C'est le constat qui fait beaucoup parler à l'étranger, mais beaucoup moins en Israël. Finalement, sur place, l'éclairage de notre correspondante Julia Ganancia.
11: L'organisation B'Tselem dénonce notamment les violences et les intimidations, les restrictions de circulation, l'asphyxie économique, les déplacements forcés et l'expansion des colonies en Cisjordanie. Pour l'ONG israélienne, ces phénomènes ne sont pas une succession d'incidents isolés, mais les éléments d'une même politique. Le rapport est largement repris à l'étranger, notamment par le Guardian et le Monde. En Israël, en revanche, il ne fait pas les gros titres des principaux médias généralistes comme Ynet ou Israel Hayom. Un traitement existe toutefois, le journal de droite Makor Rishon consacre un article au rapport, mais pour dénoncer ce qu'il présente comme une offensive de communication de B'Tselem contre Israël. Le contraste est donc frappant, une ONG israélienne accuse son propre gouvernement d'accélérer une politique d'élimination de la présence palestinienne en Cisjordanie, une accusation largement relayée à l'international, mais qui reste relativement marginale dans le paysage médiatique israélien à ce jour. À Tel Aviv, Yagan Ancia pour Radio Vatican.
9: Jour de protestation en République démocratique du Congo ce mardi, la coalition d'opposition C64 rassemble ses troupes pour une marche politique à Kinshasa. Une nouvelle mobilisation contre le changement de la constitution qui permettrait à l'actuel président Félix Tshisekedi de briguer un troisième mandat. Avertissement de la rue le jour de la rentrée du Parlement en RDC qui rouvre ses travaux dans un contexte de tension sociale et surtout d'insécurité dans l'Est, au Kivu. Le réchauffement entre le Mali et l'Algérie, c'est ce qui est venu acter le chef du gouvernement algérien en visite hier à Bamako. Objectif de ces échanges, relancer et redynamiser la coopération entre les deux pays après 15 mois d'une forte crise diplomatique qui a opposé les deux voisins. Les détails avec notre correspondant Abdulrazak Idrissa.
12: Le chef du gouvernement algérien a remis au président Goïta une lettre d'invitation pour une visite en Algérie de son homologue Tebboune et indiqué que les modalités de cette visite sont déjà en préparation des deux côtés. La visite a été aussi l'occasion d'échanges entre les deux délégations sur les défis sécuritaires régionaux. La présence à Bamako du Premier ministre algérien, quelques jours seulement après la visite de son homologue Abdoulaye Meïga à Alger, illustre la volonté partagée des deux pays de consolider leurs relations de solidarité et de coopération bilatérale. Des relations qui s'étaient fortement dégradées après la destruction en avril 2025 par l'armée algérienne d'un drone malien à la frontière entre les deux pays. Alger avait alors affirmé que l'appareil avait violé son espace aérien, ce que Bamako avait contesté. Les deux pays avaient chacun rappelé son ambassadeur et fermé réciproquement leur espace aérien. Ils cherchent désormais à tourner la page de cette crise et à rétablir le dialogue direct. Abdulrazak Idrissa à Niamey pour Radio Vatican.
9: Et puis dans l'actualité vaticane, les cardinaux vont retrouver leur rémunération d'avant Covid. Ce lundi, le pape Léon XIV a abrogé une mesure d'austérité que François avait adoptée pendant la pandémie. Les primes d'ancienneté et les bonus sont rétablis pour les hauts responsables du Saint-Siège, signe que les finances du Vatican se portent mieux. Plus de détails à retrouver sur notre site internet. Plus de 75 ans de différents territoriaux et maritimes opposent la Grèce et la Turquie. Mais depuis près de 3 ans maintenant, la signature d'une déclaration d'amitié et de relations de bon voisinage a permis d'entamer une désescalade entre Athènes et Ankara. Sauf que cette désescalade est mise à mal ces derniers temps, notamment par une série d'initiatives turques en mer Égée et en Méditerranée. Exemple récent avec l'annonce de la Turquie de créer des parcs marins non loin des côtes grecques dans une mer de plus en plus survolée par des drones missionnés par Ankara. Pourtant, dans le contexte d'affaiblissement de l'OTAN, Athènes semble plutôt tendre la main à la Turquie. Le Premier ministre grec a achevé dimanche une visite sur l'île de Kastellorizo à la frontière maritime gréco-turque tout en réaffirmant la souveraineté grecque. C'est de là que Kyriakos Mitsotakis a prôné l'importance du dialogue avec Ankara. Visite hautement symbolique pour les deux anciens ennemis, explique Gilles Bertrand, maître de conférence en sciences politiques et relations internationales à l'Institut d'études politiques à Bordeaux.
13: Kastellorizo, c'est symbolique parce que c'est l'île grecque la plus à l'est, la plus grande île grecque, la plus proche est Rhodes. On doit être au moins à 150 km, je pense, sinon plus. Donc c'est une île isolée au sud de la Turquie, à 20 km des côtes turques, mais l'île est peuplée de Grecs. C'est un point symbolique pour affirmer la souveraineté grecque, c'est un point symbolique pour affirmer que l'État grec n'abandonne pas les Iliens. Et derrière, c'est aussi un moyen de rappeler que il y a toujours ce problème de différents gréco-turcs, les délimitations des frontières maritimes, des zones économiques exclusives et l'espace aérien. Et c'est un moyen de rappeler à tout le monde, les Européens, les Turcs et l'opinion publique grecque, qu'il y a une question là et qu'il serait bien de la régler.
14: Cette visite intervient quelques semaines après l'annonce de la création de deux parcs marins nationaux turcs aux abords des côtes grecques. Un projet vécu comme une menace par Athènes.
13: Alors c'est toujours pareil avec ces développements des parcs nationaux dans des zones contestées. C'est toujours à double tranchant. C'est-à-dire que d'un côté, vous dites « Ah bah c'est bien ». La Turquie veut protéger son environnement. La Turquie n'a pas toujours été exemplaire en matière de protection de l'environnement. Donc c'est très très bien, protéger les eaux légères. La mer Égée est une mer en souffrance. Elle subit, comme c'est une mer semi-fermée, elle subit plus que les autres le réchauffement climatique. Il y a une pollution parce qu'il y a du surtourisme, il y a beaucoup de passages de navires, puisque c'est le point de passage pour aller en mer Noire. Donc protéger les eaux de la mer Égée, comme c'est de tous les océans, c'est très bien. D'un autre côté, est-ce que c'est pas un moyen pour la Turquie d'essayer de contester la souveraineté grecque sur certaines parties de la mer Égée? Dès l'instant où la Turquie prend une décision sur la mer Égée, le gouvernement grec le scrute.
14: Athènes s'est récemment rapproché militairement d'Israël pour faire face aux violations de son espace aérien. C'est une stratégie pour peser face à la Turquie?
13: C'est plutôt dans une logique, en fait, de l'ennemi de mon ennemi est mon ami. Les relations entre Israël et la Turquie sont devenues exécrables. Donc il y a cette logique-là. Et puis il y a aussi le fait que l'atout principal d'Israël, c'est que c'est devenu une puissance technomilitaire. Ils ont des armements de pointe, des systèmes de défense de pointe. Et c'est ça qui intéresse les Grecs, d'acheter des équipements de très haut niveau qui devraient leur permettre de beaucoup mieux contrôler l'espace aérien et de dissuader la Turquie de violer l'espace aérien.
14: Et en face, quelle est la stratégie affichée par Recep Tayyip Erdogan dans la région?
13: C'est très difficile d'analyser la politique étrangère et militaire turque. Et sans conteste, l'une de ses lignes directrices actuellement, c'est son hostilité à Israël. Pourquoi continue-t-il à instrumentaliser, à jouer sur les tensions de temps en temps avec la Grèce? J'ai du mal à l'expliquer parce que, très franchement, ça fait bien longtemps que la menace grecque brandie par les ultranationalistes turcs, à mon avis, faut vraiment tomber sur des gens très âgés et très mal informés pour que ça les fasse encore réagir, parce que dans l'environnement de la Turquie, l'idée que la Grèce puisse un jour attaquer la Turquie paraît totalement surréaliste. Donc, rationnellement, ils devraient faire un pas en direction de la Grèce, saisir la Cour internationale de justice, trouver un accord avec les Grecs, ce qui lui permettrait petit un d'améliorer son image en Europe et en Amérique du Nord, se rapprocher de l'Union européenne. Je pense que là, vraiment, il y a une occasion face à un gouvernement grec qui est capable de jouer et ouvert à la négociation. Et en plus, ça isolerait encore un peu plus Israël. Ce que cherchent les Israéliens en se rapprochant de la Grèce, c'est de trouver des alliés au sein de l'Union européenne. Donc, si son objectif, c'est d'isoler un peu plus Israël, il ferait mieux de s'en rapprocher.
9: Interrogé par Alexandra Sirgan, Gilles Bertrand, maître de conférence en sciences politiques et relations internationales à l'Institut d'études politiques de Bordeaux, était ce matin l'invité de Radio Vatican.
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0: Vous écoutez RCF Notre-Dame, il est 8h44, à suivre la prière du matin. Mais d'abord, Simon de Modico est avec nous. Bonjour Simon.
16: Bonjour à tous, bonjour Pierre-Hugues.
0: Les histoires de l'art avec vous chaque mardi, Simon. Et c'est une œuvre de Claudel que vous nous présentez ce matin. Alors Camille Claudel, une œuvre majeure, La jeunesse et l'âge mûr, bientôt mise aux enchères. Décrivez-nous cette œuvre, Simon.
16: Alors tout d'abord, une petite précision, elle sera vendue aux enchères la semaine prochaine et le week-end prochain, mais ce seront les journées européennes du patrimoine et il y aura donc une activité, une offre considérable, mais cette œuvre sera exposée à l'Hôtel Drouot samedi et dimanche prochain. Alors, la décrire, c'est assez facile, c'est un très beau bronze remarquablement patiné, d'à peu près 60 cm de long, 60 cm de haut, qui représente trois personnages, un homme au milieu et d'un côté une femme implorante, suppliante, à genoux, torturée, et puis de l'autre côté, une femme plus âgée vers laquelle il semble inexorablement aller.
0: Et donc Simon, pourquoi peut-on voir cette sculpture de deux façons différentes?
16: Alors on a naturellement l'approche très monographique dans l'œuvre de Camille Claudel. Vous connaissez tous sa vie, ce drame, cette situation incroyablement complexe du point de vue romantique et amoureux avec Rodin qui lui promet de quitter sa compagne et muse de toujours mais qui ne le fait pas. Donc on pourrait voir d'un côté la jeune Camille Claudel qui a 20 ans de moins que sa rivale, si j'ose employer ce mot, et de l'autre côté au contraire Rose Beret qui a partagé la vie, qui a même donné un enfant à Rodin. Donc on a cette approche naturellement très personnelle, très intime, et puis c'est vraiment le bronze de la rupture. Et puis on a naturellement une approche beaucoup plus large, beaucoup plus qui peut tous nous toucher. Ce sont un peu les trois âges de la vie, cette fuite inexorable du temps, la jeunesse qu'on abandonne et l'âge qui se présente devant nous inexorablement.
0: Simon, comment ce bronze a-t-il été redécouvert ?
16: Alors c'est une histoire absolument extraordinaire et c'est pour ça que je voulais qu'on en parle ce matin, pas uniquement pour la fuite du temps ou les drames amoureux au tournant du 19e et du 20e siècle. C'est une histoire absolument inouïe. Il y a quelques années, un commissaire-priseur à Orléans reçoit un coup de fil. Il doit faire un inventaire dans un...
0: Classique.
16: Un inventaire dans un petit appartement au pied de la Tour Eiffel. Alors ce qui est moins classique, c'est que l'appartement n'a pas été ouvert depuis 15 ans. Il n'y a pas d'électricité. Vous imaginez la poussière qui, heureusement, grâce à des bâches en plastique et des grands draps, a protégé les œuvres. Et il découvre une version absolument inouïe de ce bronze de Camille Claudel, qui à l'époque va naturellement susciter un intérêt considérable des académiques et du marché de l'art. Et un bonheur n'arrivant jamais seul, il est appelé quelques jours après, puisqu'il est l'homme qui a redécouvert un Camille Claudel. Une autre famille de collectionneurs lui dit, écoutez, ça tombe bien, nous pensons avoir également une œuvre de Camille Claudel, et l'œuvre se révèle être le chef-d'œuvre qui sera offert la semaine prochaine. Donc, on a...
0: C'est la magie du métier, là. Hein.
16: La magie du métier, d'autant plus. Et je voulais qu'on se dise vraiment tout aujourd'hui. Ce commissaire-priseur, qui, en quelques années, va vendre deux chefs-d'œuvre de Camille Claudel, et ben aujourd'hui, il a également une vente aux enchères où, si jamais vous êtes intéressé, vous pouvez acheter le lot 2, un taximètre pour 50 euros, le lot 38, un chariot de golf électrique pour 120 euros, un camping-car pour 12 000 euros. C'est le lot 6 de la vente d'aujourd'hui. Pourquoi voulais-je parler de façon très anecdotique des lots qu'il met en vente aujourd'hui ? C'est pour vous montrer que le quotidien d'un commissaire-priseur, c'est d'avoir des ventes judiciaires, courantes, toujours passionnante, et puis d'avoir une fois, deux fois dans votre vie déjà, des chefs-d'œuvre inoubliables qui gagneront très certainement un musée.
0: Et je ne peux que conseiller de demander à Simon de Monico d'aller visiter l'Hôtel Drouot. Je ne peux pas le dire à la radio, mais c'est quand même merveilleux, Simon. Pourquoi ce bronze devrait-il s'envoler, sans jeu de mots ?
16: Alors, on a naturellement une redécouverte du talent de Camille Claudel, une redécouverte qui date, qu'on redécouvre finalement, c'est presque la redécouverte de son talent. Mais c'est vrai que pendant longtemps, on a été un peu sévère avec ces femmes à l'ombre de grands maîtres, de grands créateurs, et elle a été la muse d'eux, la modèle d'eux, la maîtresse d'eux. On redécouvre véritablement son talent. Il y a eu deux expositions majeures, notamment une aux États-Unis au musée Getty. Donc, les musées ont désespérément besoin d'acquérir ces chefs-d'œuvre. Ces pièces sont rares. La France ne se positionnera probablement pas, puisque une des est déjà au musée d'Orsay, l'autre au musée Camille Claudel de Nogent-sur-Marne.
0: Simon de Monico, expert du marché de l'art, et ben voilà, si vous qui nous écoutez, vous pensez avoir un Claudel chez vous, et ben vous appelez Simon, il va estimer ça. Merci beaucoup, en tout cas, pour les histoires de l'art à suivre, la prière du matin.
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0: Il est 8h50 sur RCF Notre-Dame. Nous faisons aujourd'hui mémoire d'un des moments les plus poignants de l'Évangile. C'est ce que nous expliquera Clara dans une poignée de minutes et nous écouterons quelques notes du Stabat Mater puisque c'est l'Évangile du jour, ces personnages féminins qui sont au cœur de ces versets de Saint Jean, trois femmes, Marie, la mère de Jésus, la sœur de Marie et Marie-Madeleine, toutes aux côtés du Christ sur la croix. C'est le Stabat Mater. Le père Michel Martin Prével, qui est membre de la communauté des Béatitudes, commente pour nous ce passage.
20: Près de la croix de Jésus se tenaient sa mère et la sœur de sa mère, Marie, femme de Cléophas, et Marie-Madeleine. Jésus, voyant sa mère, et près d'elle, le disciple qu'il aimait dit à sa mère, « Femme, voici ton fils. » Puis il dit au disciple, « Voici ta mère. » Et à partir de cette heure-là, le disciple l'a pris chez lui.

Nous avons célébré, il y a exactement un mois, l'Assomption de la Vierge, qui a été aspirée au ciel parce qu'elle n'a pas connu la mort à la fin de sa vie terrestre, comme Élie aussi, qui a été enlevé dans un char de feu. Par contre, c'est au pied de la croix que Marie a parfaitement vécu la mort, associée à celle de son fils qu'elle a suivi dans la gloire, rappelée hier dans cette fête de la croix glorieuse. C'est aussi un nouvel enfantement au pied de la croix, dans la douleur, dont elle a été préservée à la nativité. Il y a donc une double souffrance de son enfantement humain qui est redoublée au calvaire et de la passion mortelle partagée de son fils. Toutes les mamans sont faites pour donner la vie, mais dans une fécondité souffrante. Et le réalisme de la croix du fils rejoint la mère. Nous contemplons ce jour celle qui est la figure de l'Église, agonisant et portant toutes les souffrances de notre humanité. Et la prophétie de Siméon au Temple, qui est rappelée en cet évangile, décrivait mystérieusement ce glaive mystique que quelques saints ont aussi connu et qui traduit une souffrance intérieure due à la compassion. Cette compassion a fait de Marie la co-rédemptrice du genre humain en l'associant à la croix de son fils. Oui, notre maman du ciel continue à nous aimer au prix de ses larmes parfois, mais toujours dans l'espérance de notre salut, qui est l'écho dans son cœur de l'amour de Dieu pour chacun de nous.

Notre Père qui es aux cieux, que ton nom soit sanctifié, que ton règne vienne, que ta volonté soit faite sur la terre comme au ciel. Donne-nous aujourd'hui notre pain de ce jour. Pardonne-nous nos offenses, comme nous pardonnons aussi à ceux qui nous ont offensés. Ne nous laisse pas entrer en tentation, mais délivre-nous du mal. Car c'est à toi qu'appartiennent le règne, la puissance et la gloire, pour les siècles des siècles. Amen.

0: Le père Michel Martin Prévelle commentait l'évangile du jour. Il est 8h56 sur RCF Notre-Dame. Dans quelques minutes, les informations. Et puis ce sera le débat du jour présenté par Louis Dauphresne. Débat spécial à l'occasion de ce sondage que nous publions ce matin avec Antoine-Marie Isoard et Bernadette Sauvager. Mais d'abord, à 8h56...
1: Oui, c'est le saint du jour.
0: Vous
1: me lancez comme ça.
0: Oui, voilà, exactement. Nous fêtons le bienheureux Roland, un ermite italien du XIVe siècle, Clara.
1: Exactement. Alors, né à Milan, Roland de Médicis choisit à 30 ans de tout quitter pour se retirer dans les forêts sauvages. Et pendant 26 ans, il y vit dans le plus grand silence. Il ne prononce pas un mot. Il prie parfois des heures durant, debout, sur un seul pied, le regard tourné vers le ciel. Il se nourrit de fruits l'été, il mendie l'hiver et pour seul vêtement, il porte une peau de chèvre.
0: Nous fêtons aussi les Lola, l'un des prénoms féminins les plus donnés aujourd'hui.
1: Et ce prénom est un définitif en fait de Dolores, qui veut dire douleur en espagnol, car c'est la fête de Notre-Dame des Douleurs, 8 jours après la fête de la Nativité de Marie, le 8 septembre dernier. Cette fête rappelle Marie transpercée d'un glaive de douleur au pied de la croix, comme l'avait annoncé le vieillard Siméon lors de la présentation de Jésus au temple.
0: Et c'est ce qu'exprime en musique le Stabat Mater, séquence composée au XIIIe siècle, Clara.
1: Et oui, je vous propose de vous lire ce poème médiéval mis en musique, vous allez le voir, par de nombreux compositeurs, dont Palestrina, Scarlatti, Vivaldi, Pergolese ou encore Heinz. Et il a été illustré aussi par de nombreux peintres. Alors je vous le lis. Figée de douleur, la mère était là, tout en larmes, auprès de la croix, alors que son fils y était suspendu. Son âme gémissante, désespérée et souffrante fut transpercée d'un glaive. Elle était triste, anéantie, la femme entre toutes bénie, la mère du Fils unique.

0: Voilà ce magnifique Stabat Mater de Vivaldi. On a laissé quelques notes parce que ça fait du bien de l'écouter, de commencer ainsi la journée. Merci beaucoup Clara Bévilacqua pour le Saint du jour. Donc aujourd'hui, Notre-Dame des Sept Douleurs à suivre. Vous restez avec nous Clara pour les informations.
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0: Nous sommes le mardi 15 septembre, nous faisons mémoire de Notre-Dame des Sept Douleurs. Vous écoutez RCF Notre-Dame. Il est 9h. Et à la une, Clara, ce blocage de la raffinerie de Fos-sur-Mer.
3: Des dizaines de pêcheurs sont mobilisés actuellement et bloquent l'accès avec des camions citernes. Ils dénoncent la hausse des prix du carburant. La ministre de la Pêche leur répond et annonce les recevoir dans les prochains jours. Drone russe ou drone ukrainien détourné par la Russie. Pour l'heure, on ne connaît pas l'origine du drone qui a survolé le ciel lituanien cette nuit. Il a été abattu par des avions de chasse de l'OTAN. Anne Hidalgo et Emmanuel Grégoire attendus devant le Sénat ce mardi, auditionnés devant la commission d'enquête dans le cadre des violences sexuelles dans le périscolaire parisien. Un avis favorable donné pour le projet d'enfouissement des déchets radioactifs près de Bure, en Moselle. Un projet controversé depuis plus de 30 ans. Il prévoit d'enfouir des déchets 500 mètres sous terre à partir de 2050.
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6: Bonjour à toutes et à tous, vous écoutez RCF en Charente-Maritime, voici les titres de l'actualité. Les organismes de formation tirent la sonnette d'alarme face aux coupes budgétaires qui affectent leur secteur. Le cahier des charges du beurre Charente-Poitou AOP est temporairement assoupli pour près de 1800 éleveurs. Le festival de la fiction de La Rochelle s'ouvre aujourd'hui avec le forum des métiers de l'audiovisuel, le premier d'une longue série de rendez-vous. Nous sommes le mardi 15 septembre, bienvenue dans votre journal local.
7: Les informations locales, Lucie Alix.
6: Les organismes de formation tirent la sonnette d'alarme. La région Nouvelle-Aquitaine aurait annoncé cet été la suppression de certains financements, des coupes budgétaires qui concernent des formations à destination des jeunes, des demandeurs d'emploi et des personnes en situation de handicap. En tout, les budgets se voient amputés de 115 millions d'euros, une décision qui a des impacts sur les organismes de formation, selon Virginie Bouvard, directrice de la mission locale Rochefort-Marennes-Oléron.
8: Donc ce n'est pas la région qui est responsable de la suppression de ces financements, c'est l'État qui a décidé au cours de l'été de supprimer complètement une partie des financements pour 2026 et totalement les financements pour l'année 2027. C'est-à-dire que sur le programme de formation régionale, l'ensemble des formations sur le premier semestre a pu se maintenir, mais avec les annonces de l'État, il y a un certain nombre de formations qui ne pourront pas s'ouvrir, faute de financement, à cette rentrée du mois de septembre 2026. Je crois que ça représentait 8000 places en formation sur la fin de l'année qui sont supprimées de manière totalement brutale, qui fragilisent donc les organismes de formation, qui fragilisent les personnels de l'accompagnement et les professionnels de l'accompagnement, puisqu'on n'a plus de solution à proposer à nos publics et que le parcours d'accès à la qualification était indispensable et essentiel.
6: Une réunion de crise a été organisée hier à Rochefort pour recueillir les impacts. Elle a permis à Virginie Bouvard d'avoir des exemples concrets des formations impactées.
8: Très concrètement sur ECF, qui est un organisme de formation avec lequel on travaille sur le territoire, qui s'est vu devoir annuler complètement une formation pour 14 personnes à 3 jours d'intervalle, puisque est survenue entre-temps l'annonce de la fin des financements et donc l'impossibilité d'ouvrir la formation qualifiante pour les publics. Donc ça veut dire 14 personnes qui ont travaillé pendant des mois sur un projet professionnel, sur un accès à la formation, à la qualification, et à qui aujourd'hui on ne peut pas donner de visibilité ni de date possible d'ouverture de la formation. On n'a aucune visibilité.
6: Ces coupes budgétaires inquiètent aussi les autres organismes de formation, à l'image de Philippe Etienne, gérant du centre de formation Axis.
9: Aujourd'hui, on va créer un gouffre phénoménal entre les gens qui sont éloignés du monde du travail depuis longtemps et leur inclusion dans un monde professionnel. Donc, il ne faut pas oublier que la formation, c'est plutôt un investissement plutôt qu'un coût. On investit sur de l'humain, une montée de compétences qui va durablement être salarié d'une entreprise, donc cotiser, donc participer aux efforts économiques de territoire. C'est ça la formation. C'est pas juste un budget qu'on donne à des organismes pour les occuper. Pour ma part, ça fait 35 ans que je fais ce métier. Je n'ai jamais vécu ce que l'on vit actuellement. C'est un cataclysme. Un cataclysme pour les demandeurs d'emploi avant tout. Et bien sûr, pour tout un environnement professionnel.
6: Les mobilisations locales et régionales devraient continuer. Par exemple, une autre réunion comme celle-ci est prévue d'ici la fin octobre. L'aéroport de La Rochelle-Île-de-Ré tire le bilan de la saison touristique 2026, une saison marquée notamment par un nouveau record de fréquentation avec plus de 109 600 passagers. Trois liaisons aériennes se sont particulièrement distinguées avec des taux de remplissage supérieurs à 90%, Marseille, Dublin et Genève. Un nouveau chantier s'est installé sur la route départementale 950. Il a lieu entre Vernet et les églises d'Argenteuil jusqu'au 24 septembre. Les travaux concernent la rénovation de la chaussée. La circulation est donc complètement fermée et des déviations sont mises en place. L'aménagement de la traverse des églises d'Argenteuil débutera dans la foulée. Cette portion sera donc bientôt fermée également, mais jusqu'à fin janvier. Le cahier des charges du Uber Charente-Poitou AOP est temporairement assoupli. Le but, faire face aux conséquences de la sécheresse et de la canicule. Une mesure prise par le syndicat des laiteries et l'INAO qui concerne 1800 éleveurs, dont près de 200 en Charente-Maritime. Jusqu'au 31 juillet 2027, ils pourront notamment acheter leur fourrage et aliments pour les vaches partout en France et plus seulement dans la zone de l'appellation. La part de nourriture produite dans cette zone passe ainsi de 80 à 60%. Le Festival de la fiction de La Rochelle commence aujourd'hui. La 28e édition se déroule jusqu'à dimanche. Au programme, des projections mais aussi des rencontres et des dédicaces. Cette année, une quarantaine d'œuvres françaises et francophones sont présentées. Mais il y a aussi des rencontres professionnelles. Et justement, le festival s'ouvre avec le Forum des métiers de l'audiovisuel, comme le précise Sophie Réville, la présidente.
10: Il a été créé l'année dernière pour que les jeunes de la région, du département, puissent découvrir le secteur audiovisuel, nos métiers et surtout les formations qui y mènent. Il n'y a pas de raison que ces métiers soient réservés quand même à des gens qui viennent du Sérail, la plupart du temps à des Parisiens quand même, il faut se le dire. Donc il faut susciter des vocations en région, faire émerger des talents. L'année dernière, c'était les lycéens et les étudiants. Cette année, c'est ouvert aux collégiens. Et aussi, en liaison avec l'AFDAS et France Travail, Nouvelle-Aquitaine, aux personnes en reconversion.
6: Un forum des métiers qui s'axe de plus en plus sur les jeunes en décrochage scolaire.
10: On a demandé aux lycées, aux collèges, de nous proposer des jeunes qui sont en rupture de scolarité, qui sont en décrochage. Très important parce que je pense que la façon de ramener un jeune dans l'éducation, c'est la passion en fait. C'est un intérêt fort pour quelque chose. Et parmi ces jeunes, il y en a certainement qui ont la passion des séries ou du cinéma. Donc il faut les repérer et peut-être c'est le moyen de les raccrocher.
6: Parmi les autres rendez-vous professionnels, les cafés de la fiction auront lieu jeudi et vendredi. Ils mettent en relation comédiens, directeurs de casting, scénaristes, éditeurs et diffuseurs. Autre forum de l'emploi, la mission locale La Rochelle, Ré, Pays d'Onis et l'ERIP vous donne rendez-vous demain. De 15h à 17h, vous pourrez rencontrer différentes entreprises du territoire au biopôle Léa Nature à Périgny. Ce temps est ouvert à tous et vous permet d'échanger avec une trentaine de professionnels. L'île de Léron fait partie des 100 territoires français retenus par l'État pour accélérer l'électrification des usages. Une sélection qui doit permettre à la communauté de communes de bénéficier d'un accompagnement renforcé et d'un accès facilité aux dispositifs nationaux. Trois secteurs sont particulièrement concernés. Les bâtiments avec la sortie du fioul et du gaz, les mobilités avec le développement des véhicules et bornes électriques et les activités professionnelles, notamment dans l'artisanat et l'agriculture. La collectivité devra en retour fixer des objectifs chiffrés et porter des projets concrets sur le territoire. Le Fort Boyard va bénéficier d'une dotation de 500 000 euros grâce au loto du patrimoine. Le monument Charentais-Maritime fait partie des 18 sites emblématiques retenus cette année par la mission patrimoine portée par Stéphane Bern. Cette aide doit contribuer au financement de sa restauration alors que le fort, propriété du département, est fortement dégradé par les assauts de la mer. Les travaux sont engagés pour permettre à terme son ouverture au public. En basket, le Stade Rochelet fait son entrée en Coupe de France ce soir. Les Maritimes se déplacent à Toulouse à 20h pour les 64e de finale. Ils restent sur une 3e place au tournoi de Blois après une défaite face aux locaux 107 à 86 ce vendredi, puis une victoire d'un point contre Vichy 86 à 85 samedi. Un tournoi de rugby caritatif est organisé jeudi à La Rochelle. Septembre est le mois de sensibilisation au cancer pédiatrique. La 6e édition du Ballon d'Or de Gaspard se déroulera à partir de 18h sur la plaine des Jeux Colette Besson. L'événement est organisé par l'association Décrochons la Lune en partenariat avec l'école de rugby du Stade Rochelet. 32 équipes sont attendues pour une soirée placée sous le signe du sport et de la solidarité. Les fonds récoltés permettront de financer des actions en faveur des enfants malades et de leurs familles. À quoi faut-il s'attendre côté ciel aujourd'hui en Charente-Maritime? Le soleil brille largement toute la journée. Le vent se lève à la mi-journée sur l'ensemble du département. Des pointes à 55 km/h sont attendues sur le littoral. Les températures sont estivales. Ce matin, comptez 14 degrés à Montguyon, 17 à Royan et Surgères et jusqu'à 19 degrés à Saint-Pierre-d'Oléron. Cet après-midi, on attend 27 degrés sur l'île d'Oléron, 29 à La Rochelle, 31 à Maran, 33 à Gémozac et la maximale de 36 degrés à Montguyon. Mais les températures redescendent dès demain. C'est la fin de cette édition. Merci de l'avoir suivi. Bonne journée à l'écoute de vos programmes sur RCF Charente-Maritime.

0: Il est 9h10 sur RCF Notre-Dame. Les invités vont et viennent. C'est la force du débat, Louis Dauphresne.
1: Oh bah oui, c'est un courant d'air, un studio. Hein.
0: C'est vrai. Il y a des gens qui viennent et qui vont. Moi, je vous retrouve à partir
1: ça
0: de
1: 6h30. Ça me rappelle une chanson, ça.
0: Oui.
1: Je vais et je viens.
0: Oh là, on va s'arrêter là, Louis Dauphresne. Allez, justement, moi, je vous retrouve demain matin à partir de 6h30. Et Louis Dauphresne, je vous laisse pour le débat du jour. Et vous vous en sortez comme vous pouvez.
1: Mais demain, vous venez bien.
0: Mais demain, je viens bien. Voilà. Oui, rendez-vous.
1: Ouais. Bon pied, 6h30. Bon œil. Merci Pierrick Dubois.
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1: Et oui, on va aller jusqu'à 10h avec un débat exclusivement consacré à la venue du pape Léon XIV en France. Voilà, je n'en dis pas plus parce qu'il y a un gros sondage. Vous écoutez évidemment depuis ce matin ce que nous vous disons sur ce sondage depuis 6h du matin déjà. Et on va creuser les choses avec les personnes que j'ai sollicitées jusqu'à 10h.
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1: En présence de 3 invités ce matin et chroniqueurs spécialistes du monde de l'Église et puis aussi de l'influence de l'Église dans la société, ainsi que de l'actualité, j'ai le plaisir de recevoir Bernadette Sauvaget, journaliste à Libération, spécialiste des questions religieuses. Bonjour Bernadette.
3: Bonjour.
1: Merci d'avoir accepté notre invitation. Évidemment, Antoine-Marie Zohar, je dis évidemment parce que c'est un habitué aussi de notre antenne et puis des voyages du pape. Antoine-Marie Zohar, directeur de la rédaction de Famille Chrétienne. Bonjour Antoine-Marie.
4: Bonjour à vous.
1: Et Étienne Pépin, le régional de l'étape, dirais-je. Étienne Pépin, bonjour, directeur de la rédaction de RCF Notre-Dame. C'est vous qui allez commencer, Étienne, parce qu'on va parler d'un sondage IFOP que 3 médias donc ont commandé auprès de l'IFOP et de Jérôme Fourquet qui en parlait ce matin sur notre antenne. C'est à retrouver bien sûr sur le site de la radio. Ce qu'attendent les Français de la visite du pape, à quoi correspond le pape dans leur esprit par rapport au pape François et comment les questions ont été formulées. Et j'aurais quelques petites remarques d'ailleurs à ce sujet, mais vous allez peut-être nous faire une présentation un peu générale de l'intention qui est derrière ce sondage.
5: Alors l'intention c'était de se dire qui est le pape pour nous les Français, pour les catholiques en particulier, à 10 jours de son arrivée en France pour un voyage historique. C'est la première fois que l'on vit un voyage officiel d'un pape en France depuis 18 ans. Le pape François est bien sûr venu en France à Strasbourg, à Marseille et à Ajaccio, mais c'est la première fois depuis 2018, depuis Benoît XVI, qu'on accueille comme ça un pape en grande pompe dans plusieurs villes avec vraiment un programme officiel. Donc on a voulu essayer de créer la rencontre entre le pape François, entre le pape Léon XIV et les Français, essayer de comprendre qui il est pour les Français, essayer de comprendre un peu quels sont les enjeux essentiels pour eux, ce sur quoi justement les Français attendent le pape Léon. Et puis essayer de sentir un peu ce souffle nouveau avec ce nouveau pape qui nous fait l'honneur de nous rendre visite.
1: Alors on va voir quelle est la donnée, le chiffre dominant, mais d'abord en premier lieu, c'est vous qui avez formulé les questions sur les médias. Comment avez-vous sélectionné en fait les questions à poser lors de ce sondage?
5: Alors en fait on a travaillé main dans la main avec Famille Chrétienne, Antoine-Marie Zohar ici présent, Éric Delège, le directeur de la rédaction de Aletheia et moi-même, on a travaillé sur ce sondage donner quelques pistes, quelques angles d'attaque pour interroger les Français sur le pape.
1: Combien de questions? À peu près 5.
5: Alors non, il y avait 4 questions et puis une question particulière bien développée sur les thèmes sur lesquels les Français attendaient le pape. Et ça, voilà, il y a beaucoup d'eau courante pour essayer d'entrer un peu dans le détail de ce sur quoi on attend le pape à l'occasion de cette visite. Donc sur la question de la paix, sur la question des abus dans l'Église, sur la question de l'écologie, sur la question des migrants, sur la question de l'intelligence artificielle aussi, sur la question aussi de la politique. Mais on verra que finalement, les Français attendent peu de choses du pape Léon XIV dans le cadre du débat, dans le cadre de la campagne présidentielle.
1: Alors, étude réalisée les 2 et 3 septembre auprès de 1005 personnes âgées de 18 ans et plus par l'IFOP qui a donc réalisé ce sondage. Et Jérôme Fourquet est venu nous en parler, Monseigneur Benoît Bertrand, qui préside le comité de pilotage aussi de l'organisation du pape en France, nous en a parlé également sur notre antenne, c'est à retrouver aussi sur le site. Alors Bernadette Sauvaget et Antoine-Marie Zohar, peut-être peut-on discuter un premier point. D'abord, il semble que l'image du pape Léon XIV ne soit pas aussi fixée que ne pouvait l'être celle de son prédécesseur.
4: Honneur aux dames.
1: Bernadette,
3: c'est moi qui
1: vous le sentez aussi?
3: Bah écoutez, moi j'étais un peu surprise Alors je vais faire un peu méchante à ce micro, mais moi j'étais un peu surprise, par exemple, ma première question.
4: Est-ce que c'est celle sur la défense des valeurs du catholicisme par le pape?
3: Absolument. Enfin, est-ce que je peux continuer?
4: Oui, mais juste parce que c'est faire honneur aussi à l'IFOP et compléter, pardon Bernadette, la réponse de mon ami.
5: Bernadette,
4: c'est une explication texte.
3: Non, mais j'ai pas fini. J'ai trouvé que c'était un petit peu burlesque, quoi, comme question.
1: C'est-à-dire? Expliquez-vous.
3: Moi, je sais pas, poser la question au pape pour lui demander, enfin, poser la question autour du pape sur est-ce qu'il défend bien les valeurs du catholicisme, je trouve ça un peu stupéfiant.
1: C'est une tautologie, parce que le pape est là pour ça.
3: C'est une tautologie, je vais terminer. Voilà, et en plus, moi, je ne sais pas, alors, je ne sais pas, je trouve que c'est d'un flou total. Déjà, la question en soi me paraît un peu étrange, pour être tout à fait franche, parce qu'a priori, on imagine que le pape, il est fait pour ça. Donc, est-ce que c'est un bon... Est-ce que ça veut dire... Est-ce que derrière la question, il y a... Est-ce que c'est un bon pape ou un mauvais pape? Voilà. Parce qu'un bon pape, normalement, ça doit défendre les valeurs du catholicisme. Ça, déjà, le premier point. C'est effectivement un peu une tautologie. Et la seconde interrogation sur cette question, c'est... Mais qu'est-ce que c'est que les valeurs du catholicisme? Parce que moi, je pense que pour en prendre 10 catholiques dans la rue, et les valeurs du catholicisme pour les 10 catholiques dans la rue, elles vont pas être les mêmes.
1: Donc on ne sait pas où on va.
3: Mais plusieurs occurrences, quand on a un panel de 1000 personnes... On va pas aller au fond de... Vous voyez,
5: mais c'est pour ça qu'on a fait plein de propositions sur ce qui est essentiel pour les gens.
3: Non, oui, mais ça, c'est la question d'après. C'est pas la question sur les valeurs du catholicisme. Enfin, bref. Non, mais c'est un petit peu de provo.
1: Mais je vais essayer d'y répondre avec votre permission, Bernadette.
3: Non, mais je vais terminer parce que...
1: Avant 10h, terminé.
3: Oui, avant 10h. Ne t'inquiète pas, Antoine-Marie.
1: Ça y est, on se tutoie.
3: Mais oui, non.
1: Mais c'est vrai, dans la vie, c'est vrai. On va pas faire semblant. Madame Sauvage.
3: Voilà, monsieur Isoeur, enfin, ça va, quoi. soyons simples. Non, mais voilà, c'est tout.
4: Alors non, juste pour te répondre, donc, et pour compléter la réponse d'Étienne, pardon d'avoir tenté de te couper, c'était pas très courtois. Ce qui, sur cette radio, est important d'être courtois. Non, c'était pas ça, le joke.
1: Elle est en forme, Bernadette.
4: La question du jugement sur la défense des valeurs du catholicisme, à tout seigneur, tout honneur, il faut expliquer qu'elle nous a été suggérée par Jérôme Fourquet de l'IFOP. Et pourquoi? Parce que cette question, elle est posée depuis 20 ans par l'IFOP. Voilà, c'est juste ça.
3: Je sais bien.
4: Et pour compléter la chose, à savoir que la première fois qu'elle a été posée, c'était en 2008, par l'AVI. Ensuite par Atlantico, ensuite par l'Association des journalistes d'information religieuse, ainsi de suite, dans plusieurs sondages. Et tu retiendras, Bernadette, que ce qui nous a vraiment intéressé, nous, dans notre communication, c'est plus vraiment les sujets abordés en priorité par le pape dans sa vie. Je suis assez d'accord avec toi sur défend-il plus ou moins. La seule chose qu'on apprend, en fait, en creux, c'est qu'ils le connaissent pas. Encore et qu'effectivement, ils savent pas. J'ai pas d'avis. C'est pas de la médisance, c'est pas de la méfiance, c'est juste de la méconnaissance. Et ça, moi, ça me paraît intéressant. Moi, ce que je vois pour terminer là-dessus, dans ce sondage, c'est-à-dire ce que dit beaucoup Jérôme Fourquet, qui est habitué plus que nous à travailler les sondages, forcément, c'est cette méconnaissance encore du pape. Vous savez, je vais raconter ma vie deux secondes, mais c'est arrivé à tout le monde. Vous achetez une maison à la campagne, très ancienne, et l'agent immobilier vous dit « Waouh, il y a un fort potentiel ». Et vous voyez un truc qui est plutôt décatique, qui est pas encore, il y a plein de trucs à faire. Alors, pour comparaison n'est pas raison, mais vous voyez un peu l'idée, il y a énormément de potentiel, il y a encore des trous dans la toiture, il y a des fissures dans la cave, il y a des choses à réparer dans l'église, il y a des catéchumènes qui commencent à débarquer dans le salon, enfin ainsi de suite, il y a des choses à faire dans l'église, et les gens ne connaissent pas encore Léon XIV, on va certainement s'en parler ensemble.
1: Alors moi, j'avais quand même une petite réserve de sémantique, parce que c'est Bernadette quand même qui insiste sur ce point. Les valeurs du catholicisme, est-ce que le catholicisme foncièrement a des valeurs? Si le christianisme c'est la rencontre avec le Christ, il n'y a pas de valeurs, c'est-à-dire que les valeurs ça fluctue comme les cours de bourse. Les valeurs, c'est ce qu'on estime désirable à un moment donné. Je pense qu'il y a plus des principes, c'est-à-dire des choses fondamentales qui commandent l'action, ce qui est quand même un petit peu différent. Vous voyez, valeurs et principes, c'est pas tout à fait la même chose.
5: Oui, mais quand on s'adresse aux Français en général, la question des valeurs, correspond à ce qu'on se fait de l'idée à l'extérieur, à l'extra, de ce qu'est l'Église, qui porte des principes, certes, mais aussi des valeurs qui sont fondées, et on le sait bien, sur la doctrine sociale de l'Église. Et donc, c'est pas seulement des valeurs morales autour de l'éthique, la bioéthique, etc. C'est aussi des fondements très profonds. Et on l'a vu d'ailleurs dans l'encyclique Magnifica Humanitas, c'est pas seulement des valeurs morales, c'est véritablement une sorte de dialogue avec la société. Et c'est bien plus large que simplement des valeurs un peu vaporeuses qu'on a du mal à définir.
1: Bernadette Sauvaget.
3: Oui, non, mais juste pour qu'on finisse avec cette question, je remarque juste que c'est le pape François qui est champion de toute catégorie dans cette question.
5: Alors,
4: la seule différence, que c'est arrivé 3 ans après le début de son pontificat, on n'est pas sur les mêmes.
5: Exactement.
4: Les questions ne sont pas posées.
3: Par rapport à
4: c'est une certitude, Bernadette, c'est que François, il a explosé dès le début.
3: Il est incorrigible.
4: Mais j'aime la radio, j'aime répondre aux questions.
1: Précisez votre pensée sur François, toute catégorie. Qu'est-ce que ça veut dire?
3: Non, mais je veux dire que moi, ça m'a surprise, quoi. Ça m'a surprise, effectivement. L'interrogation autour de Léon XIV m'a surprise, quoi, ça c'est clair. Je pensais qu'il était plus que son image avait beaucoup plus imprimé dans l'opinion publique. Mais on va y revenir. Hein. Son image avait plus imprimé dans l'opinion publique que ça. Et non, ce que je veux dire, c'est bien ma question sur les valeurs du catholicisme. Voilà, la bataille de François a été sur le terrain social, notamment les migrants, et visiblement, dans l'opinion publique, ça a imprimé comme étant une défense des valeurs du catholicisme. C'est juste ça.
5: Mais parce que aussi, quand les sondages ont été faits au tout début du pontificat du pape François, on était juste après une grosse crise migratoire de 2015. Le pape François s'en est emparé. Il a fait un véritable sujet de son pontificat. Non, mais c'est vrai que la question des migrants pour le pape François, c'est la question de son pontificat. C'est le sujet, son engagement principal. Et comme ça touchait vraiment 100% de la population dans le monde, on l'a tout de suite connu et reconnu à travers ces sujets-là, tout comme l'écologie. C'est les sujets fondamentaux de notre époque, et donc, de fait, c'était un leader, bien plus qu'un leader spirituel, c'était un leader mondial sur ces questions-là. Le pape Léon XIV, il a quelque chose de beaucoup plus spirituel, ecclésial, on va dire, qui parle peut-être moins au

0: pour les Français. Donc ce que l'on voulait comprendre, ben je reviens quand même à l'essentiel. Nous, ce qu'on a voulu comprendre, c'est là où il était attendu. Et on entend effectivement un certain nombre d'occurrences dont on reparlera tout à l'heure, mais qu'a cité tout à l'heure Étienne Pépin, c'est-à-dire c'est la question de la paix, la question des conflits dans le monde, c'est la question des abus sexuels au sein de l'institution ecclésiale, c'est la question des pauvres aussi, qui revient pas mal. Et à l'inverse, un certain nombre de réponses qui sont mineures et qui sont intéressantes aussi à voir en creux. Et puis, une fois de plus, il y a cette interrogation ou cette découverte que, eh ben, ou en tout cas cette évidence que le pape reste à découvrir. On en revient sur ce qu'on vient de se dire, c'est-à-dire qu'effectivement, à l'inverse de François, dont aussi les médias ont beaucoup parlé pendant sa première année de pontificat, et Dieu sait si j'en suis ravi, mais ont insisté sur un certain nombre de sujets que sont effectivement les migrants, la question écologique, quelques gestes très forts de François. Il n'y a pas eu de gestes forts de Léon parce que ça n'est pas sa façon de faire. Voilà, et c'est ça qu'on est en train de découvrir. Je termine parce que je vais faire ma paire de tête.
1: Vous allez faire votre paire de tête.
0: Je termine là-dessus pour dire que ce qu'on retient, tout à fait. Ce qu'on retient beaucoup, c'est la question évidemment. Ce que les Français ont entendu et qui ne fait pas le pontificat, c'est l'échange avec Donald Trump. Forcément, ça fait pas un pontificat. C'est intéressant. Parce que c'est une posture du pape, c'est sa façon de faire. Il répond à une forme de violence avec une forme de fermeté.
2: Et il n'a pas désiré.
0: Un sourire.
2: Il n'a pas désiré, ça n'a pas été une mise en
0: exactement.
2: Scène.
0: Exactement. Donc il y a cette posture qui est intéressante, cette attitude qui est extrêmement intéressante. Il ne se laissera pas faire. Bon, voilà, on tient ça pour dit. Après, il y a Magnifica Humanitas qu'on a cité tout à l'heure, cette encyclique, ce premier grand texte pontifical sur la question de l'intelligence artificielle et de son rapport à l'humain, à l'humanité. Mais forcément, là, ça a touché. Mais ça a touché l'intelligentsia, ça a touché un certain monde. Ça n'a pas touché l'ensemble des Français.
2: Clivant, ce n'est pas un sujet
0: donc,
2: clivant.
0: Voilà, pour le reste, il reste à découvrir le pape.
2: Alors, Étienne Pépin et Bernadette Sauvaget.
1: Ce que je crois, c'est qu'en fait, ce sondage, c'est un curseur d'évaluation du pontificat. En fait, c'est le premier sondage.
2: Merci de vous mettre en d'avion parce que ça grésille un peu.
1: Sur les Français et le pape, c'est un premier sondage qui nous donne un repère d'évaluation. On verra peut-être dans un an ou après le voyage du pape ce que ça donne. Ce que je trouve, c'est que ces chiffres sont un peu mous. Voilà. 41% pour 41% des Français, c'est un chef d'une institution religieuse.
2: Etienne, ça veut dire que 60% pour 60%, ils savent pas qu'il est le chef de l'Église catholique ou le serviteur de l'Église catholique.
1: En tout cas, ce que je veux dire, c'est que c'est un chiffre mou. C'est pas 70%, c'est pas 80%, c'est pas 5%. C'est un chiffre un peu tiède parce qu'en fait, on n'en pense ni du bien ni du mal. En fait, pour l'instant, il a pas imprimé. Et je pense que ce voyage va vraiment imprimer quelque chose.
2: Ça va changer ça normalement.
1: Et ça va créer une relation. Et je pense qu'en fait, on peut pas avoir un avis un peu tranché. Et je parle des Français comme un chorus, quoi. Mais on ne peut pas avoir un avis vraiment tranché tant qu'on n'a pas rencontré, qu'on n'a pas vécu quelque chose véritablement de fort avec lui. Et là, je pense qu'on va vraiment vivre un événement. Et à ce moment-là, en fait, démarrera quelque chose de plus long terme où on pourra évaluer au fond.
2: Ça veut dire que ça va nouer la relation. La relation va se nouer lors de ce voyage, alors elle n'est pas encore nouée vraiment avec les Français. Bernadette Sauvage.
3: Excusez-moi. Je pense que c'est la vraie surprise de sondage chez... Pardon, excusez-moi. C'est la vraie surprise de sondage chez les 10% qui considèrent que ça peut être un leader. C'est ça, hein, je ne me trompe pas.
1: C'est 20% qui voient en lui un leader spirituel, une voix morale importante dans le débat public.
2: Comme le Dalai Lama, en fait.
1: C'est mou comme chiffre.
3: Non, mais abandonnons le terme mou, enfin, je veux dire... Moi, c'est la surprise de ce sondage. Moi, personnellement, je pensais que il avait une aura qui était déjà beaucoup plus
2: établie.
3: Il avait une aura beaucoup plus établie. Moi, ça confirme peut-être plus une intuition que j'avais autour de ce voyage, dont on nous parle beaucoup, qu'il y a un engouement, un enthousiasme, un intérêt, etc. Il y a effectivement là, sur les Champs-Élysées, les 500 000, les 600 000, enfin, la jauge, elle est à 600 000, hein, au-delà de 600 000.
2: Ça ferait rêver tous les candidats à la présidentielle,
3: oui,
2: hein.
3: D'accord, mais je crains que cet enthousiasme qui est à voir, enfin, on va voir à la fin, ce soit essentiellement un enthousiasme catholique dans un océan d'indifférence, quoi. Enfin, je veux dire, c'est ça le...
2: Qu'est-ce qui vous fait dire ça? Parce qu'il peut y avoir beaucoup de gens qui s'inscrivent pour voir.
3: Non, ce que je veux dire, c'est que je ne sais pas. Mmh. Je ne sais pas ce que viennent vous voir chercher les 500 000, 600 000 qui seront sur les Champs-Élysées. Même si, à titre personnel, j'ai des questions sur ce choix. Mais, enfin, à titre journalistique, pardon. Mais je, voilà. Je, je,

0: Il y avait il y a cet intérêt et sur le pape, sur la venue du pape, à propos de la venue du pape dans les milieux catholiques, avec le risque que ce soit une espèce, comme dit Jérôme Fourquet, un archipel. Enfin, c'est là.
1: Donc c'est le catholand qui se mobilise pour vous,
0: c'est
1: Bernadette.
0: C'est une espèce de catho pride, mais qui n'infuse pas.
1: Les chars en moins.
0: Les chars, enfin, on ne sait pas.
1: On verra.
0: Mais
1: réaction, Étienne Pépin, juste avant la pause de 9h30, Antoine Marie-Zohar, c'est une catho pride qui ne dit pas son nom.
2: Moi, j'entends l'interrogation de Bernadette et je la reçois, au sens où je suis inquiet dans mes propres rangs, c'est-à-dire chez les catholiques et pratiquants, éventuellement les lecteurs du magazine, même si je suis loin d'être leur porte-parole, mais j'en croise, et je ne voudrais pas qu'on fasse de cette présence du pape une manifestation de puissance. Je ne crois pas qu'il faille faire de cette... En revanche, c'est la manifestation d'un message. C'est la manifestation, pour parler sondeur, des valeurs du catholicisme. Et effectivement, je ne partage pas le mot valeur, hein. On est tous d'accord là-dessus, c'est pas la question. Mais je pense vraiment que c'est l'occasion, au-delà du million, million et demi, 2 millions, entre Lourdes, Metz, Paris, dans les rues, aux Champs-Élysées ou ailleurs, dans l'une de ces trois villes, et à Saint-Denis, au-delà de cet enthousiasme catholique qui est inévitable, le pape vient vous rendre visite, il vient, c'est le terme romain, confirmer ses frères dans la foi, c'est traditionnel, c'est ce que disent tous nos évêques, c'est le message classique d'une visite du pape. Mais il vient et il va être repris, on le voit déjà, dans tous les médias. Donc il y a une parole du pape qui va être prononcée, et ça va aller bien au-delà du million, million et demi. C'est-à-dire qu'il va y avoir tout ce qui va être repris sur les chaînes de télévision, les chaînes de radio, et pas que la vôtre, forcément.
1: Grosse couverture générale, voilà. Attendu.
2: Et donc ça me dit qu'il y a un message du Saint-Père qui va certainement nous permettre d'aller bien au-delà d'une manifestation de puissance et d'une catho pride dont moi je ne veux pas. Ça me rend heureux de voir que le pape vient rencontrer les catholiques. Je pense que c'est important pour les fidèles lambda des paroisses de voir que le pape vient les soutenir, les accompagner et leur donner un message pour avancer. Et parce qu'il est intéressé par ce qui se passe en France, les catéchumènes, etc., on en reparlera. Mais voilà, c'est aussi l'occasion que le monde en France entende parler, les 100% de Français entendent à un moment une parole du pape. Pas juste un détail sur sa mitre, sur la papa mobile ou des détails de ce type-là.
3: Là où je rejoins justement Bernadette Sauvager, c'est que justement un chiffre qui m'a beaucoup surpris au sujet de la campagne présidentielle, seuls 6% des Français jugent que la visite du pape aura une influence sur le débat politique, c'est dire si justement le pape vient voir les catholiques et pas nécessairement tous les Français, même si on peut l'espérer, on peut le souhaiter, on peut se dire que là est l'enjeu principal qu'il rencontre non seulement les catholiques mais tous les Français, en fait si ils n'attendent pas une parole du pape sur la société dans son ensemble, alors je trouve que le rendez-vous peut être un peu manqué. En tout cas, je pense qu'il faut qu'on ait une parole du pape qui dépasse simplement le cadre d'une catho pride et qu'il nous rejoigne, nous comme Français au sens large du terme, et pas seulement les cathos.
1: Allez, un souffle nouveau pour l'Église en France, c'est aussi l'une des attentes de la visite du pape. En attendant, Bernadette Sauvager, Antoine Marie-Zohar et Étienne Pépin vont reprendre leur souffle et on se retrouve dans quelques minutes.
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1: En présence de Bernadette Sauvager de Libération, qui continue le débat même en antenne, c'est merveilleux, et Antoine Marie-Zohar, directeur de la rédaction de Famille Chrétienne, ainsi qu'Étienne Pépin, qui représente RCF Notre-Dame, directeur de la rédaction. Étienne disait à l'instant que justement on attendait une parole du pape. Bah, sur quel sujet l'attendez-vous précisément? On va essayer d'explorer ce sondage IFOP sous cet angle-là. Il y a bien sûr l'appel, la question des violences sexuelles dans l'Église, la pauvreté, des questions éthiques aussi qui se profilent, sachant que la France a fait un saut éthique avec la loi sur l'euthanasie. On verra au fil de ces homélies, il y en a à peu près une quinzaine qui sont prévues, ce que le pape aura à dire à la France. Et nul doute qu'il le dira, Antoine-Marie Zohar, Bernadette Sauvaget, Étienne Pépin. Bernadette, qu'est-ce que vous allez écouter précisément?
0: Ah, moi, je fais mon travail de journaliste, eh ben oui, et je n'écoute pas précisément, non.
1: Vous avez une oreille vigilante.
0: Une oreille vigilante, mais moi, je n'attends pas particulièrement, j'observe. Je veux dire, voilà. Donc, la première interrogation à la lumière de ce sondage, c'est ça. Moi, je ne suis pas convaincue que ce soit aussi juste que ça. Mais bon, voilà, on discutait en antenne de l'impact de Magnificat Humanitas, hein. C'est un texte qui a été vendu à, je pense, au moins 120 000 exemplaires, ce qui est énorme aujourd'hui dans l'édition. Alors, oui. Antoine-Marie me dit ça fait pas 69 millions, d'accord, ok. Mais moi je vois parmi mes jeunes confrères à Libération qui travaillent sur l'intelligence artificielle, ils ont lu Magnificat Humanitas. Peut-être ça corrige. C'est 20%. Magnifica Humanita, c'est un texte charnière, enfin, c'est un texte phare, c'est un texte qui une belle lise. Donc, je corrige ce que je disais précédemment. Je pense que il y a un effet miroir déformant, je pense en positif, hein, de ce sondage. Et le texte, enfin l'exemple du texte de Magnifica Humanitas est quelque chose qui le montre. Et juste pour finir, on parle beaucoup de la messe à la Concorde, on parle beaucoup de ça, mais pour le Saint-Siège, dans l'annonce officielle du voyage, il a bien été mentionné. D'abord, c'est un voyage apostolique. Hein. Il n'est absolument pas question d'une visite officielle, d'une visite d'État. Je le rappelle aussi. C'est un voyage apostolique. Mais dans la donnée de... Voilà, il était bien marqué, voyage en France et à l'UNESCO. Et je crois qu'il ne faut pas faire l'impasse. C'est-à-dire, dans les milieux catholiques, on est tenté de faire l'impasse sur ce rendez-vous qui est un rendez-vous extrêmement important. L'UNESCO, c'est les Nations Unies, que Donald Trump, les États-Unis de Donald Trump vont quitter une nouvelle fois en décembre 2026. C'est un lieu du multilatéralisme. C'est un lieu où il est beaucoup question d'intelligence artificielle. Donc là, déjà, ce premier jour, il y a un moment politique.
1: Rendez-vous marquant pour vous à suivre.
0: Un moment politique très important.
3: Et moi,
1: c'est votre avis, Étienne Pépin?
3: Alors, tout à fait, et j'irai même encore plus loin que Bernadette. Moi, je pense que le sommet de ce voyage, ça va être Metz. Ça va être le discours prononcé à l'espace Robert Schuman de Metz, avec un angle donné à cette journée sur l'Europe. Ce sera un discours d'ailleurs en anglais. Il sera devant un parterre de chefs d'État. On ne sait pas bien qui encore. Est-ce qu'on aura Volodymyr Zelensky ou pas? En tout cas, ce que je crois, c'est que Metz est une ville martyre des guerres du XXe siècle, que là, il y a un symbole extrêmement fort et que la pointe du voyage sera sans doute là. Et c'est là que le voyage résonnera à l'international. Bien sûr, au Stade de France, bien sûr, sur les Champs-Élysées, bien sûr, à Lourdes, notre sanctuaire marial, magnifique en termes de symboles. Voilà, ça des moments extrêmement forts. Mais le signal donné à l'humanité toute entière, à mon avis, ce sera vraiment à Metz, avec un discours pour la paix qui, à mon avis, va résonner extrêmement fort.
1: Donc on peut présumer que l'UNESCO, message sur le multilatéralisme, Metz, message sur l'Europe, Lourdes, message peut-être sur la fragilité, la fin de vie,
3: et la pitié populaire aussi, sans doute. Hein,
1: oui, mais on peut essayer d'esquisser peut-être ces trois temps, peut-être importants. Qu'est-ce qui l'emporte chez vous?
2: Je me permettrai de ne pas être d'accord.
1: Antoine-Marie Zohar.
2: Mais c'est une image. C'est-à-dire qu'effectivement, autant je suis d'accord avec vos analyses, autant je pense qu'il y aura forcément plusieurs sommets. C'est un peu comme un petit tour de France dans les Alpes ou dans les Pyrénées. Le col de l'Isoire, c'est plutôt en descente. Mais enfin, encore qu'il faut monter. Bref, c'est que forcément, ça dépend aussi de d'où on regarde ce voyage. Effectivement, pour les Français, pour le monde politique, pour l'Europe, la partie de Metz, le matin, est très très importante, avec le discours à l'Europe du pape, qui vient plus qu'encourager l'institution européenne, encourager l'intuition européenne avec les pères fondateurs. Et ça,
1: c'est plus qu'une nuance, hein, d'ailleurs.
2: Oui, c'est plus qu'une nuance. Ça a été redit par plusieurs, au Vatican, par le cardinal Avelin aussi, qui comprend bien qu'il y a des des interrogations, mais la volonté du pape, c'est d'encourager vraiment l'intuition. Alors là, on parle vraiment de valeurs, en l'occurrence, de valeurs européennes et de valeurs qui ont fait naître l'Europe après-guerre. C'est pour ça qu'on est à Metz, dans une ville qui a été le témoin dans sa chair, dans ses murs, de trois guerres et de la réconciliation franco-allemande. Mais il y a le sommet pour les catéchumènes, pour les jeunes français, qu'est la rencontre au Stade de France. Il y a le sommet populaire, qui est effectivement la messe, mais qui est une eucharistie, qui n'est, et je crois qu'on sera à peu près d'accord là-dessus, qui n'est pas un défilé ou une manifestation de puissance, c'est une messe. C'est assez particulier.
1: Place de la
2: Concorde. On peut discuter de savoir s'il fallait ou pas de célébrer la messe Place de la Concorde et sur les Champs, c'est un autre débat. Et puis, il y a le sommet à Lourdes, au pied de Marie, sur les fragilités, sur les vulnérables, sur les malades. Il y a le sommet qui est un sommet discret, dont on parle beaucoup en ce moment, mais c'est après, vous allez voir que ça va être intéressant, le sommet de la rencontre discrète avec les victimes. On sait déjà comment, victimes d'abus sexuels au sein de l'Église, on sait déjà comment Léon XIV a vécu ce temps avec d'autres. Je crois que c'était en Espagne, pour ne pas dire d'erreur, mais on l'a vécu avec Benoît XVI, on l'a vécu avec François, on sait qu'il y a toujours plein de polémiques, il y a toujours plein de discussions avant, et c'est assez légitime, c'est un sujet particulièrement douloureux, qui est invité, pourquoi, comment, mais après, on a le plus souvent un retour très positif, très encourageant. Après, il ne faut pas rester dans les belles paroles, c'est la fin, il n'y aura plus jamais ça et compagnie, on sait que l'Église a encore un travail de dingue. Mais enfin, voilà, pour moi, il y a plein de sommets dans ce voyage, mais ce n'est pas un voyage plat pour autant.
1: C'est du concentré, hein. Peut-être, alors oui. C'est une question qu'on peut se poser, peut-être y en a-t-il trop, peut-être que ça va aller trop vite. Il y a aussi l'Institut
2: catholique de Paris. Le cardinal Avin a expliqué pourquoi. Il a voulu que ce voyage ait lieu maintenant, et en creux, il dit on ne sait pas trop ce qui allait nous arriver après le printemps 2027. Il le dit sans trop se cacher. Donc,
3: mais c'est d'ailleurs pour ça que je suis étonné qu'il y ait si peu de Français qui attendent une parole du pape sur le débat politique. Mais
2: parce
3: qui,
2: que Emmanuel Macron n'a rien à gagner.
3: Des plateaux de télévision ces dernières semaines, et ça va durer toute l'année. Je suis surpris qu'ils n'attendent pas du pape une parole politique.
1: Mais qu'est-ce qu'il pourrait dire? Qu'est-ce que vous attendriez, vous, Étienne Pépin? On va poser la question à Bernadette.
3: Par le passé, l'Église s'est prononcée extrêmement clairement contre les extrémismes, que ce soit contre l'extrême droite ou l'extrême gauche, d'ailleurs. Mais, et c'est ce qui nous attend pourtant. C'est tous les sondages le disent. On va progressivement vers un second tour avec deux extrêmes qui s'opposent. Et on pourrait se dire, le pape peut dire quelque chose là-dessus.
1: Et dire quoi?
3: Dénoncer les extrémismes, comme l'Église l'a fait depuis toujours.
1: C'est votre avis, Bernadette
0: Sauvage? Moi, je crois que c'est une logique. Hein. Alors, Antoine Barré, qui est le patron de famille chrétienne, met le focus sur les grandes manifestations catholiques. Ça me paraît tout à fait légitime et normal. De là où il parle, je veux dire, il n'y a pas
1: c'est moi le focus.
0: Il n'y a pas de discussion là-dessus. En revanche, moi je pense que oui, le fait que ce voyage ait lieu à ce moment-là, qu'il y ait ce déroulé-là, je veux dire, l'UNESCO, c'est un moment important, un moment de politique internationale extrêmement importante. La question de l'intelligence artificielle est centrale pour Léon XIV.
1: Oui, mais on n'est pas dans la campagne présidentielle française. Hein.
0: Oui, mais attendez. Moi, je crois qu'il y a une logique dans ce déroulé. La journée finale à Metz, elle vient clore cette rencontre avec les catholiques français où, alors je sais que je vais faire polémique dans ce studio, où il y a des tentations identitaires fortes, où on sait que la fameuse règle de la science électorale où le catholicisme, le catholique pratiquant ne votait pas à l'extrême droite a volé en éclats il y a 10 ans en 2017. Il y a une préoccupation profonde de la diplomatie vaticane, et c'est pas la seule chancellerie qui est préoccupée sur le résultat de l'élection d'avril 2017 2027, le basculement éventuel à l'extrême droite de la France fait vaciller l'Europe et ferait vaciller l'Europe. Donc ce discours sur la paix, la réconciliation, l'Europe à Metz, elle a un sens, elle a, c'est un message qui est un message.
1: Mais c'est un message subliminal ou ça va être un message?
0: Non, c'est un message qui est clair. Je veux dire, c'est ne vous laissez pas tenter par les sirènes nationalistes. Moi, je crois que il y a un engagement fort de la démocratie chrétienne sur la construction européenne. Donc, je veux dire, pour moi, il y a une logique et que ça se termine. Enfin, Antoine Derroir le dit, l'archevêque de Dijon, qui est le vice-président de la Comessée, que ce
1: la
0: discours.
1: La Comessée sont les évêques à Bruxelles.
0: Hein. Voilà, que dans ce voyage en France, ce discours sur l'Europe était un moment important, un moment demandé par Léon XIV. Je crois qu'il y a quelque chose qui est de. Alors, il y a une tension parce que les milieux identitaires catholiques sont présents dans la préparation de ce voyage. Ils seront présents dans la veillée au Stade de France. Il y a des symboles qui sont mis là, qu'on repère bien.
1: Lesquels,
0: Bernadette ? Par exemple, la fameuse grande croix faite par SOS Calvaire.
2: Enfin, une croix, ce n'est pas identitaire. Hein,
0: oui, mais c'est présenté par. On sait bien d'où ça provient. Enfin, je veux dire,
1: c'est pas. SOS Calvaire, c'est une association qui répare les calvaires.
0: Oui, mais enfin, qui est identifiée à l'extrême droite catholique. Excusez-moi.
3: Mais c'est identifié sans être identitaire, forcément.
0: C'est identifié quand même comme ça. Excusez-moi. Donc voilà, je crois que
1: pour lui, c'est identitaire.
0: Oui, non, mais enfin, on sait bien d'où viennent et de qui sont ces gens-là. C'est les amis.
1: Pour vous, donc, il y a voilà. Une sorte d'ambiguïté un petit
0: oui,
1: peu.
0: Oui, il y a une ambiguïté aussi sur le choix pour moi de la messe à la Concorde. Donc il y a
1: pourquoi cette ambiguïté à la Concorde parce qu'il y a eu des têtes qui sont tombées.
0: Il y a eu des têtes qui sont tombées. Enfin, je veux dire, c'est le lieu de l'exécution de Louis XVI. C'est le lieu où
1: c'est une place couverte de sang.
0: C'est une place couverte de sang, mais pas que couverte de sang. Je veux dire, c'est une place aussi. Là, c'est la place du 6 février 1934. Je veux dire,
3: c'est une célébration aussi de notre pays.
0: Oui, enfin, il y avait.
3: Il y a beaucoup de symboles positifs aussi.
0: Oui, mais enfin, on sait bien qu'il y a une lecture contre-révolutionnaire. Enfin, il y a une espèce de réémergence d'un catholicisme contre-révolutionnaire du 19e siècle.
1: Il faut qu'on vous réponde là-dessus, Bernadette, parce que c'est important, ces points que vous mentionnez. Je voudrais avoir l'avis d'Antoine-Marie là-dessus. Et sur le choix personnel, le choix, c'est personnellement une question que je me pose, Étienne, je vous la pose aussi. Qui a choisi la place de la Concorde? Est-ce que c'est le Vatican? Est-ce que c'est l'Église en France? Et pourquoi ce lieu, et c'est pas du tout anodin, ce lieu est de fait, c'est la première, à ma connaissance, c'est la première fois qu'il y a une messe célébrée place de la Concorde.
2: C'est certain. Je serai peu disert là-dessus parce que j'ai pas d'infos. Je sais juste que les évêques de France sont allés demander à Emmanuel Macron et à Sébastien Lecornu la possibilité de célébrer, enfin, présenter ce plan d'une éventualité d'une messe sur les champs. Et à ce moment-là, on sortait, vous savez, du succès incroyable de la vie du pape en Espagne. Et ils se sont dit, on peut pas être au stade Jean-Bouin ou dans un coin de Paris sur une petite avenue. C'est tout, Bernadette, vous haussez les yeux vers le ciel.
1: C'est juste logistique.
2: Il fallait poser 5 ou 600 000 personnes sur une grande avenue de Paris. Parce qu'il y avait une demande. Moi, je voudrais quand même juste revenir un instant.
1: Le Champ de Mars,
2: je voudrais quand même revenir sur deux, trois choses qui viennent d'être dites. D'abord, autant pour moi, Bernadette, effectivement, je n'ai pas évoqué dans les sommets, c'est ma faute, c'est un oubli, l'UNESCO. C'est une évidence pour moi aussi. J'ai parlé de Metz et j'y crois vraiment. Ce discours sur l'Europe me paraît important. Et je crois, pour répondre à ce qu'on disait avec Étienne tout à l'heure, que c'est là que la question des extrémismes va être posée. Pour la petite histoire, je ne suis pas certain non plus qu'une victoire de la France insoumise soit une très belle surprise positive vue de Rome. C'est pas ce que j'ai dit, mais comme on en oublie aussi éventuellement cette autre possibilité qui nous est présentée aujourd'hui dans des sondages, que voilà, évidemment, la question extrémiste de droite inquiète énormément Rome. C'est une évidence, on est d'accord là-dessus. Mais il ne faut pas oublier cette autre possibilité. Maintenant, sur les milieux identitaires qui seraient... Moi, j'entends par exemple que le pape va se rendre à la maison Bakita, à la rencontre de migrants, de personnes handicapées. Je suis même un tout petit peu personnellement engagé dans ces rencontres avec les personnes handicapées parce que c'est une partie de ma vie privé, donc on va s'arrêter là, mais je vois là quelque chose qui n'est pas du tout identitaire et je suis rassuré. Voilà, c'est juste de l'identité chrétienne. Dans notre identité chrétienne, il y a la défense aussi des pauvres, des vulnérables. Donc je pense que le pape ne se fera pas piéger. Oui, il y a une grande croix qui est construite par SOS Calvaire, mais pour moi c'est d'abord une croix. Et jusque-là, c'est la limite de ce symbole, c'est pas... Voilà. Sur les
3: aussi,
2: champs...
3: C'est aussi un symbole de pluralité dans l'Église. Alors, c'est toujours ambigu quand on parle de pluralité, jusqu'où la pluralité, mais je trouve que c'est intéressant, malgré le fait qu'on peut tout à fait remettre en question et poser des questions sur ses choix, je trouve que c'est intéressant d'avoir, de montrer une Église très plurielle. Et donc, au Stade de France en particulier, il y aura vraiment une Église très large. Et je trouve ça assez intéressant de se dire qu'en fait, l'Église, elle n'est pas de droite, ni de gauche, elle n'est pas tradie, ni progressiste, elle est tout ça. Elle est tout ça. Et je trouve que c'est plutôt... audacieux de se dire qu'en fait, pour une fois, eh bien, peut-être sur cet épisode-là, on va pouvoir réconcilier, ne serait-ce qu'un instant, ne serait-ce que cette soirée-là, ben, des mouvements de fond dans l'Église catholique en France, qui peut-être ailleurs ne se parlent pas. Et voilà, je trouve ça intéressant, même si tout n'est pas ma tasse de thé à titre personnel, je trouve que c'est intéressant de générer un dialogue, une rencontre, un moment peut-être de trêve liturgique, ne serait-ce que ça, dans l'Église, eh ben, c'est pas si mal quand même, parce que bien sûr que tout ne se vaut pas, bien sûr qu'il faut savoir mettre des limites dans la pluralité, mais une belle pluralité où chacun se sent respecté aussi dans son identité, je ne parle pas d'identitaire, mais dans son identité identifiable, quoi. Bah, c'est quand même pas mal, quoi. C'est quand même pas mal de réconcilier.
2: On est en train de faire à Famille Chrétienne le portrait de tout un tas de jeunes, effectivement, qui interviennent dans la construction de ceci, dans la préparation de cela, voilà. Et l'équipe qui a travaillé sur le dossier, là, qui est en train de sortir au moment de l'attente du pape, juste avant l'arrivée du pape, entre autres, est allée à la rencontre de non-chrétiens ou de gens qui étaient peut-être un peu moins impliqués. Et c'est extrêmement intéressant de voir comment cette attente est très, très large. Et aussi, et ça, moi, j'ai entendu ça, j'ai lu ça avec bonheur, de Mamie Charge. Vous savez qu'est Mamie Charge, forcément, Bernadette. C'est cette vieille dame, enfin, cette dame un peu âgée, qui s'est occupée des migrants un peu au début, sans s'y attendre. Elle a donné un petit coup de main une première fois pour charger le téléphone d'un migrant à Calais. Et puis, depuis, son garage a été transformé en lieu d'accueil, avec du café, avec ceci, avec cela, avec des habits, et puis des chargeurs pour que chacun puisse... Voilà. Donc, on a... Je crois qu'il faut regarder les choses dans son ensemble. Moi, j'attends vraiment le message du pape et je pense sincèrement que dans l'un de tous ces sommets ou dans tous ces sommets-là, on va trouver un encouragement, une fois de plus, à ne pas en faire une manifestation de puissance et à être interrogé sur qu'est-ce que c'est aujourd'hui qu'être chrétien en France réellement et de suivre le message du Christ. Et je pense que ça ira bien au-delà des milieux identitaires. Ça va peut-être secouer tel ou tel. Et moi, j'attends ça avec impatience.
1: Mais ce qui vous intéresse davantage, Bernadette, c'est de savoir si la sociologie du catholicisme évolue, si une partie préempte en fait la représentation du catholicisme en France. Puisque ce que vous redoutez, c'est que ce soit l'identité qui prenne le dessus, en fait.
0: Non, mais on voit. Enfin, moi, je constate que voilà, il y a une présence, il y a une revendication.
1: Bien sûr.
0: Il y a pas. Enfin, c'est quelque chose qui existe. Enfin, je veux dire, on ne peut pas. Il ne faut pas l'exclure. Il y a des velléités d'interprétation de ce voyage. Moi, je vois bien la manière dont certaines questions ont été posées à la conférence de presse des évêques. Bah, quand on demande si le pape va s'arrêter devant le mémorial des martyrs de la Révolution à Saint-Joseph des Carmes... Excusez-moi, enfin, on fait déjà une
3: chacun
0: lecture.
3: Chacun posait sa question sur son média aussi.
0: On fait déjà une lecture.
1: C'est Antoine Marie qui a posé la question.
0: On ne fera pas de délation.
2: Mais c'était une question intéressante et la réponse était intéressante.
1: Pourquoi ça vous choquerait?
0: Non, ça ne me choque pas, je remarque. Enfin, je veux dire, il ne faut pas interpréter.
2: Et qu'est-ce qu'a répondu Laurent Ulrich?
0: Non, mais
2: c'est intéressant. Il a parlé des martyrs des Carmes et de Christian de Chergey et de Dozana, mais tout ça, c'est extra.
0: Donc c'est bien, dans la réponse, il y avait bien l'interrogation sur la question. Ça me donne raison, voilà, c'est tout.
3: Là où vous dites, il y a une espèce de sujet un peu contre-révolutionnaire, moi je n'irai pas si loin dans l'interprétation des Champs-Élysées, je reviens là-dessus parce que ça m'interpelle. C'est vrai que...
0: Je ne dis pas que cette messe est une messe contre-révolutionnaire. Je ne le dis pas. Je dis qu'il y a un certain nombre de milieux du catholicisme français
3: qui veulent s'en emparer
0: et qui veulent lire et donner cette lecture.
2: Et les supporters du PSG doivent être bien contents qu'on célèbre la messe sur la grande avenue des Champs-Élysées aussi.
3: C'est ça. Moi, ce que je crois, c'est que, en fait, je pense que d'abord, cette interprétation, elle est, à mon avis, confidentielle, même si elle est juste. Et je n'y avais pas pensé. Et c'est hyper intéressant, j'y réfléchirai. Mais ce que je crois, c'est qu'au-delà de la Concorde, c'est les Champs-Élysées.
0: Les Champs-Élysées, enfin franchement, moi, effectivement, je trouve que ce lieu est à l'inverse. Alors, on va revenir au début de la conversation des fameuses valeurs du catholicisme. Je veux dire, les Champs-Élysées, c'est le luxe, c'est le surtourisme.
3: C'est aussi la liesse populaire des matchs de foot gagnés. C'est là qu'on a célébré la victoire de la France par 1-18.
0: On peut faire de la liesse populaire ailleurs.
3: C'est là qu'est passé le cercueil de
1: l'Église. Elle est dans le monde. Ça vous paraît une faute de goût pour vous, c'est une faute de goût.
0: Totalement.
2: L'Église, elle est dans le monde, elle vient parler au monde, là où elle est. Aussi. Non. Eh bien, tant pis pour les partisans du luxe quand ils vont entendre parler de consumérisme.
1: C'est une image mondiale devant toutes les caméras de télé. Alors, c'est une image mondiale, les Champs-Élysées, vous voyez.
0: Vous avez regardé les images de la messe de Benoît XVI sur l'esplanade des Invalides, c'est pareil.
2: On y était.
0: Ça
3: vous avait choqué?
0: Non, je veux dire, c'est pour ça. Je veux dire, il y avait des tas d'autres lieux. Enfin, moi, à titre personnel, je veux dire, voilà. Bah, et alors ?
2: Ah bah, c'est un choix. Ils ont compris qu'il y aurait plus que 300 000 personnes.
0: Donc, il n'y aurait pas besoin de ces 27 millions non plus. Je veux dire, parce que faut quand même le dire, ce voyage, il est extrêmement coûteux.
2: 10 euros par catholique pratiquant.
0: Il est extrêmement coûteux. Oui. Je veux dire, il crève tous les plafonds de...
1: Mais il n'y a pas beaucoup de voix qui s'en plaignent, honnêtement.
0: À part quelques associations logées
1: à Metz.
0: On peut le constater sans Vox Populi n'est pas forcément Vox Dei.
1: C'est un débat un peu périmé, ça, non? Le pape...
0: Les vieux laïcars.
2: Non, mais
0: vous allez faire le coup des vieux laïcs.
2: On ne vous a pas demandé de payer. Bon, on m'a demandé de payer dimanche à la messe. J'ai participé, j'ai donné mon écho. Voilà. Non, mais voilà, c'est juste ça. Oui. Ça fait 7 euros par catholique pratiquant en France. Ce n'est pas non plus un truc de dingo. D'accord. C'est beaucoup d'argent.
0: Je trouve que 27 millions d'euros, c'est pas. Enfin, je veux dire, on ne peut pas dire que c'est rien et que. Voilà,
3: on a évité la visite d'État avec. La guerre républicaine, etc.
0: Non, mais ça, c'est pas les catholiques qui allaient
3: payer. La guerre républicaine,
0: C'est dans la cour de l'Élysée, c'est ça qu'ils ont à faire. Donc,
3: Si ça avait été un visite d'État, je suis désolée,
0: sur le coup du débat périmé, excusez-moi, là, c'est un peu désobligeant.
1: C'est une observation.
0: Non, c'est effectivement, moi, je pense qu'on va aller un peu plus loin que ça. Effectivement, finalement, ce débat, ce voyage, il provoque pas de débat. Ça veut dire en fait une invisibilisation du catholicisme.
1: Quoi. Vous l'interprétez comme une invisibilisation et pas comme une banalisation.
0: Banalisation, invisibilisation et indifférent et finalement.
1: Non, il y a pas d'indifférence. Tous les médias vont être dessus et vont mettre beaucoup de moyens dessus.
0: C'est les médias. Je veux dire parce que c'est effectivement.
3: Les gens regardent les médias quand même.
0: Oui, mais moi je reviens à ce que vous montrez dans le sondage, c'est que finalement, il y a une forme de voilà, ce pape, il vient, et il va s'adresser aux catholiques, mais ça ne nous concerne pas. Je veux dire, c'est dans ce sens-là. Je veux dire, mais c'est le pari, hein. Je veux dire, c'est le pari. Donc, c'est un débat périmé. Il n'y a plus que des vieux laïcars qui se, parce que, il y a un côté méprisant. Voilà. C'est des combats d'arrière-garde. Moi, je crois que ça montre quelque chose ça montre un danger pour l'Église catholique. C'est d'être, finalement, de provoquer. C'est une des questions de provoquer finalement de l'indifférence dans la société française.
1: Allez, un dernier mot, Étienne Pépin et Antoine-Marie Izoard, sondage IFOP, peut-être ce qu'il faut en garder.
3: Moi, je retiens qu'un Français sur 4 pense que ce voyage du pape va générer un nouveau souffle dans l'Église catholique en France. Ce que je crois, c'est que ce souffle, il a déjà commencé avec le vent quand même des catéchumènes qui sont très nombreux. Alors certes, on pourrait aussi en parler et en disserter pendant des heures, mais ce que je crois, c'est qu'il y a vraiment une lame de fond, là, spirituelle, qui jaillit en France. Quand j'entends que quand même, il y a un nouveau souffle. Moi, je pense que le pape, il vient porter, accompagner ce nouveau souffle qui est déjà là, en fait.
1: Eh bien voilà, c'est ce nouveau souffle, Antoine-Marie aussi, c'est votre...
2: Oui, moi je ne crois pas à l'indifférent, je crois aussi qu'il va falloir laisser le pape parler, l'écouter. On a effectivement 4 jours pour bien lire ses textes, effectivement.
1: La curiosité peut-être.
2: Oui, puis la curiosité, puis permettre de découvrir, de bien mieux découvrir ce pape qu'on connaît mal et qui a une figure assez étonnante de stabilité, d'apaisement aussi. Et dans l'Église et dans le monde, dont on a bien besoin.
1: On va le vivre avec nous, avec vous aussi, les partenaires de ce sondage IFOP auquel je renvoie, que sont RCF, Notre-Dame, Famille Chrétienne et Aletheia. Merci de nous en avoir parlé, puis de s'être servi de cette prétexte, en quelque sorte, pour aborder cette visite du pape qui s'annonce donc dans quelques jours. Merci beaucoup donc à Bernadette Sauvager, Libération spécialisée questions religieuses, Étienne Pépin, directeur de la rédaction de RCF Notre-Dame, et Antoine-Marie Zohar, directeur de la rédaction de Famille Chrétienne. À bientôt, parce que on va rester en contact.
2: Merci.
1: Évidemment, avant, pendant et après le pape. Bonjour Melchior Gormand.
7: Bonjour mon cher Louis, bonjour à toutes et tous. Dans un instant, alors on va encore revenir sur cette étude IFOP sur les Français, la visite du pape en France. On va en parler avec Martin Dumont, docteur en histoire, qui vient de publier La France dans la pensée des papes aux éditions du CERF. C'est sorti la semaine dernière. Et puis Louis, comme je sais que vous êtes fan de Céline Dion, cette grande chanteuse, c'est un phénomène, un peu comme l'avenue du pape en France.
1: Ah bah oui, elle a eu le courage de paraître.
7: Exactement. Et ben, on va essayer de décrypter ce phénomène. Ce sera dans On va se parler, puis on accueillera Nicoletta. Bref, il y a encore plein de choses. A tout de suite dans le 10-12 et en direct sur RCF Notre-Dame.
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0: Il est 10h sur RCF Notre-Dame. C'est le retour de l'info avec Clara Bivillacois. Bonjour Clara.
1: Bonjour Melchior.
0: Un frégate russe a tiré sur un hélicoptère du Danemark.
1: Oui, c'est ce que dénonce ce matin l'armée danoise. Des tirs de fusées éclairantes sur un hélicoptère qui était en opération au-dessus de la mer Baltique, au large de la ville la plus au sud du Danemark. Une accusation quelques heures après que des avions de chasse de l'OTAN aient détruit un drone dans le ciel de la Lituanie cette nuit. Les autorités n'accusent pas directement Moscou, mais affirment que la Russie intensifie son agression en Ukraine. Les prix des carburants continuent de grimper partout dans le monde. Aux États-Unis, le diesel atteint un nouveau record à plus de 6 dollars le gallon. En France, un blocage est en cours devant la raffinerie de Fos-sur-Mer dans les Bouches-du-Rhône. Des dizaines de pêcheurs sont mobilisés et bloquent l'accès avec des camions-citernes. Ils dénoncent la hausse des prix du carburant. La ministre de la Mer et de la Pêche leur répond et annonce les recevoir dans les prochains jours. J-10 avant l'arrivée du pape Léon XIV en France. Que pensent les Français de cette visite et que savent-ils du Saint-Père? L'IFOP publie aujourd'hui un sondage sur le sujet réalisé pour RCF Notre-Dame, Famille Chrétienne et Aletheia. Un Français sur quatre estime que la visite de Léon XIV va donner un nouveau souffle à l'Église. Le pape attendu sur deux sujets lors de sa visite, la paix et les conflits dans le monde, mais aussi à 15% sur les abus sexuels dans l'Église. Une opinion qui en tout cas varie d'un pape à l'autre, nous dit le directeur du département Opinion de l'IFOP, Jérôme Fourquet.
2: Un des premiers objectifs de cette visite papale, c'est de mieux faire connaître le pape et sa personnalité aux Français, puisque près de 6 Français sur 10 ne savent pas dire s'ils défendent plus ou moins bien les valeurs du catholicisme. Il faut rappeler que le pape est entré en fonction, si l'on peut dire, qu'il y a à peu près un an, et qu'il souffre encore manifestement d'un certain déficit de notoriété auprès de nos concitoyens.
1: Le pape Léon XIV, on le rappelle, attendu en France du 25 au 28 septembre. Tous les détails de ce sondage sont à retrouver, bien sûr, sur notre site rcfnotredame.fr.
0: Merci beaucoup, Clara Bivillacois. C'était une frégate, pardonnez-moi.
1: Mais c'était de ma faute, j'avais mal écrit.
0: Oui, merci beaucoup, vous me piégez en plus. Clara Bivillacois, on vous retrouve demain de 6h30 à 10h dans la matinale sur RCF Notre-Dame.
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0: Allez, bonjour, bonjour à tous, bienvenue sur RCF Notre-Dame. Dans le 10-12, ce matin, on s'intéresse donc à cette étude de l'IFOP pour Famille Chrétienne, Aletheia et RCF Notre-Dame sur la venue du pape en France et ce qu'en pensent les Français. On en parle dans un instant avec l'invité du 10-12. À 10h30, on va se parler de Céline Dion, la chanteuse qui a démarré une série de concerts impressionnants à Paris, un véritable phénomène qui touche encore et toujours le cœur des Français. Venez réagir dès maintenant au 01 56 56 44 44. On vous accueillera à 10h30. Et comme chaque mardi, la chanteuse Nicoletta sera à mes côtés pour partager avec nous son regard sur la société et puis ses plus belles anecdotes de sa carrière. À 11h30, et Dieu dans tout ça, avec Élodie d'Ambricourt. Bonjour Élodie.
4: Bonjour Melchior. Vous vous demandez où ma frégate vous emmène peut-être?
0: Exactement. Et dans bien, la philosophie peut-être
4: la, au large de la philosophie avec Elsa Godard, philosophée à la maternelle. C'est le titre de son nouveau livre sorti chez Fayard. On va plonger dans tout ça dans une heure et demie.
0: Ce sera 11h30 toujours en direct sur RCF Notre-Dame dans le 10-12. Fin septembre, Léon XIV effectuera donc sa première visite en France. 4 jours qui seront pour beaucoup de catholiques un moment attendu et pour ce pape encore peu connu, une façon de se donner à voir. Une étude IFOP publiée aujourd'hui pour RCF Notre-Dame, Famille Chrétienne et Aletheia, on vous en parle depuis ce matin, montre un contraste assez intéressant. Dans l'ensemble de la population, 58% des Français n'ont ni bonne ni mauvaise opinion de la façon dont Léon XIV défend les valeurs du catholicisme. Mais chez les catholiques pratiquants, le jugement est nettement plus favorable, évidemment, et c'est aussi cette part de l'opinion qui l'identifie le plus volontiers comme un leader spirituel plutôt que comme une simple figure médiatique. Alors qu'est-ce que ça dit de cette venue du pape en France? Est-ce qu'il y aura un avant et un après cette visite? On en parle avec notre invité du 10-12. Bonjour Martin Dumont.
5: Bonjour.
0: Merci d'être avec nous en direct sur RCF Notre-Dame. Vous êtes docteur en histoire et secrétaire général de l'Institut de recherche pour l'étude des religions à l'Université Paris-Sorbonne. Vous êtes aussi l'auteur d'un livre qui vient de sortir, ça tombe bien, aux éditions du CERF, La France dans la pensée des papes. D'après vous, Martin Dumont, Léon XIV, c'est un pape qui reste flou pour les Français?
5: c'est un pape qui reste encore méconnu.
0: Voilà.
5: Il y a effectivement, c'est ce que montre cette, enfin que laisse apparaître cette étude, on va dire ce sondage, puis exactement, parce que c'est pas vraiment une enquête. Le pape jouit d'un capital sympathie.
0: Oui.
5: Mais on ne sait pas exactement qui il est, ce oui. qu'il pense, ce qu'il va dire exactement. Et il y a pourtant eu, en tout cas chez les catholiques pratiquants, c'est ça la chose intéressante, c'est que les catholiques pratiquants ont eu la moitié du jubilé l'année dernière, à l'année sainte, pour s'approprier le pape, pour le connaître. Après, il est, on ne sait pas exactement qui il est, parce qu'il apparaît lointain, et que jusqu'à présent, contrairement, on pourrait dire, à son prédécesseur François, qui était très volubile, qui intervenait sur énormément de sujets,
0: oui.
5: on a eu le sentiment qu'il était beaucoup plus discret, beaucoup plus réservé. Et puis, il y a eu en quelque sorte, même si ceux qui s'intéressaient en fait à Léon XIV le voyaient déjà se révéler tel qu'il était, les attaques de oui. Donald Trump contre Léon XIV l'ont mis en fait au premier plan de la scène internationale.
0: Et vice-versa.
5: Et inversement.
0: Oui.
5: Mais Léon XIV a tenu à insister, c'était lors de son voyage en Afrique, il a tenu à insister sur ce point, ses déclarations, ses interventions, les diverses interventions qu'il pouvait faire, ne visaient pas directement Donald Trump. Ça ne l'intéressait pas d'être dans cette confrontation. Autant ça semblait intéresser beaucoup Trump, parce que ça lui donnait aussi de la personnalité à lui, voilà, ce dont visiblement il manque, mais Léon XIV considérait que ses positions
0: oui.
5: étaient beaucoup plus larges et touchaient beaucoup plus largement que les États-Unis et le seul Donald Trump.
0: Alors on ne va pas revenir sur tous les résultats de cette étude IFOP parce qu'on l'a fait, on le fait depuis ce matin à 6h30 sur RCF Notre-Dame, notamment avec Jérôme Fourquet qui était l'invité de Nathanaël de Rinxon pour représenter l'IFOP et puis le débat que vous avez entendu il y a quelques instants avec Ludo Frêne et ses invités. Pour autant, il y a quand même des chiffres qu'il faut commenter avec vous, Martin Dumont. 26% des Français disent n'avoir toujours pas d'avis sur Léon XIV. C'est un problème, d'après vous, pour un pape qui vient précisément se donner à voir sur la scène française?
5: Je ne crois pas que ce soit un problème, parce que c'est assez classique, finalement, lors des voyages de pape, de ne pas être connu forcément par l'ensemble des Français. Il faut vraiment faire la distinction entre l'ensemble des Français et les catholiques, et encore oui. parmi les catholiques, ceux qui sont pratiquants. Parce que les chiffres sont assez intéressants de voir qu'évidemment, chez les catholiques pratiquants, les résultats, en tout cas ceux qui se disent catholiques pratiquants, les résultats sont très différents. C'est pas un problème. Le voyage pontifical de Léon XIV va être aussi un moyen. C'est évidemment la visite d'une terre, d'une terre de chrétienté, en
0: oui.
5: tout cas considérée. Il vient dans un diocèse particulier, dans une France qui est dans une situation religieuse particulière. Mais c'est aussi, ça va être un moyen de se faire connaître, faire se connaître qui est finalement cette personne. Et on pourra juger après de l'efficacité ou non
0: de
5: du voyage,
0: oui,
5: de cette visite. Parce que finalement, ce qui ressort aussi de cette enquête, c'est finalement une certaine indifférence par rapport... La dernière question me paraît quand même intéressante dans ce que ça révèle. Finalement, qu'est-ce que ça va? C'est normal. On ne peut pas juger une visite a priori, mais ça sera a posteriori, de voir comment elle sera reçue. Il devrait d'ailleurs y avoir une rencontre à la conférence des évêques de France au mois de décembre sur ce sujet, donc de la réception finalement, de l'accueil de la visite. Mais ce qui est intéressant, c'est pas propre à Léon XIV, il y a toujours eu cet aspect des choses, même quand Jean-Paul devient en 80, il y a un grand intérêt pour sa venue, mais finalement on le découvre progressivement, et avec d'ailleurs des sondages qui vont varier au fil du pontificat.
0: Ce qui pourrait être intéressant en effet, c'est de refaire la même étude dans un mois ou deux, après la visite. Est-ce qu'on peut vraiment parler d'un pape méconnu, ou est-ce le signe d'un désintérêt plus large, pas pour lui en particulier, mais pour la fonction papale elle-même, qui aurait perdu sa force de conviction dans l'opinion?
5: Alors,
0: je n'irai
5: pas jusque-là,
0: oui.
5: Parce que le pape reste une autorité morale
0: oui.
5: qui dépasse en fait les clivages. Il y a cet aspect des choses qui traverse, on peut dire, les siècles, et surtout les périodes. Il reste une figure de référence aujourd'hui face à ces, disons, dans la tentation le risque d'une société extrêmement fragilisée et fracturée. Le pape apparaît comme étant une personnalité rassurante, quelque
0: oui.
5: part. On ne sait pas exactement qui il est, mais les différentes interventions qu'il peut faire sur la paix dans le monde, c'est intéressant de voir aussi qu'évidemment, et ça c'est encore un grand classique, c'est-à-dire que le pape est un messager de paix. Jean-Paul II vient en 1980, ce qui ressort du sondage, c'est le message de paix. Benoît XVI va arriver, c'est le message de paix. Et puis, chez les catholiques pratiquants, évidemment, c'est la question de la doctrine qui vient de renforcer, en fait, finalement, l'élan, ou en tout cas, la place de la foi dans l'Église de France.
0: Donc, finalement, ça n'a pas vraiment changé. Vous parlez de Jean-Paul II, de Benoît XVI. Même le pape François, quand il est venu à Marseille, alors c'était un voyage qui était très singulier dans le cadre des rencontres méditerranéennes, mais il venait aussi pour un message de paix, de colère. On s'en souvient par rapport à la situation des personnes migrantes, par exemple. Mais est-ce que la donne a changé depuis ce voyage de Jean-Paul II en 80?
5: Il y a toujours un intérêt, en fait, pour la personne du pape, même si, non pas en tant que leader religieux, on va dire. Oui. Ce qui était étonnant, si vous voulez, c'est le résultat. On peut s'interroger. Une figure médiatique de premier plan. Finalement, qu'est-ce que le pape aujourd'hui? Qu'est-ce qu'il peut? Quel est son rôle? Qu'est-ce qu'il représente aux yeux des Français? Et ça, c'est une question qui est intéressante, mais il n'y a pas seulement aux yeux des Français. Il y a une raison du Clusiou, qui est un sociologue du catholicisme, qui fait des travaux extrêmement intéressants.
0: Que je voulais contacter, mais comme il habite à Bordeaux, c'est un peu compliqué pour lui de le faire venir en studio.
5: À Paris, exactement. Mais il a été interrogé par la Croix. Et il y a, là, pour le coup, c'est quelque chose de plus profond, parce qu'il faudrait compléter, en fait, ce sondage par un travail d'enquête sur le terrain. C'est-à-dire, parmi ceux qui vont venir assister et qui assisteront à la visite du pape, il va y avoir, normalement, une déambulation en papa mobile, à partir de Notre-Dame des Champs jusqu'à la place Saint-Michel. Finalement, qui va être présent dans la foule?
0: Est-ce qu'il y aura moi, déjà. Vous, peut-être, Martin Dumont.
5: Si j'ai réussi à trouver de la place, parce qu'il y a aussi une question de taille. Mais ce qui est intéressant, c'est aussi, lui, il disait, finalement, parce qu'on peut observer aussi quelque chose au sein du catholicisme qui est, non pas une désaffiliation, mais une désinstitutionnalisation. C'est-à-dire qu'il y a des personnes qui sont croyantes, mais un rapport au pape qui est vraiment différent. C'est-à-dire que parmi les nouveaux baptisés, les catéchumènes, ceux qui viennent d'être baptisés, quel est le rapport aussi au pape, finalement? Et là, pour le coup, il y a un changement de rapport, finalement, à la personne du pape et à ce qu'il représente.
0: Martin Dumont, vous êtes docteur en histoire, vous êtes spécialiste de l'histoire des religions. Vous venez de publier « La France dans la pensée des papes » aux éditions du CERF. Et vous êtes notre invité du 10-12 sur RCF Notre-Dame. Un autre chiffre qui est vraiment frappant dans le sondage, 58% des Français jugent que Léon XIV ne défend ni bien ni mal les valeurs du catholicisme. C'est même pas un désaveu, c'est une forme de non-jugement, je trouve, Martin Dumont. Est-ce que c'est pire pour l'Église qu'une opposition franche?
5: Alors, en fait, non.
0: Je suis direct, hein.
5: Oui, mais la question est intéressante, parce que, en fait, finalement, c'est resté ce genre de position, mais en fait, l'IFOP remet aussi en perspective d'autres sondages précédents, justement avec finalement comment. Et en fait, François, paradoxalement, qui a aujourd'hui, un certain nombre de catholiques pratiquants ont une vision très critique finalement du pontificat de François. François, dans les sondages, apparaissait comme étant, il avait davantage de réponses positives quant à sa défense du catholicisme que Léon XIV. On en revient encore une fois à cette interrogation. On ne sait pas exactement quelles sont les positions de Léon XIV. On ne sait pas finalement aussi, parce que ça montre aussi les divisions du catholicisme, divisions internes, finalement. Est-ce que le pape Léon XIV est finalement a des sympathies pour le traditionalisme ou au contraire, quelles sont ses positions, par exemple sur la synodalité qui ne sont pas forcément partagées par tous. Donc il y a aussi cette interrogation qui se montre, c'est-à-dire que on ne se prononce pas, on attend de voir ce que le pape va pouvoir dire au moment de ce voyage.
0: On attendra quelques années, peut-être.
5: On peut attendre quelques années. Ouais. Pour d'autres papes, ça a été beaucoup plus rapide, en fait.
0: Par exemple
5: Benoît XVI.
0: Ah oui.
5: Benoît XVI, en 2008. Ouais. Il y a un sondage qui est réalisé au moment de, juste avant en fait son voyage. Il y avait 53%, je crois, des Français qui avaient une vision favorable. 6 mois plus tard, il a fait une déclaration sur le préservatif.
0: Ah oui,
5: L'approche de la levée des excommunications. Oui. Il chute dans les sondages, mais ça veut dire aussi que les sondages sont extrêmement volatiles. Oui. Et ça veut, il n'y a pas forcément cet aspect-là. Il y a un autre pape aussi.
0: C'est comme la présidentielle.
5: Oui, c'est comme la présidentielle, finalement.
0: Même s'il y a des tendances.
5: C'est un moment donné, on a un aperçu. Il y a un autre pape qui, lui aussi, ça a été compliqué pour lui, Jean-Paul II.
0: Oui.
5: 1980, des sondages qui le montrent extrêmement populaire. Il reste encore populaire, mais c'était Henri Tinck, le chroniqueur religieux du journal Le Monde, qui notait ça à propos de la venue à Lyon en 1986. Il disait, c'est un pape qui est populaire, mais il n'est pas écouté.
0: Ah oui. Bon, on va continuer d'en parler avec vous, Martin Dumont. On a plein de choses à dire, notamment sur cette étude de l'IFOP pour Famille Chrétienne, Aletheia et RCF Notre-Dame, les Français, la visite du pape en France. Et c'est l'occasion aussi d'évoquer plus largement cette venue et quel impact elle peut avoir à la fois pour les catholiques et pour les non-catholiques en France. Martin Dumont, notre invité sur RCF Notre-Dame jusqu'à 10h30.
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0: Il est 10h15 sur RCF Notre-Dame. Je rappelle qu'à 10h30, on va parler de Céline Dion. Céline Dion, un sacré phénomène. Alors, c'est pas le pape Léon XIV, mais pour autant, elle est très attendue. Elle était très attendue. Et vous pouvez en témoigner dès maintenant. Le standard est ouvert au 01 56 56 44 44. L'édito du 10-12, signé ce matin et comme tous les mardis, par Marie-Caroline Missire, déléguée générale du think tank Vers le Haut. Bonjour Marie-Caroline.
6: Bonjour Melchior.
0: La semaine dernière, vous reveniez sur des résultats.
6: Oui, et je parlais d'un choc, vous vous en souvenez, avec ces résultats pour ce test de compétence, je le rappelle, des élèves de 15 ans dans 91 pays de l'OCDE, où la France enregistre les résultats le plus bas depuis 25 ans. Mais 48 heures plus tôt, le 6 septembre, c'est un autre séisme qui a secoué l'Europe et dont il a été trop peu question à mon sens.
0: Quel séisme, Marie-Caroline ?
6: Alors je veux parler de la victoire du parti l'AFD à près de 44% des voix dans le land allemand de la Saxe-Anhalt, du jamais vu depuis 1945. Si je souhaite m'y attarder à ce micro, c'est que la victoire de ce parti d'extrême droite repose sur un programme où l'éducation tient une très large place et agit comme un puissant levier idéologique. Alors, je vais reprendre mes cours d'allemand.
0: Oui.
6: Le Regierungsprogramm 2026 de l'AFD Saxe-Anhalt, donc c'est un document de 250 pages, part d'un constat de déclin du niveau scolaire qu'il attribue non à un manque de moyens, mais à une crise de l'esprit, si je reprends ces mots. Une pédagogie jugée trop permissive, des enseignants réduits au rôle d'accompagnateurs d'apprentissage plutôt que d'autorité, un nivellement par le bas et une école surchargée de missions, intégration, compensation des inégalités sociales, éducation politique.
0: Comment ça se traduit, Marie-Caroline ?
6: Le programme qualifie l'inclusion des enfants en situation de handicap d'échec sur toute la ligne et prévoit d'y mettre fin au profit d'un développement des écoles spécialisées. Il acte la fin du financement du programme École sans racisme en Allemagne, un programme décrit comme un outil de pression idéologique contre des opinions dites patriotiques. Le plus frappant est la mesure sur la neutralité des enseignants. Il s'agit de transformer l'actuelle interdiction d'endoctrinement en une obligation stricte de neutralité. L'enseignant devrait modérer les échanges entre élèves sans jamais y prendre part avec sa propre opinion. Le programme rétablit aussi une orientation contrainte après la quatrième qui serait décidée par les enseignants plutôt que laissée au choix des parents. L'AFD propose encore de durcir la notation, de relever les barèmes d'évaluation dans toutes les filières. Et ce parti entend aussi valoriser la performance sous toutes ses formes, olympiades de mathématiques, concours de langue, de sciences. Et enfin, renforcer l'enseignement technique et manuel en partenariat avec l'artisanat local. En histoire, l'AFD prône l'enseignement de la fondation de l'Empire allemand sous Bismarck, présenté comme une réussite nationale à valoriser. Le drapeau arc-en-ciel affiché à titre officiel par les écoles est interdit au profit du drapeau allemand et la mention, je cite, de l'amour de la patrie et du peuple allemand serait également réintroduite dans la loi scolaire. Enfin, et c'est important, le parti d'extrême droite souhaite développer la langue russe et relancer les échanges scolaires avec la Russie. À aucun moment, le programme ne mentionne par ailleurs que la Russie mène actuellement une guerre contre l'Ukraine, alors même que l'AFD prévoit de retirer aux Ukrainiens leur statut de réfugiés de guerre.
0: Quels enseignements tirés de ce programme politique presque, Marie-Caroline Missire ?
6: Très politique, il faudra suivre avec attention la manière dont ces mesures seront mises en œuvre dans un État fédéral, je le rappelle, où les Länder décident de leur politique éducative. Mais à quelques mois d'échéance majeure en France, cette percée historique d'un mouvement d'extrême droite en Allemagne et le rôle de révélateur joué par son programme scolaire doit nous interroger sur notre socle éducatif commun en Europe. Qu'est-ce qu'une éducation européenne ? Quel garde-fou face aux tentations de repli identitaire et de rejet de l'altérité ? Quelle valeur commune et vision de l'éducation d'un citoyen européen ? Dans une époque complexe, incertaine, bouleversée par le retour de la guerre, face à des enjeux technologiques et écologiques majeurs, ce socle éducatif commun, humaniste, ouvert à l'autre, assis sur des valeurs démocratiques, doit rester notre boussole. C'est, je le crois, fort de cette exigence qu'il nous faudra évaluer les programmes éducatifs de nos candidats à l'élection présidentielle.
0: Merci beaucoup Marie-Caroline Missire. Je rappelle que vous êtes la déléguée générale du think tank Vers le Haut, un laboratoire d'idées pour travailler sur justement les questions d'éducation de la jeunesse et donc par la force des choses aussi de l'éducation nationale et la scolarité. Martin Dumont, une réaction sur ce que vous venez d'entendre de la part de Marie-Caroline Missire, vous qui êtes docteur en histoire.
5: La montée des extrêmes.
0: Par exemple ?
5: Le danger. Le danger de la montée des extrêmes. Alors j'entendais tout à l'heure le débat mené par Louis Dauphren. Est-ce que le pape interviendra sur ce sujet-là ? C'est loin d'être évident, à mon sens, à cause de la discrétion de Léon XIV, en tout cas, de sa manière de s'exprimer et de sa volonté aussi de ne pas intervenir dans les questions politiques. Mais on peut voir que de toute manière, quelqu'un comme Jean-Paul II n'hésitait pas, lui, mais alors, lors de visites à Limina, quand il recevait des évêques, notamment les évêques du sud-est de la France, il relevait qu'il fallait que les évêques incitent leurs fidèles à être moins racistes. Donc c'était une manière aussi assez discrète, mais pourtant directe, de leur expliquer que finalement, le chrétien ne choisit pas son voisin, et que tout baptisé est aussi digne les uns que les autres, même s'il n'a pas forcément la même couleur de peau. Et donc c'est vrai qu'il y a une inquiétude aujourd'hui en Europe. Le discours que va tenir, que tiendra Léon XIV à Metz sera évidemment scruté avec attention sur la paix. Mais la paix, c'est aussi ça, c'est-à-dire la montée des nationalismes qui a inquiété très largement depuis plus d'un siècle. Hein. Benoît XV était, et même avant, Pilis s'inquiétait beaucoup du risque de guerre. Benoît XV s'est érigé contre le nationalisme et c'est la devise finalement, ce pacifisme voulu, le pacifisme religieux voulu par Léon XIV, rappelle finalement la devise de Pie XI qui était Pax Christi, in regno Christi, la paix du Christ dans le règne du Christ. Ouais, donc c'est véritablement, on retrouve encore des constantes, finalement pas seulement dans les sondages ou les enquêtes d'opinion.
0: Merci pour cette réaction Martin Dumont, merci encore Marie-Caroline Missire d'avoir été avec nous. On se retrouve mercredi prochain mardi prochain avec grand plaisir dans le 10-12 sur RCF Notre-Dame. Et toujours avec notre invité du 10-12, c'est vous, Martin Dumont, vous êtes docteur en histoire, vous êtes secrétaire général de l'Institut de recherche pour l'étude des religions à l'Université Paris-Sorbonne. Vous êtes l'auteur de « La France dans la pensée des papes » aux éditions du CERF, sorti la semaine dernière. Vous plongez dans la pensée des papes.
5: Alors, je me suis intéressé plus précisément, en fait, sur une période de 2 siècles, depuis de la Révolution à Léon XIV. Voilà. Mais oui, j'ai voulu m'intéresser à comment, finalement, ce que les papes ont pu penser et dire de la France dans les différentes encycliques, dans leurs textes, et finalement, quel rapport ils ont eu, même un rapport intellectuel et spirituel, avec des Français, et des saints français notamment.
0: Un quart des Français va jusqu'à dire que la visite de Léon XIV n'aura aucune conséquence particulière. C'est ce qu'on peut lire dans cette enquête IFOP qu'on a publiée aujourd'hui, hein, avec Famille Chrétienne et Aletheia, les Français, la visite du pape en France. Si vous deviez expliquer ce chiffre à un catholique pratiquant, déçu de l'entendre, que lui diriez-vous, Martin Dumont ?

0: Paroisse Notre-Dame, docteur en histoire. Vous êtes aussi l'auteur de La France dans la pensée des papes, publié aux éditions du CERF, sorti la semaine dernière. Dans un instant, on va se parler de Céline Dion. C'est un véritable phénomène en France. Vous avez la parole pour en témoigner ou pas, d'ailleurs, au 01 56 56 44 44. Ce sera après de l'humour. C'est ce qu'on vous propose tous les jours dans la matinale de Pierre-Luc Dubois. Et ce matin, c'était Violaine de Pince.
1: Nous trouvons Violaine de Pince. Bonjour Violaine.
2: Bonjour Pierre-Hugues, bonjour à tous. Alors je suis dépitée mes frères et sœurs en Christ. Encore plus dépitée que Marie-Madeleine trouvant le tombeau du Christ vide. J'ai grave le seum comme disent les jeunes.
1: Oh là là, qu'est-ce qui se passe Violaine? Vous avez oublié votre génuflexion en entrant dans l'église dimanche dernier.
2: Ah non, pire que cela Pierre-Hugues. Je n'ai pas réussi cet été à avoir de place pour la veillée des jeunes avec le pape.
1: Ah c'est terrible ça.
2: Alors que j'ai réussi à avoir des places pour le concert de Céline Dion. Je plaisante, tout le monde en parle, mais je ne sais pas qui est Céline Dion. Je suis née en 1807.
1: Alors peut-être qu'on pourra demander à Étienne Pépin des places pour la veillée du stade pour vous, Violaine. C'est vrai que le pape est la superstar des jeunes catholiques en France.
2: Et oui, c'est notre star et notre pasteur, notre étoile du berger.
1: Comme dirait Sheila.
2: Ah, j'essaye de faire comme Mathias. Surtout que depuis quelque temps, il y a un regain du catholicisme en France, comme les vieux prénoms qui reviennent à la mode. Marcel, Suzanne et Léon, bien sûr, nous avons un pape dans le vent.
1: Et il nous fait l'honneur de sa présence en France.
2: Et oui, Robert Francis Prévost en France. Du coup, je me suis acheté un t-shirt « Je suis Robert ». J'ai vu qu'il y avait des concurrents qui avaient « Je suis Larousse ». Ce qui est drôle, c'est qu'il a un nom so French. Finalement, venir en France est un retour aux sources, comme dirait Cristaline.
1: Ah oui.
2: Pour lui, comme pour nous. Et je rappelle que la France est tout de même la fille aînée de l'Église. Enfin, une fille aînée en crise d'ado en ce moment. Mais une crise d'ado inversée. Elle boit de moins en moins de vin de messe et ne fume plus d'encens.
1: Et c'est vrai, Violaine, que depuis quelques siècles, entre la France et l'Église, c'est « je t'aime, moi non plus ».
2: Et oui, on ne supporte pas les curés, mais on met ses enfants dans une école privée catho. On ne va plus à la messe, mais ça n'empêche pas de venir dans les églises en touriste. Et enfin, ne surtout pas parler des vacances de Noël. En revanche, on tient à notre lundi de Pâques. Enfin, sauf Bayrou.
1: Alors Violaine, quel rapport les Français entretiennent-ils avec le pape? Voilà la question qu'on a fait. C'est un sondage IFOP pour RCF Notre-Dame, Famille Chrétienne et Aletheia.
2: Alors moi aussi, j'ai interrogé un échantillon, mais non représentatif de la population, puisque j'ai alpagué 4 personnes dans la rue. Je leur ai posé la question, que pensez-vous du pape actuel? Kitri, 18 ans. Je suis fan. Trop hâte qu'il vienne. Si j'arrive à toucher un bout de son habit, plus jamais je ne me laverai les mains. Sixte Corneille, 27 ans.
1: Sixte Corneille,
2: bah oui. Avant, pour moi, les papes s'arrêtaient à Pie XII. Mais depuis que j'ai découvert qu'il y avait eu des papes en Avignon, ça s'arrête à Grégoire XI.
1: Alors, il y a eu Kevin aussi.
2: 54 ans. Le pape, le mec en blanc qui vient au Stade de France, je sais pas trop, mais franchement, stylé de faire un concert là-bas. Et Yvette, 96 ans. Vous parlez de Jean-Paul II?
1: Et vous alors, Violaine, quel est votre rapport à la papauté?
2: Eh bien, j'ai un rapport familial.
1: Familial, c'est-à-dire?
2: C'est qu'en plus de descendre de l'escalier, je descends aussi d'un pape, un Borgia, Alexandre VI, et de son fils César Borgia. Et oui, du temps où il était facile d'être plus catholique que le pape.
1: Alors finalement, quel avenir pour les catholiques en France, selon vous, Violaine?
2: Ah, vu l'engouement pour la venue du pape et le nombre croissant de catéchumènes, je suis optimiste. Moi, je me dis, à l'image du bol de gratin de brocoli oublié au fin fond du frigidaire, les cathos sont un petit reste, mais avec lequel on va peut-être pouvoir faire de grandes recettes.
0: C'était Violaine de Pince ce matin dans la matinale de Pierre-Hugues Dubois.
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0: Il est 10h31 sur RCF Notre-Dame et on va se parler de Céline Dion ce matin. Il y a 3 jours, le 12 septembre, elle est remontée sur scène pour la première fois depuis mars 2020, pour la première fois en France depuis 2017. La voix la plus connue et certainement la plus incroyable d'ailleurs de la chanson francophone a retrouvé son public à la Plénitude Arena de Nanterre. 16 soirs jusqu'à la mi-octobre, puis 10 dates supplémentaires en mai prochain. Ce sont ses premières apparitions scéniques depuis les 4 minutes. Souvenez-vous de la cérémonie d'ouverture des Jeux Olympiques de Paris en 2024 et son grand retour après un combat contre le syndrome de la personne raide, cette maladie neurologique rare qu'il avait contrainte à tout arrêter. Le phénomène, lui, ne s'est jamais éteint. Plus de 9 millions de personnes s'étaient inscrites au tirage au sort pour accéder à la vente de billets, j'en faisais partie. Et toutes les places sont parties en quelques heures, ça malheureusement, j'ai pas réussi. Un engouement qui dépasse largement le cercle des fans de la première heure et qui interroge comment expliquer qu'une artiste absente des scènes pendant près de 6 ans continue de mobiliser tout un pays entier, toute génération confondue. Car c'est peut-être ça le vrai sujet, ce que Céline Dion représente dans notre imaginaire collectif, cette place à part qu'elle occupe depuis plus de 30 ans et l'engouement incroyable qu'elle suscite en France en ce moment, en pleine période de rentrée qui est loin.

0: d'être la meilleure dans notre société. Alors on va se parler de Céline Dion avec vous toutes et tous. Vous aimez Céline Dion, vous avez pris vos places pour la voir au concert ou alors vous n'avez pas réussi. Comment sa voix résonne-t-elle chez vous? On vous attend au 01 56 56 44 44. C'est Laetitia qui répond à vos appels. 01 56 56 44 44. Et on accueille nos deux invités jusqu'à 11h sur RCF Notre-Dame. Bonjour Jean-Pierre Pascalini.
1: Bonjour.
0: Merci beaucoup d'être avec nous. Vous êtes journaliste musical, vous êtes le directeur des programmes de Mélodie TV depuis 2013. Et puis vous avez lancé il y a quelques années le magazine Platine, un magazine dans lequel on retrouvait beaucoup d'interviews justement de chanteurs, de chanteuses, tout comme Céline Dion. À nos côtés également, Elisabeth Reynaud, bonjour.
2: Bonjour.
0: Vous êtes écrivaine, vous êtes biographe de Céline Dion. Vous avez publié il y a quelques jours, tout simplement, Céline Dion, aux éditions Larousse. Alors, tous les deux, vous êtes beaucoup sollicités par les médias. C'est pour ça qu'on n'a pas réussi à vous avoir en studio, tous les deux, parce que, évidemment, je parle d'un phénomène, Elisabeth Reynaud, c'est du jamais vu en France d'attendre avec une telle impatience le retour sur scène d'une célébrité comme Céline Dion.
2: Oh bah, c'est-à-dire que là, il y avait des circonstances qui ont fait que l'attente a généré un immense désir, bien sûr. Elle ne nous a jamais oubliés, on va dire quittés. Elle était toujours attentive à donner de ses nouvelles, toujours. Donc, elle envoyait des messages. Elle nous disait qu'elle nous aimait toujours, qu'elle avait l'impatience terrible de nous retrouver dès que possible, qu'elle faisait tout pour. Et puis elle a montré combien elle souffrait dans cette atteinte du syndrome de la personne raide. On a vu des choses terribles, on l'a vu se tordre. Et puis elle a donc généré en nous cette espèce d'amour attentif, d'amour qui veut que tout aille mieux, qu'elle revienne dans la meilleure forme. Et c'est ce qu'elle fait.
0: C'est ce qu'elle fait et ça se voit aussi sur scène, Jean-Pierre Pasqualini. J'imagine que vous avez regardé, tout comme beaucoup, j'imagine, de Français, les premières vidéos, les premières images de sa première performance à la Plénitude Arena de Paris. C'est quand même ce qui est frappant, c'est à la fois la performance elle-même et le simple fait qu'elle ait eu lieu. Jean-Pierre Pasqualini.
1: Oui, enfin... oui. La performance, c'est vrai qu'on peut toujours trouver qu'elle ne chante plus tout à fait comme avant, mais il n'empêche que l'émotion est là. Et l'important, et ça a toujours été l'important pour Céline, c'est de transmettre de l'émotion. Oui. C'est une grande chanteuse parce qu'elle atteint des notes dingues, mais c'est une immense interprète parce qu'elle fait passer le son des mots, mais aussi le sens des mots. Quand elle chante encore une heure, encore un soir, on est captivé par sa façon de prononcer chaque mot et chaque mot nous atteint dans le cœur. Quand elle chante « Parler à mon père », tous les gens qui ont perdu leur papa l'ont ressenti au plus profond de leur être. Donc c'est une grande chanteuse et une grande interprète. Et les deux réunis à la fois, c'est rare.
0: Ouais. Je disais 9 millions de personnes inscrites au tirage au sort, 16 soirs complets en quelques heures, Elisabeth Reynaud, est-ce qu'on est encore dans une logique classique de fan club ou alors là, on est face à quelque chose qui nous dépasse largement ?
2: Oh ben là, je crois qu'elle a tout mis en place pour monter au ciel de la mythologie. Elle est devenue, elle est devenue carrément presque une diva, ça on le reconnaît partout, mais presque une déesse, on va dire. Elle est descendue du ciel dans son jet privé, elle est arrivée au Bourget, et ensuite les fans étaient là. De façon parfaitement fidèle au Royal Monceau. Elle est descendue sur le trottoir pour les prendre quasiment dans ses bras, en tout cas symboliquement. Et ils sont là, ils sont là. Et pourquoi ? Parce qu'elle a réussi à donner une dimension tout à fait extraordinaire. Elle voulait jouer la calasse. Elle ne l'a pas jouée au cinéma, mais elle nous donne un personnage d'opéra. Elle nous donne un personnage qui a pris maintenant une dimension qui comble tous ceux qui attendaient la Céline. Mais la Céline est devenue maintenant quelqu'un presque hors d'atteinte, alors qu'elle est tout près d'eux. Elle est toujours tout près d'eux. Et quand elle chante à la Plénitude Arena, il y a une espèce de mise en scène grandiose. Et pourtant, c'est la femme qui est là. C'est la femme qui parle de nous, qui parle de ses douleurs, qui parle de ses joies, de son émotion. Elle a commencé « On ne change pas ». Et quand elle a commencé cette chanson pétrie d'émotions, il y avait évidemment des petites notes un peu mal assurées. Mais justement, ce sont ces petites notes mal assurées qui déclenchent la folie d'amour de son public.
0: Que vous évoque ce retour de Céline Dion ? Vous avez la parole pour en discuter avec nous ce matin dans On va se parler sur RCF Notre-Dame. Peut-être que vous êtes fan de la première heure ou alors ça ne vous fait pas grand-chose. Hein. Vous avez aussi le droit d'avoir cet avis, bien sûr. On vous attend au standard au 01 56 56 44 44. 01 56 56 44 44.
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0: Avec Elisabeth Reynaud, écrivaine et biographe de Céline Dion, et Jean-Pierre Pasqualini, journaliste musical, directeur des programmes de Melody TV. Je le disais, vous êtes très sollicité par les médias et par moi, parce que c'est inévitable, je pense, même sur la radio chrétienne qu'est RCF Notre-Dame, il faut qu'on en parle. Jean-Pierre Pasqualini, on entendait Elisabeth Reynaud nous parler de Céline Dion comme une déesse, comme il y a une forme d'idolâtrie aussi de Céline Dion, parce que c'est une star internationale qui touche évidemment le cœur des Français, mais pas uniquement, c'est ça qui est assez impressionnant pour une chanteuse francophone, Jean-Pierre Pasqualini. Pour autant, Céline Dion reste très accessible. Quand on la voit descendre quasiment chaque soir, chaque nuit, en bas de son hôtel pour aller discuter, prendre des photos avec les fans, c'est pas ce que feraient d'autres grandes stars de la chanson.
1: Ouais, mais c'est ça la force de Céline Dion. N'importe qui serait ridicule. N'importe qui serait... on se moquerait de n'importe qui, de n'importe quel chanteur ou chanteuse qui chanterait sur le trottoir ses propres chansons à des heures indues. Elle, pas du tout. Elle est tellement puissante. Je me souviens de la petite Céline Dion que j'avais connue dans les années 90, parce que j'avais fait sa première biographie pour sa maison de disques à la demande de sa manager, qui est toujours sa manager, Valérie d'ailleurs aujourd'hui. Et à cette époque-là, elle m'avait dit, tu sais, j'ai fait des chansons un peu nunuches. C'est vrai qu'à ses débuts, on se rappelle de D'amour ou d'amitié, mon ami m'a quitté. Et pour l'instant, je ne vais plus les chanter parce que il faut que je passe à autre chose. Et son Olympia de 94, elle n'avait pas du tout chanté les premières chansons. D'ailleurs, là non plus, elle chante pas les premières chansons et certains doivent le regretter. Mais il n'empêche qu'elle a gardé l'autre simplicité, celle de l'être humain. Elle c'est pas une star, c'est un être humain et elle l'a toujours montré à la télé, même à la télé américaine où en général on est très sérieux. Elle a toujours été super nature. À la télé québécoise, on n'en parle même pas. Quand elle est chez elle se permet de faire de l'humour. Elle a beaucoup d'humour, Céline. Hein. Elle a beaucoup d'humour et elle a beaucoup d'autodérision. Donc, ni Mariah Carey, qui était sa grande rivale dans les années 90, ni Whitney Houston, qui était aussi des grandes chanteuses comme elle, ne se serait jamais permis ce qu'elle se permet et elle ne descend pas de son piédestal pour autant. C'est ça qui est fou. Elle peut se permettre n'importe quoi. Elle va applaudir un fan qui chante devant elle, derrière les barrières, devant son hôtel. Elle va l'applaudir les yeux ébahis, alors que n'importe quelle star négligerait tout ça. Quoi. Elle dirait, oui, mon petit, c'est bien gentil. Mais elle l'admire comme si elle était une fan à son tour.
0: Il y a une forme de résilience également chez Céline Dion, Elisabeth Reynaud. Alors évidemment, sa maladie a été rendue publique il y a quelques années, elle a été documentée, commentée, ça a permis aussi de mettre en avant ce syndrome de la personne raide, mais par résilience, j'entends aussi les différentes épreuves qu'elle a pu vivre dans sa vie privée, sa difficulté à avoir des enfants, ça a été une vraie bataille pour elle, à l'époque avec son mari René Angélil, qui est décédé d'un cancer, la perte de son frère quelques jours après la mort de son mari, sa maladie. Finalement, est-ce que cette transparence sur sa vie, parce qu'elle parle tellement vrai que tout le monde connaît tout ce qui s'est passé dans sa vie, est-ce que ça a changé la nature du lien entre elle et son public, c'est-à-dire moins une idole lointaine, mais plus une figure incarnée vulnérable, un peu comme tout le monde finalement.
2: Oui, Céline a toujours dit « je suis un livre ouvert oui. Pour mon public ». Et il est vrai qu'elle a son jardin secret, ça c'est sûr, mais elle a aussi montré toutes les batailles qu'elle a remportées, car elle les a livrées de toute son âme. Et évidemment, que ce soit la mort de René, la mort de sa mère, la mort de son frère, et puis évidemment, toutes sortes d'épreuves qu'elle nous a livrées, bien sûr, elle nous a montré. Elle devient notre semblable, tout en étant celle qui est capable de monter dans des interprétations inégalée, donc elle est les deux. Elle est celle qui se donne, elle est celle qui s'offre, elle est celle aussi qui se garde, et elle est celle qui peut nous donner le plus grand dans son domaine. Elle est au plus haut. Je ne sais pas si on peut imaginer plus et mieux que ce qu'elle fait. Son chant est absolument magnifique. Son chant est luxueux, et qu'on nous donne quelques petites remarques sur telle ou telle déficience de sa voix. C'est rien. C'est l'immense Céline. C'est la très grande Céline. Et ça, elle l'a conquis. Car toutes les batailles qu'elle a livrées, elle les a emportées. Elle ne pouvait pas avoir d'enfant. Elle en a eu trois. Ouais. Elle ne pouvait pas avoir René. Elle l'a eu. Elle était la petite chanteuse du Québec. Elle est devenue l'immense star de la Chine jusqu'à l'Amérique du Sud. Elle a remporté toutes les batailles qu'elle a livrées.
0: Et puis, dans son enfance, elle a aussi été un peu harcelée à l'école puisqu'elle avait des canines, des dents qui étaient assez... Non, mais on l'appelait Canine Dion, d'ailleurs, pour la petite anecdote. Oui. c'est une petite histoire.
2: Elle a été beaucoup moquée, ouais. Beaucoup persifiée.
0: Et puis, elle s'est battue. Et c'est ça qui est assez impressionnant dans le parcours de Céline Dion. Je rappelle que vous pouvez venir à l'antenne avec vos réactions pour nous parler de Céline Dion au 01 56 56 44 44. 01 56 56 44 44. Hein.
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0: Et oui, on va se parler de Céline Dion, et évidemment ce phénomène et cette tournée qu'elle a commencée. Alors, c'est pas vraiment une tournée, hein, c'est plutôt une résidence de concert à Paris pour l'instant. Peut-être qu'on peut espérer une tournée en France et puis dans le monde. On en parle avec Elisabeth Reynaud, vous êtes écrivaine et biographe de Céline Dion, et puis Jean-Pierre Pasqualini, vous êtes journaliste musical, vous êtes un spécialiste de la chanson française, directeur des programmes de Mélodie TV, et vous avez lancé le magazine à l'époque Platine. Justement, dans vos souvenirs, Jean-Pierre Pasqualini, dans ce magazine Platine, où on pouvait lire des interviews aussi, parfois avec Céline Dion, à chaque fois, ça se vendait mieux.
1: Mais vous savez, quand j'ai rencontré Céline, elle commençait à peine à marcher en France, parce qu'elle avait marché une première fois dans les années 80 avec les chansons dont qu'on évoquait tout à l'heure. Et puis après, ça a commencé vraiment avec l'Eurovision à la fin des années 80. Après, grâce à l'Eurovision, elle a convaincu les USA de sortir un album en anglais avec Where Does My Heart Beat Now, qui a été un gros carton. Et c'est là qu'elle était la rivale de Mariah Carey, Whitney Houston, etc. Et elle va revenir en France avec Ziggy au début des années 90. Et c'est là que
0: la reprise
1: à la partie. Oui. Bon, voilà, la reprise de Starmania. Garçon pas comme les autres. Oui. Et donc, elle a une image plus moderne. Elle chante Luc Plamondon, qui est un grand parolier du Québec, qui avait travaillé pour Diane Dufresne, etc. Et elle va devenir crédible. Et je me souviens d'une interview où j'ai eu la chance d'être le premier à qui elle a dit qu'elle allait chanter Goldman, parce qu'elle l'avait rencontré aux Enfoirés, et j'ai eu la chance de faire l'interview quelques semaines après, et elle avait regardé René en disant « Oui, est-ce que je peux le dire ?» Et parce que personne ne savait qu'elle allait travailler sur cet album 2, qui va devenir l'album le francophone le plus vendu de tous les temps. Mmh. Et elle était comme ça, elle avait envie d'être naturelle. Je crois que si les Français aiment Céline Dion, c'est que c'est la petite fille du peuple, comme Edith Piaf, qui a réussi à la force du poignet, c'est vrai. Et si c'est devenu une drogue pour elle, ce public, c'est qu'elle n'a jamais fait autrement. Depuis toute petite, où elle chantait debout sur les tables, oui. Elle a toujours eu des gens qui l'ont aimée, qui l'ont applaudie. Donc, elle ne peut pas faire autrement. Quand elle n'a pas le public, elle est en manque. Elle était en manque pendant toutes ces années. Et là, c'est vrai que nous, on est heureux de la voir sur scène, mais si on est si heureux, c'est qu'on voit qu'elle en a besoin plus qu'une envie.
0: C'est vital.
1: Ah oui, c'est vital pour elle. Ça la nourrit, ça nous nourrit et ça la nourrit. Et l'échange, la fusion se fait grâce à ça. Parce que c'est la petite Québécoise de Québec moyen. Et comme c'est une francophone, les Français ont une fierté peut-être un peu mal placée parce qu'ils se disent, oui, c'est une chanteuse qui chante en français, qui est la plus grande chanteuse du monde. Piaf, à côté, c'est je suis désolé de le dire, mais je connais les chiffres, c'est très petit au niveau des ventes. Ok, Piaf a duré après sa mort, elle a vendu des disques pendant des années, dans les aéroports on trouvait du Piaf, mais c'est vrai que sa carrière de son vivant à Piaf était dans des petits cabarets de New York.
0: C'est un contexte qui est quand même, c'est un contexte qui est différent, c'est pas la même époque, il y avait pas les disques c'était encore différent, il y avait pas les streamings maintenant.
1: Oui, vrai que c'est pas la même époque, mais quand même
0: sa vie, la vie d'Edith Piaf a été tellement particulière que c'est ça aussi qui en a fait d'elle une forme d'idole.
1: Oui,
0: aussi.
1: Avec des drames, avec la perte de son enfant quand Piaf était toute jeune, avec cette petite fille de la rue. Alors Céline ne venait pas de la rue, elle avait une famille, etc. Mais c'est quand même toujours ça qui plaît au public. Les gens qui ressemblent au peuple du monde entier, ces artistes qui ressemblent à Monsieur Tout-le-Monde, à Madame Tout-le-Monde, qui réussissent. On aime la réussite de quelqu'un qui part de rien. Et Céline, elle est partie de rien avec des handicaps. Vous parliez de ses canines. Je me souviens quand elle a commencé à vouloir apprendre l'anglais, dans sa famille, on ne parlait pas du tout anglais. Ouais. C'est pas parce qu'elle vivait sur le continent américain qu'elle était favorisée.
0: Elle a appris l'anglais et elle est totalement bilingue d'ailleurs en anglais. Elisabeth Reynaud, on parlait de ce retour assez triomphal de Céline Dion, quand l'enjeu physiquement reste aussi incertain à chaque date. On a l'impression que le public vit un peu cette tension entre admiration et inquiétude, parce que vous l'avez dit, quand on regarde les vidéos, quand on écoute vraiment la voix de Céline Dion lors de son premier concert à la Plénitude Arena, c'est pas la même voix qu'une Céline Dion il y a 15 ans, il y a 15-20 ans. Parce que peut-être qu'elle vieillit, comme tout le monde, forcément, sa voix évolue. Et puis, il y a sa maladie, ce syndrome de la personne raide, qui fait que ça va fragiliser sa voix. Elle est très attendue aussi sur ce qu'elle peut donner en direct, Elisabeth Reynaud.
2: Oui, elle est bien sûr très très attendue, puisqu'elle nous a livré tous les batailles, même, disons, presque sanitaires qu'elle livre. Elle a cette neurologue du Colorado qui lui a un entraînement et puis bien sûr certains lui a donné certains médicaments aussi bien sûr mais Céline se prépare comme athlète, elle se prépare depuis des années, même pour la Tour Eiffel où elle a chanté une chanson d'Edith Piaf écrite par Eddy Marnay. Or Eddy Marnay était l'auteur français qui avait écrit son premier album d'amitié, donc quelque part tout ça se rejoint. Évidemment que quand elle chante l'hymne à l'amour, c'est mondialement connu, mondialement. Edith Piaf a chanté à Guy Hall, Edith Piaf a été reconnue aux États-Unis. Donc choisir l'hymne à l'amour pour revenir devant de la scène, c'est un choix qui est très judicieux. Tout ça est tout à fait construit. Moi, je disais déjà à plusieurs reprises que Céline, c'est pas seulement la fille. Céline, c'est aussi la dame de fer. C'est celle qui ne lâche rien. au prix de sa vie et qui l'a dit et qui le prouve et qui revient en gloire. Parce qu'il ne faut pas oublier que les 35 000 personnes de la plénitude à Rennes, elle les a emportées. Ils ont tous versé leurs larmes, même ceux qui ne veulent pas le reconnaître. Donc, que ce soit 35, que ce soit Royal Monceau avenue Hoche, elle l'emporte. Elle est capable d'aller chercher le cœur. Elle va au cœur du monde.
0: Merci Elisabeth Reynaud, je dois vous libérer parce que c'est le phénomène Céline Dion. Vous avez encore des interviews à donner pour d'autres médias. Merci beaucoup d'avoir été avec nous pendant ces 20 premières minutes de On va se parler. Je rappelle que vous êtes écrivaine et biographe de Céline Dion avec ce livre qui vient de sortir chez Larousse qui s'appelle tout simplement Céline Dion. Avec toujours vos appels au 01 56 56 44 44 pour nous parler de ce phénomène de Céline Dion. Jean-Pierre Pasqualini, vous êtes toujours avec nous, journaliste musical, directeur des programmes de Mélodie TV. Quand vous regardez les vidéos, Jean-Pierre, de Céline Dion à la Plénitude Arena, vous entendez évidemment cette fragilité dans sa voix, sans juger, parce que comme tous les chanteurs, comme toutes les chanteuses, il peut y avoir des fausses notes, hein. Il peut y avoir des notes qui sont mal tenues. Mais qu'est-ce que ça vous procure chez vous ?
1: Céline Dion, depuis que je la vois sur scène, et ça remonte aux années 90, les premières fois, il y a toujours eu un mélange de transmission d'énergie et de transmission d'émotion. Et ça, c'est vrai que là aussi, elle a la double carte. Elle a la double carte sur plein de domaines, d'ailleurs. Mais là, c'est vrai que quand elle chantait, je me souviens, « J'irai où tu iras » avec Jean-Jacques Goldman, à l'époque, là, elle nous l'a chantée toute seule, parce que Jean-Jacques ne pouvait pas être sur scène avec elle. Il y a beaucoup d'énergie. Dans « I'm alive », il y a beaucoup d'énergie. Quand elle porte un texte, elle ne le porte pas à moitié. Et puis après, elle va nous chanter des chansons d'émotion. Alors oui, on regrette de ne pas avoir eu « Parler à mon père », par exemple, qu'elle n'a pas chanté. Peut-être que ça viendra, que la setlist va évoluer. Qui sait ? Elle n'a pas chanté « Sous le vent » parce qu'il n'y avait pas Garou avec elle. C'est vrai qu'on sait tous qu'avec Garou, René, de son vivant, avait dû accepter que Garou s'en aille de l'équipe de René Angélil. C'est-à-dire qu'il y a il y a eu des petites frictions et depuis, c'est vrai qu'ils ne se sont jamais rapprochés. On le regrette. Sous le vent était une magnifique chanson. Donc tout ça, oui, toutes ces chansons qu'elle a chantées, elle en a chanté la moitié en anglais. En gros, il y a eu 29 titres de chantés, y compris le medley, et en gros la moitié en anglais. Et d'ailleurs, sur les 29 titres d'interprétés, il y en avait presque la moitié de Jean-Jacques Goldman, la moitié des Français qui étaient signés Jean-Jacques Goldman, ce qui est énorme, hein, la part de Jean-Jacques Goldman. Il ne faut pas oublier quand même que le titre « Pour que tu m'aimes encore », elle l'avait chanté en anglais et que les Américains ont dit « Non, non, on ne veut pas de la version anglaise, nous on veut la version française ». Et je me souviens être allé à New York et avoir entendu des Américains qui chantaient « J'ai compris tous les mots, j'ai bien compris, merci ». Tous les Américains avaient appris le français grâce à Céline Dion pour chanter « Pour que même encore » en français. Ils ne voulaient pas de la version en anglais. Ça, c'est fou, comme Piaf, d'ailleurs, qui avait exporté la chanson française, qui avait été ambassadrice de la chanson française, comme Piaf, d'ailleurs, qui était malade quand elle chantait à la fin de sa carrière. Les gens venaient voir et avaient peur pour elle qu'elle craque sur scène, et pour Céline aussi, vous l'avez dit tout à l'heure, on peut être inquiet, on se dit, est-ce que son corps va tenir ou ça va lâcher ?
0: Ouais,
1: on a cette inquiétude qu'on avait pour Grégory Lemarchal aussi, qui était malade dans les années 2000, qui avait fait la Starac et qui était malade, et on se demandait s'il allait réussir à finir son spectacle. Donc c'est vrai que ça rajoute une autre dimension, quelqu'un comme ça qui est très fragile et qui vient quand même au risque que ça s'effondre, que tout se casse la gueule devant nous.
0: On a Betty avec nous de Paris. Bonjour à vous, Betty.
4: Bonjour. Je vous appelle parce que j'ai vécu quelque chose d'assez extraordinaire. Le dimanche 6 septembre, j'étais au Pardon de Rochenay, dans le Morbihan. Et pendant la messe, en extérieur, avec Notre-Dame de Lourdes, des ex-voto partout, une oui. petite source miraculeuse, eh bien, je ne sais pourquoi, le prêtre a évoqué le Céline Dion et le fait qu'elle allait se produire quelques jours plus tard. Alors, je ne suis pas une fan absolue, mais je reconnais que c'est un être humain assez exceptionnel. Oui. Et je pense qu'elle doit avoir une foi, mais à gravir toutes les montagnes, cette Céline Dion. Et ça, on n'en parle pas.
0: Eh bien, Betty, merci beaucoup. Merci d'être venu à l'antenne pour nous en parler sur RCF Notre-Dame. On va finir là-dessus, Jean-Pierre Pasqualini. Une foi, en tout cas une foi intérieure chez Céline Dion, ça c'est sûr, en un mot.
1: Oui, elle avait déjà chanté Ma Colombe devant le pape en 84, oui. devant Jean-Paul II. Ouais. Faut pas l'oublier, voilà, au Québec, elle avait chanté devant le pape. Là, ils vont être les deux stars des prochains jours, le pape et Céline. Et c'est vrai que je pense que ils vont être très géographiquement parlant.
0: Et peut-être qu'il y aura une rencontre, peut-être. Qui sait?
1: Oui, peut-être.
0: Merci. Merci Jean-Pierre Pasqualini, on arrive déjà à la fin, c'est passé très très vite. Journaliste musical, directeur des programmes de Mélodie TV. Elisabeth Rédon, on remercie également, biographe de Céline Dion. Merci pour votre écoute, merci encore à Betty qui a appelé. Dans un instant, c'est une autre grande chanteuse qui va nous rejoindre en studio sur RCF Notre-Dame. C'est Nicoletta qui est avec nous tous les mardis. Vous pouvez d'ores et déjà venir à l'antenne pour discuter avec elle au 01 56 56 44 44. À tout de suite.

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0: Et c'est parti pour La Voix est libre. Et comme tous les mardis, avec qui? Eh bien avec Nicoletta, qu'on est très heureux d'accueillir chaque mardi dans ce studio. Nicoletta qui vient avec des anecdotes à chaque fois souvent croustillantes, en tout cas très sensibles, avec beaucoup d'émotions. Et puis Nicoletta qui va nous raconter également son église préférée, ses églises préférées, et puis quelques rendez-vous culture. Et vous pouvez venir à l'antenne comme chaque jour pour venir discuter avec Nicoletta au 01 56 56 44 44. 01 56 56 44 44. Bonjour, chère Nicoletta.
3: Pardon ?
0: Bonjour.
3: Bonjour et bonjour à tous.
0: Vous allez bien ?
3: Moi, je vais très bien. Ça va, oui.
0: On parlait il y a quelques instants, vous avez peut-être entendu, de Céline Dion.
3: Oh, la pauvre.
0: C'est pourquoi beau. La pauvre ?
3: Ben, parce qu'elle est malade. Moi, je
0: ah,
3: la plains beaucoup. Je la plains beaucoup. Elle doit souffrir quand même. C'est une maladie, ça m'a l'air d'être une maladie.
0: Sa maladie n'est pas...
3: Ouais. Mais c'est tellement donné, cette femme.
0: Ouais.
3: Elle a été jusqu'au boutisme. Moi, j'ai vu
0: une résilience.
3: Ah, non, mais c'est vraiment une femme extraordinaire. Et dans le talent, et dans la personnalité... Moi, elle me bluffe, hein. C'est une grande bonne femme, c'est une grande.
0: Et une voix aussi.
3: Oh, elle a une voix extraordinaire.
0: Vous l'avez rencontrée, vous avez déjà chanté avec elle.
3: Quand elle était très très jeune,
0: ah, oui.
3: Ouais, dans les coulisses d'une télévision, mais il y a 30 ans au moins, je ne l'ai jamais revue.
0: Nicoletta, merci d'être avec nous, c'est toujours sympa le mardi de se retrouver.
3: C'est moi qui suis contente, je suis ravie de partager ce moment avec vous.
0: C'est notre petit rendez-vous ensemble.
3: Oui, c'est sympathique.
0: C'est très sympa. Avez-vous passé une belle semaine ?
3: J'ai passé une bonne semaine, je me suis remise à marcher.
0: Oui.
3: Voilà, je fais 6000, 7000 pas.
0: Oui.
3: Sauf hier, j'en ai fait que la moitié, 4000. Et puis je dois dire que sans mon chien, eh ben c'est moins pratique. Ouais. Alors je change des itinéraires autour de mon quartier. Là, oh, j'en ai fait un très beau, c'est pour ça que j'ai fait des bons pas avant-hier. Je suis allée au Parc des Poètes.
0: À Paris.
3: Porte d'Auteuil, j'habite à côté. Et là, c'est très joli. Chaque arbre a sa désignation. Il y a plein de fleurs en ce moment. Il y a plein de familles, leurs enfants. C'est grand. J'étais jusqu'au Cerf d'Auteuil. J'ai refait le tour. Ah, c'était extra.
0: C'est sympa.
3: J'avais l'impression d'être ailleurs, dans ce parc merveilleux. Voilà, et puis on respire, ça fait du bien.
0: Mais ce petit chien, il vous manque beaucoup.
3: J'en suis malade.
0: Mais vous voulez pas en reprendre un ?
3: Mais j'ai pas le temps, mais on trouve pas de refuge près de Paris.
0: Ah oui.
3: Faut que j'aille. Ou alors, je vais bien en adopter un, mais il y a pas de petits chiens adoptés. Oh. Ils ont que des gros chiens dans les refuges.
0: Parce que vous voulez aller dans un refuge pour vous, pour les sortir.
3: Non, moi je suis marraine de refuge.
0: Marraine.
3: Je connais bien le problème, mais je fais par exemple des journées d'adoption.
0: Oui.
3: Je viens pour les aider, et puis je suis comme disons partie civile. L'association que je défends, elle peut se porter partie civile. On fait des tas de choses.
0: Elle s'appelle comment cette association ? On peut la mettre en avant ou pas ?
3: Oui, oui. Elle s'appelle Christophe. C'est le nom du jeune homme. Moi, je dis bonjour Christophe, au revoir Christophe. Mais je vous le dirai.
0: Donc pour les avivos, oui.
3: Je vous le dirai la prochaine fois. Hein
0: bon. Ah ben, j'espère.
3: Voilà.
0: Oui, j'espère. Les amis de Christophe, non, c'est pas ça ? Non, je peux me
3: non,
0: tromper.
3: Non.
0: Bon. Nicoletta est avec nous, comme chaque mardi, sur RCF Notre-Dame. Et vous pouvez venir discuter à l'antenne avec elle, lui poser toutes vos questions. Peut-être que vous l'avez vue en concert, dans les églises notamment. Pour faire du gospel, vous nous appelez au 01 56.
3: Je ne fais pas que du gospel. C'est moitié français, des chansons françaises qui font partie de mon répertoire. Et je fais Quand on a que l'amour de Jacques Brel, je fais un concerté au sujet de la liberté, des chansons dignes, hein, qui parlent de l'amour universel. Je fais l'Ave Maria de Gounod. Et après, je passe au gospel. Et ça se chante
0: en
3: américain.
0: Alors.
3: Voilà.
0: En tout cas, vous venez à l'antenne au 01 56 56 44 44. 01 56 56 44 44. Alors, Nicoletta, forcément, on peut vous voir dans des églises. Et vous allez reprendre une tournée à partir de fin octobre.
3: Ouais, mois de novembre.
0: Ouais, ça va être sympa, ça.
3: Je suis ravie.
0: Ouais, c'est vrai. Vous avez hâte ou pas ?
3: Ah oui, mais moi, je suis contente de partir parce que j'aime les gens avec lesquels je travaille. Ils sont... J'ai été répété la dimanche chez mon batteur, parce que pour mon récital normal, entre guillemets, on va faire une formule différente. Et la choriste, sa femme, Claudia, qui a une voix merveilleuse, elle va doubler ma voix dans des harmoniques. pour faire pour Fiumraviglia, pour Mamiblu, il y a des chœurs. Et elle a un appareil qui, elle appuie sur une pédale, c'est fou la technique, elle joue de la guitare, oui. Et ça fait plusieurs harmonies de chœur. Oui. C'est génial, je me suis vraiment régalée. On a passé un bon dimanche.
0: Vous allez être à Annecy, le 12 novembre.
3: Oui, Annecy, où j'étais au collège, à l'église Sainte-Bernadette. J'y ai chanté plusieurs fois. Et je vais être à Thonon-les-Bains, mais c'est complet.
0: C'est complet.
3: Bah. Ah oui, je chante dans ma ville natale, la basilique Saint-Hippolyte.
0: Il y aura également Lons-le-Saunier, dans l'église des Cordeliers, à Croix également. C'est dans le nord, Croix
3: Pardon
0: Croix, oui. C'est dans le nord, c'est à côté de Lille.
3: Oui, après j'attaque le nord.
0: Ah oui, vous attaquez.
3: Je finis par Lons-le-Saunier, la région Rhône-Alpes, et j'attaque le nord.
0: Et puis, on peut retrouver tout ça, de toute façon, sur Internet pour acheter vos places.
3: Bien sûr, voilà. Bien sûr.
0: Vous n'avez pas Instagram, vous, Nicoletta, si ?
3: C'est quoi, Instagram ?
0: Ah, oui. Instagram.
3: Ah oui, je regarde ce que les copains écrivent. Je manipule absolument pas. J'ai horreur de ça.
0: Ouais.
3: Non, non.
0: Les réseaux, ce n'est pas trop
3: votre truc. Ce n'est pas de ma génération. Par contre, j'écoute, je regarde, ça m'amuse. Mais il y a quelqu'un qui s'occupe de ça très, très bien, qui passe des annonces de mes spectacles et aussi... des comptes rendus, des spectacles,
0: des vidéos, des photos,
3: vidéos, ouais. C'est tout. On parle de mon métier. Moi, je ne sais même pas faire un message. Je me mélange les doigts.
0: Les SMS,
3: moi, je n'y fais même pas. Moi, je parle. Allô,
0: vous faites les appels, parce qu'on s'est appelé hier, quand même.
3: Moi, j'appelle. Ouais. Non. Oui, voilà.
0: C'est déjà pas mal.
3: Oui, mais je suis de la vieille France.
0: Oui, ça me fait plaisir quand je vois un appel. Nicoletta, c'est super, on va pouvoir préparer.
3: Je ne sais pas, servir des claviers, tout ça. Je sais pas.
0: Mais c'est pas grave.
3: Non, puis je trouve que c'est un ramassis, que ce soit TikTok, que ce soit Facebook, que ce soit X, que ce soit Instagram, c'est n'importe quoi.
0: Ah ben ça, c'est votre avis, Nicoletta.
3: Ah oui, mais c'est quand même un peu le ramassis des gens qui n'ont rien d'autre à faire.
0: Oh. Alors là, c'est très radical.
3: Je lis beaucoup de méchancetés. Ouais. Je regarde quand même,
0: ouais.
3: Et je trouve qu'ils ont des réactions, les gens. Peut-être que c'est parce que
0: parfois,
3: ce couvert de l'incognito, on ne les voit pas. Ils écrivent des débilités. Écoutez, ouais. Et déjà qu'ils apprennent à écrire français.
0: Oh là là,
3: Nicolas. Ah oui, il y a beaucoup de fautes d'orthographe.
0: Oui, mais il n'y a pas que ça. Il y a aussi, quand même des choses sympas à voir.
3: J'ai trouvé que c'était merveilleux. Oui. Par exemple, pour Céline, j'ai vu ils ont été merveilleux. C'est des mots encourageants, c'est du plaisir qu'ils ont eu. Ils étaient contents de le retrouver. Ça fait plaisir quand même. Mais bien sûr, il y a des bonbonniments aussi. Mais je reproche que ça ouvre des portes, les réseaux sociaux, à certaines choses qui sont désagréables.
0: Mais il y a des limites, évidemment.
3: Voilà, c'est ça que je veux dire.
0: Absolument. Nicoletta, vous avez chanté une fois dans un lieu qui vous a particulièrement marqué.
3: Oh là là, oui.
0: C'est la cathédrale d'Albi.
3: C'est la cathédrale Sainte-Cécile d'Albi.
0: Oui.
3: Et c'est la plus grande cathédrale d'Europe en briques. Oui. Elle est toute rose. Quand on arrive, elle est immense. Elle fait 113 mètres de long. C'est magnifique. Et elle a une particularité. Elle est peinte. Il y a de la peinture qui couvre ses murs de partout. Ce sont les peintres... pas du Moyen-Âge, c'est des peintres de la Renaissance qui ont fait tout ça. Il y a des dorures, il y a des couleurs extraordinaires, il y a des scènes de la vie quotidienne, il y a des animaux, il y a des personnages, il y a du trompe-l'œil. Il faudrait que j'y retourne, parce que c'est pas en une journée qu'on comprend tout ce qui se passe. En plus, il y a une église pour les chouanouanes dans la cathédrale. Ils ont mis 200 ans pour la construire.
0: Ah, c'est énorme.
3: Ils l'ont construit... la fin du siècle...
0: Entre 1282 et 1480.
3: Oh là là, vous connaissez votre histoire.
0: Mais je travaille.
3: Oui. Et il y a une chose qui m'a ébloui. Il y a un pourtour autour du cœur, une promenade. Il y a 200 statues.
0: Ah oui.
3: Alors si tu t'arrêtes à chacune... On voit le moindre pli de peau, mais le boulot, mais le travail que tous ces artistes ont fait. Moi, je suis très, très reconnaissant du travail des artistes, ça me touche. Ouais. Et après, il y a une chapelle dans la cathédrale, sur la gauche. C'est trop beau. Il y a des stalles, c'est-à-dire des endroits où les gens s'assoient, en marbre blanc de Carrare. C'est la chapelle des chanoines. Mais c'est extraordinaire, c'est d'une beauté.
0: Et puis il y a des colonnes qui sont impressionnantes.
3: Elle fait 30 mètres de plafond, c'est très haut, la voûte est très haute, et le clocher il fait 78 mètres, ça j'ai retenu, 78
0: mètres. Là aussi, quand vous avez...
3: Alors, quand on chante dans
0: alors,
3: ce
0: voilà,
3: genre...
0: Ben, voilà. De toute façon, vous prenez mes questions,
3: non,
0: Nicoletta.
3: Mais quand, non, excuse-moi, alors, mais quand on chante, on est impressionné quand même par tant de beauté,
0: oui.
3: De grandiose. C'est grandiose.
0: Vous
3: on est intimidé. On est intimidé.
0: Vous arrivez à profiter de la vue?
3: Non, parce que les éclairages m'aveuglent.
0: Ah oui. Mais c'est vrai qu'à chaque fois, vous avez les spots.
3: Oui, on a ouais. tous les éclairages. C'est pas des spots, c'est beaucoup de lumière. Et... C'est intimidant. Quand elles sont très belles, nos cathédrales, on est intimidé. Oui. Vraiment. Ça, c'est...
0: Ah, on se sent tout petit.
3: Exactement. Je redeviens une petite fille.
0: Oui.
3: On est très émus. Et mes choristes, le piano, on est tous sensibles à ça.
0: Oui.
3: Vraiment, on travaille bien. On se sent empli d'une mission de respecter le lieu où on est et de faire le mieux possible.
0: Et pour la sonorisation d'un tel lieu,
3: on travaille, on arrive à 5 heures, on met 1h30, 2 heures parfois
0: pour faire les balances,
3: ouais. pour faire la bonne balance.
0: Et est-ce que parce que vous, il y a beaucoup de chanteurs qui ont des ce qu'on appelle les ears. Vous n'avez pas ça, mais
3: non.
0: pour expliquer à nos auditrices et nos auditeurs.
3: Sont des ears. Parce qu'elle ne fait pas trop de renvoi.
0: Ce sont en fait, pour expliquer, ce sont des écouteurs qui permettent d'avoir uniquement le son de la voix
3: le
0: retour et des instruments. Vous avez ce qu'on appelle des retours sur scène.
3: J'ai deux bains de pied.
0: C'est des enceintes en fait qui
3: j'ai
0: vous...
3: J'ai deux bains de pied et j'entends surtout le son général.
0: Voilà.
3: Moi je me base sur ce que l'Église reçoit et... J'ai horreur de cette histoire moderne.
0: Oui, mais bon.
3: Non, parce qu'on n'entend pas le public.
0: Oui.
3: Ça coupe le contact avec le public. J'ai chanté avec Morane sur scène. J'ai chanté quand on a que l'amour avec elle. On a fait un duo. Et elle était en concert près de Paris. J'ai été la voir. Elle est montée. Elle m'a fait monter sur scène et on a chanté. Et j'ai senti ça. Elle a pas les retours.
0: Est-ce que vous entendiez votre à Albi, dans la cathédrale d'Albi, vous entendiez votre voix résonner
3: Mais je l'entends la voix, mais ne croyez pas qu'elle résonne, elle est normale.
0: Elle est normale.
3: Mais comme dans un gala. Il arrive maintenant que les appareils, ils sont faits par des ordinateurs.
0: Oui.
3: Et on coupe les mauvais sons.
0: Oui.
3: Les éclairages,
0: les fréquences,
3: par exemple, il n'y a pas de fil. Tous mes éclairages sont sans fil. Il y a des tas de progrès qui ont été faits dans la technique.
0: C'est bien ça, non ?
3: Mais évidemment.
0: Oui. Mais pour les oreilles et les ears,
3: non,
0: c'est moi
3: qui refuse.
0: Vous n'êtes pas la seule. Hein.
3: Mais, parce que ça manque d'humanité. On est coupé avec le public. Mais ça ne m'intéresse pas. Moi, je vais sentir le cœur des gens.
0: Oui.
3: Je vais sentir ce qu'ils ressentent.
0: Dans cette cathédrale d'Albi...
3: je la conseille.
0: Oui,
3: si
0: il faut aller la visiter.
3: C'est d'une beauté, c'est extraordinaire.
0: Qu'est-ce qui vous a le plus marqué dans cette cathédrale? Parce que l'entrée aussi est monumentale.
3: C'est
0: du gothique flamboyant.
3: Elle a commencé au fin du Moyen-Âge. Elle a plusieurs époques, finalement. Mais ce n'est pas les vitraux qui sont en exergue, c'est les peintures. C'est les peintures et les statues. C'est vraiment incroyable le travail. Et les marbres blancs, ce marbre de Carrare utilisé qui est inusable finalement, c'est d'une grande beauté. Mais il y a d'autres cathédrales qui m'ont vraiment ému. J'ai beaucoup aimé la cathédrale de Lyon.
0: Saint-Jean,
3: j'adorais.
0: Vous savez que je viens de Lyon, Nicoletta.
3: Oui, mais moi je connais bien Lyon, j'étais à l'école à Lyon. J'ai fait l'école des textiles. J'étais dessinatrice en soirée.
0: Ah, elle s'appelait comment cette école ?
3: Ça s'appelait les ingénieurs textiles.
0: Ah oui, d'accord.
3: Et j'étais dans la section dessinateurs, voilà, et j'apprenais à faire des imprimés et des façonnés, et je travaillais très dur. On avait des cours de dessin et des cours de chimie pour les fibres organiques.
0: On en reparlera de cette cathédrale de Saint-Jean.
3: Hein, j'adore Lyon.
0: Dans le vieux Lyon. Ah, oui, c'est une très belle ville.
3: J'ai gardé des souvenirs merveilleux de Lyon. J'y chante souvent et ça marche très bien.
0: Je reviens sur la cathédrale d'Albi, permettez-moi, Nicoletta, parce que depuis 2010, la cathédrale d'Albi et la cité d'ailleurs épiscopale d'Albi sont inscrites au patrimoine mondial de l'UNESCO.
3: Pardon ?
0: Elles sont inscrites au patrimoine mondial de l'UNESCO.
3: Oui, je sais.
0: C'est bien ?
3: Oui.
0: Il faut ?
3: C'est la moindre des choses.
0: Il faut protéger. Peut-être que vous
3: si
0: aussi.
3: Si on n'est pas la cathédrale d'Abbé, alors. Hein.
0: Allez, Nicoletta avec nous jusqu'à 11h30 sur RCF Notre-Dame. Profitez-en pour venir à l'antenne. Ne perdez pas une seule minute et venez poser toutes vos questions et discuter avec Nicoletta au 01 56 56 44 44. 01 56 56 44 44.
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3: Les touristes devraient payer.
0: Ah, vous étiez en train de parler pendant la petite virgule.
3: Je dis que la France est en retard.
0: Oui.
3: Vu l'argent dont ont besoin les églises pour être restaurées, ils font partie de notre patrimoine, évidemment. Oui. Il faut faire payer le public.
0: Ah oui,
3: pas pour la messe, bien sûr, mais les visiteurs. Au moins 5 euros.
0: Ouais, enfin, quand même, normalement.
3: Écoutez, en Italie, ils payent.
0: Ouais.
3: C'est payant. En Espagne, c'est payant.
0: Ouais.
3: Ah oui.
0: Ah oui, mais moi, ça me dérangerait de payer.
3: Non, moi, je trouve que c'est normal. Pour voir tous ces beaux lieux, vous donner 5 euros, c'est pas grand-chose. Hein.
0: Bah, si, pour beaucoup de gens, c'est beaucoup.
3: Ah, pour des touristes en voyage.
0: Oui, alors peut-être pour les touristes.
3: Je parle des touristes, des visiteurs.
0: Ouais. Bon.
3: Je parle pas des chrétiens qui vont à la messe. Qui vont
0: oui, mais du coup, on coupe un peu on coupe la société en deux, les touristes.
3: Écoutez, il y a beaucoup d'églises qui ferment la journée.
0: Oui, c'est vrai.
3: Vous le savez, parce qu'on fait des vols. On vole beaucoup, on vole des pièces rares. Moi, j'ai chanté à Romans, une belle église à Romans, une belle cathédrale. C'était la papauté est passée par là. Ils étaient en Avignon, les papes, hein, vous le savez.
0: Ah bah, oui,
3: eh
0: oui.
3: Bien, il m'a ouvert des tas de placards, le curé. Ils avaient des choses merveilleuses, bulle du pape, des ciboires en or massif, des choses fabuleuses. Ils sont obligés de tout mettre sous scellé, parce qu'ils ont eu des vols.
0: Nicoletta raconte, c'est notre petite rubrique avec vos anecdotes. La semaine dernière, c'était croustillant puisque vous nous racontiez, souvenez-vous, cette fin de soirée avec Johnny et la Lamborghini que le prince, le fils du prince, le chat d'Iran vous avait offert. Là, c'est autre chose. C'est quand vous êtes arrivé à Paris, il y a eu une rencontre particulière.
3: Pardon ?
0: Quand vous êtes arrivé à Paris.
3: Oui. Moi, je suis arrivé à Paris, je me suis fait déposer à Saint-Germain-des-Prés. J'avais des adresses de deux copains à Saint-Germain et je me suis fait héberger rue de Rennes.
0: Oui.
3: Voilà, parce que j'avais 15 francs en poche. Mais à l'époque, 15 francs, c'était beaucoup d'argent.
0: Par qui vous vous êtes fait héberger à l'époque ?
3: Ils sont plus là.
0: Ils sont plus là ?
3: Non. Vu la génération, ils sont plus là.
0: Et Hervé Villard ?
3: Eh bien, je l'ai connu le même été, l'été, je suis monté à Paris le 4 octobre. L'été, j'ai connu Hervé à Cannes. À Cannes, j'ai dessiné sur les trottoirs, devant la gare maritime, puisque je sais dessiner, et je dessinais des motifs religieux, des Christs ensanglantés à la craie, comme les gens font à Rome.
0: Ouais.
3: Ça se fait beaucoup à Rome. Eh bien, j'ai connu Hervé, c'était une ville magnifique, Cannes. Maintenant, il y a trop de monde. Mais à l'époque, aux années 60, c'était extraordinaire. Et Hervé venait faire son premier disque. Et il était en vacances à Cannes avec des copains. Mais il n'avait pas d'argent. Il était comme moi. Moi, j'avais l'argent de ma quête. Et on sortait le soir. On faisait les boîtes, les restaurants. On se payait l'hôtel. On faisait comme on pouvait.
0: Et il vous a hébergé, Hervé Villard, je crois, à Paris.
3: Il m'a hébergé, lui, surtout.
0: Ouais.
3: Quand je suis arrivé à Paris, je suis retombé sur lui.
0: Ouais.
3: Viens habiter avec moi. Et on habitait l'appartement d'un copain à lui qui était en voyage, qui était globe-trotteur. Et on habitait boulevard Gouvion-Saint-Cyr.
0: Alors, on connaît l'adresse maintenant.
3: Ah bah oui, je pense bien.
0: Il vous a fait rencontrer aussi quelqu'un qui a été marquant pour vous.
3: Pardon ?
0: Il vous a fait rencontrer Théo Sarapo.
3: Oui, voilà. Alors, évidemment, comme il était dans la musique, moi, je n'étais pas encore professionnel, hein. Je travaillais la nuit. Et comme il était dans la musique, j'ai rencontré Théo Sarapo grâce à lui. Et le matin, après le travail, on allait chez Edith.
0: Alors, Théo Sarapo, c'était le dernier mari d'Edith.
3: Exactement.
0: Piaf,
3: oui.
0: Qui était, lui, un chanteur, un comédien aussi.
3: Il chantait très bien. Il chantait très bien.
0: Ah, ouais.
3: Il était aussi comédien. Il a fait un duo avec Edith. À quoi ça sert l'amour ?
0: Et donc, vous avez rencontré Théo Sarapo.
3: Grâce à Hervé.
0: Grâce à Hervé Villard qui vous hébergeait à l'époque.
3: Et je faisais des petits déjeuners chez Edith. J'avais été très choquée. Toute ma vie, je m'en souviendrai. Hein. Je l'ai en mémoire, cette scène. Il n'y avait pas un meuble.
0: Ouais. dans l'appartement d'Édith Piaf. Ouais.
3: Elle devait 350 000 euros.
0: Francs, anciens francs.
3: 350 000 millions anciens à l'État. Ils l'avaient bazardé. Ils avaient laissé le piano, parce qu'on laisse le piano à un artiste. Le piano trônait comme ça dans une salle vide, et le salon. Et c'était un rez-de-chaussée, boulevard Lannes. Et évidemment, il y avait un lit pour lui. Il y avait sa sœur, que je revois. Je vois toujours sa sœur, et qui avait 20 ans à l'époque. Et Théo nous racontait Piaf. Ah et oui. On était émus et fascinés. Moi, mon premier disque, j'ai fait l'homme à la moto. Ah j'adorais Edith. Oui. Je trouvais qu'Edith Piaf était une voix prenante. Elle était dramatique. Il y avait du drame dans sa voix. Il y avait du vécu. C'est du ressenti, c'est quelqu'un que j'ai beaucoup aimé. Alors j'étais toute fière de connaître Théo, et je buvais ses paroles. Elle a beaucoup souffert, parce qu'il a connu Edith, il a été son infirmier personnel. Elle souffrait déjà, elle avait de l'arthrite.
0: Elle a une fin de vie qui était terrible, Edith Piaf.
3: Elle est morte à 47 ans.
0: Ah, c'est très jeune.
3: Quand vous voyez les photos, quand elle était les dernières années malade, et ce qui nous a expliqué, ce qui l'a tué quand même, les médecins lui avaient interdit de reprendre la scène pour un certain temps. Cocatrice se retrouve avec des problèmes financiers.
0: Bruno Cocatrice.
3: Monsieur Cocatrice.
0: Celui qui, il avait l'Olympia, hein, c'est ça?
3: Oui, il dirigeait l'Olympia. Qu'est-ce qu'il a fait? Il lui téléphone, il dit, il n'y a que toi qui peux m'arranger le truc, tu vas me faire ce service, viens, fais une rentrée à Paris. La pauvre, elle y a été.
0: Vous n'avez jamais rencontré Edith Piaf?
3: Non, j'étais mort depuis un an, quand j'ai connu Théo. Ah ouais.
0: Mais, et Théo, vous l'avez connu jusqu'à la fin de sa vie, en 1970.
3: Oui. Il a passé sa vie à payer la dette à l'État. Il a vécu 7 ans après elle, mais il était sur les routes de France et il est mort en allant faire une tournée avec Enrico Macias. Il s'est tué en voiture.
0: On a une auditrice, Pierrette, qui est avec nous au 01 56 56 44 44. Bonjour Pierrette.
2: Oui, bonjour Melchior, bonjour Nicolas.
0: Est-ce que... Voilà.
3: Bonjour Pierrette.
2: Bonjour Nicoletta.
0: On vous écoute.
2: Alors Nicoletta, je vous ai vu en concert à la Grande Motte en juin 1972.
3: Ah ben dis donc, ça nous rajeunit.
2: Oui. Ça rajeunit pas les personnes.
0: Et vous aviez 16 ans Pierrette.
2: Voilà, c'est ça, j'avais 16 ans, puis maintenant j'ai 77, 78 ans, les 9 mètres. C'est voilà, fini. Alors c'était une joie d'aller vous voir, parce que mes parents avaient des conditions modestes, papa travaillait chez Renault, maman était femme de ménage, et nous n'avions pas les moyens d'aller voir des artistes.
3: Oui.
2: Donc c'était une chance d'avoir pu vous voir à la Grande Motte.
3: Oui,
2: c'était une arrivée de Tour de France.
3: Voilà, j'ai fait partie du Tour de France.
2: Voilà.
0: Vous en souvenez très bien, Nicoletta.
3: Bien sûr.
0: Bien sûr.
3: Je me souviens très bien de la Grande Motte parce que c'est beaucoup de monde. C'est gratuit.
0: Oui.
3: Et c'est 30 000 personnes. Et il y avait du monde. Hein.
0: Pierrette, il y avait du monde.
2: Ah oui.
3: C'était énorme. Énorme.
2: Ouais.
3: Le podium d'Europe 1, c'était merveilleux. On partait le 5 mai. On rentrait le 5 septembre. On faisait 100 concerts dans cette période. Et on découvrait la France, on partait de Dunkerque, et à un moment donné, on se ralliait au Tour de France.
0: Oui.
3: Et c'était formidable, il y avait une ambiance extraordinaire. Un jour, M. Bernard Hinault, le fameux coureur cycliste, m'a dit, on me l'avait présenté à une soirée, il me dit, ah ben, tiens, Nicoletta, je suis content de vous connaître, qu'est-ce qu'on a pu mal dormir, parce que on vous entendait à l'hôtel où on dormait, on vous entendait. Hein. Ça nous empêchait de dormir. J'étais désolé, mais j'étais pour rien.
0: Ouais. C'est marrant, les souvenirs de Pierrette. Quand elle avait 16 ans, elle vous a vu, vous rendez compte?
3: Ça vous a fait plaisir, j'espère.
0: Bah, Pierrette, je crois qu'elle n'est plus avec nous. Elle a raccroché, mais je pense que ça lui a fait plaisir. Puisque, regardez, elle prend la parole. Elle prend la parole avec vous.
3: C'est mignon.
0: C'est mignon. Nicoletta est avec nous encore pendant quelques minutes sur RCF Notre-Dame. Vous vouliez nous parler d'un ouvrage, Nicoletta, de Patrick Modiano.
3: Ah, j'aime beaucoup cet auteur.
0: Villatriste.
3: C'est un livre qui m'a touchée. Il y a longtemps que je l'ai lu. Parce que Il parle d'une ville, ça se passe à Annecy. Mmh. Et j'aime beaucoup Annecy, j'étais collégienne à Annecy, j'ai même fait le mur, je me suis fait renvoyer.
0: Bravo.
3: Oui, ben oui.
0: Personne n'écoute, heureusement.
3: Non, bon, tout le monde sait que j'ai une jeunesse tapageuse. Et donc, j'ai adoré Annecy, c'est une ville plaisante. J'aime beaucoup mon lac, le lac Léman, j'en suis amoureuse, c'est très beau. Mais Annecy, je l'ai fait la traversée, je faisais partie du club des nageurs à Tenant-les-Bains, on avait des compétitions contre Annecy, et j'ai fait 3 km, je l'ai traversé. Je suis arrivée deuxième.
0: Ouais, bravo.
3: Ah, j'avais 14 ans. Ouais. Mais j'ai aimé le roman de Modiano parce qu'il parle d'Annecy.
0: Vous avez une alarme sur votre téléphone, je pense, Nicoletta.
3: Oh là là,
0: on a l'impression qu'il y a une attaque. Voilà.
3: Désolé.
0: C'est pas grave. Ça m'a fait peur.
3: Moi, quelle horreur.
0: Je me suis dit qu'il fallait évacuer le studio.
3: Alors, Annecy de mon époque. Oui. Maintenant, il y a une grande lande, un grand pré qui suit l'avenue de la Billy et qui sert un peu de plage, d'endroit où les gens peuvent se reposer. Ils ont tout rasé. Il y avait un casino, il y avait des monuments. Ils ont tout rasé et ça a changé un peu la vision d'Annecy que j'avais. Et j'ai retrouvé l'Annecy que j'ai connue
0: dans ce livre de Patrick Modiano qui s'appelle Villa Triste.
3: Parce que Modiano, il décrit les lieux d'une façon extraordinaire. Ouais. Extraordinaire.
0: On a Anne-Marie qui est avec nous au standard.
3: Ah, très bien.
0: On a des auditrices 01 56 44 44 44. Bonjour Anne-Marie.
4: Bonjour Melchior.
0: Bonjour.
4: Bonjour à Nicoletta.
3: Bonjour.
4: Et Nicoletta, je viens d'allumer la radio et ça me fait très plaisir parce que je vous aime beaucoup.
3: Oh, c'est gentil, merci.
4: Et vous savez, je pense comme vous. Alors, moi, je suis un peu de la vieille école aussi.
3: Ben oui.
4: J'ai pas d'internet, je n'ai rien.
3: Alors,
4: je suis pas au courant, mais enfin, je vis bien quand même. J'écoute de la musique, j'écoute mes vieux vinyles.
3: Mais c'est bien.
4: Alors, c'est pour vous dire que, bon, j'ai fait une rencontre à l'occasion d'une chanson Mammy Blues.
3: Bah, bien sûr.
4: J'avais fait une rencontre sentimentale.
3: Ah, ben voilà.
4: Et c'est pour ça. Ah, ben franchement, ça me fait plaisir de vous entendre parce que vous êtes, ça se voit que vous avez du cœur.
3: Oui, oh, c'est gentil.
4: Ça s'entend sur vous. Et moi, je pense exactement comme vous. Et bien sûr, les temps changent et tout. Le progrès a fait du bien. Mais je pense qu'on est allé trop loin.
0: Écoutez,
3: on en parlera un autre jour.
0: Oui.
3: Mais j'espère que vous avez été heureuse grâce à Mamie Blue.
4: Très, très heureuse. Non,
3: tant mieux. Bon.
4: Et quand je pense à ça, je pense à vous tout le temps.
3: C'est gentil. C'est vraiment mignon. Je vous remercie.
0: Merci Anne-Marie pour votre appel. Mamie Blue, c'était un de vos tubes, hein, évidemment, Nicoletta. C'est le plus grand, mais ce n'est pas votre préféré.
3: Vous rigolez, j'aime quand même.
0: Ah bon.
3: Mais j'ai beaucoup de joie. De

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2: Bonjour Élodie d'Ambricourt, il est 11h30 sur RCF Notre-Dame.
3: 11h30 exactement, et là on va partir dans les grandes sphères de la philosophie, Melchior.
2: Après la chanson, la philosophie.
3: Exactement, le réel, l'immersion dans la transmission de l'édification de la pensée. Voilà, des mots très simples. Hein.
2: Avec votre invitée qui est une habituée de RCF Notre-Dame.
3: On est très heureux d'accueillir Elsa Godard. Quelque chose qui est léger peut-il être important? Telle est la question. C'est en tout cas le thème que vous avez lancé dans une classe de grande section devant une plume d'oiseau hein, que les enfants pouvaient toucher. Elsa Godard, bonjour.
4: Bonjour, ravie d'être là.
3: C'est le plaisir est partagé. Vous êtes docteur en philosophie, en psychologie, chercheuse, essayiste, psychanalyste. Plus de 25 livres, puisque aujourd'hui naît le 26e livre, Philosopher à la maternelle, c'est votre dernier ouvrage, paru chez Bayard. Elsa Godard, d'abord, qu'est-ce que signifie philosopher lorsqu'on est devant des petits de 3 ans, 4 ans, 5 ans? Ça paraît fou quand même, ils savent à peine parler.
4: C'est quelque chose, c'est une expérience qui est très singulière, surtout quand on vient de la philosophie traditionnelle, devrais-je dire plutôt de l'enseignement philosophique traditionnel.
3: À partir de la terminale.
4: Alors voilà, j'ai enseigné 2 ans en terminale, après j'ai rejoint les bancs de l'université, et c'est vrai que j'ai toujours eu des adultes, on va dire, de manière générale.
3: Et la cerveau.
4: Alors, plus ou moins. Ceci étant, la position vis-à-vis de l'enfant de facto ne peut être la même. C'est-à-dire qu'on ne peut pas transmettre un contenu comme on fait habituellement en philo, c'est-à-dire vraiment des objets, des outils pour la pensée elle-même. Mmh. Là, il s'agit de former la pensée directement. Donc en fait, la première position est une position d'écoute plus que de transmission des savoirs. Et ça, c'est une position...
3: Donc, position d'écoute de la part de l'enfant ou
4: non,
3: de,
4: une position d'écoute de
3: l'enseignant.
4: Alors, moi, j'aime bien dire l'animateur, parce qu'il y a animus, l'anima dedans. Donc, de la personne qui va animer cette session particulière, c'est vraiment, il s'agit d'écouter l'enfant, et puis, petit à petit, de lui proposer un chemin de pensée, pour qu'il puisse venir jusqu'à du passage de la partie la plus concrète à l'élaboration la plus abstraite. Et ça, c'est tout un récit. Ça fait récit. Et c'est vrai que je n'ai pas pu m'empêcher de faire le parallèle, d'ailleurs, dans ma clinique, parce que c'est vrai que quand j'ai commencé, il y a fort longtemps maintenant, avec mes premiers petits patients, c'est le jour où j'ai appris à les entendre, indépendamment de tout de la connaissance, de ce que j'avais appris, etc., de la formation que j'ai pu recevoir. Le jour où j'ai commencé à les entendre autrement qu'avec ce rapport de savoir, et j'ai déplacé mon regard, et à partir de là, tout un monde s'est ouvert, et j'ai compris quelque chose.
3: Vous êtes descendu dans votre cœur, avec de l'empathie.
4: Il ne s'agit pas seulement de cela, il s'agit vraiment de voir le monde à travers les yeux d'un enfant.
3: Et pour moi, et ça, vous avez pu le faire grâce à vos patients et aussi grâce à vos enfants.
4: Je l'ai fait exactement grâce à mes patients, parce qu'ils m'ont enseigné cela à un moment donné.
3: Vous avez un exemple?
4: Oh, j'ai
3: non, c'est un peu loin.
4: Non, j'ai une histoire qui m'a beaucoup appris, elle m'a beaucoup touchée. Oui. Il y a très longtemps, j'avais une petite fille qui

0: sans pouvoir trahir hein, le secret professionnel. Oui. Hein. J'ai une petite fille qui était venue me voir et qui, en fait, devait se rendre dans un institut tous les matins, enfin, deux ou trois fois par semaine. Et elle avait un taxi qui l'a ramenée, etc. Et son papa était venu me voir parce qu'elle avait un problème. Elle devenait agressive avec le chauffeur le soir.
1: Donc, il venait voir en tant que psychologue.
0: Psychanalyste, voilà.
1: Psychanalyste.
0: Et à un moment donné, j'ai commencé à comprendre qu'en fait, cette petite fille, avec ses mots à elle, elle avait juste faim. Et elle avait, en fait, sur la route, il y avait des travaux, ça durait beaucoup plus longtemps. Et elle avait besoin, le temps entre le moment où elle rentrait chez elle pour pouvoir goûter et c'était allongé.
1: Oui.
0: Et ça devenait insupportable. Et elle exprimait cette agressivité sous cet angle-là. C'était très pragmatique. Une autre histoire qui est celle.
1: Ça paraît complètement fou.
0: Une autre histoire qui était celle de mon fils. Je l'amenais à la crèche et nous avions un chemin le plus court, évidemment. Hein, la crèche, il devait avoir, je sais pas moi, un an et demi dans la poussette. Et il trépignait pour qu'on prenne un autre chemin. Alors, classiquement, on a tendance à dire « Oh, c'est un caprice oui. !» Un caprice à un an et demi, après j'ai vraiment revu la position sur ce sujet. Je pense qu'il n'y en a pas des caprices à un an et demi, mais bon, c'est un avis très personnel. Et un jour, je me suis attardée et je me suis rendu compte qu'à hauteur de vue de la poussette, il y avait dans une vitrine qui était fermée à cette heure-là, il y avait un bassin avec des poissons rouges absolument invisibles, mais que lui avait repéré. Et donc, il avait une jubilation à passer devant cet endroit-là, ce chemin particulier qui n'était pas le plus court, mais le plus jubilatoire pour lui. Ce jour-là, j'ai décidé de l'écouter.
1: Et il ne pouvait pas le dire, il savait encore parler.
0: C'était difficile à exprimer. Oui. C'était difficile. Et il balbutiait.
1: Et vous étiez pressée. Donc,
0: et le matin, maman en solo, pressée.
1: Maman n'a pas le temps.
0: Éternellement. Et à partir de ce jour-là, j'ai commencé à entendre plus qu'à écouter. C'est-à-dire, je dis bien entendre parce qu'à un moment donné, il faut déplacer son jugement et son regard. Ce qui nous paraît évident et réel, ou de l'ordre de la rationalité, de la vérité, enfin ainsi de suite. Eh bien, il faut être capable d'entendre au-delà d'une autre forme de rapport au réel, au fait, à la vérité. Et c'est tout le rôle de la symbolique du discours, c'est aussi pourquoi j'aime beaucoup cette formation de la psychanalyse qui travaille à la fois sur la représentation, sur le symbolique et sur l'imaginaire, bien sûr.
1: Oui. Alors les enfants sont au top de tous ces ingrédients. Finalement.
0: C'est une matière vivante, oui. Dans une créativité brute. C'est extraordinaire pour apprendre à nouveau à regarder le monde quand on est adulte.
1: Alors, il y a une certaine méthode que vous suggérez. En tout cas, vous parlez pour structurer sa pensée. Dans votre livre, vous parlez de quatre dimensions. L'ouverture de l'imaginaire, la structuration du questionnement, l'usage de médiation symbolique et le déploiement du langage. Ça se passe comment, concrètement ?
0: Dans cet ordre-là, c'est-à-dire que souvent...
1: Donc on est en classe, il y a un petit tapis, des petits coussins.
0: Il faut savoir que moi, j'ai des amis, hein, Edwige Chiroutier, Chiara Pastorini, qui sont des philosophes qui enseignent la philosophie pour des enfants et les méthodologies et les pédagogies qui vont avec depuis très très longtemps. Moi, c'est pas une spécialité en philo. Pour moi, la philosophie pour les enfants, néanmoins, je l'ai beaucoup pratiquée. Notamment quand mes enfants sont rentrés à la maternelle.
1: Un peu incognito, finalement.
0: Disons que quand on est passionné par son travail, c'est pas vraiment un travail pour moi, faire de la philosophie, c'est une deuxième nature, c'est une première nature, devrais-je même dire. Et il y a une volonté de pouvoir donner à ses enfants ce qu'on sait faire, une volonté de transmission.
1: Et à leurs camarades,
0: parce qu'effectivement, on ne philosophe pas seul, et c'est pas quelque chose qui est juste, c'est pas simplement parler avec ses enfants, etc. Il y a une dynamique de groupe, et sur ce point-là, j'insiste beaucoup. Et dans ce contexte-là, j'ai rencontré des enseignants absolument extraordinaires dans l'école où j'étais, du quartier, l'école publique. Et elles étaient partantes pour l'aventure, et on a créé ensemble avec les enseignantes vraiment des choses extrêmement magiques. Et j'ai poursuivi ça, et je continue encore à le faire. Donc j'ai poursuivi de la maternelle à l'école primaire, ainsi de suite. Et en inventant...
1: Votre aîné a 12 ans, donc...
0: Laïr a 12 ans, il vient d'avoir 12 ans le 8 septembre. Et ma petite, Anna, a 7 ans et demi. Donc je continue aujourd'hui dans son école primaire. On invente, on crée en fonction des possibilités. Et aussi avec avec les enseignants, parce que c'est pas quelque chose qu'on peut faire. On rentre dans une classe, on a absolument besoin des enseignants.
1: Vous avez commencé là pour Théana année-là.
0: Oui, absolument. Alors même si j'ai déménagé, que j'habite à la campagne désormais.
1: Ça va être très intéressant de faire de la philo avec des petits berrichons.
0: Je pense pour moi, il n'y a pas de différence selon les lieux géographiques où on se trouve.
1: Il y a quand même une expérience différente entre l'immersion urbaine permanente et les petits enfants qui ont du temps pour regarder les papillons.
0: Je ne sais pas si ça se déploie de cette manière-là parce que aujourd'hui les écrans prennent beaucoup de place partout.
1: Même à la campagne.
0: Bah oui, partout.
1: Peut-être
0: en fait.
1: Surtout.
0: Je ne sais pas encore. J'ai pas fait d'études comparatives, mais en tout cas c'est un fait. Et pour revenir sur ce que vous disiez, c'est-à-dire sur la méthodologie, en fait, on ne travaille pas sans des supports.
1: Oui.
0: Précisément parce que si on s'amusait à exprimer une pensée abstraite directement à un enfant, ça serait extrêmement anxiogène à cet âge-là.
1: Et, qu'est-ce que penser?
0: Ça a été cette question-là que j'ai abordée dans ce livre, parce qu'elle me, cet ouvrage était aussi une occasion pour moi de revenir sur ses fondements philosophiques. Qu'est-ce que penser? Qu'est-ce qu'apprendre à penser? Comment apprendre à penser? C'est pas juste transmettre des connaissances, c'est des outils pour la pensée. C'est deux choses différentes.
1: Oui. Pardon, je vous ai coupé. Donc vous parliez de méthodologie, le support, très important.
0: Et donc ces supports-là, on a par exemple évidemment le récit. Vous évoquez cette histoire de la plume, le récit avec un objet pour matérialiser la chose, pour canaliser ce qui pourrait être susceptible d'un vide très anxiogène. Oui. Et puis, à partir du récit, on utilise classiquement, alors je vais employer les termes de philo classique, la dialectique, le dialogue, qui permet de progresser petit à petit de ce qui est de plus concret à ce qu'il y a de plus abstrait. Oui. Et ça se fait par une dynamique de groupe. Alors, il y a le récit, il y a évidemment des ateliers, différents ateliers qu'on peut créer à tout moment. Oui. Et puis, un autre support qui est comme un langage de la pensée qu'est le dessin. Et donc ça, c'est très... évidemment, et ça, on l'a dans toutes les sectes. En psy, on utilise beaucoup Winnicott, on a beaucoup parlé, j'ai réalité. Mais on utilise beaucoup le dessin comme support d'expression, là où parfois, il est difficile d'exprimer une émotion. On est quand même sur des enfants très jeunes, avec des registres pulsionnels importants, où il est difficile... Une maîtrise du langage qui est vacillante. Bien, comme vous le disiez aussi, cette capacité à pouvoir apprendre à penser suppose d'apprendre à parler.
1: Vous parlez de, je crois que c'est un mot qui vous est cher, la subjectivité. Mais à 3 ans, on a encore du mal à dire je.
0: Vous imaginez pas cette jubilation d'oser employer ce gros mot dans une radio. Mais merci.
1: Subjectivité.
0: Oui, c'est mon grand combat.
1: C'est un grand mot, un peu barbare, mais un petit peu.
0: C'est mon grand combat depuis très très longtemps, Alors, qu'est-ce que c'est qu'un sujet rapidement? Un sujet, c'est ce qui s'oppose à un objet. Et puis je travaille depuis 25 ans maintenant pour ce qu'on pourrait appeler la défense des subjectivités. J'avais fait ma thèse de philo sur une archéologie du sujet, j'ai fait ma thèse de psycho sur la problématique de l'inconscient qui vient justement soustraire la question du déterminisme et la question du libre-arbitre, ainsi de suite. Et puis j'ai fait mon habilitation universitaire sur le sujet du numérique, c'est-à-dire vraiment...
1: Le jeu face au rouleau compresseur de...
0: Ce que j'appelais à l'époque, du livre sur « Je selfie, donc je suis », ce que j'appelais une subjectivité numérique. C'est-à-dire un prolongement de nos identités avec l'avatar, etc. Oui. Et c'est vrai que je travaille sur la défense des subjectivités et ce qui aujourd'hui viendrait remettre en question cette capacité que l'on a à notre sujet. Et ça, c'est terriblement d'actualité avec les IA aujourd'hui. Et donc, ce qui s'oppose à un sujet, c'est un objet, c'est-à-dire quelque chose qui ne pense pas, qui n'est pas doté d'un libre arbitre, qui ne ressent rien, qui n'a pas d'émotion, qui n'a pas de corps, qui n'est pas en lien avec le monde et dont on se sert pour arriver à nos fins. Et donc, le danger, ce sont tous les mécanismes de réification, c'est-à-dire de réduction du sujet à l'objet, que ce soit des mécanismes sociaux, des dispositifs dont parlait Foucault, des mécanismes politiques, des mécanismes, évidemment, les problématiques numériques qui viendraient nous rendre des objets plus capable, j'extrapole, plus capable de penser. Donc effectivement, ça fait très longtemps que je travaille là-dessus. Oui. Et l'éducation, notamment de la philosophie dès le plus jeune âge, d'ailleurs c'est ce que je dis aussi dans l'ouvrage, devient un processus de résistance pour défendre ce qui fait sujet en nous et rester des sujets libres.
1: Donc vous luttez contre la déshumanisation de l'homme, en quelque sorte.
0: On pourrait dire ça comme ça, je suis bien d'accord avec cette formule.
1: À travers donc les petits-enfants, donc vous parliez de support. On prend peut-être un petit exemple, dans votre livre vous parlez de la couleur des émotions, c'est un livre qui parle sans doute à beaucoup de parents. le rouge pour la colère, et donc qu'est-ce qu'on fait là? Voilà, vous êtes là avec votre livre et... mise en situation pratique.
0: C'est très très beau parce que ce livre évidemment il est inévitable de toute façon avec les enfants ce sont des livres. D'ailleurs c'est pareil en philo, ce sont les livres qui viennent à nous plus que nous qui allons vers eux. Et ça, c'est un livre que j'ai trouvé très, très intéressant. D'ailleurs, j'ai plus le titre du dessin animé sur les émotions, là, très connu.
1: Ah oui, oui, oui, Vice Versa.
0: Oui, Vice Versa. Le 1, le 2 de mémoire. Oui. Bon, évidemment, je suis incollable hein, sur ces sujets. et en fait, ce sont des livres très intéressants parce qu'ils arrivent à mettre des mots et surtout des dessins. Et vous voyez, ce livre, c'est un pop-up, ce qu'on appelle. Oui. C'est-à-dire qu'il y a toujours un côté ludique. Et ça permet aux enfants de mieux comprendre ce qui se joue en nous, donc d'entrer même bien en avance sur ce qui pourrait être du registre de l'introspection. Et donc, effectivement, une fois qu'ils ont compris cette histoire, c'est-à-dire la classification, avant que ce soit une classification, c'est une nomination des affects qu'ils éprouvent. Et dans une situation, par exemple, entre deux enfants,
1: oui,
0: où ils se disputent, ils vont pouvoir éprouver cette émotion et la nommer. Moi, il y a une formule de Parménide que j'aime beaucoup qui rappelle que nommer, c'est faire exister. Quelque chose que l'on nomme pas, n'existe pas, on peut pas le penser.
1: Pourtant, ça existe quand même.
0: Mais si on peut pas le nommer, on peut pas. Ça existe pas.
1: Ça ne sort pas. Oui.
0: Ah bah, l'émotion, quand on ne peut pas la nommer, on la subit.
1: Oui.
0: Et ça devient anxiogène.
1: Mais elle existe quand même.
0: Ah bah, on l'éprouve, mais on sait pas ce qu'on peut pas la penser, on peut pas la dire, ça, elle existe pas en tant que telle.
1: Oui, c'est
0: on sait pas ce que c'est.
1: Effectivement.
0: Et c'est très très écrasant, quelle que soit l'émotion d'ailleurs, même des émotions positives qui peuvent nous écraser aussi de la même manière. Et donc ça déjà, c'est quelque chose qui rassure l'enfant. Puis après, on peut commencer à élaborer les choses. Oui. Puisqu'après tout, une émotion, c'est un sentiment, c'est rien de plus abstrait qu'une émotion. C'est difficile justement à expliquer les choses. Alors on creuse, on tourne autour, on rentre sur la polysémie du terme, puis on creuse avec d'autres émotions. Quelle différence entre la colère et la tristesse. Parfois, quand on est en colère, ça rend triste, ainsi de suite. Oui. Et on y va comme ça. Et ce livre aussi, évidemment, il y a une partie méthode, mais vous l'aurez compris, la plus grande partie de ce livre, c'est un ouvrage vraiment militant pour préserver ce qui fait penser à la fois chez le sujet enfant, mais aussi chez le sujet adulte, parce que ce livre s'adresse à des parents.
1: Oui. Soyez des vivants, quelque part.
0: Plus que ça, interrogez le monde sur la dimension la plus invisible qui puisse exister. Parce qu'en fait, après tout, dès les origines socratiques, la philosophie, c'est cela, c'est être capable de dépasser les apparences, s'élever à l'essence de chaque chose. Oui. Et donc, entrer dans le monde abstrait, le monde des idées chez Platon, c'est précisément cela. Mais aujourd'hui, nous sommes à la fois attachés, je dis toujours aujourd'hui, beaucoup de trains derrière moi, bon, c'est pas grave. Il va falloir que je fasse attention à mon
1: notre
0: langage.
1: Époque.
0: Oui, encore pire. Je pense aux dissertations, c'est affreux. Donc, on s'aperçoit qu'on est écrasé par une matérialité où effectivement, presque, il faut avoir, il faut posséder pour être. Et en même temps, on est dans un contexte d'immédiateté qui nous empêche, tout cela nous empêche, nous met à distance d'une capacité à pouvoir penser des abstractions. Et puis, je pense que cette capacité à déplacer le regard et qui permet justement, et ça c'est un point sur lequel j'ai voulu beaucoup insister dans cet ouvrage, le rôle de l'imaginaire. Mmh. Bachelard rappelle très très bien que la pensée est une partie de rationalité mais se forme aussi à partir de l'imaginaire.
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1: Elsa Godard, philosophée à la maternelle, c'est votre dernier ouvrage paru chez Fayard. Alors, comme le veut la tradition dans cette émission, vous allez passer un peu à la questionnette intérieure. C'est quand même le but de cette émission aussi. Croyez-vous en Dieu, Elsa ?
0: C'était un gros problème pour moi. j'ai fait mon DEA à l'époque, alors pour les plus jeunes, on va dire master de recherche. sur sincérité et foi, puisque ma thèse était sur la sincérité, justement pour me poser cette question.
1: Ça vous titillait déjà.
0: Ouais. Ça m'a beaucoup titillée. J'ai écrit un livre qui était très important d'ailleurs pour mes étudiants soignants sur l'Einfühlung, c'est-à-dire l'empathie. Mm. J'ai fait un gros travail sur Edith Stein, et qui est une autrice d'ailleurs que je cite dans ce livre.
1: Elle s'appelle aujourd'hui aussi Sainte Bénédicte de la Croix.
0: Ben oui, j'ai même récupéré une icône au mont Harissa, au Liban, qui représentait. Wow. Sœur Bénédicte de la Croix, et voilà. Enfin bref, c'est une grande histoire avec Edith Stein, un peu partout en Pologne, enfin bref.
1: Et vous n'avez pas eu la bascule Edith Stein, passée en elle ?
0: Vous voyez, je la cite encore dans ce livre. Et Edith Stein, elle avait cette très belle, vous savez, elle a eu un moment d'hésitation, elle a eu cette très belle phrase, j'ai perdu ma foi d'enfant. Ça m'avait beaucoup marquée, parce que j'ai ce sentiment-là, et donc je ne vous répondrai que sur cette position-là, parce que c'est, sans nul doute, la plus sincère que j'ai. Oui. Et en même temps, je ressens en moi depuis mon plus jeune âge cette évidence d'une transcendance que je ne saurais nommer.
1: C'est fou, hein, vous avez fait deux doctorats, vous travaillez, vous cherchez. Et vous n'avez toujours pas la réponse.
0: Mais c'est pas une question.
1: Et si je vous dis, avez-vous rencontré Jésus, vous me direz non.
0: Je vous dirais non, mais j'ai une sincérité du cœur et qui me plonge sur cette transcendance. Dire autre chose ? Mais vous savez, j'ai beaucoup travaillé aussi sur les questions des transcendances.
1: Oui.
0: Dans l'histoire, il y en avait trois. Chez les Grecs, la nature.
1: Oui.
0: Ensuite, à l'époque de la chrétienté, Dieu. Ensuite, la raison universelle. Et ensuite, on passe dans un contexte d'immanence. Bon. Voilà, c'est quelque chose que j'éprouve. Il y a vraiment une adhésion du cœur, devrais-je dire. Et c'est pourquoi c'est pas une question.
1: En quoi croyez-vous après la mort ? Enfin, croyez-vous à une vie après la mort ?
0: Non. Je ne crois pas du tout en une vie après
1: tout
0: la mort.
1: Ça, pour rien ?
0: Ah non, j'espère pas pour rien, merci. Je crois qu'il y a beaucoup à faire ici-bas.
1: Il y aura une transmission pour les hommes ici-bas.
0: J'ai même pas la prétention que, surtout à l'heure de l'IA, j'ai pas du tout la prétention que mes livres survivent ou quoi que ce soit. Enfin, néanmoins, moi, je me bats et mon combat est très intense et totalement engagé, radical de ce point de vue-là, pour aujourd'hui. C'est-à-dire que mon combat, s'il devait se résumer en une seule phrase, c'est faire en sorte que des sujets soient d'autant plus libres. C'est vraiment un combat pour la liberté. Et partout où il y a des formes d'aliénation, de désubjectivation, je suis là. Voilà. Et je pense que, en tant que psychanalyste aussi, je pense qu'il y a des contre-discours qui doivent être posés. C'est pourquoi j'écris. Après, advienne que pourra.
1: Oui. Quel est le sens de la vie pour vous ?
0: Vous avez 5 heures.
1: Ça va vite.
0: Alors j'ai eu la chance aussi de très tôt de beaucoup lire presque tout ce que j'ai trouvé sur le sujet. Viktor Frankl qui a écrit sur la logothérapie, le sens de la vie.
1: Oui.
0: Mais moi je ne me pose pas les termes d'un sens de la vie. Je trouve qu'il y a quelque chose de terriblement prétentieux à imaginer que la vie puisse avoir une direction. Donc ça voudrait dire un déterminisme ou une signification. En revanche, je m'interroge plutôt sur les fondements de mes actes. Et ça a été tout l'origine de mon travail sur la question de la subjectivité.
1: Et quel est le principal fondement de votre acte, de vos actes ?
0: Quand j'agis, dans quel sens est-ce que j'agis ? Vous savez, j'ai rédigé, et ça c'est certainement ce qui oriente toute mon existence, une éthique de la sincérité.
1: Oui.
0: Quand j'agis, est-ce que je suis toujours le plus possible en adéquation entre ce que je pense, ce que je dis et ce que je fais ? Et donc, est-ce que je suis capable d'assumer cela et les conséquences de mes actes ?
1: La question, c'est que la sincérité évolue tout le temps. Et donc, y a-t-il une vérité ?
0: Elle évolue. La sincérité n'est pas forcément la vérité au sens objectif, c'est une vérité subjective. Mais comme je vous le dis, l'idée, c'est d'être au plus près de ce qui me semble être juste, donc de ce que je peux assumer. En fait, mon éthique de la sincérité, c'est une éthique de la décision et de la liberté.
1: Oui. Et donc aujourd'hui, votre éthique de la sincérité vous stimule pour permettre à la génération 2026... De naître à la conscience de soi-même.
0: Je pense qu'on a des enjeux et je pense que les philosophes ont beaucoup à dire aujourd'hui.
1: Oui.
0: Et plus encore, alors j'ai été formée à la philo, je suis rentrée très tôt avec Sartre, j'ai beaucoup écrit sur Sartre, enfin bref. Sartre m'a, notamment sur cette définition radicale de la liberté, m'a beaucoup accompagnée. Et je pense qu'aujourd'hui, si la figure du philosophe engagé, comme Sartre aimait, en tout cas, se présenter sous cette forme-là, quelque chose qui me parle énormément, dans la mesure où on doit aujourd'hui présenter une vision du monde qui peut-être nous échappe. Et on a des la grande question que je me pose aujourd'hui, c'est dans quel monde voulons-nous vivre et pour quelle humanité? Et donc ça suppose de savoir à quel type de sujet voulons-nous adhérer ? Quel type d'être humain est-ce que je veux être ? Donc c'est pleinement la question de la responsabilité qui m'incombe et de la transmission à nos enfants.
1: Oui.
0: Et voilà, pour vous donner un exemple très concret d'engagement, de ma sincérité et aussi de ma pensée, quelque chose, un chemin que je suis depuis 25 ans, j'ai décidé en fin janvier de quitter Paris après 25 ans, où j'ai quand même toutes mes activités, blablabla, et de proposer à mes enfants une vie à la campagne pour leur donner un autre rapport au monde, c'est-à-dire un autre rapport au temps et à l'espace. Par exemple, dans un jardin, parce que vraiment, la vie là-bas est très peu chère, que je n'aurais jamais eu les moyens d'avoir un bout de terrain à Paris, ça c'est évident.
1: Un jardin,
0: ni d'ailleurs un appartement.
1: Le silence,
0: le rapport au monde directement.
1: Les saisons.
0: La
1: rosée le matin.
0: Je pratique la nature, en fait, le rapport aux animaux, le rapport à l'infiniment petit, le rapport à l'infiniment grand avec le ciel, les étoiles, le rapport à la sociabilité, parce que finalement, quand on est à la campagne, on est obligé de compter sur ses voisins, on est obligé de les connaître, on est obligé, ainsi de suite. Un rapport au monde qui suppose des liens immédiats, et quel qu'il soit. Et je sais très bien que de toute façon, ils seront dans cette contemporanéité, quoi qu'il se passe, ils y sont déjà de plein pied. Et Et mes petits, je voulais qu'ils aient cette formation charnelle, en plus de ce que je pourrais leur transmettre sans prétention d'un point de vue intellectuel, mais qui touche la matérialité même de la vie. Vous savez, j'avais écrit un livre en 2023.
1: Le réel, en fait.
0: C'est ça. J'avais écrit un livre qui s'appelait « Les vies vides », où j'opposais la vie matérielle charnelle, sensible, où on, finalement on a le risque majeur qui est celui de la mort, de la maladie, où on ne peut pas ghoster la mort ou la maladie, avec les existences virtuelles faites d'illusions et de fake. Et donc ce livre « Les vies vides », que j'avais écrit justement à l'occasion de le moment où on a commencé le scrolling, c'est-à-dire finalement on passait des heures à scroller sur des réels sans sens, sans signification, sans rien apprendre, etc., dans une forme de vacuité, je me suis interrogée sur ce vide. Et c'est aussi pour cela que j'ai aujourd'hui eu envie de donner à mes enfants cet enracinement, pour reprendre Simone Veil, cet enracinement dans quelque chose qui va leur rester. C'est un legs qui va les impacter au-delà de toute réflexion, au-delà de tout apprentissage. C'est physique,
1: c'est l'expérience.
0: En fait. Et avec les accidents que ça suppose, parce qu'on est quand même à expérimenter le premier hôpital, là. Il y a moins de risques à Paris, je pense, dans un tout petit appartement, effectivement. Mais
1: à
0: bon.
1: 30 km.
0: Voilà, au plus.
1: L'enracinement se passe comment ? Alors, je ne vais pas aller trop loin dans votre vie personnelle,
0: mais le
1: début d'enracinement commence comment pour vos enfants ? Parce que ce n'est pas rien, à 12 ans, de tout d'un coup se dire « je vais m'enraciner ».
0: Vous savez, maman solo depuis toujours.
1: Oui.
0: Un
1: sujet important aussi pour vous, ça.
0: Très un grand sujet de combat. Je forme une sacrée équipe avec mes petits, donc en fait, je ne prends aucune décision sans eux. Mm-hmm. Et ça fait longtemps que je leur avais parlé de ce projet, etc. Évidemment, vous vous en doutez, ce qui fut le plus douloureux, c'est l'éloignement avec les copains parisiens.
1: Oui.
0: Et comme on a beaucoup plus de place, les copains viennent. Et immédiatement, ils se sont. C'est la campagne pour les Parisiens, c'est merveilleux. Et puis, en fait, ils se sont créés une sociabilité autre, ce qui, au lieu de réduire leur champ social, ils l'ont élargi. Et pour ces 12 ans, mon fils, 12 ans, je tiens à le dire, 5e, la période critique commence. Il me dit, maman, merci de nous avoir permis de déménager et d'avoir cette magnifique maison que j'adore plus qu'à Paris. Alors, il s'en est pas rendu compte, mais il a vraiment créé une grande joie dans mon cœur.
1: A-t-il un téléphone portable ?
0: Alors, il est vrai que une fois que je me suis retrouvée à Paris un jour en ce milieu d'année et que le chauffeur du bus m'a appelé pour me dire qu'il s'était trompé de bus, qu'il était perdu en plein milieu de la Pampa et que moi j'étais à la gare de Bercy, ce jour-là j'ai décidé de lui offrir un téléphone portable, mais un téléphone portable sans internet. Je suis très scrupuleuse avec ça.
1: Oui.
0: Bon, je ne suis pas encore arrivée à faire les 30 minutes de lecture tous les soirs parce que moi-même, je ne suis pas toujours fidèle. Mais c'est en cours.
1: Elsa Godard, un grand merci. Est-ce que vous avez un slogan à lancer aux auditeurs qui vous entendent, qui se disent « il faut quand même qu'on se lance un peu plus dans la philo » ou dans le réel, ou dans le racisme.
0: J'ai peut-être oublié de dire qu'une chose principale qu'avait déjà rappelé Aristote, il y a, en faisant de la philosophie, il y a énormément de joie. En fait, c'est pas quelque chose où on a l'impression de on se prend la tête en philo, au bac, en terminale, etc.
1: On ouvre un bouquin,
0: Il y a énormément de joie à philosopher, et encore plus avec ses enfants. Et donc, j'invite tout le monde à le faire. La fameuse lecture du soir, on lit des histoires. Vous pouvez lire des histoires de philo. Chiara Pastorini a fait plein de livres pour enfants sur la liberté, sur plein de choses, par exemple. Et je vous invite à pratiquer avec vos enfants. Ça sera aussi enrichissant pour vous que pour eux. Et puis surtout, ça apportera beaucoup de bonheur.
1: Merci beaucoup.
0: Merci.
1: Elsa Godard, Philosopher à la maternelle, un livre paru chez Fayard. Et je suis sûre que Melchior vous invitera bientôt dans l'une de ses émissions.
3: Oh, certainement. Elsa Godard, on se connaît depuis tant d'années.
0: Oui, au moins 10 ans, je crois.
3: Oui,
0: depuis le selfie, c'était 2016, Melchior. 10 ans, tu te rends compte ?
1: Ça se fête.
3: Ouais, mais c'est un plaisir de vous retrouver chaque fois en studio. Merci beaucoup, Elsa Godard. Merci, Elodie Dambricourt.
1: On
3: vous retrouve demain avec votre invité dans Et Dieu dans tout ça.
1: Haïm Gortia.
3: Ah, le grand rabbin de France.
1: Oui, le grand rabbin de France.
3: Eh bien, ce sera demain, de 11h30 à midi sur RCF Notre-Dame. Et c'est déjà la fin de ce 10-12. Merci beaucoup pour votre fidélité, pour votre écoute. C'est toujours une joie de vous accompagner chaque matin et en direct de 10h à midi. On va se retrouver demain au programme. On parlera de l'hymne pour la venue du pape proposé par Grégory Turpin et Natacha Saint-Pierre. C'est Grégory Turpin qui sera mon invité du 10-12. Et puis, comme chaque mercredi, Nelson Montfort sera également avec moi en studio pour raconter, comme d'habitude, ses anecdotes. Vous le connaissez désormais, vous le connaissez bien depuis tant d'années. Il a toujours plein de choses à raconter sur sa vie, sur sa carrière. Et puis on ne sait jamais où la discussion va nous emmener, mais finalement c'est ça, qui, c'est ça aussi qui est sympa en radio. Voilà pour le programme, je vous en dis plus demain en direct de 10h à midi. Je vous souhaite une très belle journée à l'écoute de RCF Notre-Dame.

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6: Alors, Martin Lepoutre, à nouveau, j'ai le plaisir de recevoir un chef d'entreprise. Un chef d'entreprise qui va nous raconter, comme l'ont fait ses prédécesseurs, qui va nous raconter l'histoire de son entreprise, comment ça s'est passé, comment ça se passe aujourd'hui, et qui, je l'espère, va susciter chez un auditeur ou chez un autre l'envie de faire pareil, de reprendre, de créer une entreprise, d'être chef d'entreprise à son tour. C'est un peu l'objectif de notre dialogue, c'est l'objectif de cette émission, c'est montrer qu'on peut réussir et donner envie d'imiter cette réussite. Voilà, alors, ça c'était moi, mais vous, alors, donc vous êtes Rodolphe, présentez-vous, dites-nous qui vous êtes et quelle est votre entreprise.
7: Bonjour, donc je m'appelle Rodolphe Gendry, je suis le gérant de la SARL Nouro Gendry, entreprise de maçonnerie couverture charpente basée à Surgères.
6: Très bien. Alors, couverture charpente, l'avantage avec vous, c'est qu'on comprend très vite ce que vous faites. J'ai eu en face de moi des gens qui nous expliquaient des métiers qu'on ignorait totalement et pour lesquels j'ai eu du mal à leur faire expliquer de façon intelligible par tout le monde et par moi le premier ce qui en était. Couverture charpente, je vois. Vous travaillez plutôt pour des bâtiments d'entreprise, des bâtiments industriels ou plutôt pour des bâtiments privés, des maisons, etc.
7: Notre activité, elle est basée à 75-80% pour du particulier.
6: D'accord.
7: Petite rénovation, neuf ou grosse construction. Et on a 20-25% d'industriels, surtout basés à Surgères, pour des travaux tels que Varsila, les Leclerc et choses comme ça.
6: D'accord. Donc un peu des deux, mais majoritairement, principalement du particulier, de la maison, de l'habitation.
7: Tout à fait.
6: D'accord, je comprends. Alors, racontez-nous l'histoire. Vous avez créé ou repris cette entreprise. Alors, repris, c'était en quelle année?
7: En 1er avril 2015. C'était premier poisson d'avril. On a signé un 1er avril 2015.
6: Il y a déjà 11 ans.
7: Tout à fait.
6: Donc, il y a une histoire. Hein,
7: oui.
6: Donc, il y a déjà des choses. Et alors, préalablement, cette entreprise, elle était ancienne? Elle existait depuis longtemps?
7: Depuis 1955.
6: Ah oui, d'accord. Et vous l'avez rachetée à son créateur?
7: Au fils du créateur.
6: D'accord, ok. Alors, et précédemment, alors, avant de reprendre cette entreprise, vous faisiez quoi? Vous étiez déjà dans le métier ou alors vous avez découvert un métier?
7: Très autodidacte, puisque j'ai travaillé dans les produits éducatifs pour chiens, dans les menuiseries, dans les PLV, les cosmétiques, pour finir en dernier lieu dans tout ce qui était coffrage métallique pour les groupes FH, Vinci, comme les tabliers de la ligne LGV, choses comme ça.
6: Charcuterie salaison, vous n'avez
7: non.
6: pas fait?
7: Non,
6: d'accord.
7: Tout okay. sauf ça.
6: D'accord. Très bien. Et, là, et vous aviez une formation dans ces métiers-là ou pas du tout? Vous êtes improvisé, si je puis dire?
7: Disons que moi, je suis plus un financier, un gestionnaire. Après, j'ai énormément travaillé dans le domaine des phages Bouygues-Vinci avec les coffrages métalliques, donc la technique du béton, la résistance des matériaux. Après, non, la maçonnerie, la truelle, non.
6: C'est pas trop votre
7: non.
6: truc. D'accord. Et puis, quand vous dites coffrage, etc., c'est pas non plus tout à fait charpente que ce que vous faites actuellement. On n'est pas loin, mais on n'est pas tout à fait dans le même, exactement dans le même métier.
7: C'est de la maçonnerie, mais on va dire de l'hyperstructure. Que là, on est dans le gros œuvre, hein, la maçonnerie, mais la maçonnerie par pain, la maçonnerie plus légère. Que moi, j'étais dans l'hyperstructure, donc calculer des linteaux, savoir quoi mettre, ça me pose aucun problème, justement.
6: Fastoche.
7: Presque.
6: Alors, quand vous rachetez l'entreprise, pourquoi on vous la vend ? Qu'est-ce qui fait que le fils du créateur vous vend son entreprise ? Il est âgé, il est fatigué de faire ce métier-là. Pourquoi il vous vend son entreprise ?
7: Il l'a vendu, c'était un départ en retraite. Il aurait voulu continuer, mais parce que sa femme n'était pas à l'âge de la retraite. Mmh. Donc il l'a vendu parce que fatigue, et puis l'âge de la retraite pour lui, il a dit là stop, je ne pourrais pas aller plus loin.
6: C'est bon, ça suffit comme ça.
7: Tout à fait.
6: Très bien. Et alors vous, pourquoi vous l'avez acheté ? Qu'est-ce qui vous a attiré dans cette entreprise ?
7: On en a visité quatre. Quatre entreprises, hein, sur la Vendée et la Charente-Maritime. Et je sais pas, celle-ci pour moi avait un potentiel. Pourtant quand on l'a visitée, c'était la seule qui avait deux bouts d'Algeco qui servaient de bureau et de réfectoire. Mmh. Un bout de hangar qui fermait pas avec une porte métallique, avec un cadenas qui était percé de partout. Mmh. Je sais pas, un potentiel certainement, j'ai dû déceler un potentiel comme dans toutes les entreprises où je suis passé. Il y a quelque chose qui a dû me faire dire que c'était celle-ci pas une autre.
6: D'accord, vous avez dit « on ». Pourquoi ? Vous étiez plusieurs dans la décision de reprendre ou dans le processus de reprise ?
7: Parce que l'entreprise est détenue par une holding qu'on a créée, qui appartient à ma femme et à moi, qu'on a créée exprès pour cette société-là et potentiellement d'autres. Mmh. Et donc, on est à 49-51.
6: D'accord.
7: Donc, c'est pour ça que je dis « on » et c'est une histoire de famille.
6: Oui.
7: Je pars pas dans un projet comme ça tout seul. Mmh. Donc c'est pour ça que pour moi c'est on. Si ma femme avait dit non, c'était non.
6: D'accord, ok. Donc le on, c'est votre épouse et vous-même.
7: Tout à fait.
6: Très bien, très bien, très bien. Tout à fait respectable, c'est très bien. C'est audacieux, mais respectable.
7: Tout à fait.
6: Bravo en tous les cas. Il y a d'autres personnes de votre famille qui sont dans l'entreprise aujourd'hui ?
7: Non.
6: D'accord, c'est toujours votre épouse et vous-même.
7: On a un
6: d'accord.
7: fils, mais il n'est pas dedans.
6: D'accord. Alors, vous retrouvez cette entreprise, donnez-nous son activité au moment où vous y arrivez, il y a 11 ans. Hein. Donc, elle fait quoi ? Elle a quelle taille ? Elle a combien de salariés, à peu près, pour voir ce que vous rachetez, en fait ?
7: Il y a 11 ans, on reprend une société de 7 salariés, et ce que j'appelle deux improductifs, hein, la direction et la secrétaire, qui était donc la femme de l'ancien gérant. Mmh. Activité de petite rénovation, puisqu'un gros chantier, c'était du 25-30 000 euros. Très peu d'industriels. Qui fonctionnait avec un nom, qui était qui était le nom dans le secteur, et avec 750 000 euros de chiffre d'affaires, 7 salariés, et qui rayonnait autour de Surgères sur une histoire de 30 minutes.
6: D'accord, une petite entreprise locale qui marche gentiment, qui marche bien.
7: Un maçon local.
6: Voilà, très bien.
7: Reconnu.
6: Reconnu. Et vous avez l'ambition, vous dites, à partir de ça, on va en faire quelque chose de plus significatif, ou vous savez pas trop ce que ça va devenir ?
7: Le but, c'était de le faire grossir.
6: D'accord. Donc ça c'était inscrit dans l'idée que vous aviez.
7: Tout à fait.
6: D'accord.
7: On avait monté un projet comptable avec notre comptable au moment de potentiellement faire une offre de rachat en se disant où est-ce qu'on peut l'emmener, qu'est-ce que je peux faire pour l'emmener plus loin. Mmh. Et voilà.
6: D'accord. Donc ça réfléchit.
7: Oui. Hein,
6: ça, d'accord.
7: Il fallait la faire évoluer.
6: Non, mais c'est bien. Alors la question qu'on a envie de poser, que je pose, racheter une entreprise c'est bien, mais il faut de l'argent. Alors vous faites. Si je suis trop indiscret, ne répondez pas. Mais vous faites comment ? Parce que je connais beaucoup, et vous en connaissez, des gens, vous en avez rencontré, j'en suis sûr, des gens qui disent « moi, je rachèterais bien une entreprise, le problème, c'est le financement ». Alors, vous faites comment ? Comment vous trouvez l'argent pour racheter l'entreprise ?
7: Alors, comment on trouve l'argent ? Déjà, on se dit qu'il faut sortir la somme qui nous était demandée à ce moment-là. Mm-hmm. Donc là, tout le monde nous dit qu'on est complètement fou, qu'on n'est pas raisonnable.
6: Oui, bien sûr.
7: Et on a un petit peu d'économie, pas grand-chose. On a un appartement, comme tout jeune couple qui se met dans la vie. On a investi sur un bout d'appartement pour un étudiant. Mmh. Et puis on va vendre. Donc on va vendre notre maison, puisqu'on était du côté de Chartres. Mmh. On va vendre notre maison, on va vendre l'appartement, et puis on va faire appel aux banques.
6: D'accord.
7: Et il nous manquait à peu près 25-30 000 euros une fois tout ça bouclé. Quoi.
6: D'accord. Et les banques, elles vous disent quoi quand vous allez les voir en disant « je vais racheter une entreprise, regardez comme je suis dynamique et intelligent ». Elles vous reçoivent comment les banques ?
7: La banque historique nous a reçus parce qu'elle connaissait les comptes, elle connaissait la société, comment elle était rentable. Une autre banque de Surgères a accepté de nous suivre, mais un peu frileuse. Mmh. Et puis trois autres nous ont pris pour des fous furieux, et puis qu'il n'y avait aucune raison de nous suivre.
6: D'accord. Mais vous avez quand même rencontré quand même des interlocuteurs qui vous ont écouté, qui ont cru en votre projet.
7: Surtout la banque historique.
6: D'accord. C'est déjà pas mal.
7: Oui.
6: C'est déjà la banque historique de l'entreprise.
7: De l'entreprise.
6: De votre prédécesseur, si je puis dire. J'ai compris. D'accord. Ok. Donc là, il y a vos économies, enfin plus que vos économies, votre patrimoine, j'allais presque dire.
7: Nos économies de toute une vie, oui.
6: Oui, oui. Vous aviez quel âge à l'époque ?
7: 39 ans. 39 ans et mon épouse 41.
6: D'accord.
7: Qui pour moi est l'âge limite, hein, 39-40 pour se lancer dedans.
6: Oui.
7: Pour avoir la force.
6: J'en connais deux qui ont fait ça beaucoup plus tard. Mais... et qui ont réussi même. Ah, hein, incroyable.
7: On peut.
6: Oui, non, mais pourquoi pas. Ouais. Mais je comprends ce que vous dites. Hein, je comprends ce que vous dites. Vous avez rencontré, j'ai rencontré des gens qui, à un âge plus avancé, se sont dit, ah oui, si j'avais su, j'ai laissé passer l'opportunité. Aujourd'hui, c'est trop compliqué, enfin, etc. Donc, c'est bien. Il faut saisir l'opportunité. Il faut être courageux. Il y a un mot un peu plus trivial que je ne peux pas prononcer à l'antenne, mais il faut du courage. Hein, il ne faut pas avoir peur. Oui, une forme de folie.
7: Ouais.
6: Mais c'est ça qui est sympa. Et ce qui est extraordinaire, c'est que vous partagez cette folie avec votre épouse.
7: C'était une condition.
6: Ouais, elle est complètement cinglée, comme vous.
7: Aussi.
6: Quoi. Oui, d'accord, ok. C'est bien. Non, mais c'est bon. Mais c'est
7: aussi folle que moi.
6: Très bien, bon. Très. Mais c'est magnifique, c'est génial, tant qu'à faire, autant voilà. Partager. C'est effectivement courageux. Alors, je ne peux pas m'en empêcher, parce que c'est quand même aussi un peu avec ça qu'on y est. Donc, je ne l'ai pas dit en commençant, j'ai été très longuement président d'initiative Charente-Maritime et je suis maintenant président d'initiative pour toute la Nouvelle-Aquitaine. Donc vous avez été financé, aidé, accompagné aussi par Initiative Charente-Maritime ?
7: Tout à fait.
6: Racontez-nous un tout petit peu comment ça s'est passé.
7: On a découvert complètement par hasard, c'est-à-dire qu'en se disant il nous manquait un peu de sous, on a cherché un peu partout où est-ce qu'on pouvait et on est tombé là-dessus. Donc ça a été aussi de sortir un peu de la zone de confort, puisque remonter un dossier... devoir parler devant, je sais plus, peut-être 20 personnes, je me rappelle plus à l'époque combien ils étaient autour de la table.
6: 15. Allez, 15, 20 ouais. Pour 15. Ouais.
7: Voilà, c'était un moyen de se dire, et puis de se dire, est-ce qu'on va croire en notre projet et en nos perspectives? Mm-hmm. Et puis voilà, donc on a tenté le coup. Normalement, on aurait été loin d'avoir la somme que l'on a eue. Mm-hmm. Et soit j'ai bien défendu le dossier, soit on a estimé que j'avais besoin d'aide, ou un peu des deux.
6: Les deux.
7: Voilà,
6: les deux,
7: tout à fait. Deux, donc on a eu les 25 000 euros manquants.
6: Super.
7: Qui manquaient au bouclage de notre dossier grâce à Charente-Maritime Initiative, que je remercierai jamais assez. Parfait. Puisque sans eux, on n'en serait pas là aujourd'hui.
6: Super. Non mais ça c'est très bien. C'est une page de publicité gratuite que j'apprécie énormément. Non mais voilà. Alors je plaisante, mais au-delà c'est vraiment ça la vocation hein, du réseau Initiative en Charente-Maritime, donc de Initiative Charente-Maritime que vous venez de citer. C'est vraiment ça notre vocation. Hein, c'est de trouver des gens comme vous qui veulent créer ou reprendre une entreprise, de croire en eux, de leur faire confiance, de leur prêter de l'argent. Sans garantie, sans intérêt, de leur dire top là, les yeux dans les yeux, et ça marche fantastiquement. On a très très très très peu de déchets, hein, on a très peu d'échecs, on a vraiment cette relation de confiance, on croit en la personne apprécie le fait d'être reconnu et d'être d'inspirer cette confiance, et ça fonctionne. L'histoire ne fait que commencer, parce que là, on en est, vous venez de racheter. Donc vous arrivez dans l'entreprise, est-ce qu'il y a des mauvaises surprises? J'ai racheté des entreprises, j'ai eu des sacrées surprises.
7: Il y a eu quelques surprises, mais rien de très important.
6: Il n'y avait pas trop de cadavres dans les placards,
7: non,
6: comme on
7: dit. Non, il n'y avait pas de... Voilà, bon, on rachète l'historique, hein, on le sait quand on achète des parts sociales. On rachète l'historique de la société, on accepte pendant des 10 années, hein, des décennales, hein, sur les derniers chantiers, d'en accepter les... Mais on n'a rien trouvé de dramatique.
6: D'accord. Donc
7: quelques petits loups qui se baladaient, mais rien de bien grave.
6: D'accord. Rien qui puisse mettre en péril le projet.
7: Puis on avait mis une sécurité grâce à nos avocats, où l'ancien gérant était responsable pendant 3 ans à hauteur d'une certaine somme qui, voilà. Ouais. Donc si vraiment il y avait eu un gros loup, on
6: n'aurait pas
7: protégé
6: accepté
7: là-dessus.
6: Oui. D'accord. Vous étiez protégé ou il n'aurait pas accepté.
7: Oui, tout à fait.
6: Je sais trop bien ce qui risque de me tomber dessus. Je ne vais pas le faire. Non, mais je comprends. Très bien. D'accord. Donc pas de mauvaise surprise, pas d'énormes cadavres, comme on dit dans les placards. Et ça, c'est une bonne chose. Et alors, comment ça se passe? Vous arrivez un beau matin. C'est quelque chose hein, de reprendre une entreprise et puis on s'installe, on tire sur les tiroirs, on essaye le fauteuil et puis on se dit, bon, maintenant on démarre. Alors, ça a été long, ça a été compliqué ou alors, pop, ça a démarré tout de suite?
7: Non, ça a démarré tout de suite. J'ai pas laissé le choix aux salariés.
6: Ah
7: je me suis pas mis en zone de danger pour qu'ils puissent prendre la main dessus. Donc je suis rentré tout de suite. Ils ont vu que de toute façon je savais de quoi je parlais aussi. Donc tout de suite j'ai pris la main. La partie la plus complexe, ça a été les 3 mois qu'on a passé en co-gérance.
6: J'allais vous poser la question.
7: Voilà, c'est plus ça. Avec les salariés, il y a eu quelques couacs, bah, comme un enfant qui teste avec ses parents. Hein.
6: Ouais.
7: C'est le même principe. Hein. Donc il y a eu, voilà, et puis bon, bah, les accrochages hein, d'un changement de direction, d'un changement de façon de faire. Moi, j'arrive avec mes idées nouvelles comparé à quelqu'un qui avait 62, 63 ans.
6: Ouais.
7: Voilà, ce qui fait que la société, elle en est là aujourd'hui. Donc c'est des idées nouvelles. Non, ce qui était le plus complexe, ouais, c'est même pour lui, hein, je pense. Hein, c'était pas qu'il le faisait exprès, c'était que bah, pas la même vision des chantiers, pas la même vision de l'avancement, de la facturation, de facturer quand un chantier est fini, enfin voilà, c'était plus là où voilà, et puis il avait du mal à lâcher, donc il démarrait un chantier sans me demander, alors j'en étais le patron de la société. C'est plus là où ça a été un peu sport.
6: Cohabitation qui n'est pas facile, mais vous faites bien de le raconter parce
7: qu'elle est utile.
6: Elle est utile, cette période de, ouais, de cohabitation. Quelques-uns disent de tuilage. Vous qui êtes dans la couverture, vous voyez très bien de ce dont on veut parler. Mais c'est pas toujours facile, hein. C'est pas toujours facile, et vous faites bien de l'évoquer. Parce que j'ai rencontré, là, de par mes activités dans le réseau Initiative, j'ai rencontré beaucoup de gens qui ont repris des entreprises et qui se font surprendre par cette période-là. Hein. Il y en a qui se passent merveilleusement bien. On a eu à ce micro quelqu'un qui a dit « Oh, c'était tellement bien qu'on est toujours ensemble hein, !» Plusieurs années plus tard, on s'est bien entendu, on est complémentaires, etc. Il n'est pas parti, il est toujours là. Bon, ça c'est merveilleux, hein, tant mieux. Et puis il y a des cas où c'est conflictuel, tout de suite, parce que on n'a pas du tout la même vision, et puis on tombe sur des gens qui sont plus ou moins à l'écoute, plus ou moins ouverts d'esprit, et puis mais c'est souvent rugueux, hein, donc un peu comme ce que vous venez de raconter.
7: C'est normal, c'est deux idées différentes, âges différents, donc il y a des frittages, ça coince de temps en temps, il y a des grains de sable dans les engrenages.
6: Oui, et puis psychologiquement, il y a celui qui a vendu, il quitte, hein, c'est pas facile, hein, tourner une page, partir.
7: L'entreprise de son père.
6: Oui, c'est pas facile. Non. Donc il y a inévitablement des petites tensions qui peuvent se créer. Voilà. Donc ça, c'est les débuts. Mais pas de les clients, ils vous suivent ou...
7: Dans la majorité, oui.
6: Oui.
7: Un tout petit peu de perte au feu, ce qui est normal.
6: Ouais.
7: De clients qui étaient fidèles et qui d'un seul coup se mettent en concurrence.
6: Ouais.
7: Parce qu'on ne connaît pas le nouveau.
6: On va le tester.
7: Voilà. Ouais. Donc, et que j'ai gardé. Hein. Il a fallu que je bataille. Hein. Mmh. Il a fallu que je montre que. Voilà. Mais non, pas de. On récupère des clients qui ne voilà, qui voulaient pas avant.
6: Oui.
7: J'en perds, qui ne veulent pas avec le nouveau. Donc,
6: mais voilà. Grosso modo, un équilibre.
7: Voilà.
6: Des salariés qui s'en vont.
7: On a eu, alors pas tout de suite, surtout des départs en retraite. On a eu des départs en retraite.
6: Ça,
7: puis après, quelques salariés qui n'aimaient pas les nouvelles façons de faire. Donc il y a eu un peu de perte au feu.
6: Normal. Mais là aussi, il faut le
7: attendu,
6: savoir.
7: Voilà,
6: là aussi, il faut s'y attendre. Là aussi, il faut s'y attendre.
7: Il faut être préparé.
6: Oui, il ne faut pas se dire que tout va bien se passer. Enfin, il faut se le dire, il faut avoir d'espoir. Mais c'est ce genre de petit obstacle qu'on est susceptible de devoir rencontrer. Voilà, très bien. Bon, alors donc, on démarre, les 3 mois sont passés, votre prédécesseur est parti, et puis tout compte fait, là, on se dit, allez, ça y est, maintenant je suis tout seul, j'y vais, je vais pouvoir. Comment se passe, alors vous m'avez dit 11 ans, comment se passent les 3 premières années? On dit que les 3 premières années sont les années les plus critiques, et c'est pas faux. Hein.
7: C'est vrai, c'est 1-3-7, comme on dit souvent.
6: Oui.
7: La première année, la 3e année, puis la 7e année, puisqu'en général, au bout de 7 ans, c'est la fin où on paye le crédit de l'entreprise. Hein, donc
6: c'est vrai,
7: 1-3-7.
6: C'est vrai.
7: Un peu sport, très compliqué, beaucoup de présence sur le terrain.
6: Ouais.
7: Les clients le soir, donc c'est des journées qui commencent à 6h le matin, qui terminent à 19h, 19h30, avec un enfant qui demande pourquoi papa il n'est pas à la sortie de l'école comme les autres.
6: Ouais, c'est sûr.
7: Et puis les devis jusqu'à 22h, 22h30, 23h.
6: Donc gros boulot.
7: Grosse, voilà. C'est un merveilleux métier.
6: Ouais.
7: Mais il faut se dire que c'est beaucoup de temps à passer, mais avec beaucoup de reconnaissance et puis un travail accompli qui fait que, et à 40 ans, on a la force de le faire. Donc,
6: une reconnaissance de qui ?
7: Des clients, qui nous remercient, des fois des salariés qui passent au bureau dire merci parce qu'on a fait des choses. Voilà. Donc, non, une reconnaissance qui donne envie de continuer à se battre et à décrocher de plus en plus de beaux chantiers.
6: D'accord. Malgré l'intensité du boulot, malgré les journées à rallonge, malgré la fatigue, enfin, etc. etc.
7: Donc, non, la première année un peu compliquée, le premier bilan, on ne sait pas trop où on va, on ne sait pas trop où on met les pieds.
6: Alors, on perd de l'argent la première année ?
7: Non. On était un tout petit peu au-dessus de l'équilibre.
6: Fantastique.
7: On avait fait une demande d'acre et d'ars, hein, donc j'étais au chômage pendant les 2 premières années. Donc, un tout petit peu à l'équilibre. On a été pendant 3 ans un tout petit peu à l'équilibre, 3-4 ans.
6: Trésorerie, ça tient ?
7: La trésorerie tient. Se maintient, elle grossit un tout petit peu, mais elle se maintient.
6: D'accord, mais il n'y a pas eu un moment où on s'est dit là ça passe pas. Le mois prochain,
7: non.
6: Non.
7: On a toujours géré la trésorerie comme notre propre portefeuille perso.
6: Oui.
7: Donc, on ne sort pas ce qu'on n'a pas besoin.
6: Oui.
7: Donc, on le laisse dans la société.
6: Oui.
7: Comme ça, si demain il y a un coup dur, l'argent est là.
6: Vous avez distribué depuis 11 ans ?
7: Aux salariés, oui.
6: Oui.
7: Oui. Alors, oui. Beaucoup sur les dernières années.
8: Oui.
7: On a fait des PPV, des primes de partage de la valeur.
8: Oui. Oui.
7: Au début, quand on a repris, c'était surtout des chèques vacances, des primes individuelles au chantier, mm-hmm. des choses comme ça.
8: Mm-hmm.
7: Voilà. Nous, on avait un salaire qui nous permettait de vivre. Le but était ça. Nous, mm-hmm. on mise sur le long terme, hein, la société. Oui. Quand je partirai à la retraite, c'est plus là où je récupérerai,
8: oui.
7: où je vis bien.
8: Oui.
7: Pas de souci. Mais voilà, aujourd'hui, je partage plus pour les salariés que...
8: Que pour vous-même. Disons
7: voilà.
8: que
7: d'accord,
8: oui. vous assurez votre niveau de vie, votre confort voilà. de vie qui vous satisfait et qui satisfait votre famille
7: voilà.
8: et votre épouse.
7: Et on verra après, c'est là où on en récupérera les fruits.
8: Tout à fait. C'est un schéma assez habituel et c'est aussi un schéma prudent parce que ça vous permet d'assurer, enfin, de prendre des garanties pour le futur et ça, c'est important.
7: Et on gère en bon père de famille, comme on dit.
8: D'accord. Donc il n'y a pas eu de crise de trésorerie.
7: Non.
8: Non.
7: Non.
8: Non. Ça peut arriver.
7: Oui.
8: Ça peut arriver. Des baisses d'activité, des moments où on dit bah, on ne voit pas trop le carnet de commandes.
7: Le carnet de commandes qui oscille, c'est ça qui est inquiétant quand on démarre dans ce métier-là.
8: Ouais.
7: C'est qu'après, on le sait. On le sait qu'il y a des périodes où ça rentre moins parce que les gens vont penser aux vacances, au départ en vacances.
8: Ouais.
7: Donc bah, là, il va y avoir moins de demandes de devis ou de signatures.
8: Ouais.
7: Puis ça va exploser en septembre. Ouais. Et puis bah, les demandes de devis de couverture vont exploser au moment où les premières intempéries vont arriver.
8: Ouais.
7: Donc il y a des hauts et des bas.
8: Ouais.
7: Voilà, où ça, le carnet de commandes se vide, puis à un moment donné, ça se re-remplit.
8: Et quand il se vide, c'est un peu, ça peut être un peu...
7: C'était un peu stressant au début. Maintenant, il n'y a plus rien de stressant.
8: On sait que c'est comme ça. Ouais.
7: Voilà, on sait les périodes creuses et les périodes hautes.
8: D'accord. Alors, un point très très important dans votre activité, on en a parlé un peu, c'est l'évolution croissante de votre chiffre d'affaires de manière assez constante et régulière pendant 11 ans, et en particulier les 3 ou 4 dernières années, qui sont des années... Chacun le sait, qui ont été difficiles dans l'économie en général et dans le bâtiment en particulier. Et puis vous continuez à avoir une croissance de chiffre d'affaires. On évoquait un chiffre de plus de 20% encore cette année de croissance, ce qui est quand même beaucoup. C'est quoi la recette, si vous voulez bien en partager quelques bribes? Parce que ça, tout le monde aimerait bien savoir comment vous faites.
7: Bah, si j'avais la recette, je pense que je lirais un livre où je vendrais ma recette.
8: Oui, ouais, c'est une bonne idée.
7: Je la connais pas. Je sais qu'on est passé de 750 000 euros à 1 350 l'année dernière. Et normalement, là, aujourd'hui, au vu de ce qu'on a fait déjà aujourd'hui, on devrait être à 1 600 à la fin de l'année.
8: Oui.
7: Avec un résultat qui bah, de façon exponentielle.
8: Bien sûr.
7: Je sais pas. Pas la notoriété, le bouche à oreille, la qualité de travail où on n'abandonne jamais un client qui a un souci. On y revient, on corrige, on fait une erreur, on a tous le droit de faire des erreurs. Comme je dis à mes gars, quand ils font une erreur et qu'ils s'en veulent, il y a que ceux qui font rien qui n'en font pas. Faut juste l'accepter d'avoir fait une erreur et de le corriger. Donc je pense que c'est ça, peut-être de beaux gros dossiers qui font qu'aujourd'hui on a de plus en plus de gros dossiers. Des équipes aussi où ils font beaucoup d'heures sup qui sont payées, on respecte la législation des heures sup, mais c'est les salariés qui ont envie de faire des heures sup pour avoir les meilleurs salaires,
8: bien sûr.
7: Et qui dit heures sup dit amortissement des charges fixes, les charges fixes chutent très vite grâce à ça, et automatiquement le résultat lui va
8: progresser, bien sûr.
7: Et puis, de pouvoir aussi faire plus de chiffre d'affaires, ça permet de prendre plus de dossiers, de donner des délais aussi plus courts, donc d'éviter de perdre des chantiers. Donc,
8: une espèce de cercle vertueux.
7: Ouais, voilà.
8: Alors, dans ce que j'entends qualité de la prestation, qualité du travail fourni. Et j'ai l'impression que c'est un souci chez vous, une préoccupation. Vous n'êtes pas du genre à bâcler. Et si jamais il y a un défaut, à y revenir. Et tant pis, on y passera le temps qu'il faut. Mais il faut que le client soit content. J'ai entendu ça,
7: ou
8: j'ai compris ça. J'entends un grand respect des équipes, du personnel. Grand respect qui va jusque, y compris dans sa dimension financière. Ça veut dire que si ça travaille, ça gagne. Et je n'ai pas peur, moi, patron, de bien rémunérer les gens s'il y a un bon travail et si le travail est bien fait et fait en quantité. J'ai cru entendre ça aussi.
7: Tout à fait.
8: Voilà.
7: Tout à fait.
8: Ok. Alors, est-ce qu'on communique un peu? On se fait connaître? On fait de la pub? On travaille sur les réseaux sociaux?
7: On a fait un peu de pub au début, au carrefour, puisque je demandais pourquoi on m'appelait.
8: Ouais.
7: Donc, j'ai arrêté la pub dans les boîtes aux lettres, la pub à gauche à droite.
8: Ouais.
7: Et je me suis rendu compte que la meilleure des pubs, c'était le bouche à oreille de nos clients qui
8: la
7: parlaient
8: réputation.
7: De nous. Les avis Google. Le Facebook que je maintiens, que je fais vivre tous les jours, où les gens peuvent suivre l'avancée tous les jours d'un gros chantier, voir comment on avance, à quelle vitesse on avance, la qualité du travail, mes clients qui mettent des fois des messages sur nos publications Facebook.
8: Donc tous les jours vous postez sur
7: Facebook. Tous les jours.
8: D'accord. Non mais c'est aussi
7: j'ai trois équipes, il y a trois publications par jour.
8: Ah. Non mais c'est pas rien, c'est pas rien. Vous le dites pas comme si c'était une évidence. Non, c'est pas une évidence. Il faut le faire.
7: Oui.
8: Alors vous avez combien de vues quand les
7: sur un des chantiers qu'on a démarré il y a pas longtemps, ça a fait 10 000 vues.
8: Ah, ben voilà.
7: 10 000 vues en 24 heures, avec 420 followers pour une entreprise de maçonnerie.
8: Oui, ce qui n'est pas non plus un truc grand public particulièrement sexy, quand même, la maçonnerie.
7: C'est sûr.
8: Excusez-moi.
7: C'est vrai.
8: On a vu des choses plus amusantes à regarder.
7: Non, on fait régulièrement entre 1 000 et 1 200 vues par publication.
8: D'accord.
7: Avec des pointes à 10, 12 000, 15 000.
8: D'accord. Donc là, il y a un troisième ingrédient, qui, à mon avis, n'est pas neutre. C'est votre réputation. Elle se fait parce que vous faites du bon travail, etc., et qu'il y a du bouche à oreille. Et puis, vous amplifiez, c'est une espèce de caisse de résonance, vous amplifiez ça avec les réseaux sociaux et avec Facebook en particulier.
7: Oui.
8: Et ça, je pense que c'est un troisième ingrédient.
7: Oui,
8: on est pas. Et puis, il y en avait un premier préalable qui était une gestion financière extrêmement rigoureuse, sobre. Vous avez dit de bons pères de famille. Ouais. Donc, ça aussi, je pense que c'est un très bon ingrédient. Très bien. Très, très bien. Et est-ce que vous avez diversifié l'activité, recherché des chantiers ou des métiers qui soient différents de ce qu'ils étaient avant, ou au contraire, vous creusez votre sillon toujours dans le même axe en essayant de l'augmenter au fur et à mesure?
7: On est resté sur le gros de l'activité principale de la société. À côté, on a cherché notre but, c'est d'avoir des chantiers qualitatifs, valorisants.
8: Mmh.
7: On ne cherche pas à faire du vite à pas cher. Donc on s'est orienté vers les piscines maçonnées traditionnelles pour accompagner un bel agrandissement, une belle construction neuve. Nous on n'a pas de plan, on la fabrique. Voilà, on travaille l'ardoise aussi, puisqu'on a un maître ouvrier ardoisier zingueur.
8: Qui n'y avait pas avant ?
7: Non, qui n'y avait pas avant.
8: Oui.
7: C'était de la sous-traitance, le zing. Donc on s'est diversifié sur des choses qualitatives.
8: Oui.
7: Le but étant pour nous de faire du qualitatif.
8: Ouais.
7: Et pas du pavillon de primo-accédant, comme on dit.
8: Oui, en série, etc. D'accord. Oui, et accessoirement, et ce n'est pas mal de le dire, et y compris avec une meilleure marge aussi sur certains de ces chantiers, j'imagine.
7: Et puis il faut du primo-accédant, mais on n'a pas les équipes pour, on n'a pas. Voilà, notre philosophie, la vie d'entreprise, ce n'est pas celle-ci.
8: D'accord. Géographiquement, vous êtes. Alors vous avez dit que votre entreprise était à Surgères, donc ça c'est. Surgères, une ville magnifique. Et vous allez jusqu'où? Vous prenez les chantiers loin, pas loin?
7: Si, puisqu'on touche la Vendée. On a fait un chantier en Vendée.
8: Ah oui, vous exportez alors.
7: Quand on a besoin, on m'appelle. Et puis on va jusqu'à Saint-Clément-des-Baleines. Donc aujourd'hui, on a deux gros chantiers au Bois-Plage en Ré.
8: D'accord.
7: Donc on rayonne où les chantiers vont, où les clients nous demandent.
8: Ouais.
7: Les clients, même pour une bricole, ils veulent que ça soit nous, même s'il y a un temps de trajet.
8: Mmh.
7: Donc on va là où le client nous demande d'aller.
8: Les délais. Est-ce que vous êtes bon en délai? Est-ce que vous respectez vos plannings?
7: On respecte les plannings. À aujourd'hui, ce qui est encore compliqué, c'est notre carnet de commandes qui fait qu'on a presque un an de carnet de commandes.
8: Oui, non mais ça.
7: Donc, et les clients, c'est long des fois, un an.
8: Ah, c'est très long. C'est très long, mais ça, je veux dire, le client est prêt à l'accepter. Si on lui dit au préalable, il dit écoute, monsieur, pas de problème, mais on ne pourra pas intervenir avant telle période, telle
7: date.
8: Ça, je comprends. Mais je parle du délai, du respect du planning à la fin. Est-ce que vous délivrez
7: Ouais. Sauf si le client nous rajoute des choses, qui est des fois bien souvent le cas.
8: D'accord.
7: Il y a souvent des choses qui viennent se greffer en plus. Voilà.
8: Et après, il vous dit vous êtes en retard et il oublie qu'il vous a demandé des choses entre deux.
7: Non.
8: Oh non, vous avez des clients merveilleux quand même.
7: Ah, oui. dans la majorité, oui. C'est le client d'après qui me demande pourquoi je ne suis pas encore là. Alors j'essaye d'expliquer que le client d'avant m'a demandé des choses en plus.
8: Je comprends, voilà. Très bien.
7: Non, quand on prend du retard, c'est la météo.
8: D'accord. Ah oui, c'est vrai que ça joue dans votre métier. Le futur, il nous reste 3 minutes. Parlez-nous du futur. Comment vous voyez votre entreprise? Qu'est-ce que vous avez envie d'en faire dans les 3 ans qui viennent? Je ne parle pas des 10 ans, c'est pas 3 ans.
7: Non, déjà, on m'aurait dit qu'aujourd'hui, j'en serais là où j'en suis avec un bâtiment tout neuf à Surgères. J'aurais jamais dit que j'aurais misé là-dessus.
8: Mmh.
7: Maintenant, ma perspective à moi, c'est potentiellement de peut-être de revoir une société, voir la conjoncture, ce qu'elle donne, est-ce qu'il va y avoir des opportunités à saisir.
8: Donc vous êtes ouvert éventuellement
7: Mon épouse un peu moins.
8: Attention là.
7: Mon épouse un peu moins. Oui. Elle me prend pour un fou quand je dis ça. Donc non, c'est de continuer à la faire progresser avec des très bonnes équipes, puisque mes chefs d'équipe sont des anciens patrons d'entreprise qui ne veulent plus le côté URSSAF. Ils aiment leur métier, mais ils sont pas très papiers. Donc c'est continuer à la faire évoluer, de leur apporter les beaux chantiers qu'on a. Et je me ferme pas la porte si un jour il y a une société qui vaut le coup.
8: Opportunité.
7: Voilà.
8: Alors revenez voir Initiative Charente-Maritime ce jour-là. On s'intéressera à votre projet. On s'intéressera à votre projet. Alors vous avez dit, on n'a pas eu l'occasion d'en parler, vous avez un nouveau bâtiment. Vous avez fait construire un nouveau bâtiment. Il y a combien de temps?
7: Il y a 3 ans qu'on a emménagé dedans. Dans la zone industrielle de Surgères, 2000 m² de bâtiment tout neuf.
8: Ça vous a changé la vie, j'imagine.
7: Ça nous a changé la vie. Ça nous a permis aussi de rentrer dans le filon du Vallobat, donc revaloriser les déchets du bâtiment qui est un très gros problème.
8: Oui.
7: Donc on est rentré en Vallaubatte, tous nos déchets sont triés, revalorisés par des centres agréés.
8: D'accord.
7: Parce que je sais qu'on est un très gros consommateur de déchets, malheureusement, le bâtiment.
8: Oui, mais, donc, mais apparemment, vous en préoccupez et vous avez un comportement que je vais qualifier de vertueux.
7: Oui, on essaie de tout trier, de tout retraiter dans les normes.
8: D'accord. Et vous y arrivez ?
7: On y arrive, avec des organismes qui font le Vallaubatte.
8: D'accord.
7: Et on traite tout en Vallaubatte, tout est tracé.
8: Et vos matières premières que vous utilisez, vous êtes attentif à utiliser des matières qui soient plutôt moins impactantes sur l'environnement que d'autres ?
7: Dans la mesure du possible, et puis principalement que des fournisseurs proches.
8: D'accord, la proximité.
7: C'est que des fournisseurs qui sont autour de nous, dans un périmètre très proche.
8: Parfait. Bah, écoutez, c'est une belle histoire. Merci Rodolphe. On arrive au terme

0: Votre message au 01 56 56 44 44 et je vous rappellerai dans la libre antenne. Je vous dis à très vite.
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4: Les incendies de cet été ont mis les pompiers sous les projecteurs. 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Je suis accueillie par le commandant Éléonore Chégu, chef du centre d'incendie et de secours de La Rochelle-Villeneuve. Bonjour commandant.
5: Bonjour Valérie, bienvenue.
4: Et merci de m'accueillir parmi vous pour cette petite immersion dans la vie des sapeurs-pompiers de cette caserne. Alors là, il est presque 7 heures. Qu'est-ce qui va se passer ?
5: Alors pour l'instant, comme on peut le voir, on a les deux sous-officiers de garde, celui qui vient de finir sa garde et celui qui va faire les 24 heures à venir, qui font le point sur les consignes et sur tout ce qui s'est passé depuis 24 heures à la caserne. À partir de là, à 7 heures, il va y avoir le rassemblement pour vérifier que tous les personnels sont bien présents, leur donner leur piquet pour la garde et les consignes du jour.
4: Alors justement, il y a un programme bien établi dans une caserne, on n'arrive pas comme ça. Là, donc l'emploi du temps, ça va être quoi maintenant ?
5: À partir du moment où le rassemblement est fait, chacun sait dans quel engin il va partir en intervention aujourd'hui. Donc il va aller dans cet engin, vérifier le matériel qu'il peut éventuellement utiliser s'il y a une intervention. Ça, c'est capital. À partir de ce moment-là, les agents vont pouvoir aller prendre un petit café, ils iront faire sport et ensuite ils iront manœuvrer. Au milieu de ça, il y aura des travaux d'intérêt généraux qui sont des travaux au minimum pour entretenir la caserne qui seront faits environ vers 10 heures.
4: Bon ben c'est parfait, donc c'est parti.
5: Eh bien allez, on va passer cette matinée ensemble.
4: Alors une caserne est constituée évidemment de pompiers, mais il y a des pompiers professionnels et des pompiers volontaires. Est-ce que vous pouvez nous rappeler la différence et nous dire justement ici à la caserne la constitution à peu près ?
5: Donc les sapeurs-pompiers professionnels, c'est leur travail. Sur la caserne de La Rochelle-Villeneuve, on est 47 professionnels et 68 pompiers volontaires. Les gardes, donc les pompiers volontaires, ce n'est pas leur travail, c'est une activité qu'ils font en plus de leur travail. À partir de là, les gardes à La Rochelle-Villeneuve sont mixtes. Donc elles sont constituées de sapeurs-pompiers volontaires et de sapeurs-pompiers professionnels. Et ce, 24 heures sur 24.
4: Et alors comment ils sont recrutés les pompiers volontaires ?
5: Alors nous ici en fait les gens postulent, ensuite on fait un tri dans les candidatures parce qu'on a l'avantage ici d'avoir énormément de candidatures, ce qui n'est pas du tout ce qui se passe au niveau national, mais c'est généralement le cas des grandes villes en fait, on est sur un secteur où il y a beaucoup d'étudiants, donc généralement tous les ans au mois de septembre j'ai beaucoup de candidatures de gens qui viennent passer leurs études à La Rochelle et qui veulent en parallèle être sapeur-pompier volontaire ou poursuivre un cursus de pompier volontaire.
4: Et les conditions pour être pompier volontaire ?
5: Les conditions, c'est... Alors, nous, on prend à partir de 18 ans. Et après, il faut être en forme. On leur fait faire des tests pour voir s'ils n'ont pas le vertige, s'ils arrivent à sortir une personne d'une pièce, ce genre de choses. Uniquement pour tester, on va dire, les qualités de base pour le secours à personne et pour le secours à nous-mêmes, on va dire. Et puis après, il faut aussi, je pense, avoir un certain état d'esprit. Il faut être motivé, il faut avoir envie d'aider son prochain. Et puis, il faut en vouloir parce que c'est un peu dur. Voilà.
4: Oui, et alors justement, c'est à partir de 18 ans, pompier volontaire ?
5: Alors ici, on prend à partir de 18 ans. Dans d'autres centres de secours, on peut recruter à partir de 16 ans. Mais il faut être des tuteurs, il faut... Voilà, et ça prend beaucoup de temps. Les gens peuvent intervenir que sur certains moments de la journée. Ici, j'ai mes 14 personnes de garde la journée et 12 la nuit, et j'ai besoin de tout le monde.
4: Et il y a un âge maximum ?
5: Alors certainement, mais je ne le connais pas.
4: Je me trouve avec Cédric, vous êtes
6: Le chef d'agré du VSAV 1 Villeneuve.
4: Alors agré, ça veut dire quoi?
6: Chef d'agré, ça veut dire que chacun dans un véhicule a une fonction. donc dans une ce que les gens appellent une ambulance, pour nous

0: C'est un véhicule de secours et d'assistance aux victimes. Il y a trois personnes, un conducteur, un chef d'agré et un équipier. Donc moi, je suis chef d'agré. C'est moi qui vais être le responsable des interventions pendant les 24 heures de la garde à ce véhicule, qui est le premier départ pour du secours à personne.
1: Alors là, on vient d'avoir l'appel, vous avez dit. Et puis maintenant, c'est la vérification.
0: C'est ça. Tous les matins, la garde commence à 7 heures avec le rassemblement et l'appel des personnes et la distribution des piquets. Et juste après, chaque personnel vérifie l'engin dans lequel il va monter avec une fiche de vérification qui correspond à du matériel qu'il est censé utiliser. L'idée, c'est que tous les matins, on ait vérifié l'essentiel des matériels de premier départ.
1: Parce que tout peut s'arrêter si d'un seul coup il y a un appel.
0: Ah bah là on est de garde, donc ouais. À partir du moment où il y aura un départ, tout va s'arrêter. On a un bip avec nous et ça va sonner et on va partir sur intervention. Donc là, le plus tôt possible, dès qu'on prend la garde, on prend en compte notre matériel et puis on vérifie qu'on a tout ce qu'il faut pour que ça se passe bien pendant la journée.
1: Alors vous avez parlé du bip, mais vous avez parlé de piqué.
0: Oui.
1: C'est quoi un piqué?
0: Un piqué, en fait, c'est que sur la garde au rassemblement, on nous distribue les emplacements dans lesquels on va être. Donc chacun a ce qu'on appelle un piqué. Ça veut dire que les pompiers ont fait du secours à personne, ont fait de l'incendie, des interventions diverses. Et là, par exemple, moi, on est trois dans notre véhicule et on nous a dit qui allait être dans ce véhicule pour les 24 heures. C'est ça un piqué, en fait. C'est le positionnement dont je vous parlais. Le conducteur, l'équipier, le chef d'agré, et après, dans les engins d'incendie, les binômes.
1: D'accord. Et alors, ça peut varier. Vous pouvez finalement changer la prochaine garde. Vous pourriez être sur un autre véhicule.
0: Exactement. En fait, nos fonctions, elles tournent comme ça. On va être soit en secours à personne, soit en incendie. Et puis, vu qu'on a plus de véhicules que de personnel, on double. Donc, ça veut dire que moi, là, je suis en secours à personne. Mais si ça part sur feu et qu'on a besoin de deux fourgons, je peux aussi prendre un chef d'agré fourgon ou un binôme d'intervention feu aussi dans un fourgon. Donc, on n'est pas sûr de faire que ce piqué-là.
1: D'accord.
0: En fait, on s'adapte beaucoup.
1: Et alors, vous êtes pompier professionnel?
0: Oui.
1: Depuis combien de temps?
0: Depuis 1998.
1: Voilà. Quelques petites années.
0: Donc, ouais, c'est ça. Ça fait 28 ans, c'est ça? Ouais.
1: Et alors, qu'est-ce qui vous a donné cette vocation, vous?
0: Ah, de devenir sapeur-pompier?
1: Ouais.
0: Oh, c'est un rêve d'enfant. Quand je devais avoir 9 ou 10 ans, j'avais un monsieur que j'aimais bien et qui était ambulancier et qui m'avait dit si je pouvais refaire ma vie, je ferais pompier. Et je me suis dit, si un type aussi bien peut dire une phrase pareille, c'est quelque chose d'intéressant. Je m'y suis intéressé. Et puis après, je suis devenu pompier volontaire vers 17 ans. Et j'ai accroché tout de suite parce que c'est un super métier. On a la chance de pouvoir aider des gens.
1: De sauver.
0: Voire de sauver. Quand j'étais enfant, l'idée de pouvoir sauver quelqu'un, c'était quelque chose de waouh. Et du coup, maintenant, j'ai eu l'occasion de le faire pas mal de fois. Et il y a une vraie satisfaction d'avoir ça comme mission, en fait. C'est une chance.
1: C'est une belle mission de vie.
0: C'est génial. Enfin, moi, je pense que je pourrais le faire même si c'était pas payé. Mais en plus, c'est mon métier. donc, c'est super. Je suis très, très heureux de faire ça. C'est très nourrissant. Et puis, en plus, on est dans une super caserne qui tourne bien avec des mecs en or qui adorent ce qu'ils font. Une super ambiance. On est un bon groupe et on est des copains, collègues et sur intervention, on fait des super trucs et ça marche bien. Donc
1: l'esprit d'équipe, ça compte.
0: C'est hyper important. Hyper important, on a besoin de savoir qu'on peut compter sur le copain qui est derrière. Puis s'il y en a un qui va pas, il y a tout le monde qui va être présent auprès de lui aussi. Il y a un esprit de famille. On a besoin de pouvoir compter les uns sur les autres parce que chacun est la sécurité de l'autre. Quand je vous ai parlé de l'incendie, on travaille en binôme. Ça veut dire on est une équipe de deux et on doit pouvoir compter sur l'autre. Donc, et on va être aussi pas mal dans la transmission. Vous avez parlé des statuts, il y a les professionnels, il y a les volontaires. Nous, on est là pour accompagner les volontaires pour qu'ils puissent réussir à suivre un petit peu le niveau qu'il y a besoin d'avoir. On a un métier difficile. On fait plusieurs missions. Ce qu'on fait nous en France, il y a pas mal de pays où c'est deux métiers séparés. Le paramédic et les incendies. Alors que nous, c'est comme si on faisait deux métiers en un. Le secours à personne, c'est un vrai métier. Et en plus, on fait l'incendie. Et en plus, on fait des interventions diverses. Donc, il faut qu'on arrive à tenir le niveau dans toutes ces différentes missions. Donc, on a pas mal de formateurs ici à Villeneuve. En plus, on a vraiment la chance d'avoir un centre de secours qui se tient bien avec des bons formateurs qui aident à avoir un bon niveau. On est bien.
1: Bonjour Nicolas, je suis
2: Bonjour.
1: Avec le sous-officier de garde.
2: C'est ça, exactement.
1: Alors, l'acronyme, c'est le SOG?
2: C'est ça, exactement, SOG.
1: SOG. Alors, c'est quoi votre rôle ?
2: Donc, mon rôle, bah, c'est donc on est de garde 24 heures. On a notre le piquet SOC, ça veut dire que on est responsable de la caserne pendant 24 heures, sous couvert du chef de centre, hein, bien sûr. Donc, on va gérer le fonctionnement de la caserne, les petits problèmes du quotidien aussi, à faire remonter les infos à notre hiérarchie et bah, gérer les interventions, l'alerte qui arrive bien à la caserne. Donc, on a un petit boîtier, le petit boîtier rouge, là, avec le bouton rouge. Donc, quand le CTA CODIS, qui se trouve à Périgny, envoie l'alerte, pour, voilà, l'alerte de secours, le sous-officier de garde ou les chefs d'agrès viennent acquitter, donc appuyer sur ce petit bouton pour prévenir qu'on a bien reçu l'alerte, que l'alerte est bien passée, que les personnels ont bien sonné, c'est-à-dire que leurs bips se sont bien déclenchés pour prendre le départ en intervention. Donc, nous, on va veiller à ce que l'alerte soit bien passée, que les personnels soient bien alertés, que le véhicule parte bien, avec les compétences de chacun dans les bons véhicules, etc. Au-delà de ça, on va vérifier quelques matériels qu'on a au niveau du standard. Hein. On a un lot au premier secours pour pallier à, si les gens viennent se présenter à la caserne. On peut partir aussi en véhicule léger avec un lot au premier secours. On va gérer aussi le quotidien de la journée. Enfin, la journée est rythmée. Donc on va le sport, la formation de maintien des acquis, les travaux d'intérêt généraux et à l'après-midi, les divers travaux dans les services, l'entretien des véhicules, etc. Donc nous, on va être un peu le garant de cette journée-là, à que ça se passe bien pour tout le monde.
1: Et c'est vous qui avez fait l'appel ?
2: Exactement, je fais l'appel, je vérifie s'il y a des absents, des retardataires.
1: Voilà. Tout le monde
2: bon, c'est très rare, tout le monde est à l'heure. Chez nous, tout le monde est à l'heure.
1: Alors là, ils sont tous en train de vérifier les véhicules.
2: Exactement.
1: Et si d'un seul coup, il y a une alerte ?
2: Oui.
1: Tout s'arrête, et tout, enfin, suivant la mission.
2: Ouais, en suivant le véhicule que c'est, effectivement, la vérification s'arrête et ils prennent le départ dans les minutes.
1: Et c'est vous qui désignez
2: Alors, il y a une feuille de garde qui est éditée quelques jours avant, où chacun sait ce qu'il a à faire, vérifie. Donc, quand l'alerte tombe, on sait quel piquet, donc dans quel endroit où on est dans le véhicule. On peut être conducteur, chef d'agrès, chef d'équipe, équipier, etc. Donc on sait quel poste on a.
1: Alors vous, je vous pose la même question qu'à Cédric. Vous êtes pompier
2: professionnel. Oui.
1: Depuis combien de temps ?
2: Depuis 25 ans.
1: C'était quoi votre vocation ? Comment elle est née ?
2: Voilà, j'étais tout jeune, j'ai toujours été attiré par les camions de pompiers, voilà, comme tous les enfants, on va dire. Et puis bah, après, au fur et à mesure, les voir. Alors, il n'y avait pas Internet à mon époque, enfin, où ça commençait tout juste. Donc l'accès à l'information était relativement difficile. Donc bah ouais, j'allais en caserne, je regardais un petit peu et puis bah voilà, c'est venu comme ça. Et puis bah j'ai essayé, ça m'a plu et j'en ai fait mon métier.
1: Et alors justement après toutes ces années, qu'est-ce qui justifie justement, je dirais, cette passion, mais surtout cette vocation ?
2: Bah le goût du service public, d'aider les gens, de se sentir utile entre guillemets.
1: Bon, alors là, vous gérez toute une équipe. Maintenant, ça va être quoi le programme après la vérification des véhicules ?
2: Eh bien là, ils vont partir au sport. Donc là, il va y avoir le créneau sport. Alors eux, ils vont partir en site extérieur vers les minimes, faire une course à pied pendant 45 minutes environ. Et puis moi, bah, j'ai quelques travaux à faire. Et puis moi aussi, j'irai faire ma petite séance de sport le temps que mes collègues soient en extérieur.
1: Ça justifie bien mon émission qui s'appelle « Du sport à l'aventure ». Dans cette aventure de vie, on va dire, cette aventure de la vie d'un pompier, il y a du sport, évidemment.
2: Exactement.
1: C'est quand même une des conditions aussi d'être en forme.
2: Oui, bien sûr, oui. Bah, ça fait partie de nos conditions pour l'émission. Hein. Il faut avoir une bonne condition physique. Donc, bah, ce qui implique des séances de sport quotidiennes, que ce soit en caserne et hors caserne, de repos. On fait tous du sport à l'extérieur. Pour maintenir notre condition physique.
1: Et est-ce qu'il y a des tests dans l'année après
2: pour
1: vérifier ?
2: Oui, on a des indicateurs de condition physique encadrés par nos encadrants de sport où bah voilà, on a diverses activités. On a le luc léger. C'est une bande qui passe toutes les minutes sur 20 mètres et on fait des allers-retours. Et bon, voilà, ça nous donne un chiffre et le chiffre nous donne un peu une certaine condition physique cardiovasculaire. Le gainage. Et les pompes, voilà.
1: Et est-ce qu'il y a cette fameuse échelle à grimper, quelque chose comme ça ?
2: Non, on n'a pas la planche, on n'a pas tout ça.
1: Il n'y a pas la planche ?
2: Non, il n'y a qu'à à Paris qu'il y a la planche.
1: Ah oui ?
2: Après, elle est dans la remise, mais on ne la fait pratiquement pas, sauf sauf pour, on va dire, des challenges entre nous, quoi.
1: Ben voilà, je peux dire que j'ai été surprise par l'appel. Évidemment, j'ai pas pu mettre le micro. Il y a eu une première intervention. Tout le monde a été d'une efficacité et rapidité. Alors là, il se passe quoi ?
0: Ben là, c'est 7h45, c'est le départ pour la séance de sport à l'extérieur. Donc là, j'ai remplacé le sous-officier de garde. On a un petit couac administratif. Et donc du coup, là, moi, je prends la fonction de sous-officier de garde pour sonner le départ au sport. Et comme ça, tout le monde va avoir le message sur le bip pour une séance de sport à l'extérieur. Donc là, l'intégralité, les engins de premier départ vont partir sur la séance de sport extérieur avec l'intégralité de la garde, mais tout en ayant leurs affaires, comme ça, pour les départs, quand il y a une intervention, ils partent sur intervention directement depuis la séance de sport.
1: Okay.
0: Donc là, je vais sonner maintenant.
1: Je me trouve dans le véhicule de liaison avec Hervé, un pompier professionnel. Alors Hervé, là nous nous dirigeons vers les minimes.
3: Oui, nous nous dirigeons vers les minimes pour la séance de sport. L'une des deux séances hebdomadaires. Le matin, c'est un entraînement foncier. Et le soir, c'est plus basé sur un sport collectif.
1: Alors là, on va faire quoi aux minimes ?
3: Séance de course à pied. Et on finit souvent par une petite séance de cohésion au niveau d'un volleyball sur la plage.
1: D'accord.
3: Devant, c'est un VSAV, ce que l'on peut appeler autrement, plus simplement, une ambulance.
1: Alors, ok. Alors, justement, là, tout le monde est en tenue de sport, enfin ceux qui partent sur les minimes. Mais si jamais il y avait une alerte, ils sont aptes ?
3: Tout à fait, ils sont aptes à partir en intervention. Nous sommes tous en tenue de sport, mais très rapidement, nous nous mettons en tenue d'intervention. Donc nous partons, nous informons en fait le centre d'appel, le CODI CTA qui est à Périgny, que nous sommes en dehors de la caserne. Donc ils savent qu'ils peuvent nous appeler et nous prévenir d'une intervention.
1: Alors Hervé, vous êtes pompier professionnel depuis combien de temps ?
3: Je suis pompier professionnel depuis 35 ans, depuis 1992. J'ai gravi les échelons et les grades progressivement. Voilà, je suis rentré sapeur et je suis désormais lieutenant en fin de carrière.
1: Alors, lieutenant en fin de carrière, c'est quoi votre souvenir le plus marquant, celui qui a justifié de votre vocation ?
3: Au départ, si j'ai eu envie d'être pompier, c'est familial. Hein. Voilà, un papa pompier. Voilà ce qui m'a amené en fait dans la profession. Après, des interventions marquantes, oui, bien sûr, il y en a eu plusieurs. Hein. Je pense que la plus marquante, c'est la tempête Xynthia en 2010. Et aussi des épisodes plus tristes, voilà, comme le décès d'un collègue en intervention. Qu'importe le grade et la fonction que nous ayons dans le SDIS, nous sommes sapeurs-pompiers et notre vocation, c'est de sauver des vies.
1: Ah, attention, ça y est, là... On est parti ?
3: Oui, tout à fait. Là, donc, nous avons le VSAV, l'ambulance qui est devant nous, qui vient de mettre son deux-ton et son gyrophare. Ils partent en intervention.
1: Ah, donc le sport pour eux, ce sera pas maintenant ?
3: Tout à fait. Le sport, ce sera pas maintenant. Ce sera probablement ce soir ou pas, ou la prochaine garde.
1: Bon, ok. Alors, ils étaient en tenue de sport. Évidemment, ils ont leur tenue de pompier à l'intérieur du SAV.
3: Exactement, ils vont se changer dans la cellule, ils vont se mettre sur le côté de la route et puis prendre leur ordre de départ et se diriger sur l'intervention.
1: Alors là, on retourne à la caserne et évidemment, quand on parle des pompiers, on pense toujours aux incendies, mais votre métier ne se justifie pas que pour les incendies.
3: Tout à fait, les incendies représentent environ 5 à 10% de nos interventions, donc avec des interventions diverses, mais nous, 80% des interventions sont basées sur le secours à personne. Donc malaise, accident, etc. Donc accident de la route, accident domestique. Voilà, tout ce panel d'interventions-là. Donc c'est pour cela que nous avons un suivi des manœuvres, des formations, des remises à niveau, donc au niveau du secours à personne.
1: Et alors justement, à la caserne de Villeneuve, il y a des spécialités ici à La Rochelle.
3: Exactement, nous avons plusieurs spécialités à la caserne de La Rochelle-Villeneuve. Donc les sauveteurs nautiques, donc qui interviennent en mer, mais aussi en eau intérieure. Donc nous sur le secteur, ça peut être le canal de Rompsey, ça peut être différents canaux dans les marais, voilà, autour de La Rochelle. Donc certains sauveteurs nautiques sont formés et sont aptes à monter dans Dragon 17. D'autres spécialités comme le SMP, donc c'est tout ce qui est secours en milieu périlleux, donc surtout en secours en hauteur. Donc là, tout ce qui est intervention, sauvetage, mais assiste également les ambulances pour faire des sorties par l'extérieur lorsque les sorties sont difficiles par les moyens intérieurs.
1: Et vous avez une spécialité ?
3: Tout à fait, moi j'ai la spécialité en risque chimique. C'est la troisième spécialité en fait de La Rochelle Villeneuve. Nous avons un véhicule spécialisé en risque chimique, mais le risque chimique en tant que tel se diversifie également vers la dépollution, donc avec la pose de barrage. Donc lorsqu'il y a une pollution, comme le sauvetage nautique, en eau intérieure, mais également en mer. Pour ma spécialité, oui. Par exemple, oui, ce week-end, nous avons eu une pollution qui n'était pas sur le secteur Rochelet, mais qui était sur le secteur Rocheforté. Donc nous avons fait une pollution, un déversement illicite d'hydrocarbures dans une rivière. Donc nous avons posé un barrage et puis absorbé et endigué cette pollution.
1: Vous êtes nombreux à avoir cette spécialité ?
3: Oui, dans la caserne de Villeneuve, nous sommes 8 sapeurs-pompiers à faire partie de cette spécialité. Mais sur le département, il y a une cinquantaine de sapeurs-pompiers formés, aussi bien sapeurs-pompiers professionnels que sapeurs-pompiers volontaires. Au niveau des hydrocarbures, il y a un moyen lourd donc dans la caserne de La Rochelle-Villeneuve qui est ce que l'on appelle une CEMO. Donc c'est une cellule mousse, il y a environ 6000 litres d'émulseur. Donc l'émulseur est fait bien sûr pour la production de mousse. Donc s'il y avait un incendie au niveau des dépôts pétroliers de la Palisse, nous sommes en mesure d'intervenir et d'assister les dépôts pétroliers qui eux-mêmes ont des moyens. Mais nous arriverions en deuxième rideau et pour sauvegarder et éviter la propagation aux autres dépôts et citernes à proximité. L'hydrocarbure ne s'éteint pas avec de l'eau, il faut un additif, c'est pour ça que nous mettons de la mousse.
1: Alors les pompiers aussi ont beaucoup d'humour parce que là je me trouve avec un groupe de Nicolas, ils sont à peu près 10. Exactement. Nicolas, mais le Nicolas principal, c'est celui qui entraîne. Vous êtes quoi?
4: Alors, ce matin je vais encadrer la séance, mais on a des opérateurs qui sont très bien formés pour ça. Aujourd'hui c'est une séance de course à pied, on va faire un petit peu de fractionné. Et si vous voulez venir avec nous, il n'y a pas de problème.
1: Écoutez, ça tombe bien, j'ai mis mes tennis, donc on va commencer le fractionné. C'est parti, parce que c'était les minimes qui étaient prévus,
4: c'est
1: mais
4: ça.
1: Finalement...
4: Voilà, pour assurer les départs en centre de secours, on est obligé de revenir pour avoir le nombre suffisant de personnel en fait.
1: Et donc vous restez plutôt autour de la caserne.
4: Exactement, c'est ça.
1: Bon alors c'est parti, allez, c'est parti. On y va.
4: C'est parti, on est parti.
1: Allez, on est parti. Donc je cours un tout petit peu avec eux.
5: Pour info les gars, donc le corps de la séance. On part pour 20 minutes d'échauffement, donc tous ensemble.
6: Tout le monde.
5: Ceux qui veulent participer au fractionné, participeront au fractionné. Ce sera 2 fois, 6 fois 30-30. Avec 3 minutes de récupération entre les blocs. Et ensuite 10 minutes de récupération.
1: Alors là, je me trouve avec Apolline Gaillard, commandant du centre
7: de traitement des alertes. Et donc le centre opérationnel départemental d'incendie et de secours.
1: Voilà, alors là ça y est, on est dans la grande salle, c'est-à-dire que quand les gens font le 18 ou le 112, les appels, c'est ici que ça se passe.
7: Exactement, on réceptionne environ 190 000 appels par an et on engage environ 50 000 interventions pour le département de la Charente-Maritime.
1: Et dans une journée, c'est combien d'appels à peu près ?
7: C'est fluctuant en fonction de la saisonnalité. Et puis là, par exemple, aujourd'hui, on a une vigilance orange orage, donc on s'attend à plus d'appels, notamment en soirée. Mais on est sur une moyenne de... c'est compliqué à définir, 600 appels le jour, mais ça peut monter jusqu'à 1150 appels au maximum qu'on ait fait pour l'instant cette année.
1: Et alors combien de personnes ici pour réceptionner à peu près ?
7: Alors en journée, sur juillet et août, ils sont 9. Donc on a deux chefs, on va dire, qui coordonnent les deux salles opérationnelles, et puis après 7 personnels qui sont là pour coordonner à la radio, mais aussi réceptionner les appels. Et hors saison, ils sont 7 en journée, et donc toutes les nuits, ils sont 5.
1: On n'entend pas de sonnerie, c'est pas bruyant. Finalement, c'est plutôt calme. Et ça se passe comment
7: Et l'intention, justement, est que ça reste relativement calme pour permettre à chacun de travailler dans de bonnes conditions. Donc, ils ont des casques. Du coup, ils réceptionnent les appels aussi au niveau des casques. Alors, les sonneries sont très faibles en réalité. On les perçoit moins. Et après, ils décrochent. Et puis, ils essaient de pas non plus faire trop de bruit lors des appels, de façon à pas perturber le travail de leurs collègues qui sont à proximité.
1: Donc, tout se passe ici.
7: Exactement.
1: Merci. Donc là, je me trouve avec le sapeur-pompier volontaire Mathieu. Depuis combien de temps ?
8: Depuis mai 2024, donc un peu plus de 2 ans maintenant.
1: Et vous avez quel âge ?
8: J'ai 34 ans.
1: 34 ans. Et pourquoi vous êtes devenu sapeur-pompier volontaire ?
8: Parce que je me suis dégagé du temps à titre perso. Et en fait, je voulais faire autre chose pour me diversifier un petit peu et puis changer ma routine de mon travail.
1: C'est quoi votre travail ?
8: Alors, moi, je suis ingénieur en génie civil. Donc, ça n'avait rien à voir avec le monde des pompiers. Et je voulais faire quelque chose déjà d'utile et puis qui n'avait rien à voir avec ma formation de base et mon métier actuel.
1: Et alors, justement, qu'est-ce qui vous plaît dans ce que vous faites en tant que sapeur-pompier volontaire ?
8: Moi, ce qui me plaît déjà, c'est d'apprendre plein de choses, que ce soit sur le secours à personne, sur les sauvetages d'hiver, sur l'incendie. Et puis, ce qui me plaît aussi, c'est parce que j'ai, à titre pro, un poste où je manage beaucoup de responsabilités. Et entre guillemets, là, maintenant, je repars en bas de l'échelle. Je suis équipier et ça fait du bien. Ça remet un peu à sa place. Et puis, beaucoup d'humilité et dans un cadre... que j'apprécie.
1: Et c'est quoi les qualités pour être sapeur-pompier, d'après vous ?
8: Humble, curieux, sportif et aimer être au contact des gens.
1: Et moi, je rajouterais courageux aussi.
8: Oui, un peu.
1: Et ça fait combien de temps, alors, maintenant, que vous êtes sapeur-pompier ?
8: Ça fait 2 ans que j'ai signé mon engagement, mais il y a toute une période au début qui est assez longue, où on a des formations. Il y a des blocs de 4 semaines, 6 semaines de formation à passer. Donc il faut réussir à l'intégrer dans sa vie perso. Moi, j'ai eu la chance d'avoir une convention avec mon employeur qui m'a permis de me dégager des jours de congés supplémentaires pour aller en formation. Alors j'ai réussi à enchaîner pas mal de formations. Ça fait beaucoup d'infos d'un coup. Et après, ça prend presque, on va dire, 6 mois, un an et demi. Et une fois qu'on est formé, après, on intègre les équipes.
1: Et votre regard a changé sur les sapeurs-pompiers, des choses que vous ne soupçonniez pas ?
8: Tout à fait. Alors moi, pour être honnête, je ne pensais pas du tout qu'il y avait autant de départs, déjà. Et puis, on fait beaucoup de secours à personne. Et moi, j'avais en tête que c'était vraiment 50-50. Enfin, un pompier, on pense au feu, mais pas beaucoup. En fait, les incendies, c'est pas la majeure partie, la plus grosse partie. Enfin, vous voyez, c'est les ambulances. Et beaucoup de détresse physique, beaucoup de détresse psy, et je pensais pas qu'il y en avait autant. Ouais.
1: Donc vos journées maintenant, elles sont différentes. Vous pouvez être appelé quand vous travaillez, on peut vous solliciter.
8: Alors non, parce qu'ici on est sur un centre mixte, ça veut dire que moi quand je viens ici, enfin quand je suis de garde, je suis posté toute la journée, donc je peux pas travailler à côté. Donc soit je pose un jour de congé, soit là en fait je suis en congé paternité, et du coup il y avait besoin de renfort, alors je me suis mis une journée de dispo, ou alors sur les week-ends ou sur le temps libre.
1: Alors souvent on parle de la famille, c'est comme une famille les pompiers. Justement, vous vous aidez les uns les autres par rapport à ce que vous avez vécu ?
9: Alors les pompiers, c'est vrai que c'est une grande famille, liée principalement au fait qu'on passe de nombreuses heures ensemble, 12 heures, 24 heures régulièrement, qu'on vit des choses heureuses et plus douloureuses ensemble. Donc il y a toutes sortes d'émotions. Et oui, les pompiers sont solidaires, les pompiers s'entraident, que ce soit bien sûr dans le cadre de l'activité de pompier, mais également en dehors. Ça reste, on ne peut pas faire la différence entre les deux.
1: Qu'est-ce que la population ne sait pas du métier de pompier et que vous aimeriez leur souligner ?
9: Alors, le métier de pompier, ça reste quand même un métier qui est très opaque pour les gens qui ne sont pas du métier. Les pompiers, ça reste des personnes comme tout à chacun, qui ont une vie de famille, qui ont des soucis comme tout le monde. Alors dire que c'est des héros, c'est peut-être un peu important, mais ce sont des gens comme les autres et qui, comme les autres, ont besoin aussi d'être soutenus.
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15: Dans la guerre des drones qui se poursuit en Europe entre l'Ukraine et la Russie, les pays du continent européen sont de moins en moins épargnés. Un drone a été abattu pour la première fois par l'OTAN dans le ciel de la Lituanie ce matin. Un autre engin a été retrouvé au large des côtes polonaises. Nous retrouverons notre correspondant à Varsovie au début de ce journal. La Grande-Bretagne menacée de désunion hier, l'Écosse, l'Irlande du Nord et le Pays de Galles ont revendiqué leur droit à l'autodétermination. Explication à suivre dans ce journal. Au sommaire également, la décision de la Cour suprême espagnole de ne pas accorder le droit de vote aux descendants des exilés du franquisme. Une décision qui fait beaucoup de bruit, on verra. Et puis dans l'actualité africaine, nous reviendrons sur ce réchauffement diplomatique entre le Mali et l'Algérie. Le Premier ministre algérien était hier en visite à Bamako.
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15: Bonjour, la guerre des drones se poursuit sur le sol européen. Les frappes sont quotidiennes entre la Russie et l'Ukraine et les survols d'engins sans pilote suspectés d'être russes continuent par ailleurs. Alors qu'un drone a été abattu pour la première fois par l'OTAN dans le ciel lituanien ce matin, une équipe de recherche hydrographique militaire a retrouvé hier un drone russe au large des côtes polonaises cette fois-ci. L'appareil a pu être retrouvé intact et pourrait fournir de précieux renseignements aux services spéciaux polonais. C'est le reportage à Varsovie. De notre correspondant Adrien Sarla.
17: Échoué sur le sable, le drone que les vagues ont ramené vers les côtes polonaises hier soulève de nombreuses questions. La charge explosive permettant son autodestruction n'ayant pas été activée, le lieutenant-colonel Dariusz Rostkosz et ses équipes n'ont eu aucun mal à identifier l'engin.
18: Il s'agit d'un appareil de type Gerber appartenant à la Fédération de Russie. Depuis le 30 juillet, nous n'avons constaté aucune violation de notre espace aérien. Il est probable que ce drone est dérivé depuis les eaux internationales ou depuis une plage proche d'ici.
17: Pour l'instant, le ministre de la Défense, Władysław Kosiniak-Kamysz, assure que rien n'indique que la Pologne était sa cible.
19: Ce drone est probablement encore plus sophistiqué que ce que nous avons pu analyser jusqu'à présent. C'est très important pour les services du contre-espionnage militaire. Il est fort probable que la Fédération de Russie l'ait perdu lors d'une manœuvre d'entraînement en mer Baltique.
17: Certains experts avancent qu'il aurait aussi pu participer à une manœuvre d'observation visant la Pologne et ses infrastructures stratégiques sur la Baltique. Le secrétaire d'État à la Défense, Cezary Tomczyk, rappelle à quel point le pays est exposé.
20: À bien des égards, la Pologne est actuellement la cible privilégiée des attaques hybrides et de l'espionnage russe.
17: Ce week-end encore, un drone a fait exploser la locomotive d'un train reliant Kiev à Varsovie, à seulement 2 km de la frontière, tandis qu'un autre a visé un poids lourd à seulement 800 mètres du poste frontalier polonais. Adrien Sarla, Varsovie, pour Radio Vatican.
15: Sur le terrain de la guerre russo-ukrainienne, l'armée ukrainienne a revendiqué ce matin l'attaque d'une raffinerie russe et d'une usine de production de drones. Attaques qui ont eu lieu la nuit dernière. Le Kremlin salue, lui, la bonne idée de Donald Trump sur une trêve des frappes sur les infrastructures énergétiques menées à la fois par l'Ukraine et la Russie. Hier, le président américain avait affirmé que Kiev et Moscou s'étaient engagés à ne plus frapper les infrastructures énergétiques adverses. Un jour après s'en être pris à Kiev pour ses attaques contre contre les raffineries russes. Le président américain qui a imputé la hausse du prix du diesel dans le monde, principalement à la guerre entre la Russie et l'Ukraine, justement, et non à l'Iran. Un autre front, justement, est le Moyen-Orient et la péninsule arabique en particulier. Les attaques des Houthis se multiplient en direction de l'Arabie saoudite. Ce matin, le Royaume a émis une brève alerte sur un risque d'attaque dans trois régions, dont l'une pour la ville sainte de la Mecque. Une première depuis le début de la guerre au Moyen-Orient au mois de février dernier. Et ce matin, Riyad a promis de riposter avec fermeté après de nouvelles attaques des rebelles chiites pro-iraniens. Téhéran, de son côté, se défend d'intervenir dans les affaires yéménites. Le prince héritier saoudien Mohamed Ben Salman, qui est par ailleurs attendu en Égypte ce mardi pour évoquer ces tensions. De son côté, le Conseil de sécurité des Nations Unies se réunira ce mardi soir à New York pour évoquer la situation dans le détroit de Bab el-Mandeb au sud du Yémen, désormais sous contrôle quasi exclusif des Houthis. Le Qatar avertit aujourd'hui que la fermeture du détroit serait, je cite, catastrophique pour l'économie mondiale. L'avenir de ce passage maritime stratégique inquiète la communauté internationale alors que le détroit d'Hormuz est largement entravé en raison des bombardements américains visant l'Iran. Et puis, chose rare depuis le début de cette guerre, le Pentagone reconnaît une pénurie de munitions liées à cette guerre contre la République islamique. Un rapport du ministère américain de la guerre révèle qu'entre le 28 février et le 30 juin dernier, l'opération Fureur épique contre l'Iran a coûté environ 33,4 milliards de dollars dépensés uniquement en munitions tirées. C'est sans doute l'un des effets collatéraux du Brexit au Royaume-Uni. Les dirigeants des trois nations, Écosse, Pays de Galles et Irlande du Nord, ont revendiqué hier leur droit à l'autodétermination. Les trois leaders étaient réunis à Cardiff et ont aussi déclaré que leur avenir, l'avenir de leur nation, était dans l'Union européenne. Les précisions de notre correspondant à Londres, Jean Jaffré.
2: Le Premier ministre gallois, Ran Lawes, chef du Cameroun, a accueilli à Cardiff John Sweeney, dirigeant du Parti national écossais, SNP, et Michelle O'Neill, Premier ministre d'Irlande du Nord, numéro 2 du Sinn Féin, qui lutte pour l'unification de l'Irlande du Nord avec la République d'Irlande. Depuis la dévolution accordée par le gouvernement de Tony Blair, New Labour, en 1998, les trois nations sont dotées d'un parlement ou d'une assemblée qui élit un First Minister, lequel forme un gouvernement en charge d'un budget, de l'éducation, de la santé et d'attirer des investisseurs, entre autres. Les trois nations comptent 10 millions et demi d'habitants sur une population totale du Royaume-Uni estimée à près de 70 millions. Depuis le référendum sur l'indépendance de l'Écosse en 2014, le non l'avait emporté avec 55% des voix, les six gouvernements qui se sont succédés ont refusé d'autoriser de nouveaux référendums d'autodétermination, au moins pas avant 2030.
15: Jean Jaffré, correspondance à Londres. Le Saint-Siège réaffirme son soutien aux usages pacifiques de la technologie nucléaire, tout en appelant à renforcer les garanties, la sûreté et la coopération internationale. Position rappelée hier à l'ouverture de la 70e conférence générale de l'Agence internationale de l'énergie atomique à Vienne, une conférence qui se tient jusqu'à vendredi. C'est Mgr Gallagher, le secrétaire pour les relations avec les États et les organisations internationales qui représente le Saint-Siège face à l'essor de l'intelligence artificielle dans le secteur nucléaire. Ce dernier a plaidé également pour une innovation placée sous le signe de la responsabilité du bien commun. Plus de détails à retrouver sur vaticannews.va. Partons en Espagne où la décision fait beaucoup de bruit. Des centaines de milliers de citoyens espagnols pourraient être privés de leur droit de vote pour les prochaines élections législatives de 2027. La Cour suprême espagnole a en effet suspendu provisoirement le droit de vote des descendants d'exilés républicains durant la période franquiste, ayant obtenu la nationalité espagnole récemment. Les explications à Barcelone de Luis Marsans.
21: On l'appelle la loi des petits-enfants. Entre 2022 et 2025, le gouvernement Sanchez a permis aux fils et petits-fils d'exilés républicains espagnols installés à l'étranger d'obtenir la nationalité espagnole. Près d'un million de personnes, dont une grande majorité en Argentine, ont déposé un dossier de naturalisation. 300 000 ont déjà obtenu cette nationalité. Les autres attendent une validation de leur dossier. Mais la justice a suspendu le droit de vote accordé à tous ceux qui viennent d'obtenir ce passeport par cette voie-là. La procédure de naturalisation, elle, n'est pas remise en cause. La justice considère que cette procédure menace de porter atteinte à l'objectivité et à la transparence du processus électoral. pour la droite et l'extrême droite qui voyaient dans cette mesure une manière pour la gauche d'obtenir plus de voix. C'est une victoire. Pedro Sanchez, lui, conteste cette décision. Reste que l'annonce de la justice espagnole ne changera sans doute pas grand-chose, car en moyenne 5% seulement des Espagnols de l'étranger participent aux élections et leur vote est très semblable à celui des résidents espagnols. Barcelone, Luis Marsens pour Radio Vatican.
15: À la une de l'actualité africaine, je vous en parlais en titre, ce réchauffement des relations diplomatiques entre le Mali et l'Algérie, c'est ce qui est venu acter le chef du gouvernement algérien en visite hier à Bamako. L'objectif de ces échanges, relancer, redynamiser la coopération entre les deux pays après 15 mois d'une forte crise diplomatique qui a opposé les deux voisins. Jour de protestation République démocratique du Congo, ce mardi, la coalition d'opposition C64 rassemble ses troupes pour une marche à Kinshasa, la capitale, une nouvelle mobilisation contre un changement de la constitution. Elle permettrait à l'actuel président Félix Tshisekedi de briguer un troisième mandat. Un avertissement dans la rue le jour de la rentrée parlementaire en RDC qui rouvre ses travaux dans un contexte de tensions sociales et d'insécurité, en particulier dans la région des Kivu, à l'est de la RDC. Ainsi s'achève ce journal. Merci pour votre fidélité. Prochain rendez-vous de l'information sur nos ondes, ce sera bien évidemment à 18h en direct de Rome.
0: Dans le cadre d'un partenariat avec la Chambre interdépartementale des notaires d'Atlantique-Poitou, qui couvre les départements de Charente-Maritime, de Vendée, de Sèvres et Vienne, nous allons aborder aujourd'hui la question du tarif des notaires. Stéphanie Cosmas, bonjour.
3: Bonjour.
0: Vous êtes collaboratrice dans une étude de notaire en Charente-Maritime, ancienne notaire de 2013 à 2021. Alors Stéphanie, le tarif des notaires, d'abord il est réglementé.
3: Exactement, il est réglementé par le Code de commerce aujourd'hui.
0: Réglementé par le Code de commerce et pour autant, en fonction des actes, il peut y avoir deux tarifs, une partie tarifée et une partie libre. Alors tout d'abord la partie tarifée, de quoi parle-t-on ?
3: Alors, c'est un tarif qui est fixé par le Code de commerce, comme je disais, et qui s'applique pour certains actes notariés. On va parler notamment des actes de vente immobilière, on va parler des actes en matière de succession, du droit de la famille.
0: Et quand on parle d'une partie libre, là, c'est lié plus au droit des sociétés ou au droit commercial.
3: Alors, ça peut être effectivement ce qu'on appelle libre, c'est des honoraires qui sont fixés en accord avec le client et il y a une convention d'honoraires qui est signée entre le notaire et le client. Et on va souvent c'est utilisé pour les actes qui sont liés au droit commercial avec des statuts de société, par exemple, des baux commerciaux, des cessions de fonds de commerce que le notaire peut rédiger, bien entendu.
0: Sur la partie tarifée, on parle souvent de l'expression des frais de notaire. Comment ces frais de notaire sont décomposés ?
3: Alors, les frais de notaire sont décomposés essentiellement en trois parties. On a, pour 8 dixièmes environ, on a tout ce qui est taxes que le notaire en fait va collecter. Donc, ça peut être les droits de vente, ça peut être l'impôt de plus-value immobilière, ça peut être les droits de succession, les droits de donation.
0: Donc toute cette partie. Donc ils sont reversés directement à l'État.
3: Voilà, donc ça c'est cette fameuse casquette dont on parlait de collecteur d'impôts. Exactement. On a ce qui correspond aux débours. Alors les débours, ça veut dire quoi ? Ça veut dire que c'est toutes les demandes des pièces payantes que l'on peut demander dans le cadre des dossiers, dans le cadre des montages des dossiers. Des pièces qui peuvent être payantes.
0: Par exemple ?
3: Par exemple, ça va être, on va commander un extrait cabis pour le compte d'une société qui vend et donc ça a un coût sur, pour aller chercher ce cabis de la société, par exemple.
0: Les démarches que le notaire doit faire.
3: Voilà, parmi les démarches. Il y a des documents qui sont gratuits et d'autres qui sont payants.
0: Un dixième. Mais ça, c'est systématique. Hein. Un dixième.
3: Oui, c'est une proportion, en fait. Dans l'idée, c'est une proportion pour donner la décomposition un petit peu, puisque quand on parle de frais de notaire, on sait que c'est erroné. Tout ne va pas dans la poche des notaires. Mais aujourd'hui, les clients l'ont compris parce que les notaires l'expliquent. Aujourd'hui, les notaires sont beaucoup plus transparents, expliquent vraiment ce qu'il en est. Et donc, les clients, aujourd'hui, comprennent que tout ne va pas dans la poche du notaire.
0: 8 dixièmes, taxes et droits, un dixième débours et un dixième... Là,
3: c'est
0: la fameuse rémunération du notaire.
3: Voilà, exactement.
0: Donc dans la rémunération des notaires, il y a une partie qui est fixe et une autre qui est proportionnelle.
3: C'est ça. Il y a la partie proportionnelle qui va être calculée, ça va être un pourcentage qui est fait sur une base. Dans le cadre, par exemple, d'une vente, ça va être calculé sur le prix de vente du bien qui est vendu. Et il y a également une partie qui est fixe, qui correspond à toutes les formalités que le notaire va faire pour monter son dossier et signer son acte authentique.
0: Stéphanie, comment ça se passe quand il y a plusieurs notaires? Est-ce que ça coûte plus cher s'il y a l'intervention de deux notaires?
3: Alors non, ça ne coûte pas plus cher. Chaque client donc a la possibilité de faire intervenir son notaire, même si on rappelle que chaque notaire doit être impartial pour l'acte, donc ça c'est une chose. Mais la rémunération en fait ne coûtera pas plus cher puisque les notaires vont se partager cette rémunération entre eux. Il y a des règles et c'est partagé directement entre eux.
0: Quel est l'intérêt qu'il y ait deux notaires qui interviennent quand un peut suffire ?
3: Alors souvent c'est parce que le client va vouloir être suivi par son propre notaire, parce que le notaire en fait suit le client tout au long de sa vie, ce qui lui permettra, le notaire, de conseiller au mieux le client, puisqu'il aura tout l'ensemble historique de ses actes.
0: Ouais, pour avoir une meilleure vision globale, sachant que, on le rappelle, le conseil est gratuit chez un notaire.
3: Tout à fait, Gaëlle, le conseil est gratuit, donc il faut insister sur le fait que les clients, il ne faut pas qu'ils hésitent à aller consulter leur notaire et pour la Chambre interdépartementale Atlantique-Poitou, d'aller sur leur site.
0: Pour trouver un notaire quand on a besoin d'un notaire proche de chez soi. Stéphanie Cosmas, merci. Je rappelle que vous êtes collaboratrice dans une étude de notaire en Charente-Maritime, ancienne notaire de 2013 et 2021. Merci, à bientôt.
3: Merci.
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0: Aujourd'hui, on parle de Femmes en Livre qui s'intéresse aux femmes dans la littérature, qui aura lieu du 18 au 20 septembre à Saint-Trojan sur l'île d'Oléron. Et on est avec Stéphanie Roumégou, présidente et créatrice du festival. Bonjour.
1: Bonjour.
0: Pour ceux qui ne connaîtraient pas encore Femmes en Livre, qu'est-ce que c'est concrètement ?
1: Alors c'est un festival qui cette année va s'écouler sur 3 jours, à la fois avec un salon du livre, des concerts et spectacles et des conférences. On a également une visite théâtralisée sur le thème principal qui est l'autrice Marcel Tiner.
0: Qu'est-ce qui vous a donné envie de créer ce festival ?
1: Bien, c'est d'abord la découverte de cette autrice, Marcel Tiner, qui est une corrézienne avec une grande carrière littéraire et qui a été totalement oubliée de nos jours, mais qui revient de temps en temps, puisque j'ai eu la bonne surprise de voir qu'elle était de nouveau au programme scolaire des brevets des collèges en français, aux côtés de d'autres auteurs très connus, donc c'est plutôt bon signe. Donc Marcel Tiner, elle a écrit un roman, notamment sur l'île d'Oléron, qui s'appelle L'oiseau d'orage, et à l'époque ça a été considérée comme la nouvelle Madame Bovary. Elle a été aussi à l'origine du prix Femina avec d'autres autrices de l'époque, en réponse au prix Goncourt qui ne voulait pas de femmes. Donc elles ont été plus intelligentes puisque le prix Femina élit chaque année soit un homme soit une femme sans considération de sexe.
0: Alors 50 auteurs cette année ?
1: Oui, 50 auteurs. Cette année on monte un peu en capacité. L'année dernière on en avait 25, donc là on double quasiment.
0: Je sais que c'est une question difficile, mais si vous deviez donner quelques noms pour donner envie aux auditeurs.
1: Oui, alors je vais essayer de vous en donner, mais c'est vrai que j'ai envie de toutes les citer et tous les citer, parce qu'on accueille aussi ces messieurs, bien entendu, même si ça s'appelle Femmes en Livre. Donc là, par exemple, on reçoit Nadia Ferrouki, qui est une photographe qui a fait le tour du monde et qui a écrit un très beau livre de photos avec Laure Adler, qui s'appelle Les Nouvelles Matriarches. Donc elle est allée voir des sociétés de femmes ou qui sont dirigées par des femmes ou dont le patrimoine est transmis par la femme. Puisqu'on parle aussi de matrimoine. La Nouvelle-Aquitaine met en valeur la journée du patrimoine transformée en journée du matrimoine et parle de Marcel Tiner aussi depuis 3-4 ans avec des artistes. Alors on reçoit également Sophie Petit qui faisait partie de la FIFAV il y a quelque temps à La Rochelle avec Blandine Giambiasi, donc deux aventurières entre guillemets puisque c'est le thème du voyage cette année. Alors j'ai aventurière entre guillemets parce que ce sont des aventures qui sont passés près de chez nous, mais ça peut être aussi des aventures très lointaines. On aura également Lucie Azéma qui a écrit un très beau livre sur Téhéran, alors qui est malheureusement d'actualité, mais elle montre un autre Téhéran, celui dans lequel on peut vivre, on peut aller manger des glaces à la rose par exemple, parce qu'on aura un thème également sur la Turquie, puisque le thème c'est le voyage. Alors pourquoi le voyage d'ailleurs ? Parce que Marcel Tiner a fait le tour du monde, elle aussi, en faisant des conférences sur le droit des femmes, sur l'égalité homme-femme. Donc elle est née en 1870, elle est morte en 1948, donc elle se trouve vraiment pile à la période Belle Époque, où le féminisme commence à monter, on demande le droit de vote, on demande aussi le droit d'aller travailler. Mais Marcel Tiner a également subi le patriarcat, puisque ses contrats d'éditeur, malgré ses grands succès, eh bien c'est son mari qui était obligé de les signer à sa place et de négocier les contrats. Donc c'est la petite anecdote.
0: Autour de ces auteurs, on aura des tables rondes, des conférences, un spectacle, de la musique. Pourquoi être sorti du simple salon littéraire et avoir ajouté tous ces rendez-vous autour ?
1: Alors c'est justement pour changer des salons littéraires où on voit toujours une table avec un auteur derrière et une pile de livres. Alors c'est très bien, ça permet des découvertes, mais là, avec les conférences, ça va nous permettre d'aller plus au fond de certains sujets en rassemblant certaines familles d'autrices. Donc on va voir par exemple sur les pionnières, hein, donc ces aventurières qui étaient parties à la découverte du monde, une botaniste notamment, Marianne North, voilà, des noms un peu moins connus. Et puis on aura aussi des choses, ce que j'appelle les petites surprises du festival, justement pour changer un peu. On va avoir quelque chose sur les femmes qui voyageaient au 19e, avec quels étaient l'équipement, par exemple, pour aller dans les montagnes. C'était pas l'équipement d'aujourd'hui, bien entendu, mais elles l'ont fait quand même, pour mettre en relation avec nos aventurières d'aujourd'hui. On va avoir également une conférencière qui vient faire ses conférences en costume, Sophie Muffa, qui est une historienne très sérieuse, mais qui a la passion du costume. Donc on a également une troupe de reconstitution historique de Châtelaillon, qui s'appelle les Cris de la Ville, et qui eux vont nous reconstituer vraiment l'équipement des femmes qui voyageaient à l'époque, qui faisaient du vélo aussi, les premières femmes à vélo, parce que ça nous paraît lointain, mais il n'y a pas si longtemps, en fait, les femmes n'avaient pas vraiment le droit de faire de vélo. Donc ça, c'est assez curieux. On aura également une photographe qui ça travaille à Saint-Trojan, qui est une photographe 1900, donc c'est rétrophoto, et elle va amener tout son décor, et on va pouvoir se faire prendre en photo en enfilant un costume, hein, très rapidement, hein, qui se scratche dans le dos, et pour donner l'illusion d'être en 1900. Donc chacun pourra avoir accès à ce genre de choses. Et on a également une exposition, une grande exposition sur Marcel Tiner, bien sûr, pour la faire découvrir, avec des œuvres originales, avec des manuscrits. Et on aura deux artistes contemporaines. C'est Yulia Gransar de Rochefort, et qui est d'origine ukrainienne, et qui nous présente sa vision de la femme. Donc c'est très coloré. Et on aura également Aurélie Quedé qui nous présente des costumes imaginaires qui ont une tendance un peu japonisante, qui rappelle un peu Pierre Loti. Et Pierre Loti, d'ailleurs, on va en parler un peu aussi dans nos conférences, puisque Marcel Tiner est allé en Turquie la même année quasiment que Pierre Loti, mais n'en ont pas rapporté les mêmes souvenirs, parce que Marcel Tiner, son but, c'est de voir comment vivent les femmes dans différents pays, notamment dans les harems de Turquie. Et Pierre Loti, lui, c'est plus une vision orientaliste, un peu rêvée, où on déambule dans les rues. Enfin bon, il a sa vision à lui. Donc ça va être assez intéressant de confronter tout ça avec Alain Kella-Villéger, qui est le grand spécialiste de Pierre Loti et aussi de Marcel Tiner. Donc ça tombe plutôt bien.
2: Je vois aussi une découverte jeunesse, ça veut dire que c'est aussi accessible pour les enfants ?
1: Oui, tout à fait, et notamment enfants et adolescents. On a deux autrices qui ont fait des livres qui sont des enquêtes policières, un peu Club des Cinq. Donc Vanessa Soligna qui a fait quelque chose sur Pierre Loti, qui s'appelle L'Enquête Loti, et Françoise Carbeau-Drouot qui s'est basée sur un véritable naufrage qui a eu lieu sur l'île d'Oléron, le président de Teviera, qui est une épave qui est encore visible sur la grande plage de Saint-Trojan. Et donc elle aussi, elle a fait un livre qui va beaucoup plaire à la jeunesse pour se plonger dans des enquêtes policières.
2: De la musique classique du coup aussi ?
1: Oui, en ouverture de festival le vendredi soir à 20h30 dans l'église de Saint-Trojan. Nous aurons la chance d'avoir deux artistes, Patrick Legan au piano et Nathalie Barbary au chant lyrique, qui vont nous reproduire des œuvres qu'écoutait Marcel Tiner, parce qu'elle aimait énormément la musique. Elle était d'ailleurs elle-même grande pianiste. Et nous allons aussi reconstituer une œuvre poétique qui a été écrite par Marcel Tiner et mise en musique à l'époque par un musicien qui malheureusement n'a pas percé. Mais Marcel voulait donner la chance, tout jeune débutant. Et donc c'est une berceuse qu'elle avait écrite pour sa fille, malheureusement décédée à Saint-Trojan justement, donc il y a la tombe des familles à Saint-Trojan-les-Bains, une petite Suzanne qui a eu la tuberculose comme beaucoup d'enfants à l'époque. Donc elle avait écrit cette berceuse, ce poème qui avait été mis en musique, et donc on va essayer de le reproduire.
2: Aujourd'hui on parle beaucoup de la visibilité des femmes dans le monde culturel et littéraire. Selon vous, qu'est-ce qui a bougé et qu'est-ce qui demande encore à bouger ?
1: Alors ça a bougé bien sûr, parce que les femmes s'expriment, parlent, ont le droit tout à fait comme les hommes, mais peut-être qu'il y a encore beaucoup à faire, parce que par exemple l'année prochaine je compte inviter une autrice, vous voyez j'ai déjà le programme l'année prochaine en tête, qui est justement dans les musées et qui a constaté qu'il y a encore beaucoup d'œuvres d'hommes. Et c'est vrai que dans nos bibliothèques on a aussi beaucoup d'œuvres masculines. Alors il ne s'agit pas de les supprimer, hein, pas du tout, mais peut-être rééquilibrer tout cela. Alors la chose cocasse, c'est que en 1900, il y a beaucoup de femmes qui écrivent sous des noms d'hommes. Donc dans votre bibliothèque, vous avez sans doute des livres qui ont été écrits par des femmes, mais qui n'ont pas pu percer sous leur vrai nom.
2: Un dernier mot pour peut-être inciter ceux qui douteraient encore à venir le week-end du 18 au 20.
1: Alors n'en doutez plus, nous aurons sur place des auteurs et des autrices à la fois de la région, mais aussi qui viennent exceptionnellement de Paris, de Mulhouse, de Montauban, de partout, avec des œuvres vraiment très intéressantes. Vous pourrez découvrir même une femme, une pionnière des voyages en ballon qui s'appelle Sophie Blanchard, qui était originaire de Yves, donc c'est pas très loin d'ici, et qui est très peu connue. Et la pauvre, elle se jetait dans le vide, hein, pour tester des choses étrange. Donc c'est l'occasion de venir voir tout cela. Et pour compléter, dans cette exposition, nous aurons une archive radiophonique d'une interview de Marcel Tiner dans les années 30, seul enregistrement de sa voix. Nous allons le diffuser exceptionnellement les samedis et dimanches, 19 et 20 septembre. alors que l'exposition se poursuivra une dizaine de jours supplémentaires.
2: Merci beaucoup Stéphanie. Je rappelle que Femmes en Livre se passe du 18 au 20 septembre à Saint-Trejon-les-Bains.
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1: Bienvenue dans Parole de solidarité, votre rendez-vous quotidien qui met en avant les actions solidaires sur nos territoires de Nouvelle-Aquitaine. Aujourd'hui, nous sommes en Gironde et plus particulièrement à Saint-Macaire. Acheter directement aux producteurs permet de mieux comprendre ce que nous trouvons dans notre assiette, comment cela est produit et par qui. Depuis plusieurs années, un collectif de viticulteurs a décidé, épaulé par la Chambre d'agriculture, d'organiser des marchés dans des communes situées à proximité de leur exploitation. Entre tourisme et dégustation de produits sur place, ces temps de convivialité sont l'opportunité d'échanger et de créer du lien social, d'encourager la consommation de produits locaux. En cette période difficile pour le monde agricole et plus particulièrement pour la viticulture, la solidarité est essentielle. Alors pourquoi ont-ils choisi d'organiser un événement? Comment s'en sont-ils emparés? Quels sont les défis qu'ils ont rencontrés? Autant de questions que nous allons aborder avec Aurore Kerens, viticultrice et présidente de l'association Tourisme en Coteau-Macarien, Mathieu Delon du château Majoureau, président de l'AOC Saint-Macaire, Damien Carpentet du château Augent-Redon et Julius Ludec du château Peyranne. Bonjour à vous tous, merci d'avoir répondu à mon invitation. Et pour commencer, je me tourne vers Aurore et j'aurais aimé que vous m'expliquiez comment est née cette idée, en fait, de se rassembler, de créer un collectif pour proposer ces moments festifs et gourmands. Pourquoi vous avez décidé de faire ça ?
2: Bonjour à tous. On avait décidé de faire une animation sur Saint-Macaire, qui est un magnifique petit village médiéval de notre secteur où on gravite tous autour. Et l'idée, c'était de mettre en avant nos vins, de bien s'entendre, comme on s'entend tous bien avec les viticulteurs du coin. Et on a trouvé l'idée de faire des marchés où on mettait en avant les éleveurs et producteurs locaux et de faire découvrir nos vins dans d'autres situations festives.
1: Alors c'est une rencontre festive, c'est une rencontre festive et gourmande, où on déguste avec modération, je vais le rappeler peut-être plusieurs fois. Et ce que j'aimerais, c'est peut-être que vous m'expliquiez comment vous faites ça, comment concrètement ça se passe. Peut-être Mathieu, si vous voulez bien m'expliquer un peu comment concrètement vous organisez ces marchés.
3: Alors bonjour à tous. Donc l'idée de départ... Les marchés de producteurs, c'est une marque de la Chambre d'agriculture qu'on retrouve un petit peu partout en France. Et nous, nos exploitations souvent sont sur des coteaux, loin, et beaucoup de gens ne nous connaissent pas parce qu'on est dans nos exploitations. On cherchait à créer un événement où on puisse se retrouver ensemble et en plus faire découvrir nos produits et dans un lieu... Le lieu le plus emblématique localement, on va dire. Donc l'idée est venue, on a pris l'idée, le concept de la Chambre d'agriculture et on l'a créé sur Saint-Macaire. Alors au début intramuros dans la vieille ville, et après moi aujourd'hui on est sur les bords de la Garonne.
1: Vous êtes aussi dans un autre village qui est à Verdelet.
3: On est aussi à Verdelet. À la fin, le dernier des marchés de la saison se passe à Verdelet aussi sur la place du village. Donc un peu, le mot terme place du village, c'est ça, c'est nous faire connaître auprès des habitants locaux. Et donc une fois qu'on a eu l'idée, le concept, c'est mis en place. Les,

0: déjà demandé les bonnes volontés, puisque tout est bénévole dans ce travail-là.
1: Comment vous avez fait pour... quel est l'argument massue, j'ai envie de dire, pour attirer avec vous les autres viticulteurs, de leur dire de sortir de vos exploitations, venez nous donner un coup de main,
0: peut-être...
1: C'est exactement
0: ça. Faites-vous connaître. Sortez... pour beaucoup de personnes, le vigneron bordelais est un peu dans son château, entre guillemets, derrière ses grilles de château, et on le voit jamais.
1: Ça, c'était dans ses vignes.
0: Voilà, dans ses vignes. Et en fait, c'est l'image qu'il y avait parce que le concept a maintenant une bonne quinzaine d'années, et ouais, bientôt 20 ans même. Donc, c'était d'abord cette volonté-là de sortir de la propriété et d'aller à la rencontre de nos concitoyens et de se faire connaître. Donc, ça déjà, et après d'aller vendre un peu de vin et d'être entre vignerons.
1: Alors justement, c'est ce qui va m'intéresser, cette solidarité entre vignerons, parce que décider d'organiser un moment festif, enfin de mettre en œuvre ce concept des marchés producteurs, c'est aussi faire des réunions. Peut-être Damien, je regarde Damien, est-ce que vous pourriez m'expliquer, vous faites combien de réunions avant, comment vous décidez du calendrier, comment se déroulent ces réunions pour organiser ces marchés?
2: Alors on organise des réunions, les marchés se préparent environ un an avant.
1: D'accord.
2: Parce qu'il faut bloquer les dates et être sûr qu'il n'y ait aucune autre animation sur le village ou sur les villages, comme il y a Verdelais et Saint-Macaire. Il faut aussi qu'on organise la soirée, c'est-à-dire bloquer des groupes de musique pour l'animation musicale.
1: Chercher une programmation. Et est-ce que justement, dans cette programmation, est-ce que vous faites appel au... Là aussi, on est en termes de local, c'est-à-dire que vous faites appel à des artistes qui sont sur notre territoire?
2: On fait appel qu'à des artistes de notre territoire.
1: D'accord.
2: Voilà.
1: D'accord. Et alors donc, ces réunions, enfin, d'abord, c'est de gérer l'agenda. Qu'est-ce qui se passe après?
2: On gère l'agenda. Ensuite, on le diffuse à la Chambre d'agriculture pour savoir s'ils n'ont pas d'autres animations, c'est à ces mêmes dates.
1: D'accord.
2: Ensuite, on trouve les groupes de musique. Ensuite, on diffuse aux producteurs. Les producteurs nous valident les dates. Donc, il y a à peu près 2-3 mois, les dossiers sont envoyés, les dossiers d'inscription sont envoyés aux producteurs. Il y a 2-3 mois où on attend les réponses.
1: Comment, alors justement, peut-être, alors si quelqu'un d'autre veut prendre la parole, sur le comment vous sélectionnez les autres producteurs? Donc là, comment ces producteurs sont au niveau local, sont-ils sélectionnés?
3: L'idée derrière cette marque, c'est avant tout de faire travailler des gens qui transforment leurs produits de manière qualitative. Donc les personnes qui sont sélectionnées et qui participent à cet appel d'offres dépendent directement donc de la Chambre d'agriculture et de leur réseau, et également ont cette volonté de transformer qualitativement leurs produits, le présenter de manière à ce qu'il soit agréable et plaisant pour tout le monde, à un tarif cohérent aussi, c'est-à-dire le but, c'est pas de s'aligner sur un tarif de restauration, c'est d'être vraiment sur une fête populaire de village où tout le monde puisse profiter.
1: Alors, c'est peut-être l'opportunité de rappeler concrètement comment ça se passe. Je crois que ça démarre à 19h, on est dans un lieu effectivement extrêmement agréable. Comment ça se passe? Le public arrive, il a une proposition gourmande différente, c'est-à-dire qu'il y a différents stands. Comment ça se passe?
3: Effectivement. Alors, faut pas oublier qu'on est sur un territoire qui est faiblement touristique, mais touristique tout de même. C'est-à-dire qu'on a à peu près trois quarts qui sont des locaux, qui reviennent, qui ont vraiment pris date d'une année à l'autre, d'une semaine à l'autre, puisque quasiment tous les vendredis en été, nous organisons cette manifestation. Et donc, à partir de 19h, tout le monde se retrouve, papote un petit peu, retrouve les collègues, les amis, la famille, et donc après s'engage une petite tournée des stands, puisqu'il y a une vingtaine de stands qui proposent à manger de l'entrée jusqu'au dessert, afin de composer son repas à sa guise, plus ou moins copieux. Certains
1: peuvent
3: juste manger une crêpe et profiter de la soirée ou repartir sur d'autres événements par la suite. Mais l'idée, elle est là. Elle est vraiment la convivialité pendant 3-4 heures avec une scène qui prend le relais dès que le repas commence pour justement agrémenter ce petit plaisir local.
1: Alors on imagine bien que organiser ces marchés demande une logistique importante. Alors bon, j'ai envie de dire, vous êtes peut-être rodé à la logistique, mais quand même, ça veut dire qu'il faut s'organiser, il faut faire des équipes. Comment ça se passe en fait, cette organisation bénévole, enfin, que vous rassemblez? Vous êtes combien à peu près à porter la manifestation dans l'ensemble?
2: Donc on est 10 vignerons bénévoles et en fait tous les vendredis matin on se réunit vers 7h le matin pour tout installer, préparer pour que l'après-midi nos producteurs soient prêts à s'installer.
1: D'accord, donc ça veut dire que c'est... Et combien de temps ça vous prend? Parce que je suppose qu'il y a quand même des réunions préparatoires, il faut discuter, il faut négocier peut-être avec les communes pour la mise en place des... Parce que les communes sont parties prenantes dans votre organisation.
0: C'est un sacré gymkhana parce que le plus gros des marchés de producteurs se passe à Saint-Macaire et la mairie de Saint-Macaire nous aide beaucoup en nous fournissant le matériel, en nous permettant de stocker les tables, les chaises dont on a besoin à chaque marché. Donc en fait, le matin, il y a souvent un ou deux agents de la commune qui est là pour nous aider aussi à installer. Donc on est 4 ou 5 vignerons en fonction des possibilités de chacun qui viennent installer les tables. Et après, il y a une autre équipe, souvent le soir, qui va en gérer le marché en proprement parler, c'est-à-dire recevoir les exposants et les accueillir, les placer. Et après, il y a une autre équipe, donc les gens déjà présents, plus d'autres qui reviennent aider pour tout démonter et tout ranger. Et ça, on fait ça. Et bien sûr, en fin de soirée, on se récompense par un petit apéro quand même, parce que c'est beaucoup d'efforts.
1: Mais c'est ce qui fait partie de la vie associative et de l'engagement. C'est à la fois vous créez du lien social en organisant ces marchés, mais vous-même, vous vous retrouvez, puisque je crois que tout à l'heure, on en parlera un petit peu, enfin on va peut-être un peu en parler, c'est que ça crée aussi de la solidarité entre vous et ça va toucher d'autres secteurs que l'organisation de ce marché. Alors, nous sommes toujours à Saint-Macaire avec des viticulteurs mobilisés pour imaginer des événements fédérateur en Gironde. Nous sommes avec Aurore Kerins, viticultrice et présidente de l'association Tourisme en Coteau-Macarien, Mathieu Delon du château Majoureau, président de l'AOC Saint-Macaire, Damien Carpentet du château Haut-Jean-Redon et Julius Ludec du château Perranne avec RCF Bordeaux. Alors j'ai envie de dire, donc, est-ce qu'on peut reprendre dans le contexte actuel dans lequel vous vous trouvez, la viticulture est en difficulté, hein, ça n'est un secret pour personne, et comment la solidarité se traduit-elle? Comment, entre viticulteurs, vous organisez la solidarité? Je crois que vous m'avez parlé de différentes actions tout à l'heure. Est-ce que vous pourriez, Aurore peut-être, puisque vous êtes présidente de cette association, donc, mais au-delà de ça, vous avez su créer en fait un collectif pour répondre aux demandes peut-être? Expliquez-moi.
4: Oui, tout à fait. Ben, en fait, l'avantage de passer presque tout notre été ensemble, du moins tous nos vendredis soirs ensemble, sans compter toutes les réunions préparatoires, ben, ça crée du lien, ce qui fait qu'on s'entend tous très bien et ça permet d'être solidaires entre nous toute la saison. Quand on a du matériel qui casse, quand on a un matériel qu'on n'a pas mais que le collègue a, on peut se le prêter. Quand on peut faire des groupements d'achats entre nous, ça peut nous faire permettre de baisser un tout petit peu les factures, hein, c'est pas négligeable. Et c'est vrai que cette solidarité, on l'a grâce au marché, malgré tout, parce qu'on ne s'est pas tous rencontrés au marché, parce qu'on est tous voisins, mais on est beaucoup plus proches grâce à ces marchés-là. Et c'est, à mon sens, aussi les bénéfices indirects de ce marché où on se côtoie. On se côtoie et ça crée vraiment du lien à côté.
1: Oui, est-ce que l'un d'entre vous voudrait bien compléter, peut-être Julius, sur cette partie justement très importante du relationnel, en fait, de créer des liens. Quand on partage une activité, quand on partage une action bénévole, ça soude en fait.
3: Alors effectivement, ça soude et puis surtout déjà, ça commence par créer des moments qualitatifs entre nous, d'échange, où on s'ennuie parfois quand on organise une manifestation. Il y a des moments, des temps morts où on a 10 minutes. C'est pas énorme, mais 10 minutes où on peut parler de quelque chose de notre exploitation, de nos problèmes, de nos besoins. Et puis la solution, elle vient tout naturellement. Un tel a justement ce matériel-là au fond d'un hangar et peut te le prêter. Ou alors, on est à l'écoute d'un moment difficile de quelqu'un et on peut le suppléer dans ses difficultés pour justement l'aider. Donc voilà, ça part d'éléments anodins comme un box pour mettre quelques bouteilles dedans. Ça peut être un pulvérisateur parce que le sien vient de casser. Mmh. Et ça, dans l'instant T. C'est-à-dire qu'on casse la barrière, on devient vraiment amis au-delà de collègues ou vignerons qui se côtoient. On passe cette frontière et on va clairement poser la question et on a essentiellement des oui en face.
1: On va demander comment ça va, comment ça se passe pour toi. On va s'enquérir en fait de la santé à la voix de la santé au sens large des autres parce qu'on s'est engagé ensemble sur une action, c'est ça. Vous voulez peut-être compléter, Mathieu. Je vois que vous voulez compléter.
0: C'est vraiment ça. C'est-à-dire qu'il y a des gens qui sont dans une misère psychologique actuellement, dans nos collègues, et on est là aussi pour leur dire, en fait, vous n'êtes pas tout seul. C'est-à-dire que au-delà de, on va pas sauver leur exploitation parce que nous aussi on est en difficulté, mais en fait leur dire qu'ils sont pas tout seuls et que c'est pas forcément leur faute. Il y a beaucoup de, actuellement, on a des collègues qui ont beaucoup de culpabilité parce qu'on a connu des années fastes à Bordeaux, faut pas.
1: Tout à fait.
0: Et donc, en fait, il y a des gens qui se posent la question, qu'est-ce que j'ai mal fait? Pourquoi ça m'arrive à moi? Donc, en fait, il y a des gens qui vont culpabiliser et rien que de parler, discuter, leur dire qu'on les comprend, leur dire que c'est pas leur faute.
1: Et est-ce que vous avez structuré quelque chose, c'est-à-dire que dans votre, puisque vous maintenant vous êtes très soudés, vous êtes une dizaine, hein, est-ce que vous avez une idée de comment, pas institutionnaliser, mais est-ce que vous avez des moments que vous créez de rencontres au-delà de des moments d'organisation du marché, de vos réunions?
0: Alors souvent c'est le on fait des bonnes petites bouffes, hein, on va le dire ça comme ça. Après, réellement, pour aider des vignerons à parler ou discuter, non, je crois pas, parce qu'en plus, je pense que si on instituait quelque chose de précis, ils ne viendraient pas. Je pense que c'est justement là où on vient pour passer un bon moment, pour se changer les idées. Et en fait, le fait de se changer les idées, en fait, permet à la personne de relâcher. Et le fait
1: peut-être aussi sur ces marchés d'être dans l'action et dans une action qui n'est pas forcément tournée vers soi, peut-être qui est tournée vers les autres.
0: Mais on n'est pas devant le tracteur qui marche pas, on n'est pas devant notre cuve qu'on a raté, on n'est plus sur notre exploitation. On est dans un lieu X et donc en fait on est comme si on passait un bon moment entre amis, voilà.
1: D'accord, et peut-être Aurore, vous voulez compléter.
4: Et surtout, moi, je dirais qu'en fait, l'organisation des marchés et le rendez-vous des marchés, ça nous force à sortir de nos exploitations. On va tous sortir d'un point de vue commercial à l'année, mais si on n'aurait pas les marchés l'été, ben, on serait dans notre train-train, on serait dans nos exploits à faire des heures comme pas possible. Mais en fait, le marché, alors c'est une contrainte énorme pour nous parce que les vendredis ne sont constitués que pour le marché des producteurs, mais ça nous oblige à sortir, à voir du monde, à sourire des fois le jour où on n'en a pas envie. Et c'est, je pense, essentiel pour tous ceux vraiment qui vont pas bien. Et c'est vrai que ces moments d'échange, quand on boit un coup, quand on mange, ben c'est agréable et ça remonte le moral à tout le monde. Et on voit aussi les collègues qui sont pas bien du tout. Voilà, c'est assez essentiel, je pense, à ce niveau-là.
0: Et pour ceux qui vont mieux, ça leur dit aussi, il y a pire que toi, donc arrête de te plaindre.
1: Oui, ça permet de prendre de la distance. Et donc si on reprend un peu cette initiative des marchés de producteurs, si vous aviez un message à faire passer aux auditeurs, quel serait-il en matière de construction d'une action fédératrice, porteuse de sens en termes de solidarité? Comment cette action pourrait être du dupliquer dans d'autres univers. Qu'est-ce que vous pourriez dire pour dire que c'est vraiment essentiel en fait d'être solidaire?
3: Je pense que on doit tous se rappeler un peu ce que sont les valeurs et le vivre ensemble. Et c'est peut-être cette humanité-là qu'au travers de cette association, nous, on vit au quotidien. C'est ce plaisir d'échanger, de faire quelque chose de presque non commercial. Même si on est certes aussi acteur de l'événement, c'est un moment où, voilà, on se retrouve, on coupe le temps et on passe un bon moment d'échange. Et c'est, je pense, ça qu'il faudrait que beaucoup de gens se désintéressent du monde associatif aujourd'hui, et j'ai envie de les encourager à aller dans ce sens-là parce que c'est autre chose. On redécouvre les personnes, on découvre d'autres personnes différemment.
1: Est-ce que vous-même, vous avez été, donc vous êtes jeune, est-ce que vous-même, vous avez été surpris? Est-ce qu'il y a des choses qui vous ont, vous vous êtes dit vous-même, bah tiens, je pensais pas que ça pouvait m'apporter autant?
3: Alors cette association, c'est particulier. Moi, j'étais enrôlé, j'avais à peine 14 ans.
1: Oui, parce qu'il faut dire qu'autour de la table, il y a quand même beaucoup de viticulteurs, dont ouais. Vous êtes viticulteur de génération en génération.
3: Voilà, hein. Donc moi, c'est ma mère qui a eu commencé il y a maintenant près de 20 ans. Donc effectivement, j'ai du mal à prendre le même recul sur cette association, mais sur d'autres tout autant, que ce soit le sport, que ce soit autre chose. Donc oui. Ça change énormément. Ça permet de se découvrir soi-même.
1: Il y a peut-être un changement parce que vous parlez de votre mère qui était effectivement, je crois, à la naissance des marchés de producteurs, si mes souvenirs sont bons, pour connaître un peu le territoire. Est-ce qu'il y a un changement de vision ou de façon de s'emparer de cette solidarité, selon vous?
3: Oui, je pense.
1: Qu'est-ce qui est différent?
3: Historiquement, c'était presque un train-train, quelque chose de logique de le faire. Aujourd'hui, c'est devenu quelque chose de spécial. Prendre ce temps-là dans le monde d'aujourd'hui qui va de plus en plus vite, c'est s'arrêter volontairement. Avant, c'était logique, on avait le temps, on avait le samedi, on avait le dimanche. Aujourd'hui, nous, je pense, autant que je suis, ou Aurore, ou Mathieu, on travaille 7 sur 7. S'arrêter, que ce soit un vendredi ou un dimanche, c'est devenu quelque chose presque exceptionnel. Voilà, on a une vie familiale, mais cette vie familiale, elle est presque en même temps que notre vie professionnelle. Et donc faire quelque chose d'associatif, c'est aussi renouer avec un temps libre, retourner sur une liberté. Voilà.
1: Prendre le temps, et c'est en phase en fait avec l'idée même des marchés de producteurs, parce que les marchés de producteurs, c'est de la consommation de produits locaux, du terroir, de proximité. Donc, et vous avez dit tout à l'heure que c'était fréquenté essentiellement par des gens du territoire. Donc ça veut dire que c'est bénéfique.
0: Alors il y a plein d'axes de bénéfices. C'est-à-dire que nous, on apprend à se connaître entre voisins. Moi qui suis un tout petit peu plus vieux que mes trois collègues, en fait, j'étais pas à l'école avec eux, j'étais pas dans les mêmes classes, le même collège qu'eux. Donc en fait, je les connaissais pas, on se croisait. Donc on continuerait qu'à se croiser. Aujourd'hui, on est des collègues et un peu partenaires quand on s'aide, on s'entraide. Ça, c'est certain. Après, nos concitoyens apprennent à nous découvrir parce que souvent, on est dans notre commune. Je veux dire, par exemple, à Saint-Macaire, on a notre vigneron. Tous les macariens connaissent le vigneron de Saint-Macaire, mais vont pas aller forcément.
1: Il faut expliquer aux auditeurs que Saint-Macaire est une cité médiévale et qu'il y a un territoire qui est relativement contraint, et qu'il n'y a pas de vignes. Les vignes se trouvent sur les coteaux, donc ne sont pas sur la commune de Saint-Macaire. Okay. C'est pour ça que vous dites ça.
0: Donc nous, ça nous permet de sortir de nous connaître entre vignerons, de nous faire connaître et de montrer aux gens qu'on peut aussi passer un moment détendu, calme, sans mettre non plus des sommes astronomiques, et en plus aider son territoire par ce simple biais-là, à le faire vivre, à le garder en valeur, parce qu'un jour, si nos vignes ne sont plus là, en fait, on n'aura plus que des friches sur nos coteaux. Donc, c'est aussi un geste citoyen de venir sur ce marché de producteurs et venir consommer les produits des producteurs qui sont présents. Oui.
1: Qu'est-ce qui vous a apporté la plus grande joie dans cet engagement? Il faut savoir que le slogan de RCF, c'est la joie se partage. Alors, qu'est-ce qui vous a apporté la plus grande joie dans cet engagement, Aurore?
4: Hormis les liens d'amitié qu'on crée entre les collègues, je dirais la tout à l'heure, on a parlé un petit peu des mairies qui nous suivaient. La joie qu'on peut avoir, c'est les mairies qui nous suivent au quotidien, parce que l'association organise des marchés, mais on organise plein d'autres choses. Et on a vraiment l'envie sur l'équipe de faire découvrir Saint-Macaire, notre territoire, nos vins, nos vins et tous les commerces autour, vraiment les faire sortir un petit peu du lot. Et c'est vrai qu'on a les mairies et enfin les élus qui nous suivent sur toutes nos folies. Dès qu'on souhaite organiser quelque chose,
1: on vous dit oui.
4: On nous dit oui. On nous met vraiment aucune contrainte. Et je vais dire que ça, c'est pour nous où on a des difficultés point de vue professionnel à l'année, c'est vachement. Enfin, je trouve ça très agréable de qu'on nous laisse 100%, en sachant qu'on a des demandes plutôt raisonnables, hein, quand même.
1: Oui. On vous laisse, en fait, organiser, vous emparer du territoire pour faire des actions des actions d'animation, qui sont des actions d'animation solidaire.
4: C'est exactement ça. Je vais prendre l'exemple. C'est pas si long que ça, le Covid. On a été la seule animation du territoire à avoir lieu pendant le Covid, là, puisque tout avait été annulé, parce que c'était très compliqué. Pour nous, ça a été plutôt compliqué, mais on n'avait pas le choix de l'organiser, parce qu'il faut faire vivre le territoire, parce qu'on a des agriculteurs qui ont aussi besoin de commercialiser leurs produits. Et c'est vrai que on nous a donné carte blanche avec les tout. On a délocalisé le marché, puisqu'à la base, on était dans la place du Mercadou, la place historique de Saint-Macaire. On a tout transvasé au rempart, qui nous a demandé à nous des contraintes
1: logistiques
4: très importantes, plus importantes qu'à la place du Mercadou. Mais c'est vrai que les mairies nous ont suivis, et c'est vrai que c'est plutôt très très agréable. Et c'est vrai que je retiendrai vraiment cette solidarité qu'on a entre nous, mais aussi les mairies, les élus qui nous suivent.
1: D'accord. Julius, peut-être donc que la plus grande joie. Qu'est-ce qui vous a apporté la plus grande joie dans cet engagement?
3: Je pense que on a des adeptes de ce concept qu'on voit toutes les semaines, qu'on voit chaque année, et qui sont parfois même les premiers à s'asseoir et les voir chaque semaine, qui aiment ce concept, qui reviennent. Je pense que c'est gratifiant.
1: D'accord.
3: Je pense que c'est gratifiant parce que tout simplement, ça veut dire que ça marche, ça plaît, et on s'en lasse pas.
1: Damien?
2: C'est vrai ce que dit Julius, les gens sont très contents, d'ailleurs certains bloquent leurs dates dès qu'on les affiche, ils bloquent les dates, ils sont très, ils demandent longtemps à l'avance les dates.
1: Oui, ils sont friands d'avoir l'agenda,
2: ouais,
1: pour pouvoir se dire
2: d'avoir l'agenda, ouais.
1: Effectivement comment ça structure l'été en plus.
2: Et, ils invitent, certains invitent des amis à eux pour partager le moment. On se retrouve avec des tables de plus de 20 personnes, des fois, des groupes qui arrivent ensemble.
1: Qui se donnent rendez-vous.
2: Donc, on trouve ça très gratifiant, puisque du coup, ça veut dire que ça plaît, c'est sûr.
1: Mathieu, peut-être, ou Aurore, vous vouliez...
4: Et c'est vrai que pour suivre ce que Julius et Damien ont dit, ce qui est vraiment qui nous donne en joie, c'est que quand on est bénévole sur un marché, parce qu'on tourne, hein, et l'équipe qui est bénévole, quand on doit rajouter des tables, c'est bête, hein, mais quand on doit rajouter des tables le vendredi aux alentours des 9h30-10h, parce qu'on n'a pas prévu assez de tables et que il faut rajouter des tables pour que les gens puissent être tous assis et passer un agréable moment, on se dit c'est bien, on a bien fait notre boulot et nos collègues vont passer une bonne soirée.
1: Merci Mathieu, peut-être pour terminer.
0: Je rajouterai l'alchimie de Détroit, en fait, la crédibilité qu'on a auprès des institutions par rapport à l'expérience qu'on a sur maintenant l'organisation de ces manifestations, la joie des gens, et c'est sûr que quand on a le combo musique, ambiance, les gens dansent et que ça ne pourrait pas s'arrêter, là on a le sentiment du devoir accompli, et voilà, même si on n'a pas vendu de vin, c'est pas grave, on a passé une bonne soirée.
1: Très bien, alors écoutez, merci, donc une émission à écouter demain. 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
1: Merci d'être avec nous. On est ensemble tout au long de l'après-midi. Dans quelques instants, la suite de vos programmes pour une pause ressourçante comme chaque mardi avec enfin une bonne nouvelle. Mais d'abord, nous allons retrouver Dialogue, Madeleine Vatel. Dans sa toute première encyclique, le pape Léon XIV qui interroge notre responsabilité face à l'intelligence artificielle. C'est avec Gabrielle Alperne qu'elle va en parler. Gabrielle Alperne qui nous interpelle. Chacun a pesé ce que nous donnons de nous pour faire vivre l'IA et notre entourage. Dialogue tout de suite avec Madeleine Vatel.

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1: Gabriel Alperne, vous êtes l'auteur de Intelligence artificielle et l'homme créa Dieu. C'est publié aux éditions Hermann. Bonjour.
2: Bonjour Madeleine.
1: Merci d'être avec nous pour nous plonger dans cette question vertigineuse de ce que l'IA vient transformer en l'homme dans ses relations avec les autres, avec une réflexion qui s'interroge non pas sur ChatGPT et la disparition d'un trait de l'humanité, mais plutôt sur l'homme et sa quête de Dieu. On y reviendra. Et justement, dans quelques jours, la visite du pape en France va venir. Peut-être remettre aussi ces questions spirituelles dans l'actualité. J'aimerais qu'on revienne avec vous sur l'encyclique Magnifica Humanitas que vous avez lu, que vous avez justement, on pourrait presque dire, décortiqué. Qu'est-ce qui vous a marqué dans ce texte ?
2: Alors, effectivement, c'est un texte que j'ai trouvé extraordinaire, très. Enfin, pour moi, il a posé vraiment un acte fort. Et ce que je trouve intéressant, c'est que finalement, depuis plusieurs années, le débat public autour de l'intelligence artificielle tourne autour d'une question technique. Est-ce qu'elle est capable de faire ci, ceci ? Est-ce qu'elle est capable de faire cela ? Ou alors d'une question économique. Bon, elle va tous nous remplacer. Bon. Et je trouve que s'enfermer dans ces débats, alors bon, c'est intéressant, très bien, mais en fait, la question posée par l'intelligence artificielle, elle va bien au-delà. C'est pas seulement une question sociétale, c'est une question anthropologique humaine. Et c'est ce que finalement le pape vient nous rappeler dans cette encyclique, c'est que la question, le débat technique n'a pas lieu d'être. La question, c'est vraiment... qu'est-ce qu'il en est de notre humanité à l'ère de l'intelligence artificielle ?
1: Mais Gabriel Alperne, vous êtes docteur en philosophie, vous êtes diplômé de l'École normale supérieure, vous avez aussi travaillé dans plusieurs cabinets ministériels, et puis vous avez cette formation en théologie qui vous permet de faire les liens. Mais dans ces cabinets ministériels, dans ces entreprises dans lesquelles vous vous êtes rendu, vous comprenez bien que ça vient secouer au quotidien les personnes. On ne peut pas faire comme si ça n'allait rien changer. Donc ces questions qui se posent sur véritablement ce que ça va venir transformer en termes de travail quotidien, on peut pas éluder la question.
2: Ah non, mais alors ce que j'ai dit et le reproche plutôt que je me permets de faire, c'est de dire attention, il n'y a pas que ces questions-là. Il n'y a pas que des questions techniques d'implémentation des outils dans les systèmes d'information. Parce que si on n'est que dans cette question-là, on risque de passer à côté du sujet. Donc oui, bien sûr. Et pour le coup, moi, je mène aujourd'hui actuellement de gros travaux de recherche sur l'impact de l'intelligence artificielle sur les relations professionnelles, sur les identités professionnelles aussi. Donc ça, j'y travaille vraiment. Ardemment. Mais attention, l'intelligence artificielle nous pose aussi cette question, quels êtres humains voulons-nous devenir ? Est-ce que nous allons déléguer une part de notre humanité à l'intelligence artificielle parce que finalement elle est trop lourde à porter ? Ou est-ce que nous allons avoir le courage de l'exercer nous-mêmes ?
1: Alors justement, Gabriel Alperne, parmi ces questions, il y a celle du lien. La religion, on le sait, justement ce qui fait le lien entre les hommes. Les liens entre les hommes et les liens avec Dieu et les hommes. Dans quelle mesure est-ce que pour vous, l'intelligence artificielle vient re-questionner ce lien ?
2: Alors, dans la question des relations entre les êtres humains, oui, elle est en train de s'imposer comme un interlocuteur légitime. Le risque, c'est qu'elle devienne le seul interlocuteur légitime. Et effectivement, dans mon livre, donc « Intelligence artificielle et l'homme créa Dieu », je me repose sur une étude qui montre que, par exemple, on a plus de la moitié des personnes interrogées qui préfèrent poser une question à l'intelligence artificielle plutôt qu'à leurs collègues de travail. Donc c'est quand même intéressant, 58%. Hein. Donc quand on voit ce chiffre, on se dit, bon, quand même, ça interroge sur le collectif de travail. Est-ce que les entreprises existeront encore demain ? Parce que si ce pourcentage augmente de plus en plus, ben finalement, est-ce que l'intelligence artificielle ne va pas éclipser les collègues de travail ? Alors, quand on voit ce chiffre, on pourrait s'arracher les cheveux, ou être complètement désespéré, ou alors... on pourrait réfléchir et essayer de comprendre pourquoi. Il y a plusieurs hypothèses. La première, est-ce que le télétravail, finalement, n'a pas été une sorte d'effet pervers ? C'est-à-dire que je ne sais pas si mes collègues sont là, pas là, voilà. Donc bon, bah, au moins, ChatGPT, l'intelligence artificielle, lui, il est là, il est toujours là, il répond toujours. Bon, première hypothèse. Deuxième hypothèse, est-ce que ce n'est pas un problème d'humilité ? Finalement, poser une question à quelqu'un, eh bien, c'est révéler indirectement que je ne connais pas la réponse. Et donc, c'est une sorte un peu de manière de m'écraser devant celui qui a le savoir. Et donc, eh bien, par défaut d'humilité, eh bien, nous n'osons pas révéler à l'autre qu'il y a des choses que nous ne savons pas. Ou alors, finalement, est-ce que c'est parce que les relations humaines, et par exemple, en particulier les relations professionnelles, sont devenues tellement politiques, Finalement, on doit toujours faire attention à ce qu'on dit. Voilà, la manière dont je tourne un email, il faut que je fasse ceci, cela, il faut que je prenne des pincettes avec mon manager, avec un collègue, avec voilà. Et tout ça est tellement épuisant, toute cette diplomatie est tellement épuisante que finalement, bah, quand j'écris un message à ChatGPT, hein, je n'ai pas besoin de mettre les formes, il répond tout de suite présent. Et donc, ce jeu politique qui est épuisant n'existe pas. Donc en fait, ce que je trouve intéressant avec l'intelligence artificielle, c'est qu'elle vient révéler les terribles rapports de force qui existent entre les êtres humains, dans le monde professionnel en particulier. Et donc, encore une fois, c'est là où pour moi elle est salutaire, enfin elle peut être salutaire, c'est justement eh bien, si elle nous permet de voir des angles morts, des contradictions, et même peut-être des petites médiocrités que l'on avait mis sous le boisseau, et qu'il est temps de réinterroger.
1: C'est une vraie exigence, en fin de compte, vis-à-vis de l'humanité.
2: Oui, oui. Enfin, pour moi, en tout cas, si l'intelligence artificielle doit être utile pour quelque chose, ce sera justement si elle nous permet de nous remettre radicalement en question. C'est pour ça qu'en tant que philosophe, cet outil m'intéresse, parce que c'est un outil qui peut, eh bien, paradoxalement, nous rendre beaucoup plus humains. Mais encore une fois, je pense que là, l'être humain est à la croisée des chemins. Soit, encore une fois, on décide de lui déléguer toute notre humanité parce que c'est beaucoup trop lourd à porter, soit on va être suffisamment courageux et se dire, eh bien, je vais être suffisamment gentil, humble, tolérant, bienveillant et accessible à l'égard de mes proches pour qu'il n'ait pas besoin d'interroger l'intelligence artificielle au lieu de moi.
1: Mais ça pose aussi la question de la responsabilité. Ça, le pape, il revient dans son encyclique, c'est, au fond, il y a une responsabilité de ceux qui ont le pouvoir de conception de l'intelligence artificielle. Il vient vraiment dire que là, ce n'est pas un outil dont on serait tout à coup un peu prisonnier et puis qui évoluerait presque sans nous, même si pour certains aspects, on est en train de voir que c'est le cas. La responsabilité de l'homme dans la création de l'intelligence artificielle. Qu'est-ce que ça interroge ?
2: Alors, il y a effectivement, clairement, une immense responsabilité de la part des créateurs de l'intelligence artificielle. Et c'est vrai que ce qui est fou, c'est qu'ils ont extraordinairement bien compris quels étaient les besoins et les angoisses les plus profonds de l'être humain. Et c'est vrai que cet outil, l'intelligence artificielle, répond à merveille aux besoins, aux fantasmes, aux angoisses les plus profonds de l'être humain. Et c'est pour ça que cet outil s'est développé d'une manière aussi spectaculaire dans toute la société et dans le monde entier. Donc ça, c'est un premier point. Après, ce que je trouve quand même important, c'est de se dire, oui, bien sûr, les créateurs sont responsables, mais en fait, chacun de nous est responsable. C'est un peu comme, vous savez, le philosophe allemand Emmanuel Kant avait inventé ce concept d'impératif catégorique. En gros, à chaque fois que tu veux agir, demande-toi, et si tout le monde agissait comme ça, est-ce que ce serait intéressant comme comportement ? Bon, c'était une manière de nous conduire à un comportement moral à chaque fois que nous voulons agir. Là, l'intelligence artificielle, c'est une sorte d'autre impératif catégorique qui se pose. En fait, à chaque fois que j'utilise cet outil, il faut que chacun se demande, est-ce qu'il n'y a pas une personne dans mon entourage à qui je pourrais poser la question ? Je partage avec vous un dialogue. C'est une de mes amies qui vient d'avoir un petit bébé et qui pose un milliard de questions à ChatGPT sur l'allaitement, sur toutes ces choses-là. Et en fait, quand elle m'a expliqué tout ça, j'ai trouvé ça triste parce que je me suis dit, mais finalement, où est sa mère ? Où sont ses amis ? Où sont les proches qui seraient capables de pouvoir lui transmettre ce savoir ancestral de l'humanité ? Et donc, en fait... je pense qu'à chaque fois qu'on pose une question à l'intelligence artificielle, si d'abord, préalablement, on ne s'est pas demandé, mais il n'y a pas quelqu'un d'autre, un petit être humain autour de moi à qui je pourrais poser la question, et en dernier recours, on demande à l'IA, oui, d'accord. Mais je pense que cette question-là, c'est la responsabilité de chacun d'entre nous.
1: Alors, ce qui est intéressant dans votre ouvrage, c'est que vous faites plusieurs allers-retours avec l'Ancien Testament, notamment, mais aussi parfois le Nouveau Testament, donc avec la Bible. Vous évoquez justement comment, à un moment donné, le peuple hébreu, angoissé de ne pas voir revenir Moïse, qui est parti au Mont Sinaï chercher les commandements, va finalement aussi trouver un moyen, un remède face à cette angoisse. On est à ce moment-là au moment du veau d'or. Est-ce qu'il y a de toute façon quelque chose qui viendra pour apaiser l'homme ?
2: Alors, de toute façon, les idoles, il y en a toujours eu. Voilà, il y en a toujours eu. Elles ont pris des formes extrêmement différentes à chaque fois. Mais c'est vrai qu'en tout cas, si cet outil d'intelligence artificielle peut être considéré comme une idole, c'est quand même une idole sacrément, pardonnez-moi le terme, sacrément diabolique et sacrément puissante. Parce qu'en fait, elle vient finalement assouvir toutes les dimensions, en tout cas, de ce que nous pouvons espérer dans le divin. C'est-à-dire qu'elle est à la fois immanent et transcendant. Donc c'est à la fois un Dieu qui est en nous, puisque bon, bah, nous par nos questions, nous le construisons, mais c'est aussi un Dieu qui est en dehors de nous, hein, bah, c'est mon téléphone, c'est, voilà, donc c'est l'immanence et la transcendance. C'est à la fois un Dieu qui est immatériel, bah, voilà, l'intelligence artificielle, bon, voilà, c'est dans l'air, bon, voilà, mais en même temps, c'est très matériel, c'est très incarné, voilà, alors incarné, bon, mais en tout cas, c'est tangible, voilà. À défaut d'être incarné, c'est tangible. Sauf que bon, si un jour il y a la robotique qui est couplée à l'intelligence artificielle, et malheureusement ça arrivera, la question de l'incarnation de l'intelligence artificielle, bien sûr, posera de nouvelles grandes questions. Voilà, donc effectivement, c'est une idole qui vient assouvir tous nos besoins, effectivement, de spiritualité. Donc c'est là où, oui, bien sûr, c'est une idole qui est sacrément, en tout cas qui pourrait être vue comme sacrément, oui, enfin, qui vient mettre l'être humain face à ses contradictions.
1: Et puis alors, comment est-ce que vous abordez la question du sur-mesure, entre guillemets?
2: Parce que oui, ça, c'est très important.
1: C'est le thème que vous utilisez, oui, pour dire que c'est du sur-mesure, là où parfois, justement, avec Dieu, bah, on n'a pas la réponse tout à fait celle qu'on attendait. Et c'est ça qui est peut-être amusant, insaisissable.
2: Oui. En fait, j'ai voulu comprendre pourquoi nous avions une telle foi dans cet outil. Et donc, finalement, cette foi, elle repose sur le fait que cet outil répond à un besoin qui est vraiment le besoin le plus enfoui, le plus profond de l'humanité. C'est le fantasme du sur-mesure. Donc, pourquoi est-ce qu'on a un tel fantasme? Eh bien, quand l'être humain a été créé, bah, force est de constater que c'est un peu comme si le monde n'était pas vraiment fait pour nous. Quand on regarde les autres animaux, les poissons, les oiseaux, on a l'impression qu'ils se meuvent d'une manière tout à fait naturelle dans le monde, alors que nous, bon, avec nos écouteurs, nos trottinettes, nos pantalons, nos lunettes, on a l'impression d'être un peu décalé, un peu maladroit lorsque nous sommes dans le monde. D'ailleurs, le philosophe allemand Günther Anders avait cette phrase « L'être humain est étranger au monde ». Donc oui, l'être humain a quelque chose, une sorte d'étrangeté par rapport au monde. D'ailleurs, c'est peut-être ce qui fait notre humanité. Mais en tout cas, de cette étrangeté vient le fait que on doit s'adapter en permanence au monde. Le monde n'est pas fait pour nous, donc on doit créer des outils, on doit créer plein de choses, des sciences, pour essayer de vivre dans ce monde et nous adapter. Et en plus de ça, on a des congénères, d'autres êtres humains, qui sont parmi nous, et en fait, là aussi, il faut nous adapter en permanence à eux. Parce que bon, bah, on parle de vivre ensemble toute la journée, mais on voit bien à quel point c'est compliqué, hein, tout ce qu'il a fallu imaginer en termes de droits, de législation, de contrat social pour rendre une vie en société possible. Et on voit bien que jour après jour, c'est un équilibre précaire et fragile. Donc ça veut bien dire que finalement, si je résume la situation, on a un être humain qui doit s'adapter au monde, à tout et à tout le monde, toute la journée. Et donc c'est un peu comme si nous étions dans une sorte de burn-out civilisationnel où en fait, bah, on est épuisé de s'adapter à tout et à tout le monde. Et donc, l'être humain se prend à rêver d'un outil qui ne lui fournirait et ne lui demanderait aucun effort d'adaptation, qui lui apporterait eh bien, une possibilité de sur-mesure sans effort d'adaptation. Et donc, il y a cette question, quel enfant du fin fond de sa fratrie n'a pas rêvé d'avoir des parents sur-mesure? Quel élève au fin fond de sa classe n'a pas rêvé d'avoir un professeur sur-mesure? Quel salarié n'a pas rêvé d'avoir un manager, un directeur sur-mesure? Quel citoyen n'a pas rêvé d'avoir eh bien, un président de la République ou un roi sur-mesure? Et on voit bien que ce fantasme du sur-mesure, on a un dieu, cette intelligence artificielle qui nous l'offre sur un plateau d'argent. Comment y résister?
1: Vous parliez de la question de l'incarnation, c'est aussi parce que quelque part il n'y a pas de médiateur. Et donc ça compte finalement. Cette intelligence artificielle parle à tous et pour tous. Alors vous allez me dire, Dieu aussi le faisait, mais quelle différence?
2: Oui, alors effectivement, je me suis vraiment interrogée. Donc encore une fois, vraiment, hein, ce livre est à prendre au millième degré parce que j'ai voulu vraiment pousser cette plaisanterie jusqu'à l'absurde. Se dire, voilà, est-ce que l'intelligence artificielle n'est pas une sorte de nouveau dieu? Et donc, bah, si oui, quel serait le clergé? Quelle serait la liturgie? Quels sont les rites? Bon, donc j'ai voulu vraiment encore une fois explorer, tirer ce fil jusqu'à l'absurde. Mais alors effectivement, face à l'intelligence artificielle, il y a un lien qui est direct. Pas besoin de clergé, pas besoin de génuflexion, pas besoin de faire des jours de jeûne, pas besoin de prière, de quoi que ce soit. Le contact est direct. Le lien est direct. Pas besoin d'interprétation. Il n'y a pas une grande pitié. Il n'y a pas besoin de faire des feux, voilà. Bon,
1: pas de sacrifice.
2: Tout ça. Pas de sacrifice.
1: Ah,
2: ouais.
1: À moins que, peut-être.
2: Alors, ça c'est encore le sujet. Mais en tout cas, voilà, le lien est direct. Sauf que, et c'est là où c'est très intéressant, donc on pourrait se dire, bah finalement, c'est une religion qui est très facile. Mais, ça pose la question du sacré. Parce qu'en fait, le sacré existe parce qu'il y a de l'interdit. Et donc là, dans l'intelligence artificielle, il n'y a pas d'interdit. C'est un dieu auquel on a finalement accès d'une manière immédiate. Est-ce qu'il peut y avoir de sacré lorsqu'il n'y a pas d'interdit? Ça, c'est une grande question théologique et j'adore en parler avec des prêtres, des pasteurs, des rabbins et tant d'hommes de foi, parce que on n'a pas fini d'en parler.

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2: On est avec vous, Gabriel Alperne, sur RCF Notre-Dame. Vous êtes docteur en philosophie et diplômé de l'École normale supérieure. Vous êtes l'auteur de ce livre, Intelligence artificielle et l'homme créé à Dieu. On en parle avec vous, notamment à l'occasion de la venue du pape, qui s'est beaucoup interrogé lui aussi sur l'intelligence artificielle. Alors, justement, on évoquait un peu cette construction intellectuelle que vous avez élaborée dans votre ouvrage, mais qui est à la fois amusante, ludique et en même temps très profonde, et qui vient nous dire, mais finalement, est-ce qu'on n'a pas avec l'intelligence artificielle quelque part un nouveau Dieu ? Avec la question aussi de celle du sacrifice. Puisqu'après tout, on évoquait l'Ancien Testament tout à l'heure, qu'est-ce qu'au fond on sacrifie à ce nouveau Dieu ?
3: Oui, alors c'est effectivement à tout Dieu il y a une forme de sacrifice, donc c'est cette question qui est posée. Alors ce sont diverses hypothèses que j'esquisse, mais oui, est-ce que nous ne sommes pas en train de lui sacrifier une part de notre humanité ? Et peut-être d'ailleurs, et dans la part de notre humanité qu'on lui sacrifierait, il y aurait peut-être justement notre vulnérabilité. Parce que finalement, l'intelligence artificielle, elle vient pallier toutes nos vulnérabilités. Quand on ne sait pas quelque chose, elle nous apporte du savoir. Quand on n'arrive pas à écrire, on a l'angoisse de la page blanche, et bien elle nous apporte ces différents éléments. Et donc finalement, elle nous oblige, ou elle nous invite en tout cas, à sacrifier une part de notre humanité, et plus précisément une part de notre vulnérabilité. Et c'est là où d'ailleurs je fais un lien avec une magnifique phrase de l'encyclique Magnifica Humanitas, qui dit « La fragilité de l'homme n'est pas une erreur à corriger ». Je trouve que c'est intéressant de nous le rappeler, parce que parfois on a l'impression que la vieillesse est une maladie, ou que finalement le fait de ne pas savoir quelque chose, ou le fait d'avoir tel ou tel handicap, voilà, et bien justement, est une faille béante, alors qu'en fait ce sont peut-être des manières de nous rappeler que nous sommes des êtres humains, voilà, avec toute la beauté que cette vulnérabilité représente.
2: Alors justement, dans votre ouvrage, vous vous intéressez aussi à ce qui fait que nous tournons si facilement aussi vers l'intelligence artificielle et qui est cette peur. Alors il y a plusieurs peurs, il y a la peur de la mort, mais vous en soulevez une autre, oui. Gabriel Alperne.
3: Alors là aussi, rendons à César ce qui est à César, et en l'occurrence au philosophe allemand du XXe siècle, Günther Anders. En fait, c'est une phrase qui est extraordinaire dans son livre « Le rêve des machines ». Il dit, en fait, ce dont l'être humain a le plus peur, la plus grande angoisse, c'est pas la mort, c'est la peur de ne pas participer, voilà. Le fait de ne pas en être, de ne pas être impliqué. Alors dans quoi, on ne sait pas, mais en tout cas voilà, le fait de ne pas en être. Alors cette phrase, elle est extraordinaire pour pouvoir comprendre mille choses. Pourquoi effectivement, les gens ont tellement besoin de donner leur avis sur les réseaux sociaux. Pourquoi est-ce que les citoyens ont besoin, à travers la démocratie participative, eh bien, de pouvoir se sentir entendus. On voit bien avec la crise des gilets jaunes, par exemple, c'était bien ce sujet de se dire, est-ce que j'en suis ou est-ce que j'en suis pas ? Est-ce que je fais partie du contrat social ou est-ce que j'en fais pas partie ? Donc on voit bien même dans une famille, hein, finalement, ou dans une salle de classe, quand un enfant ou un élève se sent exclu, bah, y a rien de pire, finalement, que l'on puisse faire à un être humain. Donc cette question, justement, de l'inclusion ou de l'exclusion, ça fait partie, effectivement, des plus grandes angoisses de l'être humain. Et c'est là où, bah, finalement, les créateurs de l'intelligence artificielle ont tout compris sur cette angoisse de l'être humain, parce qu'ils ont créé un outil à qui justement l'être humain donne tout. On lui donne nos pensées, nos questions, on lui raconte notre vie, on lui donne tout ce qu'on a, parce que justement le fait de ne pas en être, eh bien, nous donnerait l'illusion que nous sommes retranchés de l'espèce humaine.
2: Alors justement, vous évoquez également dans cette question de la peur, hein, cette idée que l'intelligence artificielle va venir nous aider dans cette lutte contre la peur. Au fond, peut-être même une nouvelle alliance. Alors ça, c'est intéressant parce que dans l'Ancien Testament, il y a cette première alliance, cette promesse de Dieu d'être toujours fidèle, d'être toujours à nos côtés. Qu'est-ce qu'on fait de cette alliance-là ? Est-ce qu'elle a toujours lieu ? Et surtout, est-ce que l'intelligence artificielle vient en fait bousculer cette première alliance ?
3: Oui, elle vient même bousculer toutes les alliances. Parce que finalement, elle repose sur une sorte un peu de don contre don. Où elle nous donne un savoir total, elle nous donne tout ce que nous avons besoin de savoir, elle répond à toutes nos questions. C'est quand même extraordinaire, quelqu'un ou quelque chose qui est capable de répondre à toutes nos questions. Et en échange de ça, eh bien, nous lui donnons, oui, une bonne partie de notre humanité. Et donc, on ne sait pas effectivement si c'est un échange gagnant-gagnant ou perdant-perdant, ou en tout cas, où nous perdons tout et finalement, elle remporte tout. Mais en tout cas, oui, il y a une alliance comme ça qui est en train de se nouer, et surtout, elle nous fait une sorte de promesse d'immortalité. Parce que tout ce que nous lui donnons, en fait, en gros, on nourrit la bête. Toutes les questions qu'on lui pose, tous les textes que nous partageons avec elle, toutes nos pensées qu'on partage avec elle, eh bien, c'est quelque chose qui la nourrit et c'est quelque chose qui devient presque éternel, hein, puisque ça va dans les algorithmes, ça va, voilà, et puis après, bon, voilà,
2: ça nous survivra. En fait,
3: ça nous survivra. Et donc, bah, ça pose cette question-là de l'immortalité. Effectivement, là, on a la preuve flagrante d'un dieu qui rend l'immortalité possible. Et ça, c'est quand même le dernier tabou des êtres humains qui veulent tuer la mort.
2: Alors, on parlait de l'alliance. Vous évoquez aussi dans votre ouvrage, finalement, tous ces garants après lesquels on court. La question du mariage, c'est une manière d'essayer d'être fiable, ou en tout cas d'imaginer qu'on peut essayer de l'être l'un envers l'autre et vis-à-vis de Dieu aussi. Qu'est-ce qu'on fait justement de cette garantie-là? De quoi l'intelligence artificielle nous garantit? Et est-ce qu'on est toujours dans cette quête, au fond, vis-à-vis de l'intelligence artificielle?
3: Elle nous garantit d'abord et avant tout une disponibilité totale, 24 heures sur 24, 7 jours sur 7. Il n'y a pas de jour du Seigneur, voilà, voilà, 24 heures sur 24, quelle que soit l'heure du jour et de la nuit. Et ça, déjà, cette disponibilité-là, c'est quand même déjà quelque chose. Parce que qui dans notre entourage peut être disponible 24 heures sur 24? Personne. Et même Dieu, bah, limite, ce serait pas son rôle. Enfin, voilà, finalement. Et puis, on est tellement nombreux que bon, il y a quand même beaucoup de personnes dont il doit s'occuper. Donc, finalement, c'est cette question-là. Et donc, c'est un peu presque une sorte un peu de caprice. Et c'est en ça que je trouve intéressant, c'est que l'intelligence artificielle, elle vient aussi finalement nous interroger par rapport à nos attentes démesurées que l'on a les uns à l'égard des autres. Parce que finalement, même la meilleure maman du monde, même le meilleur psychanalyste du monde, même le meilleur manager du monde, même le meilleur ami du monde, eh bien, personne n'est capable d'être disponible 24 heures sur 24, bienveillant, gentil, patient, toujours, tout le temps. Bah non, personne n'est capable de l'être. Nous non plus. Donc, ça veut bien dire, finalement, qu'il serait temps, peut-être, de revoir les attentes que l'on a les uns à l'égard des autres, parce qu'à force de trop en attendre, on risque d'être toujours déçu.
2: Mais est-ce que ça veut dire aussi que c'est presque une question de maturité? C'est-à-dire que cette attente si forte vis-à-vis des autres, qu'on peut soi-même pas remplir. Est-ce que ça veut dire qu'on n'a pas compris qui on était? Est-ce que c'est parce qu'on se connaît mal aussi comme être humain?
3: Oui, alors déjà, on est très orgueilleux parce que finalement, on attend des autres ce que l'on n'est pas capable de leur donner. Voilà. On veut qu'ils soient disponibles tout le temps, mais est-ce que nous, on est tout le temps disponibles? Bah non. Donc il y a bien, effectivement, oui, vous parlez peut-être d'un défaut de maturité. Oui, il y a peut-être quelque chose de cet ordre-là. En tout cas, ce qui est intéressant, c'est que l'intelligence artificielle pose la question de l'altérité. Parce qu'en fait, l'altérité, je me rends compte qu'il y a une différence entre un autre et moi, quand il y a du temps qui s'écoule. Le petit enfant, d'ailleurs, il voit bien la différence quand il est sorti du ventre de sa mère et quand il était avant. C'est que finalement, bah avant, il était nourri 24 sur 24, il ne se rendait pas compte finalement, parce qu'il était en fusion avec sa maman. À partir du moment où, bon, bah, il est dehors, bon, bah oui, il y a du délai. Voilà. Il y a du délai, on n'est pas toujours là, on n'est pas toujours disponible, voilà. Il faut qu'il attende avant d'être nourri. Et donc finalement, c'est ce temps d'attente, ce délai-là, qui fait qu'il doit franchir le gouffre peut-être incommensurable de l'altérité, et qui fait qu'il se rend compte que, eh bien, l'autre est autre. Et l'intelligence artificielle, finalement, elle est totalement en fusion avec nous, puisqu'elle vient nous apporter tout ce que nous voulons, quand nous le voulons, sans aucun délai.
2: Oui, alors, il y a aussi derrière le fait qu'on puisse en donner notre confiance. Ça veut dire aussi que ce qui est réjouissant, peut-être, c'est que l'homme a toujours ce désir d'une confiance absolue envers quelqu'un, envers qui il pourrait se remettre entièrement. C'est peut-être ça, au fond, qui pourrait être une bonne nouvelle, c'est que cette quête-là, elle existe toujours, et que les religions ont toujours leur place.
3: Oui, alors, il y a deux questions dans votre question. C'est que d'un côté, oui, c'est réjouissant. Alors, en même temps, c'est aussi très dangereux, parce que ça veut dire que si quelqu'un a compris ça, du coup, ça devient très facile. Ouais. Et donc, on comprend mieux finalement pourquoi les dictateurs ont pu effectivement fleurir aussi facilement, parce qu'ils ont surfé sur le fait que les êtres humains ont besoin d'avoir quelqu'un en qui avoir totalement confiance. Mmh. Voilà. Donc, effectivement, oui, ça peut être dangereux. Après, oui, sur la question du religieux, oui, alors pour le coup, oui, c'est une bonne nouvelle. En tout cas, je pense que les êtres humains, d'ailleurs, quelle que soit la religion, le sujet n'est pas là, ont en tout cas besoin de quelque chose de sacré, qu'il y ait quelque chose de sacré.
2: Quelque chose qu'on ne comprend pas, en fait.
3: Quelque chose qu'on ne comprend pas, quelque chose qui soit énigmatique, quelque chose qui soit mystérieux. Et c'est pour ça que, en tout cas, je vous invite toujours à lire, à relire, à re-relire le Cantique des Cantiques. Hein, parce que pour moi, c'est peut-être le texte le plus évocateur, hein, finalement, de ce qu'est Dieu. C'est finalement, avec ce verset magnifique, j'entends la voix de mon bien-aimé bondissant parmi les collines, sur les montagnes. Voilà. Et je trouve que c'est magnifique comme texte, parce que finalement, c'est un texte qui nous montre que Dieu est là, il est aussi caché. caché et finalement à la fois extraordinairement inaccessible et extraordinairement accessible aussi. Mais c'est à nous finalement de le chercher.
2: Oui, un bel hymne à la quête et à poursuivre cette quête,
3: oui.
2: Quel que soit en fond l'environnement technologique qui nous entoure. Merci beaucoup Gabriel Alpern d'avoir été avec nous. Je rappelle que vous êtes docteur en philosophie, diplômé de l'École normale supérieure. Vous avez travaillé dans différents cabinets ministériels et puis vous êtes l'auteur de ce livre qui est sorti aux éditions Hermann et qui s'appelle Intelligence artificielle et l'homme créé à Dieu. C'est passionnant. Vous intervenez également dans les entreprises et dans l'enseignement privé, public.